0: Alors déjà une photo, première photo, c'est une photo de mon appart, de notre appart. Enfin pas forcément l'appart, mais l'entrée. C'est-à-dire que c'était, on était dans une espèce de résidence. Moi je l'appelle ça des HLM, mais mes parents disent non, c'est une résidence.
1: Là vous parlez de votre enfance. On est bien
0: je parle de mon enfance. Je parle de mon enfance. Et ce sont des bâtiments qui sont blancs avec des avec un sol rouge et puis des pare-soleils bleus. Donc j'ai réalisé ça il y a pas très longtemps. Finalement j'ai fait mon enfance dans un drapeau français, quoi.
1: C'est vrai. Mais c'est marrant que ces couleurs vous reviennent. Effectivement, il y a ce sol qui est rouge, il y a ces voitures avec ces pare-brises que vous venez d'évoquer. Si j'ai bien compris, effectivement, c'est des HLM. Plus on avançait dans la résidence, comme disaient vos parents, plus les barres étaient hautes, c'est ça?
0: Oui, exactement. Il y avait le jardin de Gabrielli où on était. Après, il y avait le jardin Hockeygame et après le jardin Bousignac. Ouais. Alors, j'ai appris bien longtemps après que c'était des compositeurs de musique. Et effectivement, plus on allait vers l'école primaire, maternelle, primaire et collège, plus les bâtiments devenaient de plus en plus hauts et du coup une faune de plus en plus nombreuse. Alors nous, on était à l'entrée, donc on était peut-être entre guillemets les mieux lotis. Ouais. Voilà.
1: Plus tard, vous irez dans Tours, mais là vous êtes un peu en dehors de Tours. Quel souvenir vous gardez de cette période? Parce que c'est dans ce coin-là qu'il va y avoir la primaire, qu'il va y avoir en tous les cas les premières années de la scolarité. Je sais que vous avez des souvenirs de jouer aux billes, par exemple, sur les grilles. Vous avez une enfance insouciante, agréable, malgré un décorum qui n'est pas le meilleur, on va dire.
0: Ah, j'ai l'enfance d'un gamin qui porte des lunettes. Donc ça, c'est un truc, c'était avant Harry Potter. Là où on était, il y avait un jardin. Enfin, justement, c'est des jardins. Ouais. Donc il y avait à chaque fois un petit parc, des endroits pour jouer au football. Et donc moi, j'ai passé ma vie à être dans les buts, puisque j'étais choisi en dernier. Et du coup, j'ai passé ma vie à recevoir des ballons dans la figure et à casser des lunettes.
1: C'est moche, ça.
0: Oui, c'est très très moche. Très très moche. Ça m'a donné comment dire une certaine aversion envers la masculinité toxique notamment le foot. Voilà.
1: Alors vous fabriquez des cabanes, je sais pas moi, comme tous les gosses. Vous avez des lieux doudous. Il y a des endroits quand même au cœur de ce foot que vous prenez dans la tronche. Des endroits un peu sympas quand même. Le sapin.
0: Ah bah oui, il y a un sapin. Il y a un sapin. Un seul sapin, derrière lequel j'ai roulé mes premières
1: pelles.
0: On peut dire ça.
1: Bah oui.
0: Et je me rappelle bien, c'était avec Sandrine et Caroline.
1: On était en même temps.
0: Eh ben, on était tous les trois. Okay. Et puis c'est elle qui m'avait emmené derrière ce sapin. Mmh. Et puis on s'est entraîné. voilà. Et ça, j'en ai pas roulé avant 24 ans. Ensuite.
1: Ça, c'était pendant 24 ans, vous avez fait une pause de 24 ans.
0: Mais non, mais j'ai fait une pause. J'ai fait une pause de pelle pendant à peu près. J'ai 11, 13 ans.
1: Non, sérieux?
0: Ouais. Ah ouais, j'étais pas. Je suis arrivé assez tard dans la vie sexuelle. C'est enfin, sexuelle d'ailleurs, c'est pas sexuelle. C'était dans la vie sentimentale.
1: En tous les cas, assez tard. Ce sont les lieux de vos premiers émois. Pour le reste, on fera une autre émission si vous voulez bien à ce moment-là. Bon, en tous les cas, voilà, ce sont ces premiers lieux de vie. Vous dites d'ailleurs que ce n'est pas de la nostalgie quand vous y retournez, parce que je sais que vous y retournez souvent, ou en tous les cas, vous avez l'occasion d'y repasser. Vous dites que vous y allez pour vérifier que ce lieu n'est pas seulement un rêve dans votre tête.
0: Oui,
1: c'est joliment dit ça.
0: Y a déjà un truc, c'est moi je rêve en noir et blanc, et quand je rêve souvent de cet endroit-là, je rêve souvent du parking, précisément du parking
1: couvert
0: sous les immeubles, et avec j'ai une vision très très très très claire, et il faut vraiment que je retourne en dehors de ces souvenirs olfactifs du bitume. Il faut vraiment que je retourne régulièrement là-bas pour voir effectivement que c'est en bleu, blanc et en rouge, et peut-être aussi en vert parce qu'il y a les sapins.
1: Luz est votre invité, très coloré malgré ses rêves en noir et blanc. On va continuer de se balader dans votre enfance, on vient juste de commencer le voyage. Mais je vous l'ai dit, on s'échappe un petit peu partout en France, on va aller dans le Gard et dans la Lozère pour un rendez-vous des merveilles avec Benoît Prospero qui nous présente aujourd'hui un passionné, écoutez.
2: Ah, sa passion dans la vie, ce sont les castors. Alors, dit comme ça, ça prête à sourire. Hein. Ben oui, si, c'est vrai. Mais vous allez comprendre pourquoi c'est merveilleux. Lui, c'est Lionel Coste, professeur de mathématiques. Et avec Ici Gard Lozère, on vous emmène à sa rencontre. Et pour comprendre comment tout a commencé, d'abord un souvenir d'enfance.
3: Je me souviens de ces odeurs quand on arrivait au printemps, ces insectes qui volaient, cette nature. Les premières fois, on m'a montré les barrages de castors qui étaient revenus. Et c'était pour moi un peu le paradis. C'est quand même des lieux magiques.
2: Voilà, ça c'est donc durant l'enfance de Lionel. Et des années plus tard, de manière assez inattendue, on va lui demander d'écrire un article sur le castor, donc, alors qu'il n'y connaît rien. Et ce qu'il va découvrir va le fasciner. D'abord...
3: Donc, pour observer les castors, il faut sortir la nuit. C'est comme quand vous allez à un spectacle. C'est quand la lumière s'éteint, le spectacle commence. Et la journée, il n'y a rien. C'est le désert total, à part les plantes qui ne peuvent pas nous fuir. Et là, dès que le soleil se couche, vous avez une faune absolument incroyable. Des fois, je me croirais dans la savane africaine. Il y a tout qui sort devant vous. Et c'est des moments d'émotion que je ne retrouve nulle part ailleurs.
2: C'est pas génial comme histoire. Et vous allez voir, ce qui plaît à Lionel dans le fait d'observer les animaux, c'est pas seulement le côté scientifique. C'est aussi et surtout l'idée de se reconnecter au vivant.
3: Il y a ce côté presque de méditation avec la nature. C'est assez surprenant. Des fois, j'ai des larmes aux yeux, je vois des choses absolument incroyables. Des fois, j'endors pas la nuit.
2: Oh, ça fait envie. Hein. Et au cas où, sachez que les castors, oui, il y en a en France.
3: Dans le Gard, le castor est très présent. La loutre est revenue d'ailleurs il y a presque une vingtaine d'années. Le Gard, la 16, même le Vidon, là. Vous avez le castor et la loutre partout. Bon, bien sûr, on peut rajouter le Rhône. Hein, mais... et la plupart des petits ruisseaux, enfin des affluents de ces rivières, le castor et la loutre sont présents.
2: Eh ben voilà. Et vous savez ce qui fait avancer Lionel Coste dans la vie? Quelle est sa philosophie de vie?
3: Moi, je pense qu'il faut jamais jouer à l'adulte. On n'est rien, on peut mourir demain, on est là de passage. Moi, je suis un enfant, mais sur la sensibilité, quand je vois mes animaux, je suis un vrai enfant. Éternellement émerveillé. Vous voyez, c'est ma curiosité. J'ai envie de vivre, de me sentir vivre, de découvrir. J'ai une soif d'apprendre. J'ai toujours eu cette impression de rien savoir. Parce qu'on me dit souvent, mais tu sais beaucoup de choses. J'ai dit, mais non, je sais rien. Et en fait, il n'y a pas que moi. Nous ignorons quasiment tout.
2: Qu'est-ce que vous voulez rajouter? Continuez à regarder le monde vivant avec les yeux de quelqu'un qui découvre encore le monde. Essayez. Vous verrez, c'est une merveille. Merci Lionel Coste. Message bien reçu. Et merci, ici Gare Lozère.
1: Luce, on a écouté l'invité qui dit, j'ai retenu, il ne faut jamais jouer à l'adulte. Parce qu'être dessinateur, c'est jamais jouer à l'adulte.
0: En tout cas, c'est essayer de repousser l'âge adulte, tant qu'on peut.

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2: Et merci encore une fois d'être avec nous sur ICI. Notre voyage à travers les souvenirs continue avec un invité. Alors cette fois qui connaît particulièrement bien les histoires de famille, les lieux de tournage et les paysages qui peuvent donner naissance à une aventure. Réalisateur et scénariste, notamment des films Camping ou encore 3-0, Fabien Onteniente était avec nous cette semaine face à Éric Bastien. Il nous parle de son parcours, de ses souvenirs et de cette France qu'il a traversée au fil de ses projets. C'était lundi dans Il n'y a pas que Paris dans la vie. On réécoute cette rencontre.
3: Bon, on va en parler de cette Dordogne, parce qu'on a parlé des Vosges. Votre enfance, elle est aussi en Dordogne. Qu'est-ce que vous y faisiez?
4: Ah bah, c'était la deuxième partie de nos premières vacances, qui a duré 7 ans. On y est allé pendant 7 ans. Alors, il y a eu le Périgord noir, puisque on allait du côté de...
3: On mange très bien.
4: De Sarlat. Et puis après, il y a eu le Périgord vert du côté de Périgueux.
3: On mange très bien aussi.
4: De toute façon, c'est le dénominateur commun, c'est de manger très bien. Ouais. Et donc, j'aime beaucoup cette région où il fait quand même beau, chaud. Et donc, il y avait un parfum de Dordogne. C'est là que j'ai appris à nager, dans le fleuve de la Dordogne.
3: Après les eaux gelées de la Vosges.
4: Voilà, j'ai appris à nager vraiment la Dordogne. Ouais. Et j'avais mes copains avec qui je faisais les 400 coups. Et surtout, on y allait, nous, on n'était pas vraiment des juilletistes, on était des Aoussiens.
3: Ouais.
4: Et donc, on y allait après le Tour de France. Donc, on refaisait des étapes.
3: Dont vous êtes fan.
4: Dont je suis énormément
3: ultra
4: fan. Ultra fan. Et donc, on refaisait le Tour de France. Dans ces petites routes,
3: à vélo, ouais.
4: Sur ces petites routes. Moi, je me rappelle, j'avais un vélo sans vitesse. Donc, ouais. C'était plus dur pour suivre les autres, mais c'était extraordinaire.
3: Et vous avez voulu aller jusqu'en Andorre, je crois, à un moment donné.
4: Alors après, oui, c'est plus tard.
3: Quand
4: j'ai eu mes examens, quand j'ai eu mon BTS, on a traversé toute la France avec les copains du lycée et on est allé jusqu'en Andorre en vélo.
3: Ouais. Vous avez pris un train à un moment donné.
4: Ah oui, j'ai pris un train.
3: Quand même, faut être honnête. Ah, oui. Il y a une petite étape, voilà. Alors, une grande étape pour vous qui a changé votre vie, c'est à 12 ans. On a écouté le coup de manivelle tout à l'heure pour raconter l'histoire de votre vie. Je retourne à Villiers-sur-Marne. Il y a une voie ferrée qui passait à côté de votre immeuble. Tout le monde pensait que votre famille était garde-barrière, d'ailleurs. Non, c'est vrai, hein, je n'invente pas. Bon, et de l'autre côté de la voie ferrée, il y avait des bidonvilles portugais, pour qu'on comprenne bien l'univers dans lequel vous allez grandir. Vous mangez des prunes à l'époque, qui n'étaient peut-être pas un peu plus polluées aujourd'hui. Et un jour, vous jouez. Et vous apercevez des camions.
4: Ouais.
3: Et vous découvrez un plateau de tournage.
4: Voilà. Dans ce bidonville où vivait une grande communauté portugaise, on voit débarquer des camions, des voitures de luxe et des techniciens qui construisent en 2 jours une maison Louisiane. Ce qui est très étonnant dans ce bidonville. Et évidemment, de ces camions et de ces voitures sortent des comédiens. Bernard Blier, Maurice Biraud, Annie Girardot, Jean Carmet.
3: Vous avez 12 ans, c'est énorme là.
4: C'est énorme.
3: C'était et le donc, film Elle cause plus, elle flingue.
4: C'était la suite de Elle boit pas, elle fume pas, mais elle cause.
3: Qu'est-ce qu'elle cause,
4: ouais. Et là, Elle cause plus, elle flingue. Et donc, c'était signé Michel Audiard. Petit bonhomme avec sa casquette, je le revois encore. Et à un moment, donc moi j'allais de plus en plus sur le tournage et de moins en moins à l'école. Et j'allais voir évidemment ce qui se passait, je voulais comprendre. Ouais. Parce que c'est pas facile à comprendre un tournage de l'extérieur. Surtout ce tournage-là de Michel Audiard. Ouais. Parce que quand j'ai revu le film, je comprenais pas non plus. Donc c'était encore... Donc, je regardais, je m'accrochais, etc. Et il avait dû me repérer. Donc, à un moment donné, Jean Carmet sort de cette maison Louisiane avec une chaussette grise en disant à Jésus, le personnage de Jésus, vous avez oublié ça cette nuit. La script fait remarquer à Michel Audiard que la chaussette, on ne la voit pas parce qu'elle est grise et qu'il faut mieux d'avoir une chaussette de couleur. Donc, à un moment donné, Audiard se tourne vers moi, il voit que j'ai des chaussettes rouges. Il vient vers moi, il me dit, dis-moi gamin, il serait impossible d'emprunter des chaussettes juste pour le temps de la prise. Alors je dis, ben oui, bien sûr. Et donc je tends mes chaussettes, moteur, action, et là tout le monde se marre, parce que la chaussette est bien trop petite, je faisais du 32. Donc Audiard revient me voir, il me dit, gamin, la chaussette ne va pas convenir, mais si tu veux, tu peux rester avec nous.
3: Génial.
4: Il m'a donné une pièce de 5 francs
3: vous
4: en
3: avez
4: argent.
3: Un cachet 5 francs, c'est génial.
4: Et le droit de rentrer dans cette maison Louisiane et d'être la mascotte de ce film.
3: Waouh,
4: voilà.
3: Donc là, quelle chance, incroyable. Voilà, bon, c'est le déclic, me dites pas
4: c'est,
3: que
4: c'est le déclic.
3: C'est de là que tout part. On est bien d'accord.
4: C'est la piqûre.
3: À 12 ans, vous n'avez pas d'idée de ce que vous voulez faire en ce moment-là.
4: Non, je pensais juste à déconner. Mais
3: alors c'est vrai que vous êtes quand même aussi un gros déconneur. Merci pour cette très belle histoire, parce que un petit peu plus tard, vous allez aussi en Dordogne. Vous l'avez dit pendant 7 ans, grandir, c'est l'adolescence, c'est les premiers amours, c'est les premiers bals, c'est les premières fêtes de village.
5: Images dans ma tête.
3: Tu fais un petit clin d'œil à Camping.
4: Ah oui.
3: Pour la petite valse.
4: Petite valse de Gérard Lenormand.
3: Ouais, c'est dans Camping 3. C'était la fête de village au camping. Et ce sont ces années-là que vous vivez, que ce soit en Dordogne ou sur l'île d'Oléron. C'est cette époque-là où vous allez aussi faire du camping, Fabien Antonio.
4: Ben oui, oui, c'est là que j'apprends à planter des sardines.
3: Sardines, les tentes de l'époque, ils se font plus maintenant, mais bon.
4: Les tentes de l'époque étaient, on les attachait par des piquets métalliques qu'on appelait les sardines. Je dis ça pour nos auditeurs. Voilà, c'est surtout apprendre à connaître l'autre d'une manière assez facile. Ouais. Dans un camp de camping, on se parle. Tu viens d'où, toi, de Haute-Normandie, toi, tu viens d'où, de Loir-et-Cher, bon, voilà, on se parle facilement, et on se parle encore plus facilement au moment de l'apéro. Donc, c'est ces souvenirs de rencontres vers l'autre qui m'ont marqué, qui ont fait que ça a inscrit, ça a mis une pièce un peu dans la machine pour que un jour je réalise camping.
3: Je vous propose pas une petite couillette, il a encore un petit peu de temps.
4: Vous savez que cette couillette, l'histoire de la couillette,
3: c'est
4: le bec verseur dans lequel on verse la dose de pastis. Ouais. Mais en fait, c'est Jacques Villeray qui m'avait appris, et parce que l'origine, le film Villeray. Était écrit pour Jacques Villeray. Et c'est Claude Brasseur qui l'a fait, parce que Jacques Villeray est décédé entre temps. Ouais. Et voilà, donc la couillette est restée, Jacques Villeray est parti.
3: Il y a quelqu'un qui compte dans votre vie, c'est un oncle qui travaille à la SNCF. Il n'avait pas d'enfant, c'était un peu vous finalement. Et alors lui, avec sa Peugeot 403 à la Colombo, puisqu'il avait vraiment une 403, il va vous emmener partout en France.
4: Là, ouais. Une Peugeot 403 bleue. Avec des sièges en sky qui sentaient fort quand il faisait un peu chaud. Ouais. Et il nous emmenait un peu partout en France. Il nous a fait découvrir
3: Compiègne,
4: Pierrefonds, les châteaux de la Loire. Il nous a fait découvrir aussi tous les châteaux. Quand il venait nous rejoindre en Dordogne, tous les châteaux qui existent, et Dieu sait s'ils sont nombreux en Dordogne. Le château de Bénac, le château de Rouffignac, enfin, le château de... Et les gorges aussi, les gouffres, et notamment les Eysiques, où il y a eu le premier homme préhistorique, il y a encore des traces. Et donc, on a visité beaucoup de choses, avec beaucoup de monuments, avec cet oncle Paul, qui était une espèce de tonton Cristobal, qui arrivait avec sa voiture, trois coups de klaxon, on sortait. C'était merveilleux. Et il nous a ensuite fait visiter aussi toute la région où il vivait, la région du Puy-de-Sancy-Mont-d'Or.
3: On va aller en Auvergne. Vous pouvez pas, là vous parlez du Puy-de-Sancy. Boire un petit coup, c'est agréable. On parlait de la couillette il y a un instant, Fabien Antoniante, surtout avec l'entrepreneur du jour. On s'échappe un instant de votre vie pour aller en Auvergne. Retrouver Catherine Quicandon, on sort un verre et une paille et on vous suit. Où est-ce que vous nous emmenez donc du coup aujourd'hui?
6: À Thiel, sur Acolin, dans l'Allier, à une vingtaine de kilomètres à l'est de Moulins. Ça pétille. Ça pétille de bonheur pour Jérôme Boireau et sa compagne qui fabrique les limonades Bulle Gourmande.
7: On a investi en masse dans du matériel français dernier cri qui nous permet aujourd'hui de travailler à deux simplement et de pouvoir avoir une forte cadence. C'était primordial. Et aujourd'hui, voilà, je travaille tout seul et elle est quand même derrière moi pour donner un coup de main. Mais tout est automatisé, il n'y a pas grand-chose à faire, mis à part... créer la recette, préparer la recette et tout ce qui est des phases de nettoyage et de réglage.
6: Et si pour la production, il se débrouille seul, enfin presque, Jérôme travaille avec quelqu'un pour les saveurs.
7: Aujourd'hui, nous, on travaille avec des arômes qui sont 100% naturels. On a un aromaticien qui nous fabrique les arômes à la demande. On a une dizaine de jours d'attente à chaque fois. Et on travaille vraiment avec l'essence même des fruits, des plantes, des fleurs.
6: Et cela donne des recettes intéressantes. Il y a par exemple violette, pêche basilic, framboise hibiscus, poire miel, ou encore rose litchi. Pour la couleur, Jérôme a fait appel à un chef pâtissier qui a imaginé des colorants particulièrement flashy, encore un peu et ça brille dans le noir. Les limonades de Jérôme se vendent sur place, à l'usine ou dans les grandes surfaces du coin, et elles se vendent bien, même très bien, et ce, dès le début de l'aventure.
7: On finit l'année 2024 en ayant fait 7000 bouteilles, tranquille. 2025, on a fait 42 000 bouteilles, et on est passé à 10 références. Et là, cette année, on est déjà à 45 000 bouteilles. On en a fait 19 000 sur le mois de juin-juillet.
6: Et oui, cela fait seulement 2 ans que Jérôme est dans la limonade. Avant, son domaine, c'était la bière. Le passage de l'un à l'autre s'est fait par hasard. Un comité des fêtes lui demande de la limonade pour un événement, et voilà. Et comme ça marche bien, il a d'autres projets. L'année prochaine, il sort des thés glacés et un tonique. On ne l'arrête plus, le Jérôme. Plus d'infos sur les pages Facebook et Instagram Bulle Gourmande. Merci à Noémie Guillotin d'ici Pays d'Auvergne pour cette idée qui pétille. Ici, ça entreprend dans l'Allier avec Bulle Gourmande, une limonade qu'on redemande.
3: J'ai compris, Fabien Antoniente, pourquoi vous avez choisi l'Auvergne pour votre prochain film. Vous êtes en repérage en ce moment. Vous connaissez l'Allier d'ailleurs, près de Moulins.
4: Oui, je suis allé il y a pas longtemps pour des dédicaces à Vichy.

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18: Allez, la soirée continue et notre France continue de se raconter sur Ici. Après les artistes et les réalisateurs, place maintenant un visage familier de la télévision, passionné depuis toujours par la transmission et la découverte. Jamy Gourmand était au micro d'Éric Bastien il y a quelques jours. Et avec lui, les souvenirs prennent forcément quelques chemins de traverse. Des lieux, des expériences, comme son arrivée à Paris, des découvertes, comme C'est pas sorcier, et cette curiosité qui permet de regarder notre pays autrement. On retrouve cet échange dans Il y a pas que Paris dans la vie.
19: Merci encore une fois, Jamy, d'être avec nous. J'ai évoqué ce parcours. Il y a eu Presse Océan. Il y a eu de la radio à Bordeaux également. Vous avez travaillé où à Bordeaux?
20: Alors, ben j'ai travaillé chez vous à Radio France à l'époque.
19: Radio France Gironde à l'époque.
20: Alors, c'était Radio France Bordeaux-Gironde.
19: Radio France Bordeaux-Gironde. On voilà. Salue l'équipe d'ici Gironde.
20: Ça, c'était en 88, en août 88. Et puis, j'ai travaillé aussi à peu près à la même époque à Fréquence Nord à Lille.
19: Ah ouais?
20: Voilà, donc je
19: ancêtre aussi de notre radio. Hein,
20: absolument, donc, tout à fait, tout à
19: je
20: fait.
19: Je salue les équipes d'ici Nord également et ici Gironde qui ont fait beaucoup cet été dans la mobilisation aussi par
20: évidemment,
19: rapport aux
20: évidemment.
19: Événements et ce qui s'est passé. Il y a Angers aussi dans votre vie?
20: Non, je suis.
19: Ah, me dites pas non à chaque fois, hein, parce que vous avez reçu un prix.
20: Ah.
19: Prix de jeune reporter au Festival international du Scoop pour une émission que vous aviez fait sur les maternités roumaines.
20: Absolument.
19: Et c'est à Angers que ça se passe.
20: Absolument, tout à fait. Le Festival du Scoop d'Angers.
19: Vous avez un souvenir d'Angers? Une ville que vous avez découvert ou vous n'avez peut-être pas eu le temps?
20: Non, ce jour-là, je n'ai pas eu le temps de découvrir Angers, même si là aussi, il y a un très beau château, le château du roi René,
19: évidemment,
20: qui est magnifique.
19: On revient toujours au château. Je rappelle le château de votre enfance à Montaigu. Alors, on remonte un petit peu le temps. On vient de parler du fait que vous installez à Paris pour des études de journalisme. Vous installez où à Paris? Dans quel quartier?
20: Alors, je suis d'abord allé dans le 17e arrondissement. J'étais à La Fourche. Voilà. Brochant, exactement.
19: La ligne 13, pour ceux qui connaissent.
20: Brochant, rue Truffaut.
19: Mais il arrivait à Paris, c'est un choc d'émotion?
20: Ah, c'était un bonheur. Un bonheur. Je quitte la région nantaise où je m'ennuie un peu et je me revois débarquer à Paris. C'est presque Rastignac. Hein.
19: C'est Eugène Rastignac. Je me voyais déjà. Et à nous deux Paris maintenant.
20: À nous deux Paris maintenant. Il y a vraiment cet enthousiasme. J'arrive, je bois cette ville.
19: Oui.
20: Je bois, mais parce que j'adore les avenues, les rues parisiennes, les monuments parisiens. Je passe mon temps à me balader. Je ne m'ennuie jamais et je me sens bien. J'ai

0: l'impression, en fait, c'est assez étrange, mais j'ai l'impression de rentrer dans une sorte de village. Donc,
1: des fois, certains disent que Paris est un grand village.
0: Hein. Non, mais je vous promets, je me sens, je me sens dans un cocon. Je me sens bien.
1: Oui, mais il n'y a pas les huîtres de Noirmoutier que vous aimez. Ils ne sont pas là. Il manque quand même des choses. Il n'y a pas la brioche vendéenne.
0: Voilà, mais j'en suis pas loin non plus.
1: Il y a une rencontre qui change votre vie, c'est Fred Courant.
0: Oui,
1: Fred.
0: Absolument. Ouais. Ouais.
1: À quelle occasion vous rencontrez?
0: On se rencontre en 1989. Lui est rédacteur en chef d'une chaîne de télévision qui s'appelle Canal Santé. C'était une chaîne qui était diffusée par satellite et accessible aux professions de santé. Et donc il est rédacteur en chef. Moi, je suis après mon épisode radio, je suis redevenu pigiste. Je fais surtout de la presse écrite et un peu de télévision.
1: Vous faites une rubrique à ce côté, je crois.
0: Et donc on va faire quelques reportages ensemble. C'est avec lui d'ailleurs que je monte cette expédition là en Roumanie. Et puis on va plus quitter et quelques années plus tard, on travaille sur une émission de science, un magazine de science et un magazine assez classique. En travaillant sur ce magazine, on se dit il y a des choses à améliorer, etc. Et on imagine comme ça le midi quand on est au resto notre magazine de science idéal.
1: C'est celui-là ?
0: C'est celui-ci.
1: On peut pas ne pas parler de C'est pas sorcier qui fait évidemment partie de votre vie, votre prolongement, c'est Fred, hein, vous êtes tous les deux un peu le rôle ingrat, vous, parce que vous êtes dans un décor, à l'intérieur du camion, décor qui va tourner quand même en France aussi. Hein. Et Fred, lui, c'est l'extérieur, lui, c'est l'ailleurs, parce que vous vulgarisez les choses, vous nous les expliquez, et lui, il est dehors. Vous l'avez bien vécu de pas voyager comme il a pu le faire ?
0: Ah mais très bien. Très très bien, parce que au départ c'est un choix. Moi j'avais été JRI pendant plusieurs années, Fred était au desk à la rédaction, et à un moment donné alors il se trouve que j'allais devenir papa. Et donc, j'avais envie
1: de rester.
0: Voilà. Donc ça a sûrement aidé, mais j'avais envie de tenir ce rôle autour de l'explication. C'est vraiment quelque chose dont j'avais
1: envie. Vous êtes l'expert scientifique.
0: Chacun, je pense que chacun a choisi la place qui lui convenait.
1: Quand on entend ça, on voit le camion, un Kenworth W900. Et on a les images en tête, aériennes, en plongée. C'est en Lozère, c'est sur le plateau de l'Aubrac.
0: C'est sur le plateau de l'Aubrac, absolument.
1: Mais vous n'étiez pas là, voilà, ces images
0: pour si.
1: Ah, alors, vous étiez là à ce moment-là.
0: Là, on a pour le générique, on a participé. D'ailleurs, on nous voit quand
1: je ne revois que le camion.
0: Vous voyez le camion, mais il y a un moment, il y a une image. On voit le camion qui rentre dans le champ, la cabine du camion qui rentre dans le champ, et on s'avance tous les deux vers le pare-brise. Voilà, on est à bord du camion.
1: Je vais regarder à nouveau. Voilà. Alors pour les fans, c'est entre Rieutort d'Aubrac et le pont de Marchastel.
0: Absolument. Ouais. Ouais.
1: C'est dingue. Vous vous souvenez ce jour-là ?
0: Ah mais je m'en souviens comme si c'était hier. On n'est pas très loin de l'Aïeul.
1: Ouais. Voilà.
0: Et pour l'anecdote, quand on a tourné, donc il y avait ce camion, les images ont été tournées en hélicoptère. Quand la productrice a réservé un hôtel qui était juste à côté, qui était en pleine campagne, elle demande à l'hôtelier s'il y avait un grand parking. Il lui répond oui, elle lui dit oui, parce qu'il va y avoir un camion américain. Il dit vous foutez de moi, et il raccroche. Bon, elle le rappelle, elle dit non, je ne me moque pas de vous, ouais, vous êtes sûr, c'est pas un camion de la radio. Oui, il y a un grand parking, vous pourrez mettre un camion américain. Les routes sont tout petites. Elle dit j'ai pas fini. Est-ce qu'on peut faire atterrir un hélicoptère? Et il raccroche, évidemment.
1: Bien sûr.
0: Il a fallu le convaincre que vraiment, il y avait un hélico qui allait se poser sur le parking de son hôtel et à côté d'un Kenworth.
1: Combien d'années ? Combien de saisons ? Combien d'épisodes ?
0: 570 épisodes, 19 ans.
1: C'est énorme. Mmh. On va continuer de parler de cet univers. Il y a eu des prolongements, il y a eu le monde de Jamy, et puis encore plein de choses aussi par rapport à votre actualité. Jamy Gourmaud, ça marche ici, qu'en pensez-vous? Je quitte la Lozère un instant pour aller dans la Drôme. Imaginez un logement étudiant pour un loyer de 0 euros par mois. Rêve. Vous vous dites que c'est impossible ou qu'il s'agit d'une arnaque? Eh bien, pas du tout. Figurez-vous que ça existe bel et bien. Votre radio ici a trouvé ce bon plan dans la Drôme, je vous le disais, avec Robin Bernot et Florence Gaucho. Reportage.
2: Un logement étudiant gratuit en échange de quelques heures de bénévolat auprès des seniors.
3: C'est gagnant-gagnant, je trouve.
2: À Valence, le groupe de résidence pour seniors Domitis propose à des étudiants de se loger gratuitement en échange de quelques heures passées aux côtés des résidents. Inès, 18 ans, vient par exemple d'emménager dans l'un de ses appartements. Florence Gaucho est allée à sa rencontre.
4: Mes parents, ils n'auraient plus payé un logement étudiant, mais au final, là, j'ai un appart qui est beaucoup mieux. Comparé au logement étudiant, je fais des heures de bénévolat pour pouvoir me le payer, donc c'est mieux pour mes parents et pour moi.
2: L'appartement d'Inès est un T2 tout équipé, déjà meublé, climatisé, lumineux. Il dispose même d'un balcon, le tout pour 0 euros de loyer en échange d'une quinzaine d'heures de bénévolat chaque semaine auprès des résidents. L'étudiante s'engage par exemple à organiser des ateliers de pâtisserie, des sorties au marché ou encore des jeux.
5: Pompiers et militaires. Ouais, c'est facile. Ah, tu croyais être tranquille avec des vieux, hein?
2: Pour Denise, 81 ans, c'est un lien intergénérationnel très précieux.
6: C'est amusant parce que des fois, on dit des choses, ah non, je sais pas, j'étais pas née. Et elle-même en bénéficie de notre savoir aussi. C'est dans les deux sens.
2: Alors ici, dans la Drôme, ça marche, mais vous, qu'en pensez-vous? Je suis allé en discuter avec Fabien qui salue l'initiative.
7: Bah, c'est une bonne initiative pour permettre aussi aux jeunes étudiants, s'ils galèrent à trouver un logement, de pouvoir se loger et en même temps de faire une bonne action.
2: Et au-delà du logement, cette solution permet aussi de créer du lien entre les étudiants et les seniors, un aspect important pour Fabien.
7: Totalement, parce qu'on se rend compte qu'il y a de plus en plus aussi de personnes âgées qui se trouvent abandonnées par leur famille parce que trop loin, à la distance ou autre, et qui se retrouvent seules. Et donc je trouve ça bien aussi de permettre à ces personnes âgées d'avoir une activité, des contacts et du lien avec des jeunes.
2: Aujourd'hui, avec cette solution, Inès économise plus de 500 euros chaque mois et ce dispositif Génération Partage a déjà permis à plus d'une centaine d'étudiants de se loger gratuitement.
5: Et c'est là qu'on n'en trouvera pas...
1: Voilà, et cette année pour la 10e édition de Génération Partage, 44 résidences Domitis participent. Il y a encore des places disponibles sur ces résidences seniors, notamment à Berck dans le Pas-de-Calais, à Amiens dans la Somme, à Villars dans la Loire, à Moulins dans l'Allier ou encore à Gap dans les Hautes-Alpes.

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2: Et toujours avec vous pour ce best-of de Il n'y a pas que Paris dans la vie et pour cette dernière rencontre du week-end, on va retrouver un artiste qui connaît particulièrement bien l'univers de la musique et de la télévision. Magali Ripoll, bah oui, tout le monde la connaît. Si, vous allez voir, elle était récemment au micro d'Éric Bastien pour évoquer son parcours, ses souvenirs et les endroits qui ont accompagné son histoire. Une conversation pleine de souvenirs à retrouver maintenant avant de refermer cette heure de Il n'y a pas que Paris dans la vie.
3: Magali Ripoll est notre invitée jusqu'à 21h, musicienne, chanteuse de talent dans la vie et à la télé dans cette émission. N'oubliez pas les paroles avec cette actualité, le rendez-vous des légendes et des duels au sommet. On s'en dira un petit mot, les Masters 2026 qui arrivent la fin septembre pour le tour préliminaire et puis ensuite la grande compétition. Mais j'oublie pas qu'elle a fait également un premier album en 2016, L'amour des lamentations. Elle est également montée sur scène avec Radioactive. Ça, c'était un seul en scène sur où elle a, vous avez joué, hein, vous avez chanté, vous avez dansé. Une autorité en tous les cas pour Magali Ripoll qui est mise au service de la télé. Et puis elle a même été animatrice à plusieurs reprises, je pense notamment à Interville, c'était il y a encore quelques temps. Et Interville, ça vous a permis d'aller un peu partout en France aussi.
4: Oui, et de palper l'ambiance du public et cette effervescence dans les régions.
3: Vous avez été où?
4: Alors, on est allé à Gap, on a fait deux Intervilles à Wallers et le premier Interville à Beauvais.
3: Ça c'est génial parce qu'Interville, voilà, c'est une institution et ça permet de mettre aussi en relief et en avant toute la France. Alors je sais que dans vos émissions un peu de référence, il y a 40 degrés à l'ombre.
4: Ah ouais.
3: Vous adoriez reprendre cette émission qui était présentée par Vincent Perrault sur FR3 à l'époque.
4: J'adorerais. Alors moi déjà, déambuler en France, me balader en région et retransmettre au mieux en direct une ambiance et des couleurs et plein de choses pour tous les spectateurs, c'est quelque chose dont je rêve.
3: Qu'est-ce que vous avez découvert des Français, vous qui avez fait toutes les régions, toutes les villes de France?
4: Ce que je retiens et ce dont j'ai l'impression, c'est que les Français aiment les rendez-vous. Je trouve hyper rassurant quand je débarque dans une ville, quelle qu'elle soit, une petite ville, une petite bourgade ou une plus grande ville. Déjà, on arrive à la gare, il y a plein de petits cafés, il y a plein de... Voilà, les gens se regroupent. Et quand je vais donner un spectacle dans une ville ou que j'accompagnais un artiste qui faisait une tournée, il y a des rendez-vous en province, en fait. On se donne rendez-vous. Tiens, le samedi 23 septembre, on va voir... tel artiste, on se prépare, on y va, on va participer à quelque chose et j'aime ça.
3: Et ça, c'est à Paris, ça n'existe pas?
4: Alors oui, ça existe aussi, mais comme Paris est très grand et qu'il y a quasiment autant de spectacles tous les soirs à Paris qu'il en est proposé tout au long du Festival d'Avignon, par exemple, ça fourmille encore plus. Donc il y a beaucoup, beaucoup, beaucoup de repères pour plein de choses de styles différents. Donc on s'y perd peut-être un petit peu, mais en province, voilà, il y a le rendez-vous. Et souvent, il y a des festivités ou des festivals, d'ailleurs, qui sont organisés par un système intercommunal. Donc voilà, on est dans une vallée, il y a plusieurs petites communes, et paf, ça forme un groupe, on se rassemble comme ça, on se donne rendez-vous.
3: Parler d'Avignon, ça tombe bien, parce qu'Avignon, vous connaissez, je crois même que vous y avez joué votre spectacle, vous avez décroché le prix du meilleur seul en scène au Festival d'Avignon.
4: Oui, c'est un petit peu l'Oscar d'Avignon.
3: And the Oscars goes to Magali Ripoll. C'est pour Radioactive.
4: Oui, c'est
3: en
4: ça, exactement.
3: Mots, je précise, Radioactive.
4: Oui, Radioactive, ouais.
3: Avignon, le Vaucluse, le Palais des Papes, l'ambiance, l'effervescence du théâtre, c'est un endroit que vous aimez, une ville que vous aimez?
4: Ah, c'est une ville que j'aime et en même temps qui est tellement remuante, parce que on a... D'ailleurs, c'est marrant, parce qu'il m'est toujours arrivé des trucs de dingue à Avignon. Je me suis cassé la jambe, je me suis fait larguer, il m'est arrivé plein de trucs.
3: C'est un peu la ville de la Louse, du coup, pour vous.
4: C'est un peu la ville de la... Oui, mais c'est la ville de la... Voilà, il faut se relever de tout ça.
3: Vous avez eu un prix quand même pour Avignon. Donc
4: voilà, c'est ça. Donc tout ça, c'était la cerise sur le gâteau.
3: Alors, un petit mot sur les engagements, parce qu'au-delà d'être engagé, justement, auprès du public, parce que vous donnez énormément et beaucoup d'énergie et beaucoup d'amour, vous avez aussi défendu ces valeurs de la musique à travers différentes associations. Vous voulez peut-être en dire un mot, Magali?
4: Oui, bien sûr, on me sollicite souvent et c'est un grand honneur pour moi pour être présente en tant que marraine ou présidente d'un jury de concours de chant, de festivals et justement de petits festivals qui se montent dans les régions, qui sont des festivals tout à fait très bien organisés et des festivals professionnels, mais on sent que voilà, tout le monde met la main à la pâte et ce sont des petites structures, donc j'essaie de les soutenir et de répondre présente, et je tiens surtout aussi à soutenir et à répondre présente et à être fidèle à des associations qui défendent aussi les droits. droits des enfants, les droits des gens en général, et aussi qui viennent en aide médicalement aux enfants. Et je pense à des associations comme Princesse Margot, Princesse Juju, et aussi le Secours Populaire auquel je suis fidèle.
3: C'est très bien d'en parler.
4: Je suis fier de représenter.
3: Et puisque vous parliez justement de ce que vous faites de la musique, j'avais juste noté que vous étiez marraine il y a déjà quelques années du festival Le Salagou. Je me souviens du Salagou, j'ai voulu en parler parce que je me souviens du lac, j'ai passé des vacances. C'est très égoïste de ma part, dans le village de Liosson et Clermont-l'Hérault. Voilà. Et c'est autour d'un lac, et c'est vraiment très joli.
4: C'est magnifique.
3: Magali Ripoll est votre invitée jusqu'à 21h. Vous vivez où aujourd'hui ?
4: Je vis à côté de Vincennes, à l'Est parisien, dans la banlieue proche de l'Est parisien.
3: Vous avez besoin de forêt, de nature, d'environnement, vous n'êtes pas au cœur de la capitale. Quoi.
4: Non, voilà. J'ai vécu dans la capitale, dans des arrondissements que j'aime beaucoup et que, dans lesquels je vais me balader, où je donne des rendez-vous de temps en temps. Mais là, je suis en dehors de Paris, mais en même temps très proche, parce que j'ai besoin d'avoir un métro, j'ai besoin d'être en 20 minutes, montre en main, parce qu'il y a un rendez-vous imprévu ou un travail à faire. Enfin voilà, j'aime bien ça. Et en même temps, c'est vrai que le côté, bon, je suis à côté d'un bois, j'ai de la chance, donc je peux aller marcher, et quand je suis un peu énervée, shooter dans des marrons, ça va mieux.
3: Alors, quelques villes comme ça qui seraient votre top 3 en France aujourd'hui. Je sais que vous aimez beaucoup La Rochelle.
4: Oui, j'aime La Rochelle.
3: Parce qu'il y a les Franco.
4: Il y a les Franco. Ah ouais. Et puis, La Rochelle, j'ai l'impression d'être une éternelle touriste à La Rochelle, parce que je ne viens pas du tout de cette région. Je suis pas familiarisée vraiment avec... Et en même temps, je m'y sens bien, j'adore. Je trouve que les gens sont hyper sympas. Déjà, c'est une très belle ville. Je trouve que c'est les constructions, ils sont très préservés. Et puis, il y a une ambiance bon enfant. C'est chouette, on se prend pas le chou. Puis j'ai un très, très bon ami que j'embrasse, qui s'appelle Didier, qui se reconnaîtra.
3: Et ben voilà, il y a l'île de Ré, à deux pas, que vous aimez aussi beaucoup.
4: Oui. C'est pareil, l'île de Ré, il y a un côté mystérieux. Je comprends pourquoi les trains sont pleins pour aller à l'île de Ré. Et c'est vrai que rien que d'aller sur cette île, et même pour une journée, on a l'impression d'être au bout du monde.
3: Ce sont les lieux où vous lâchez prise, où vous avez besoin, je ne sais pas si vous voulez vous échapper de votre vie parisienne, de vos tournages, les lieux de réconfort, les lieux où vous ressourcez.
4: Alors le lieu où je me ressource, c'est à Saint-Raphaël, c'est sur la côte. Je peux aller marcher dans l'Estérel pendant une heure, ça y est, tout va mieux. Mais rien que quand j'y vais en train, très souvent, d'ailleurs j'y vais en train, et quand le train commence à longer la côte après avoir quitté Marseille. Oh, mais rien que d'en parler, je sais pas comment vous dire. Je pourrais même rester dans le train et remonter à Paris.
3: Partez, j'aurais changé. Si vous voulez, on arrête l'émission maintenant.
4: J'y vais, il est quelle heure? Ah bah non, je vais prendre un train de nuit.
3: Il est presque 21h là, mais bon. Alors justement, il est presque 21h, vous n'avez pas dîné moi non plus, ça tombe bien, il y a aussi la carte de France de la gastronomie. Alors, on mange bien dans toute la région de France, on va pas les opposer, je vais pas vous demander où est-ce que vous aimez bien manger, mais malgré tout, je sais que vous aimez la ratatouille.
4: Ouais.
3: Et donc la ratatouille, c'est pas dans le Nord. Hein.
4: Non, c'est sûr, c'est pas dans le Nord. Quoique peut-être que certains... Non,
3: la ratatouille. Alors on la mange où, cette ratatouille?
4: Ah, on la mange. Bah, déjà, on la mange chez ma mère.
3: Oui, c'est pas mal, donc parents, ça rappelle.
4: Chez
3: bien.
4: Mes parents, et j'ai eu de la chance parce que mon chéri fait une très bonne ratatouille aussi. En fait, j'ai passé un casting. J'ai dit, voilà, je veux bien que tu sois ma maman parce que tu fais une bonne ratatouille. Je veux bien que tu sois mon mec parce que tu fais une bonne ratatouille. Non, c'est vraiment les légumes confits comme ça, cuits à part les uns des autres et ensuite qui se retrouvent. Et le meilleur, Eric, c'est la ratatouille. Quand il en reste, le lendemain, froide.
3: Ah bah, toujours le lendemain.
4: Tartinée, froide. Tartinée sur une grosse tranche de pain de campagne, là. Vous entendez, là.
3: Vous allez prendre le train tout de suite. Moi, je vais partir tout de suite pour aller manger. Parce que là, on n'en peut plus, c'est pas possible.
4: Ouais, c'est ça.
3: C'est presque vicieux ce que vous faites, là. Il y a salade niçoise aussi, hein.
4: Ah ouais, les olives noires.
3: Ouais, donc c'est Nice.
4: Ouais, Nice.
3: Ah, la meilleure salade niçoise, elle est à Nice.
4: Bien sûr.
3: Avec la soca.
4: Ah, la soca, c'est bon.
3: Alors, c'est quoi la soca?
4: Alors la soca, c'est une sorte de galette, de crêpe faite à base de farine de pois chiche, tout à fait.
3: Aïe.
4: Et ça s'effrite un peu comme ça, c'est bien. Oh là là, moi j'aime bien ce qui est un peu gras et qui s'effrite.
3: Est-ce qu'il y a des régions
4: de la nourriture?
3: Oui, bien sûr. Est-ce que il y a des régions comme ça que vous connaissez pas et que vous vous dites oh là là, mais j'aimerais bien découvrir, j'y suis peut-être passé pour un concert, mais voilà, il y a des régions comme ça en France où c'est votre prochain voyage, quoi, en gros.
4: Alors je sais pas si c'est le prochain, mais il faut vraiment, et je me dois de prendre le temps d'aller découvrir la Bretagne.
3: Je connaissais pas, ou peu.
4: Je connais peu, c'est-à-dire que j'y suis allée vraiment pour des sauts de puce. J'ai été invitée là-bas pour un mariage, j'y ai passé 2-3 jours et en même temps, bien entendu, voilà, les discours tout faits. Oui, en Bretagne, il fait pas beau, il pleut. Oui, mais bon, j'ai les cheveux qui moussent. Bon, c'est pas grave. Oui, mais j'adore les crêpes. Oui, mais les gens sont sympas. Ouais, puis leurs traditions sont formidables. Non, mais c'est vrai que la Bretagne, c'est magnifique. C'est très, très beau. J'ai vraiment envie d'aller découvrir. J'ai l'impression qu'il y a 1000 paysages différents en Bretagne.
3: Bah, je vous invite à y aller parce que c'était effectivement
4: magnifique. Vous m'invitiez tout court.
3: je crois qu'on a beaucoup d'invitations, Magali. Vous il va falloir qu'on s'organise à un moment donné. Il y a la vallée de la Fayence. Alors ça, c'est quelque chose que vous connaissez.
4: Oui, la vallée.
3: Je vous recommande on est là, on est dans vos recommandations à vous.
4: Ah bah, tous les petits villages de la vallée de Fayence, après avoir longé le lac de Saint-Cassien, sur la route de Grasse, là, voilà, on longe. Alors, il y a Montauroux, il y a Calian, plus loin, il y a Seyan, il y a Fayence, il y a Tourette. C'est magnifique, ces petits villages-là. Oh, puis alors, on y déguste l'été, lors des fêtes du village, une aioli. Mais vous m'en direz des nouvelles.
3: Ah, si, je l'entends bien. Dans les gorges du Verdon, qu'est-ce qu'on déguste alors là-bas? Ça, c'est un endroit que vous nous recommandez aussi.
4: Qu'on déguste, qu'est-ce qu'on déguste? On déguste plein de choses, on déguste la Provence.
3: Bon, en tout cas, c'est un très bel endroit que vous recommandez. Vous avez découvert peut-être récemment?
4: Oui, je l'ai redécouvert récemment, j'ai eu très envie d'y retourner. J'ai eu la chance d'y aller en camping avec mes grands-parents quand j'étais enfant.
3: Et c'est pas là que vous avez vu l'éclipse?
4: Si, exactement, exactement. Sur un plateau, dans un champ. Oh là là, l'endroit rêvé.
3: Et le Lavandou?
4: Le Lavandou?
3: C'est joli, le Lavandou.
4: C'est très beau.
3: Je viens de baigner au mois d'octobre.
4: Oui, c'est possible. Vous êtes quand même courageux.
3: Mathilde Mallet a envoyé le générique. Je pense que ça veut dire qu'il faut qu'on aille dîner. C'est surtout que je crois qu'il faut qu'on passe à table. Parce que là, vous nous avez donné vraiment envie. On vous retrouve sur France 2. Je l'ai évoqué pour N'oubliez pas les paroles. Le rendez-vous des légendes et des duels au sommet à partir du 5 octobre, 18h40 avec l'ami Nagui. Le tour préliminaire dès le 29 septembre, c'est dans quelques jours. Les maestros, qui parviendra à détrôner Arsène, qui va soulever le trophée des masters. Vous y serez.
4: Oui, et ce ne sera pas moi.
3: Ce ne sera pas vous. Et puis tous les beaux projets autour de l'univers de Magali Ripoll, avec les spectacles qu'on a évoqués, avec la télévision. On va continuer de vous suivre. C'était un plaisir, ce Tour de France.
4: Merci pour moi aussi. Merci pour cette invitation, Eric.

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2: Youpi, c'est dimanche. Salut à toutes, salut à tous et bienvenue dans Décibel. Je dis youpi parce que le dimanche, c'est l'émission des auditrices et des auditeurs. Emmanuel, David, Charlotte, Jean-Maurice, Jean et Christophe choisissent les chansons ce soir. Et jusqu'à 20h, on va se régaler. Mais avant de leur laisser la place, je vous donne un rendez-vous. Nous sommes le 4 octobre, donc dimanche prochain, nous serons le 11 octobre, qui devrait être un jour férié puisque c'est le jour anniversaire de Jean-Jacques. Dois-je préciser son nom de famille ? Allez, pour ceux qui dorment au fond de la classe. Jean-Jacques Goldman aura 75 ans dimanche prochain. Alors nous allons lui consacrer une émission complète. Si vous avez envie de participer, envoyez-nous un email. L'adresse de l'émission, décibel, avec un S à la fin, @radiofrance.com. décibel@radiofrance.com. Vous nous mettez dans le mail votre numéro de téléphone pour qu'on puisse vous rappeler et votre chanson préférée de Jean-Jacques. Cette fois-ci, je ne redonne pas son nom de famille et on écoute. Elle attend.

0: Jean-Jacques Goldman, vous avez noté, sera donc à l'honneur dimanche prochain, jour de son 75e anniversaire, pour un décibel spécial avec les chansons préférées des auditrices et des auditeurs. Et puis, c'est un petit peu plus loin, mais notez-le déjà dans vos agendas. 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
0: Et il est temps d'accueillir la première auditrice de la soirée, c'est Emmanuel. Bonsoir.
2: Bonsoir Émilie, bonsoir tout le monde.
0: Et après le bonsoir, je dois ajouter un merci Emmanuel, merci infiniment de m'avoir fait découvrir les louanges que je ne connaissais pas.
2: Ben moi non plus, j'ai découvert tout récemment, il y a quelques semaines, et j'ai été enthousiasmée par son travail, et notamment la chanson « Ne me quitte pas des yeux ». Alors, je me suis dit, ben peut-être que ça pourrait plaire à d'autres personnes, voilà.
0: Ah, mais j'en suis sûre. Alors, moi, je suis toujours très curieuse. Hein, quand un auditeur, une auditrice envoie un mail avec un nom que je connais pas, je me dis, ah bon, tiens, qu'est-ce que c'est? Et là, je suis allée écouter, et dès la première écoute, j'ai trouvé ça fabuleux. Alors, j'ai enquêté un peu, c'est un Québécois. Ouais.
2: Voilà, c'est ça. Et derrière les louanges, en fait, c'est un artiste canadien, donc québécois, ouais, qui s'appelle Vincent Roberge. Et moi, ce qui m'a attiré, que quand j'ai entendu pour la première fois « Ne me quitte pas des yeux », j'ai été scotché, voire limite hypnotisé par la rythmique, la basse, enfin la rythmique très basse. Et je me suis dit, waouh, qu'est-ce que c'est, écoutons mieux. Et là, j'ai été complètement prise. Et au bout de plusieurs écoutes, je me suis dit, quand même, je vais écouter, je vais me pencher sur les paroles. Et c'est là que j'ai encore plus aimé la chanson, parce que les louanges dédient cette chanson Ne me quitte pas des yeux aux aidants et aux personnes qui accompagnent les aidants. Et c'est vrai que toutes ces paroles, ça prend encore plus de sens, et ça m'a vraiment touchée. J'aime encore plus cette chanson, quoi.
0: Et on découvre, grâce à Emmanuel et ses oreilles curieuses, les louanges « Ne me quitte pas des yeux ». Merci Emmanuel, à bientôt.
2: Avec grand plaisir, à bientôt, au revoir.
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Après cette jolie découverte qui vient du Québec, les louanges ne me quittent pas des yeux. Deux classiques arrivent dans Décibels. David nous passera du Pet Shop Boys et Charlotte débarquera avec un bon Rita Mitsouko. Belle soirée ici et à tout de suite.

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1: Eh oui, Décibels, le dimanche, la seule émission programmée intégralement par ses auditrices et ses auditeurs, qui en plus sont des personnes de goût. Bonsoir David.
2: Salut Émilie.
1: Comment ça va?
2: C'est gentil. Mais écoute, ça va. Bah, contre le blues du dimanche soir, il y a Décibels. Et en plus, moi, j'ai choisi un truc un peu festif. Hein.
1: Ah bah oui, j'allais dire, il y a Décibels, il y a les Pet Shop Boys.
2: Exactement.
1: Et effectivement, alors certaines chansons des Pet Shop Boys sont éminemment mélancoliques, mais enfin, c'est pas le cas de
2: celle-ci. Exactement. Oui, mais non. Eh ben oui, alors ça, c'est, je me suis dit, les fans hardcore des Pet Shop Boys vont pas être contents parce que, alors, j'ai choisi Servidae. That's the way life is.
1: Ouais.
2: Et je pense que c'est pas la chanson préférée des fans hardcore des Pet Shop Boys, mais on s'en fout.
1: Mais oui, mais j'aime bien ces phénomènes, moi, parce que t'as toujours une chanson dans la discographie d'un artiste vraiment impeccable et tout, et t'as toujours une chanson, c'est un peu le bouton au milieu du nez. Mais pour les fans, c'est comme les gens qui trouvent que Dao, Mon Manège à moi, la reprise, c'est un peu trop pouet-pouet.
2: Ah ouais.
1: Ça donne du plaisir aux gens, alors.
2: Pas de snobisme en chanson, et encore moins là avec les Pet Shop Boys, on va pas en avoir.
1: Mais oui.
2: Et on prolonge l'été, alors là c'est l'automne, mais c'est festif. Et en fait, moi j'ai découvert cette chanson à l'époque où il y avait les chaînes de clips.
1: Oui.
2: C'était sur MCM à l'époque. Et ils arrêtaient pas de passer Servidae. Et c'est vrai que moi j'avais découvert les Pet Shop Boys quelques années plus tôt avec des chansons beaucoup plus sombres, enfin, toujours un peu up tempo, mais avec des trucs un peu sombres.
1: Oui, des nappes de synthé un peu crépusculaires,
2: ouais.
1: Et tout. Voilà, oui. Alors que là, c'est vraiment du pur fun, quoi, cette chanson.
2: Ouais, ouais. Et le clip, c'était des gens qui étaient mieux sur un bateau. En vacances, plein soleil, enfin bon, voilà, c'était festif, et je me suis dit, tiens, on pourrait passer ça ensemble avec Émilie, et voilà.
1: Moi, je trouve que c'est une très bonne idée, et surtout, n'oublions pas, on est quand même sur une période un peu charnière de la semaine, qui est le dimanche soir, on a besoin aussi de se sentir comme invité à une fête sur un yacht, je vois pas pourquoi ce serait que les stars, hein, on est d'accord.
2: Je te resserre un peu de champagne, Émilie.
1: S'il te plaît, chin chin, David. À la tienne. On y va.
2: Ben c'est parti.
1: Allez. C'est la vida, I love you.
2: I love you.
1: Merci, David.
2: Ça veut dire, c'est du portugais, ça veut dire la vie est ainsi, je crois. Enfin,
1: oui,
2: voilà.
1: C'est ça. La vie, c'est comme ça.
2: La vie, c'est comme ça, voilà.
1: Merci, David. Chin chin.

0: Dalida. Hey, that's the way life is, la vie, c'est comme ça, chantaient les Pet Shop Boys en 96 sur leur sixième album Bilingual.
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0: Voici Charlotte qui vient aussi s'occuper de vos oreilles et de la mémoire de Catherine Ringer que nous avons perdue au début de ce mois de septembre. Bonsoir Charlotte.
2: Bonsoir, bonsoir tout le monde.
0: Bienvenue.
2: Et ouais, j'étais très très très émue parce que c'était quelqu'un qui comptait finalement dans ma vie et je l'ai su que là en fait. Voilà.
0: Bah oui, oui, on s'en rend compte quand ils sont partis que les gens qui étaient là depuis toujours, ils étaient importants parfois.
2: C'est ça. Bon, surtout que moi je l'ai découvert de façon assez impressionnante pour moi.
0: Ah bon?
2: J'avais 8 ans, oui. Ouais. Avec mon papa qui m'avait fait une cassette et qui aimait beaucoup le morceau Petite fille princesse.
0: Alors ça me fait plaisir qu'on écoute, alors on adore les tubes d'Erita Mitsuko évidemment, mais Petite fille princesse, c'est sur un album où il y a Le petit train ou Singing in the Shower, donc des chansons très très connues. Petite fille princesse, elle est moins connue. Qu'est-ce qui plaisait, tu crois, à ton père et à toi d'ailleurs sur cette chanson?
2: Ben, le côté très théâtral, le côté conteur, et puis c'est aussi que ça avait un petit rapport avec la famille aussi, c'est qu'on y retrouvait quelque chose. Moi, j'étais un petit peu, vous voyez, l'enfant un peu, on dirait qu'on m'avait volé, l'enfant de Claude François, très blonde, avec des petites boucles, des petites robes, alors que mes parents étaient rock'n'roll à fond.
0: À fond.
2: Et donc, on aurait dit des fois qu'on m'avait kidnappée, quoi.
0: La petite fille princesse.
2: Donc, la chanson faisait écho, et puis voilà, puis elle est très impressionnante, je trouve.
0: Oui, non, elle est incroyable, mais je crois qu'elle passe jamais à la radio, donc c'est vraiment une aubaine. C'est exactement en fait pour ça que ce format d'émission existe. C'est pour que les auditrices et les auditeurs arrivent avec leurs chansons à eux. Donc je suis vraiment, vraiment très, très reconnaissante, Charlotte. Je pense qu'on va passer un très bon moment. Juste, je fais un peu ma curieuse, mais vous avez fini par la voir sur scène après, Catherine Ringer, avec Lerita ou en solo?
2: J'ai vu. Alors j'ai eu la chance de les voir en 94. J'avais tout juste 14 ans.
0: Wow.
2: Il se passe rien dans mon bled où j'étais à l'époque, sauf que un jour la mairie a eu la bonne idée de les inviter, de nous offrir ça, ainsi que Réglisse y avait en première partie.
0: Mais de l'huile, Réglisse, incroyable.
2: En première partie et en deuxième, et bien Catherine est arrivée, a fait le tour de la place 3 fois en bus, nous a fait des coucous de princesse. Et ensuite, ben, la sauce, quoi, qu'elle envoie.
0: Génial, ça doit être inoubliable. Merci Charlotte de partager ce souvenir avec nous. Merci beaucoup.
2: Super, je suis enchantée.
0: Allez, on va faire un tour en 1988, donc sur le classique d'Erita Mitsuko, Marc et Robert. Et cette petite fille princesse qui arrive.

Et si vous avez envie de continuer à rendre hommage à Catherine Ringer, sa vie, son œuvre et son talent, n'hésitez pas, vous êtes au bon endroit. Ici, on l'aimait beaucoup. Elle est venue nous voir d'ailleurs souvent dans Décibel. Et puis, pas plus tard que tout à l'heure, on l'écoutera en solo, puisqu'il y a un autre auditeur ce soir qui s'appelle Christophe et qui avait envie d'écouter un extrait de l'album Chronique et Fantaisie de Catherine Ringer. Donc, ça sera un petit peu après 19h45. Allez, à tout de suite.

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1: Les auditrices et les auditeurs de Décibel ont très bon goût. Depuis le début de l'heure, on a écouté les louanges, une découverte qui venait du Québec, les Pet Shop Boys et les Rita Mitsouko. Puis je vous ai passé un petit Jean-Jacques, parce qu'un petit Jean-Jacques du dimanche soir, ça fait du bien. La suite s'écrit avec Jean-Maurice, qui est avec nous au téléphone. Salut Jean-Mo.
2: Oui, bonjour Émilie, bonjour.
1: Un des auditeurs les plus fidèles de l'émission depuis la création de Décibel. Jean-Maurice répond présent. Et alors là, écoute, Jean-Mo, tu me prends par les sentiments. Le petit Stevie Wonder qui va bien. Franchement, ça fait plaisir. T'es fan depuis toujours. T'as été biberonné à Stevie.
2: Oui, oui, j'ai mis un peu de temps pour acheter l'album à l'époque. Je me souviens très bien. Mais... en fait, il n'y a pas une chanson que... C'est peut-être une chanson que je sautais quand j'écoutais le disque.
1: Ouais.
2: Mais franchement, elles sont toutes très très bien. Et je vais t'expliquer en fait ce qui m'a fait choisir Az.
1: Alors avant, je vais juste t'interrompre deux secondes, expliquer que l'album dont tu parles, c'est Songs in the Key of Life, qui est un album culte de Stevie et qui fête ses 50 ans cette année, l'album.
2: Ah oui, voilà. C'est important.
1: Et donc dessus, il y a plein de tubes, mais toi, tu as choisi Az. Alors pourquoi ? Vas-y, je t'écoute.
2: Alors pourquoi ? That is the question.
1: Yes.
2: Parce que ça a été repris, notamment en 99. Par, je pense qu'il y a eu d'autres prises, mais enfin, c'est la plus marquante de George Michael et Mary J. Blige.
1: Oui, oui.
2: Et il y a toutes les sonorités qu'on adore.
1: C'est merveilleux.
2: Voilà.
1: C'est rare d'ailleurs, parce que déjà, il faut y aller. Tu reprends du Stevie Wonder. Alors bon, tu reprends du Stevie Wonder à la kermesse de tes enfants. Personne n'est au courant. Mais tu es George Michael. Tu reprends du Stevie Wonder, t'es obligé de réussir. Et en plus, t'invites Mary J. Blige. Enfin, voilà. Je pense qu'il y avait une pression immense. Mais qu'est-ce qu'elle est belle, cette reprise. C'est vrai. Mais t'as quand même choisi l'original.
2: Ben oui, parce qu'il est quand même là le 15 octobre. Enfin, je pense qu'il y aura d'autres dates, mais bon, pour l'instant, avec le 15 octobre.
1: Mais parlons-en.
2: Donc,
1: cette annonce surprise, enfin surprise, il y a deux semaines maintenant, c'est plus une surprise, trois semaines,
2: oui,
1: du concert de Stevie Wonder à Paris. Est-ce que tu as eu des places, Jean-Mo?
2: Oui, j'en ai.
1: Mais c'est génial. Écoute, alors t'es mon premier parce que je connais que des gens qui voulaient y aller mais qui n'ont pas eu de place. Alors je suis tellement contente pour toi. Tu vas aller voir Stevie Wonder le 15 octobre à Bercy.
2: Oui, c'est très très possible. Merci. Ma santé le permet.
1: Oh bah dis ta santé. Ouais, on s'en fout hein. Si t'as le Covid, tu fous un masque et tu vas quand même hein.
2: Non. C'est pas le cas pour l'instant, donc croisons les doigts d'ici là. Ouais. Mais franchement, je serais impressionné par la bande son et je sais qu'il est très très émotif en plus, puisque j'ai vu chanter du Stevie Wonder en larmes, du Michael Jackson, en larmes sur quelques peu de temps après sa mort. Donc bon, c'est une personne réelle avec des musiques fabuleuses. Donc je sais pas comment louper ça, quoi. C'est pas possible.
1: Non,
2: c'est
1: on ne possible. Le loupe pas. Félicitations Jean-Mo pour ces places de Stevie Wonder et merci d'avoir pensé à nous pour écouter Az. Et on a le droit de chanter très fort et très faux, ça va, personne ne nous entend. Merci Jean-Mo, à bientôt.
2: Allez, de rien, à bientôt Émilie.

0: vous avez bien chanté. Oh, quel bonheur. Ah, c'est Stevie Wonder sur son album, j'allais dire culte, mais non, lui c'est au-dessus. Cultissime, cultissimo, cultissimissimo. Enfin bref, un album sublime qui s'appelle Songs in the Key of Life. Un album qui a 50 ans cette année.
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0: Alors si comme Jean-Maurice ou un petit peu plus tôt dans la soirée, Emmanuel, Charlotte et David, vous avez envie de venir partager vos chansons préférées avec nous, il suffit d'envoyer un email. Notre adresse c'est décibel avec un S à la fin, @radiofrance.com, décibel@radiofrance.com. Dans le mail, faut mettre votre numéro de téléphone pour qu'on puisse vous rappeler et la chanson que vous avez envie de partager. Et la semaine dernière, on a reçu un mail de Jean. Jean avait très envie d'écouter Charles Doré. Et le voilà avec nous à l'antenne. Bonsoir Jean.
2: Bonsoir Émilie Rosier.
0: Comment ça va?
2: Très bien, et vous?
0: Ça va très bien, je vous remercie. Cher Jean, ce Charles Doré est un ami de la maison ici. Il va d'ailleurs très bientôt donner un concert, ici, par en live. On se réjouit d'avance. Vous, vous l'avez découvert comment, Charles Doré?
2: Ben justement, je crois que c'était ici. Il y a la chanson « La famille ou pas famille ». J'ai acheté le CD sur le bon coin. Ouais. Et puis j'ai découvert qu'il y avait la chanson, il y a plusieurs chansons qui sont suivies, il y a plein de tubes dans ce disque.
0: Beaucoup de tubes, ouais, dans le premier album de Charles Doré.
2: Il y a aussi Hypersensible, oui. Et Hypersensible aussi qui passe, et puis à la radio, il pourrait passer aussi l'autre chanson qui s'appelle La fille de Sanary.
0: Ouais.
2: Sanary-sur-Mer. Et puis il y en a d'autres encore, mais il y a que des chansons bien sur cet album. Hein.
0: C'est vrai. Alors, c'est un garçon.
2: C'est un grand chanteur, Charles Doré, je l'ai découvert, je trouve que il aura un grand avenir, je pense.
0: Il a été découvert par celles et ceux qui regardent la télé, et notamment TF1, dans la Star Academy. C'était en 2024, la saison 12 de la Starac. Et c'était Clara Luciani qui était la marraine de cette édition. Et c'est Marine qui avait gagné, mais Charles, il avait vraiment été remarqué. Et il fait son petit bonhomme de chemin. Est-ce que vous l'avez déjà vu sur scène, Jean?
2: Non, jamais.
0: Alors, il est en tournée en ce moment. Charles Doré, il est en concert à Lille samedi prochain. Ensuite, le 30 octobre à Rennes. Et puis, il y a plein de dates jusqu'au printemps 2027. Il fera une grande date parisienne au Trianon le 2 mars 2027. La chanson que vous avez choisie, Jean, c'est « Si demain tout s'arrête », c'est votre préférée ?
2: C'est la musique qui m'a... C'est le synthétiseur derrière la mélodie qui est très belle.
0: Alors,
2: ça m'a frappé tout de suite. Je me dis, c'est encore mieux que famille ou pas famille, qui est la chanson qui va souvent à la radio.
0: Alors, on va la découvrir ensemble. Si demain tout s'arrête et les synthés qui ont beaucoup plu à Jean, c'est Charles Doré sur votre radio ici.

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Charles Doré dans vos oreilles en ce dimanche soir, grâce à Jean qui a craqué sur cette chanson. J'espère qu'elle vous a plu. Aussi, dans la suite de Décibel, et jusqu'à 20h, il y aura un petit Beatles, parce que ça fait pas de mal. Et puis, Catherine Ringer, en solo, sur son album Chroniques et Fantaisies, son dernier album solo. On ne savait pas à l'époque que c'était le dernier. Une très très belle chanson que Christophe a choisie pour vous. On arrive.

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1: Et oui, le dimanche, ce sont les auditrices et les auditeurs de Décibel qui assurent la programmation musicale. Pour votre info, le samedi, c'est un ou une artiste invitée qui prend cette grande responsabilité. Et puis ensuite, du lundi au vendredi, c'est une mission d'actu musicale. Mais voilà, on est tous les soirs avec vous sur votre radio ici à 19h. Alors là, d'ici à 20h, justement, je vous donnerai quelques infos sur nos invités de la semaine prochaine. On s'écoutera les Beatles, puisqu'il sera question des Beatles la semaine prochaine dans Décibel. Mais là, tout de suite, c'est notre dernier auditeur de la soirée. Il s'appelle Christophe. Salut Christophe.
2: Et bonsoir.
1: Comment ça va?
2: Particulièrement bien.
1: Ah,
2: dimanche, on est détendu, tout va bien.
1: Ah, oh, mais voilà. Et on a un petit accent de Toulouse ou quoi?
2: Oui, complètement, région toulousaine.
1: Et c'est que j'ai grandi là-bas, moi.
2: Il paraît.
1: Ben oui, mais oui. En deux temps. D'abord, mes parents étaient dans le Gers quand j'avais l'âge de l'école primaire. Donc ça, c'était trop chouette. Et après, j'ai fait, oui, une bonne partie de mon collège, tout mon lycée et le début de la fac à Toulouse.
2: Donc, ouais. Ah ouais. Très belle région où il fait bon vivre.
1: Il est loin, très, mon très pays, qu'il est loin. Bref, haute Toulouse, il n'est pas question de Nougaro ce soir, Christophe, mais d'un hommage encore un à Catherine Ringer, la chanteuse d'Erita Mitsuko, qui vient de nous quitter.
2: Exactement.
1: Enfin, qui vient de nous quitter.
2: Avec Erita Mitsuko, Catherine Ringer.
1: Ouais.
2: Donc, bien entendu, un petit hommage à Catherine Ringer, ça s'est imposé ce soir.
1: Ben, c'est super. Encore. Et en plus, tu as choisi une chanson dont elle était très fière sur son album solo, donc Chroniques et Fantaisies. Et c'est une chanson qui s'appelle Tristessa. Pourquoi tu as choisi celle-là?
2: Ben, Tristessa, c'est une chanson qui, moi me plaît beaucoup, énormément. Et puis c'est surtout ce qui est caché dans les paroles de cette chanson-là, qui est très émouvante, qui prend aux tripes, puisque c'était une chanson qui avait été écrite en hommage à son mari, guitariste Fred Chichien.
1: Ouais.
2: Et donc beaucoup d'émotions quand on la réécoute. Aujourd'hui, on a l'impression que c'est une chanson qu'on peut lui chanter, ou que c'est un poème qu'on peut lui conter même, parce que c'est très émouvant.
1: C'est vrai. C'est vrai, je suis d'accord avec toi. Elle m'avait dit, donc, l'album Chronique et Fantaisie sort en 2017. Ça veut dire que ça fait 10 ans que Fred Chichien est mort à ce moment-là. Et il y a des traces de lui un peu partout dans l'album. Mais ce texte-là, voilà, c'est vraiment un poème qu'elle lui avait écrit. Et là où tu as raison, Christophe, c'est qu'en fait, en gros, ce qu'elle dit dans les paroles, c'est que, bon, bien sûr, il est mort, mais qu'on peut transcender la mort. Voilà, il est toujours là.
2: Il est toujours vivant. Ouais.
1: Elle entend sa guitare, elle sent la chaleur de son corps dans leur lit, elle voit son visage dans le visage de ses enfants, dans le sourire et tout. Et bien sûr, oui, qu'on peut appliquer ça aussi à Catherine Ringer aujourd'hui.
2: C'est une chanson très, très touchante, qui prend vraiment aux tripes. Et bien entendu, quand il y a quelqu'un qui disparaît, ben c'est une chanson qu'on a envie de lui adresser à elle maintenant, effectivement, pour lui rendre hommage. Hein. Tout simplement.
1: Mais c'est vrai, Christophe. Tu retiens quoi d'elle? Là, si tout de suite je te dis Catherine Ringer, c'est quoi l'image qui te vient?
2: Bah, Catherine Ringer, c'était le rock français à l'état pur. C'était une des grandes personnalités de la chanson française, tout simplement. Ouais. Au même niveau que Goldman, au même niveau que Téléphone, au même niveau que Panique, que les plus grands, tout simplement.
1: Oh, bah
2: c'est une grande, très très grande artiste. C'était une grande femme, une grande artiste.
1: Merci pour ce bel hommage, Christophe. On va écouter.
2: Elle mérite tellement.
1: Sa chanson maintenant, grâce à toi. Merci, je t'embrasse et je te souhaite un bon dimanche soir et une bonne semaine à venir.
2: Merci infiniment.
1: Merci,
2: à très
1: Christophe.
2: Bientôt à Toulouse.
1: Ah oui, ah j'espère bien. Voici Tristessa. C'est beau, c'est triste, comme son nom l'indique, mais lumineux aussi, puisqu'à la fin, elle nous dit, Catherine Ringer, et elle a raison, qu'on finit toujours par retrouver ce qu'on aime.

0: Il y a tout l'amour du monde dans cette chanson. Elle s'appelle Tristessa. Catherine Ringer l'a regrettée sur son album Chroniques et Fantaisies, sorti il y a un petit peu moins de 10 ans.
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0: La semaine prochaine, c'est déjà demain. Alors, qu'est-ce qu'on vous réserve dans Décibel? Demain soir, il viendra en direct Icar, qui a signé notamment la chanson comeback de Céline Dion.

0: François Ricard est l'invité de Décibel. Au rayon revenant, mercredi soir, on sera avec Sinclair. Sinclair, nouvel album, nouvelle tournée. Il va avoir une année 2027 pleine de folie et de musique. Il viendra nous raconter tout ça mercredi. Jeudi, dans Décibel, on sera avec un illustre Québécois.
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0: Robert Charlebois avec son nouveau spectacle en Charlebois-scope qui s'arrêtera à Paris au Grand Rex au mois de mars prochain. On va en savoir un petit peu plus. Vendredi soir, Dominique A sera notre invité. On l'avait découvert dans les années 90 avec Le Courage des Oiseaux.

artistiquement super intéressante, Dominique A, dans Décibel, vendredi soir. Et là, vous vous dites, mais elle a sauté mardi soir. Oui, c'est normal, parce qu'on va terminer là-dessus mardi soir. On sera avec l'auteur de BD et grand fan de musique, Hervé Bourris, qui sort aux éditions Casterman un bouquin consacré à un Beatles parfois un peu sous-estimé, c'est Ringo Starr. Alors en attendant de parler de Ringo mardi soir, on l'écoute dans Décibel. Bah oui, c'est lui qui chante Yellow Submarine.

0: Yellow Submarine, les Beatles sur l'album Revolver en 66 et la voix de Ringo, donc, dont nous parlerons la semaine prochaine dans Décibel le 6 octobre. Allez, c'est terminé les amis, pour ce soir évidemment. Arrivent les meilleurs moments de Yapak Paris dans la vie qui va vous accompagner à partir de 20h avec notre cher Benoît Prospero. Merci à l'équipe de l'émission. Il y avait ce soir Antoine Griffin, Diana Alcide et Julien Moulet à la technique. Ah oui, c'était un soir faste pour la technique. Merci l'équipe. Oumaïma Abaz au standard, Iris Guitoni à la réalisation, Thierry Boffa, Thomas Demol de la délégation musique, Mélodie Chaïb à la programmation des invités. Et donc je vous l'ai déjà dit, mais je vous le répète, je vous aime, vous êtes très beaux et à demain, 19h avec Icar. Salut.
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3: Bonjour, bon dimanche, sous vos applaudissements, c'est Willy vient déjeuner chez vous, numéro 1094.
4: Oh là là, ça filoche.
3: Bonjour la tribu.
5: Bonjour.
3: Alors, qui est là aujourd'hui? Nicolas Malabeuf, notre enfant de télé. Bonjour, mon bon Nicolas.
6: Bonjour Willy, bonjour tout le monde.
3: Et Fabien Imo, notre geek. Bonjour mon Fabinou.
7: Bonjour Willy, bonjour à
3: et
7: tous.
3: Bienvenue à tous. Jusqu'à 13h30, non c'est rien du tout. On raconte que des... Le problème c'est là, c'est qu'on raconte que des bêtises.
6: À longueur de journée.
3: Et on peut pas vous dire la moitié de ce qu'on a. Je sais que c'est très frustrant, c'est nul de faire ça. Parce que les gens disent, bah oui, mais pourquoi ils rigolent? Et je ne peux pas vous l'expliquer. Je sais, sinon on sera viré dans les 2 minutes. Et je tiens à mon poste. Bon, bienvenue à tous mes amis. Jusqu'à 13h30, vous le savez maintenant, les samedis et dimanches. On vous propose un talk show pas comme les autres, des infos avec nos invités, des sourires avec nos chroniques, de la musique, des cadeaux. Ici, on apprend et on se détend. Ici, c'est la radio utile, alors vite notez les 2 dossiers du jour. Dans un instant, si comme moi, vous vous apprêtez à payer votre taxe foncière, si comme moi, jusqu'en décembre, vous payez le reste de votre impôt sur le revenu, si comme moi, vous avez l'impression de payer plus et encore plus et toujours plus, eh bien, restez ici parce qu'on va apprendre qu'on va encore payer plus. Dans une minute. Et à 12h30, la tendance du moment, attention, nos hippodromes sont en danger. Véritable part du patrimoine français, l'hippodrome, où se retrouvent des parieurs, bien sûr, mais aussi des familles qui viennent se balader avec les enfants. Il y en a vraiment partout en France. Et bien, nos hippodromes souffrent de la baisse du nombre de joueurs qui a été divisé par 2 ces dernières années. Alors, si comme Guilux, le tiercé, c'est votre dada, eh bien, on en parle dans 20 minutes. Et puis, vous commencez à le savoir maintenant, c'est la nouveauté de cette saison, ah oui, dorénavant entre 13h et 13h30, alors ça c'est le moment qu'on adore, c'est vous qui avez les clés de cette émission, c'est 30 minutes 100% rien qu'avec vous, venez à l'antenne vous nous raconter vos youpis, vos moments de la semaine, les trucs sympas que vous voulez nous rencontrer, la belle rencontre, la jolie histoire, la bonne nouvelle, venez nous faire un petit coucou, venez réagir sur les thèmes du jour, les impôts, est-ce que vous aimez payer vos impôts, est-ce que vous comprenez pourquoi vous payez des impôts, est-ce que vous êtes joueur ou joueuse de tiercé, ou est-ce que vous pariez à autre chose, venez nous raconter tout ça. Le samedi c'est youpi la vie certes, mais le dimanche
5: c'est youpi aussi.
3: 0810 055 056 et vous repartirez aujourd'hui.
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3: Voilà, vers 13h25.
7: Et vous pouvez réagir aussi en direct au 0810 055 056 sur le WhatsApp de l'émission, on reçoit vos photos, vos vocaux, vos message en direct dans notre studio.
3: Merci beaucoup, on a tout dit.
6: On a tout dit.
3: Alors démarrons, allez hop.
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0: Bonjour Olivier Redoulès.
1: Bonjour.
0: Bienvenue ici mon cher Olivier, vous êtes le directeur des études chez Rexcode. Alors, il y a quelques jours, vous avez sorti votre bilan annuel des prélèvements obligatoires. Et alors mon cher Olivier, le moins qu'on puisse dire, c'est que ça pèse lourd, hein. Ça fait mal, ça fait même très mal, ou c'est qu'une impression? Parce que j'ai l'impression qu'on nous prend de plus en plus, mon cher Olivier.
1: Alors ça pèse lourd et effectivement ça pèse de plus en plus lourd. Parce que dans le décompte que nous avons fait, les prélèvements, en tout cas les nouveaux prélèvements nets des baisses éventuelles augmentaient d'à peu près 13 milliards d'euros en 2026. Pour les ménages, en fait, c'est 6 milliards. 6 milliards, c'est à peu près 200 euros par ménage.
0: Ouais.
1: Mais ça, c'est venu après deux hausses de prélèvements en 2025 et 2024.
0: Ouais.
1: Donc, au total, on a à peu près 37 milliards de hausses de prélèvements sur ces trois années. Donc, dans la moitié à peu près pour les ménages, et ça représente à peu près plus 600 euros par an, par ménage. Donc, effectivement, la facture pèse lourd.
0: Voilà. Les ménages, et vous parliez aussi des entreprises, hein. Ça, elles sont
1: absolument
0: pas épargnées, hein. Voilà,
1: Non, en fait, sur le total, elles ont pris une partie un petit peu plus grosse. Les ménages, c'est 18 milliards, les entreprises, c'est 19 milliards depuis 3 ans. Avec le sujet, c'est qu'une partie des taxes, des hausses de prélèvements sur les entreprises, ça va, in fine, peser sur les ménages. Prenez, par exemple, les allègements de cotisations, où, si on les réduit, les entreprises auront moins de marge pour augmenter les salaires.
0: Voilà.
1: Pour l'an prochain, le gouvernement veut fiscaliser l'épargne salariale, la faire rentrer dans le calcul des allègements de cotisations. Mais ça va juste tuer l'épargne salariale pour beaucoup de salariés.
0: Exactement. Donc, mon cher Olivier, on va revenir sur le chiffre que nous avez donné là. En 3 ans, donc plus 37 milliards d'euros supplémentaires en taxes et impôts. Qu'est-ce que vous entendez, pardon, par taxes et impôts? Ça a été prélevé où en plus?
1: Alors, vous avez tout. Vous avez les cotisations sociales sur les salaires, à la fois du côté employeur et du côté salarié.
0: Ouais.
1: Les contributions sociales, comme la CSG et la CRDS, que tout le monde paie. Mais vous avez aussi l'impôt sur le revenu, vous avez aussi la TVA, bien sûr, vous avez les impôts fonciers, vous avez l'impôt sur les bénéfices. Alors, impôts et cotisations, c'est un champ très large. Et il faut savoir que les impôts et cotisations représentent à peu près 44% du PIB, c'est-à-dire de la richesse nationale produite. C'est logique, parce qu'on a aussi un État, une dépense publique qui est très élevée et qu'il faut bien financer. Donc l'un dans l'autre, on s'y retrouve en quelque sorte. Mais la facture s'accroît.
0: Et on entend souvent qu'on est les plus taxés d'Europe, c'est vrai ça?
1: Alors c'est vrai, mais en même temps, en face, on a aussi les dépenses publiques les plus importantes. Le vrai sujet, c'est qu'entre les deux, on a un écart qui est important, ce qu'on appelle notre déficit. Et tout le paradoxe de ces 3 dernières années, c'est que même si on a prélevé 37 milliards d'euros de plus sur les ménages et les entreprises, le déficit est exactement au même niveau, autour de 5,4 points de PIB.
0: Donc on nous prend tout cet argent pour faire quoi? Pour boucher des petits trous,
1: Alors, il y a plusieurs choses. La première, c'est que déjà, la facture des intérêts a augmenté. Et donc, une partie des hausses d'impôts depuis 3 ans a juste servi à équilibrer la hausse de la facture d'intérêt. On parle quand même de cette année de près de 80 milliards. C'est énorme pour 2026. Et ce sera encore plus élevé ensuite. Et puis aussi, sans doute qu'une partie des prélèvements, en fait, on est arrivé à la zone de ce qu'on appelle de rendement décroissant. Le mauvais côté de la courbe de l'affaire, c'est quand l'impôt tue l'impôt. Partie, en fait, des prélèvements qu'on compte en point de PIB, comme font les économistes, en fait, on ne retrouve pas toujours ces petits.
0: Et Olivier, je vais vous demander un truc vraiment tout bête, mais par exemple, quand je gagne 100 euros, d'accord, mon employeur me donne 100 euros, j'ai combien qui va dans ma poche?
1: Vous avez sans doute un peu moins de, autour de 40 euros qui vont dans votre poche.
0: Non, mais tu te rends
2: moins de la moitié.
3: Mais non, mais on donne trop.
1: Mais une partie vous permet d'acquérir des droits à la retraite ou au chômage.
0: Oui, d'accord.
1: Ce qu'on appelle le salaire différé. Donc ce n'est pas neutre.
0: Bon, ce n'est pas neutre. Et pour terminer aussi sur un petit chiffre, mais pour celles et ceux qui nous écoutent, là, qui ont par exemple une activité avec des employés qui sont payés au SMIC, parce que je l'ai vu là dans votre rapport aussi. Si par exemple, je voulais augmenter mon employé de 100 euros, Ça me coûte combien en réalité ?
1: Ça vous coûte très cher. Ouais. En fait, ça vous coûte, c'est pour, si votre employé est à temps plein autour de 1,2, 1,3 SMIC, ça va vous coûter 520 euros.
0: Donc, si je veux l'augmenter de 100 euros, ça me coûte 520 euros.
1: Alors, mettons, clarifions ce que veut dire augmenter. Si vous voulez qu'il ait 100 euros de plus
0: c'est
1: à la
0: ça.
1: Fin du mois.
0: Voilà, c'est ça.
1: Si vous voulez qu'il ait 100 euros de plus sur son compte en banque à la fin du mois, le problème, c'est que il va perdre de la prime d'activité.
0: Voilà.
1: Il va perdre la prime d'activité, donc vous allez devoir payer juste 90 euros de plus pour la prime d'activité qu'il perd. Mais comme vous allez perdre, payer de l'argent en plus, ça va déclencher toute une cascade de prélèvements. Et au total, la perte de la prime d'activité va vous coûter 240 euros. Il y a quand même des cotisations de droit commun qui viennent. Et donc là, on est à peu près à 120 euros de cotisations et d'impôts de droit commun, plus 50 euros de perte d'allègement.
0: Non, mais c'est démentiel. C'est un puits sans fond, en fait. On n'y arrivera jamais. Qu'est-ce qu'on fait? On met la clé sous la porte, Olivier. Qu'est-ce qu'on fait?
1: Ah ben une solution très simple, c'est quand même techniquement, mais politiquement ultra complexe, mission impossible, c'est de réduire la dépense ces prélèvements financent. Ces prélèvements, ils financent une dépense. Et même quand on dit qu'on a un déficit public, ça veut dire qu'au fond, globalement, en moyenne, on reçoit plus que ce qu'on paie. Ouais. On n'en a peut-être pas l'impression. Il n'y a qu'à voir ce qui se passe dans nos lycées ou collèges cette semaine. Mais globalement, le fait qu'on ait un déficit public, ça veut dire que l'État, la sphère publique française distribue beaucoup plus, exactement à peu près 150 milliards de plus que ce qu'elle prélève.
0: Que ce qu'elle prélève, Bon, cachons l'argent.
2: C'est la seule solution de votre modèle.
0: Oui, faites comme moi, allez tous planquer votre argent en Suisse. C'est le message qu'on peut donner.
2: Petite astuce.
0: Et Olivier, merci beaucoup, c'était très très clair. Merci, parce que c'est vrai que dès qu'on parle complexe, un peu tout ça, c'est vite compliqué, mais avec Olivier, c'était très clair. Merci infiniment. Olivier Redoulès, directeur des études donc chez Rexcode. Allez, si vous voulez réagir là-dessus, à partir de 13h, vous passez à l'antenne, 0810 055 056. Venez nous parler, si vous avez la sensation de payer de tous côtés. Et puis venez nous raconter tout ça, on en parle à partir de 13h. On parle de quoi avec toi dans un instant, mon Fabinou?
2: L'Actu Web, je vais vous présenter une application qui va plaire à tous les propriétaires de camping-car.
0: Très bien.
2: Restez ici.
0: Restez tes parents, un camping-car.
3: Mes parents, camping-car.
0: Ils
3: vadrouillent.
0: C'est vrai, ils vadrouillent? Pas beaucoup. Pas très bien.
2: Ça va.
0: Ça sert à rien qu'ils aient un camping-car. Ils ont une maison, c'est très bien déjà. tiens.
2: On parlait des impôts.
0: Oh,
2: on est comme par hasard.
0: Avec les Pink Floyd.

0: très bien. Ça, ça j'aime bien démarrer l'émission comme ça. C'est évidemment les Pink Floyd.
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0: Un petit mot sur le groupe Facebook, mon Fabinou. On n'en a pas encore parlé, on est bien d'accord que le groupe existe toujours.
2: Ah mais oui.
0: Comment il s'appelle ce groupe?
2: Alors, il est gratuit, vous tapez dans votre barre de recherche Facebook, Youpi la vie avec Willy Rovelli, bim, vous tombez sur nous.
0: Voilà, venez, inscrivez-vous là, parce que c'est mou. En ce moment, au niveau des inscriptions, c'est mou.
2: En plus, c'est gratuit, donc profitez-en.
0: Venez, venez. Allez.
2: La question du dimanche, avez-vous déjà gagné, vous savez, à des jeux de hasard, loto, tiercé, jeu à gratter? On attend vos réponses.
0: Alors voilà, n'hésitez pas, on vous attend. En attendant, c'est toi.
2: Oui, Je garde la parole.
0: Allez,
2: c'est parti pour toute l'actu web de la semaine. On démarre avec la mobilisation des étudiants partout en France. Les jeunes réclament, vous savez, plus de moyens. Et pour se faire entendre, ils sont dans la rue. Et ce qui a fait rire les internautes cette semaine, c'est le niveau d'humour sur les pancartes, vous savez, de manif.
0: Oui.
2: On a pu lire 8h-18h, on est au lycée ou en garde à vue? Voilà, ça y va fort. Sur une autre, c'était marqué augmenter nos bourses, la bière coûte trop cher. Eh bien voilà un vrai combat. On a pu lire également la nuit, c'est pour faire l'amour, pas pour réviser. Et une petite dernière, une heure de pause, 50 minutes de queue, c'est la 13 ou la cantine. Et oui, ça bouchonne apparemment dans les cantines scolaires. Nos étudiants ont du talent. En tout cas, toutes ces pancartes font un carton sur Internet. Toujours dans l'actu web, alors là, c'est génial. J'ai repéré une application qui va plaire à toutes les personnes qui possèdent un camping-car. Vous l'aurez remarqué, hein, les vacances sont finies
3: On est en octobre.
0: On l'a remarqué.
2: Vous l'aurez remarqué.
0: C'est une info.
2: C'est une info.
0: Ouais,
2: c'est... Eh bien, la
0: ça,
2: question.
0: Les scoops, c'est chez nous, hein.
2: La question qui va se poser pour nos amis camping-caristes. Où stocker les camping-cars cet hiver? Parce que forcément, on n'a pas forcément toujours de la place chez nous.
0: Ou stocker, ou garer peut-être.
2: Ou garer aussi, on stocke aussi les camping-cars. Eh bien, bonne nouvelle, j'ai repéré une application géniale qui est gratuite, ça s'appelle Mon Hangar. Airbnb du camping-car. En gros, sur cette application, il y a des agriculteurs qui vous proposent des bâtiments, des granges ou des hangars vides pour stocker votre camping-car. L'utilisation est simple, vous vous connectez donc sur l'application Mon Hangar, vous tapez votre code postal et là, vous verrez des exploitants qui mettent à votre disposition des grands bâtiments sécurisés pour garer votre camping-car tout l'hiver. Alors c'est trop bien et tout le monde est content. L'exploitant, lui, se fait un peu d'argent, entre 40 et 80 euros par mois. Et les propriétaires de camping-cars sont rassurés de savoir que leur maison roulante est à l'abri et en sécurité tout l'hiver. Ça fonctionne aussi pour les caravanes.
0: Ah, très bien.
2: Donc voilà, franchement, moi je trouve ça, c'est une idée géniale. C'est mon appli coup de cœur de ce dimanche et ça s'appelle Mon Hangar et c'est une application française, monsieur.
0: La France.
2: On passe maintenant au concombre de la semaine.
0: C'est ma vacance préférée. On n'est jamais dedans. C'est dommage.
2: bientôt, vous inquiétez pas.
3: On pourrait.
0: Non, on pourrait largement.
2: Alors, le concombre de la semaine. À l'université de Bordeaux, un prof s'est fait gauler en train de regarder un porno sur son ordinateur. Petit détail, l'ordi était encore branché au vidéoprojecteur de la classe.
3: Ah oui, quand même.
2: Comme ça, tout le monde a pu en profiter. C'est notre champion de la semaine. Alors, l'enseignant concerné a été convoqué et suspendu à titre conservatoire, le temps qu'une instruction permette...
0: Il a été quoi ?
2: Je cite...
0: Il a été quoi ?
3: Suspendu.
2: Suspendu ? Oh là là, vous avez vraiment tous mal placé. Alors, donc une instruction est en cours afin de permettre d'établir précisément les circonstances et de déterminer les suites à leur donner. Bon. J'ai rien compris. Voilà une histoire qui va rester dans les annales. Bravo, monsieur.
0: Merci beaucoup. Mon bon Fabinou, hier t'as réparé ton toit. Ouh, il y avait des problèmes de toit.
2: J'ai plein de problèmes.
0: Mais oui, on
2: accumule les emmerdes.
0: Ah, mais les maisons, c'est dès qu'un truc est fini, il y a autre chose. Hein. Ah là.
2: Oui, non, mais là, j'en peux plus. Voilà. Et puis les entreprises, donc ça prend.
0: Mais bien sûr.
2: Les devis, non, mais c'est milliers d'euros, je dis, je vais le faire moi-même.
3: Et vous, avec votre villa, en plus.
0: Moi, j'ai le petit.
2: Votre yacht et votre château.
0: Moi, j'ai un personnel qui s'en occupe, c'est pas moi. Merci beaucoup, mon cher Fabien. Alors, tu sais quoi, dans un instant, on va vous présenter un invité pas banal.
2: Ah oui.
0: Parce qu'on aime vous présenter des invités.
4: Babano.
0: C'est juste après ce jingle. Regarde, écoute.
2: Ah, j'aime bien.
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0: Et voilà, bim, comme promis, place à la personne pas banale du dimanche. Bonjour Héloïse.
5: Bonjour Willy.
0: Elle est souriante, Héloïse. Bienvenue ici, ma chérie. Alors Héloïse, on va se tutoyer, d'accord? Tu peux me dire tu et je te dis tu. Allez, es lycéenne en terminale, c'est ça, dans les Yvelines?
5: Tout à fait.
0: Voilà. Et il y a 15 jours, pendant une semaine, ma chère Héloïse, tu as fait quoi pendant une semaine?
5: Pendant une semaine, j'ai marché de chez moi à mon lycée et au retour de mon lycée à chez moi, 5 jours.
0: Ouais.
5: Donc ça faisait 10 km aller, 10 km retour, 100 km en tout.
2: Wow.
0: Et, donc à pied, donc à pied, oui. À pied, donc entre Houille et Saint-Germain-en-Laye. donc tout dans les fait. Yvelines, donc 10 km le matin, 10 km le soir, tout ça à pied. Et pourquoi est-ce que tu as fait ça, alors, Héloïse?
5: Eh bien, j'ai fait ça pour récolter des fonds pour l'UNICEF, pour l'éducation pour chaque enfant.
0: Voilà. Donc, l'idée, c'était que donc, quand tu marchais, on est bien d'accord, tu avais quoi? Des drapeaux, des vêtements pour qu'on te remarque?
5: Tout à fait. J'avais un manteau UNICEF. Et quand il faisait plus beau, j'avais mes drapeaux derrière mon sac et un t-shirt.
0: Voilà. Et donc, l'idée, c'était quoi? De récolter des fonds?
5: Oui. Il y avait une collecte qui avait été faite en amont et sur un site de collecte pour l'UNICEF. Ouais. Et les personnes qui souhaitaient me soutenir donnaient de l'argent et voilà pour l'organisation.
0: Et donc tu t'étais fixé un budget, enfin une somme à atteindre?
5: Oui, mon objectif c'était de récolter 1000 euros.
0: Oh, et alors?
5: J'ai bien dépassé cet objectif parce que là je l'ai doublé. Oh. Je suis à plus de 2200 euros.
0: Oh là là! Donc les 1200 euros en plus, tu les gardes pour toi. C'est dans ta poche, Héloïse, c'est dans ta poche.
5: Non,
0: c'est bien. Dis donc.
2: Belle initiative.
0: Bravo, belle initiative. Et pourquoi est-ce que tu as eu cette envie de faire ça? Parce que je crois que l'idée de t'engager chez toi, elle est présente depuis longtemps, hein, longtemps. Hein.
5: Oui, tout à fait. Bah, quand j'étais petite, en CM2, on avait fait une visite à la maison de retraite. Oui. Ensuite, j'ai fait le service national universel et ma mission d'intérêt général.
0: Oui. Il paraît que t'es scout aussi, il paraît, c'est vrai ça?
5: Oui, je suis aussi à une grande place aussi pour l'engagement, servir les autres. Voilà. Et j'ai passé plus de 100 heures dans une maison de retraite et je fais des maraudes et tout.
0: Oh là là.
5: Voilà.
2: Tu aimes bien les personnes. T'as que 16 ans en plus.
0: Ouais, elle a que 16 ans, hein, Héloïse. Hein. Donc, tu aimes bien les personnes âgées. Tu peux venir un jour ici, parce que.
2: Il y en a.
0: À la maison de la radio, il y en a pas mal. C'est vraiment, tu aimes ça. Tu vois, on est très sympa. Encore très propre. Enfin, pas tous. Globalement. Et donc, ton prochain défi, Héloïse, tu sais déjà, ça va être quoi?
5: Là, pour l'instant.
0: Elle se repose. Pour l'instant, Héloïse, elle se repose. C'est bien.
5: Voilà. On verra s'il y a un autre projet de MC qui me fait faire un autre projet un peu comme ça.
0: Voilà. Donc, tu as récolté donc, un peu plus de 2000 euros pour les enfants, c'est ça, hein? Avec l'UNICEF.
5: Tout à fait.
0: Voilà, c'est ça.
5: Oui.
0: Et en plus, je crois qu'Héloïse, tu rêves d'être médecin. Donc voilà, hein, bon, bah, en fait, tu es tournée vers les autres. Et puis c'est tout, Héloïse. Bah écoute, bravo.
2: Bravo.
0: Héloïse, bravo.
2: Bah, oui.
0: Voilà, ça c'est la jeunesse qu'on aime. Du coup, cette semaine, tu vas faire quoi? Tu vas aller à pied casser devant les écoles? Non. Elle est sympa, Héloïse. Moi, j'adore Héloïse. Bravo, Héloïse. Si un jour tu veux venir à pied jusqu'à la maison de la radio, on t'attend avec beaucoup de plaisir. Elle est très sympa.
2: Et Willy ne fera pas de nom.
0: Non.
2: Garde l'argent.
0: Bravo Héloïse, donc pendant une semaine, tu as fait chaque jour 20 km à pied de chez elle à l'école pour soutenir l'UNICEF. Bravo Héloïse, voilà, on t'embrasse très très fort et merci d'être passé nous voir.
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2: Cette chanson, c'est ma berceuse d'enfance et même quand j'étais encore dans le ventre de ma maman. C'est la chanson qu'elle m'a toujours chantée pour m'endormir et elle la chante super bien, c'est toujours doux.

0: de Longchamp et mon cheval est tombé.
1: C'est vrai. Non, mais poids, le, poids, le pire Richard.
2: Non mais c'est
1: Pierre Richard, le gars.
2: Il n'arrive que des poisses. Et ça va, tu l'as mangé le cheval après? Il va bien?
0: Fin du seul.
2: Alors, dire qu'avant je mangeais du steak de cheval.
1: Oh là là, c'est bon. Ouais. Ouais, mais il n'y a plus de boucherie chevaline.
2: Il n'y a plus de boucherie chevaline, c'est vrai.
1: Non mais c'est vrai.
2: Ouais, c'est vrai.
1: Mais ça gueule.
2: Et notre spécialiste web, oui. Fabien, et moi, toi, tu joues un petit peu.
1: Moi,
2: tu...
1: je joue.
2: Tu
1: gratte.
2: Joues
1: oui, je gratte.
2: Ah d'accord, t'as gagné un petit peu
1: au mois d'août, 100 euros.
2: Oh là là, pas mal. Et pas mal. Jamais, moi, je joue jamais. Je gagne, enfin, je ne gagne pas. J'ai assez d'argent.
0: Vous gagnez déjà plus gros.
1: Mais oui.
2: Bah tiens, comme bah, c'est la question qu'on vous a posée d'ailleurs sur le groupe Facebook.
1: Sur le groupe Facebook pour nous retrouver, vous tapez Youpi la vie avec Willy Rovelli. La question du dimanche, avez-vous déjà gagné à des jeux de hasard? Donc pas mal déjà de commentaires. Francis, lui, il a gagné en 2011 2500 euros.
2: Ah oh là là, bien.
1: C'est pas mal. Bien. Miange, j'ai gagné 60 francs il y a très longtemps.
2: Ah oui, il y a très longtemps. 60 francs il y a très longtemps.
1: Il y a très longtemps. Et Marine, il y a 10 ans, j'ai gagné 2500 euros à l'euro million.
2: Oh bah, c'est pas mal. C'est pas mal.
1: Donc continuez à réagir, c'est gratuit sur Facebook. Voilà. Pour nous retrouver, vous tapez Youpi la vie avec Willy Rovelli.
2: Et appelez-nous à partir de 13h, on vous donne les clés de cette radio pendant 30 minutes. C'est unique au monde, ça. Imagine, tu viens, tu dis ce que tu veux pour nous donner vos youpi, la bonne nouvelle du moment, le truc sympa qui vous est arrivé, le coucou que vous voulez passer à nous ou aux autres. Faites ce que vous voulez. Réagir sur les thèmes du jour. On a parlé des impôts, là. Est-ce que vous en avez marre de payer? Est-ce que vous trouvez ça normal d'en payer autant? Est-ce que vous pariez sur des jeux, tout ça? Voilà, 0810 055 056. On vous attend et vous repartez.
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2: Voilà, appelez-nous, on vous attend, 0810 055 056. Mais d'abord, si vous n'avez pas suivi l'actu, pas de panique, l'actu vous suit. Il est temps pour moi de mettre les points sur les i.
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2: Et on commence avec la colère des étudiants. À Bordeaux, un prof d'université projette par erreur son porno au vidéoprojecteur. Dès qu'il s'en est aperçu, il l'a vite arrêté. Bah oui, mais faut pas s'étonner après. Tu m'étonnes que les étudiants cassent tout. Ils veulent voir la fin. C'est normal. Ils sont malins. C'est pas un prof d'université, hein, mais un prof de qu'université. En tout cas, voilà une méthode originale en maths pour leur apprendre à compter jusqu'à 69. Dans son nouveau budget, le gouvernement prévoit une nouvelle taxe.
1: Ah ouais.
2: Génial, il y avait bien 24 heures qu'on n'avait pas eu une nouvelle taxe. Quelle joie, mais quelle joie. Cette taxe sera sur les produits sucrés pour lutter contre l'obésité. C'est vrai que c'est tellement plus courageux de créer de nouvelles taxes plutôt que de pousser les industriels à changer leurs recettes. En tout cas, le seul qui continuera à bien être obèse dans ce pays, c'est l'État. Et Gérard Larcher, le deuxième homme de l'État. Selon le renseignement sud-coréen, le dirigeant nord-coréen Kim Jong-un dépasserait les 140 kilos. On rappelle que Kim Jong-un, au petit-déjeuner, au déjeuner ou au dîner, c'est pas l'ami Ricorée du Nord. Dans une déclaration à la presse, le ministre américain de la Défense a déclaré que dans les rangs de l'armée, il devait n'y avoir pas de barbus, pas de gros, pas de trans, pas de cinglés, pas de mauviettes. Merde, j'en coche déjà trois. Moi qui voulais m'y engager. Claude-François Junior, condamné à 3 ans d'interdiction de gérer une société pour faute de gestion.
5: Mal géré, j'en suis le mal géré.
2: Oui, le téléphone pleure et cette fois, c'est le comptable à l'autre bout du fil. Ça s'en va et ça revient, sauf la trésorerie apparemment. Entre lui et la gestion, le courant passe mal. Son père avait les Claudettes, lui, juste les dettes. Voilà, bon, je crois que vous êtes toutes faites. Oui, ça va. Après 130 ans d'existence, le chausseur André est placé en liquidation judiciaire. André connaît un sérieux coup de pompe. Il avait pourtant tout fait pour redresser la boîte, même les talonnettes. Un jury de l'émission La meilleure boulangerie viré après avoir dérapé avec une consoeur. Il lui a renvoyé une photo de son sexe, ou comme dirait Patrick Bruel, de sa demi-baguette. Enfin, la question du jour, la fin du chausseur André. Est-ce que c'est parce que les gens se sont lassés?
1: Lassés.
2: Bah, vous avez 2 heures. Alors, heureusement, dans 88 jours, c'est fini 2026.
1: Bravo.
2: Voilà, mon bébé.
0: Vous savez que Kim Jong-un, à chaque fois qu'il va dans un autre pays, il se déplace avec ses propres toilettes.
2: Eh bah,
0: eh oui,
2: bah,
1: en même temps,
2: tu vas pas se passer après Kim Jong-un. Allez, si vous avez un petit coup de mou,
1: j'ai pas le moral.
2: Si vous faites du mou,
1: je suis mou,
2: et
1: là.
2: Ben, on a le truc là. Vous avez, à mon signe, vous allez faire palabapapala et tout ira beaucoup mieux. D'accord. Je vous le certifie. Tiens, écoute ça.
1: Là
2: ça
1: va
2: pas bien.
1: Là,
2: tu passes après Kim Jong-un, c'est pas bien.
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2: à vous. Palabapapala. Et voilà, ça va mieux. Beaucoup mieux. Je vous l'avais dit. Allez, dans un instant, on va parler de l'hippodrome. Après Céline Dion. Tous les mots.

0: c'est pas mal. Hein. C'est qui cette chanteuse dont on n'entend pas parler?
1: Ça ne dit rien.
0: Céline Dion, tu l'as vue toi récemment? Alors,
1: oui,
0: comment c'était?
1: Alors, j'ai perdu au tiercé, mais j'avais ma place pour Céline Dion.
0: Voilà, donc tu as réussi à la voir parce qu'on a vu une
1: photo. Oui, alors.
0: Tu n'étais pas proche.
1: J'étais tout là-haut.
0: Tu étais dans la même salle quand même?
1: Oui, quand même.
0: Ah, très bien.
1: Sur le parking.
0: merci Céline Dion, au revoir.
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0: On parle de quoi dans un instant, Monico, avec toi?
1: Eh bien, je vous emmène justement à l'hippodrome, je vais vous faire galoper.
0: Ah, très bien. Mais d'abord, ouvrons notre nouveau dossier.
4: Eh oui, gardez, c'est mon dada.
0: Bonjour Géraldine Bagné.
5: Bonjour.
0: Bienvenue ici Géraldine, vous êtes députée Modem de la Mayenne. Et vous avez publié avec une soixantaine de vos collègues parlementaires une tribune qui appelle à sauver les hippodromes régionaux. Alors allez-y, expliquez-nous d'abord pourquoi certains hippodromes régionaux sont en danger.
5: Bah écoutez, on a 233 hippodromes en France, ouais. Et il y a eu une proposition de France Gallo, d'une task force, qui prenait une préconisation de la Cour des comptes,
0: ouais.
5: et qui propose de supprimer des réunions de galop et de plat,
0: ouais.
5: Ce qui peut mettre en péril une trentaine d'hippodromes en France. Et c'est une décision qui est très descendante. D'ailleurs, c'est France Gallo qui a décidé depuis Paris de faire ça,
0: ouais.
5: Sans consulter les présidents de sociétés d'hippodromes, les élus locaux, voilà. Les bénévoles qui travaillent sur les hippodromes. Donc ça fait un peu des mois dans la filière, parce qu'évidemment, le terrain attend d'être consulté.
0: Et voilà. Je lisais qu'en fait, ce sont surtout les hippodromes régionaux, voilà, qui souffrent plus que Longchamp ou Auteuil, par exemple, c'est ça, hein ?
5: Pas du tout. Il y a une érosion du jeu depuis 20 ans. On a perdu la moitié des parieurs. Mmh. Donc, il faut vraiment encourager nos auditeurs à jouer aux courses,
0: ouais.
5: De chevaux, parce que si on veut maintenir toute la filière, il faut jouer aux courses. C'est vraiment un des seuls jeux éthiques qui existent en France, parce que vous soutenez des entraîneurs, des jockeys, des drivers, etc. Ah. Mais en fait, le choix de viser les petits hippodromes, c'est un choix politique.
0: Ah.
5: Parce qu'on peut très bien supprimer des courses sur toutes les réunions, partout
0: d'accord.
5: En France.
0: D'accord.
5: Et ce serait quelque chose de plus équilibré. La ruralité réagit parce que là, ce sont les petits hippodromes de nos provinces auxquels on est très attachés qui sont les plus concernés.
0: Vous dites que ça fait partie du patrimoine local.
5: Ben oui, l'histoire locale. Alors, vous avez l'hippodrome de Tarbes, par exemple, qui est menacé. C'est un des plus vieux hippodromes de France, quoi. Il date de 1806. C'est avant même Longchamp, où il y a une belle course aujourd'hui, l'Arc de Triomphe, mais c'est 1857, Longchamp.
0: Ouais.
5: Vous voyez, et puis là, je suis aujourd'hui avec le sénateur de la Sarthe. Nous sommes à Segré.
0: Oui.
5: En Maine-et-Loire, c'est un petit hippodrome, et là, il y avait de la musique il y a 5 minutes, c'est champêtre, ça fait partie de l'ambiance.
6: Il y a une vraie ambiance.
5: Il y a beaucoup de monde.
0: Voilà, parce qu'il n'y a pas que, des gens qui viennent parier, c'est aussi la balade, etc.
6: Pour le lien social.
5: Bien sûr. Évidemment, si on veut détacher les enfants des écrans, par exemple, c'est une super balade le dimanche. Vous baladez vos enfants pour voir un spectacle de course.
0: Ouais.
5: Et c'est vraiment, ça reste très sain. Et c'est quelque chose qui est fédérateur.
0: Voilà.
5: Et en plus, il y a des gens de tous les milieux sociaux.
0: Ouais.
5: C'est formidable.
0: Vous nous disiez qu'il y avait un baisse du nombre de parieurs. C'est dû à quoi, à votre avis?
5: Alors, il y a eu un départ des parieurs vers le pari sportif, notamment, qui s'est beaucoup développé. Donc, les gens parient davantage maintenant sur les champs de les jeux de football plutôt que les hippodromes. Mais il y a aussi une érosion, parce que c'est vrai que c'est les parieurs plus jeunes partent vers d'autres activités. Mais il y a du public sur les hippodromes, et en fait, c'est le jeu qui s'est un peu érodé. Donc, il faut vraiment encourager le public qui vient encore nombreux sur nos hippodromes à jouer. Parce que c'est un jeu, encore une fois, si on perd, on se dit finalement, je fais profiter toute la filière et je fais perdurer en fait le système des spectacles de course qui est magnifique, qui fait l'histoire de nos territoires.
0: Il y a aussi les défenseurs des animaux qui mettent un peu la pression, vous savez, voilà, sur les courses des chevaux, tout ça, ça
5: alors, rentre en jeu aussi. Alors je pense que c'est un enjeu pour revoir les courses de chevaux dans les années 80. Moi, quand j'ai grandi, on voyait les courses sur, par exemple, France Télévisions, sur tous les écrans, on voyait les courses avec, vous souvenez, Léon Zitrone.
0: Oui.
5: Il y avait des grandes figures comme ça qui portaient les courses. Et c'est vrai que je pense que le lobby, effectivement, animaliste, n'aide pas à montrer en fait toute la filière, les jockeys, les drivers, les chevaux qui sont aussi de formidables athlètes. On les voit moins sur les écrans, peut-être à cause de ce sujet-là. Mmh. Et c'est bien dommage, parce que depuis toujours, les courses de chevaux, il y en avait déjà chez les Romains dans l'Antiquité. Donc c'est vraiment, ça fait partie de l'identité identité humaine quasiment de travailler avec le cheval. Donc c'est pas un truc qui doit être caché. On doit montrer effectivement ce qu'on fait. Et il y a eu beaucoup d'améliorations, et les acteurs vous le diront, sur le bien-être animal, c'est des progrès permanents. Évidemment, on réfléchit au fait du bien-être animal. Mm-hmm. C'est un sujet qui a gagné toutes les couches. Moi qui suis fille d'agriculteur, je peux vous dire que le bien-être animal, que ce soit chez les agriculteurs ou chez les entraîneurs de chevaux, ça progresse.
0: Ça vous parle. C'est une filière qui rassemble 30 000 chevaux de course, 1100 propriétaires, 2500 entraîneurs. Voilà, c'est ça. Hein.
5: 40 000 emplois.
0: Voilà. Il y a Eric Woerth, le président du PMU, qui a dit on parie moins sur le cheval aujourd'hui. Il faut redonner vie au pari hippique. Donc vous êtes dans cette lignée-là,
5: ma chère Gérard. Oui, voilà. Il faut effectivement, on a besoin des médias pour nous aider à populariser ce sport.
0: On est là.
5: L'identité de nos territoires. Mmh. Et la ruralité, elle a besoin de ce soutien-là, parce que c'est une très belle filière qui permet aussi, alors on pourrait en parler des heures, mais il y a aussi des personnes qui sont d'en bas et qui vont se mettre à entraîner, à travailler dans cette filière et qui vont avoir de très beaux parcours. Et c'est grâce au cheval, ça.
0: Voilà.
5: Et c'est assez rare dans nos sociétés. Il faut montrer ces parcours d'exception. J'ai remis une médaille la semaine dernière à une femme qui était entraîneuse en 1980, première femme à driver des chevaux, à monter des chevaux aux montées. Quel parcours extraordinaire d'une femme aussi. Bon. Donc vous avez aussi des histoires extraordinaires avec les chevaux.
0: Le message est passé. Merci infiniment, Géraldine Bagnier, députée MoDem de la Mayenne. Il faut sauver nos hippodromes locaux. Voilà le message que vous êtes venue passer ce midi chez nous. Merci infiniment. Passez un bon dimanche à l'hippodrome, du coup.
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0: Allez, 12h46, nous sommes en direct, bien évidemment. Quand il y en a mal,
6: il y a mal.
0: Nicolas Malabeuf, notre enfant de la télé. Alors, mon bon Nicolas.
1: Eh bien, on reste dans le thème. Aujourd'hui, on va retracer l'histoire des courses hippiques à la télé. C'est d'abord en 1836 que se tient à Cherbourg la première course officielle de trot. Et dans les années 1940, les Français galopent de plus en plus dans les hippodromes. Mais c'était quand même une certaine caste.
7: Les courses ont repris ce premier beau dimanche de l'année. Est un prétexte pour les élégantes d'arborer les nouvelles toilettes printanières.
0: Les toilettes de Kim Jong-un, ça n'a rien à voir.
6: Ils ne sont pas du tout printanières.
1: Puis c'est en 1954 que la télévision diffuse pour la première fois les Grands Prix, et on le doit à Guy Lux. Au début des années 50, le jeune Guy travaille dans une quincaillerie de Boulogne-Billancourt, mais comme il s'ennuie, il organise des pronostics sur le Tour de France. Son idée cartonne dans le quartier, tout le monde s'empresse, et alors parmi les clients, il y avait André Carus, qui était le PDG de PMU de l'époque, qui décide de faire pareil pour les courses de chevaux. Voilà, c'est comme ça que ça a débuté. Le 22 janvier 1954 se dispute donc à Enghien-les-Bains le tout premier tiercier de l'histoire, sauf que ça cartonne pas des masses, et c'est Georges Decaune qui va décider de téléviser les courses, ce qu'il fait pour la première fois le 17 juin 1956. Les Français deviennent fans.
8: Est-ce que vous jouez au tiercé?
9: Ah oui, monsieur, comme chaque Français, tous les dimanches.
10: Au début, on n'avait que les fanatiques. Maintenant, tout le monde s'est habitué à jouer soit son numéro de voiture, soit son acte de naissance, soit son numéro de téléphone ou un numéro quelconque.
11: Moi, je me demande toujours ce que l'on faisait quand il n'y avait pas le tiercé le dimanche.
1: Eh bien oui, qu'est-ce qu'on faisait le dimanche? Et alors, à l'époque, les chevaux étaient de vraies stars. En 77, Yves Mourougi reçoit sur le plateau du JT de TF1 Bellino 2.
12: Aujourd'hui, je suis content de recevoir sur le plateau de TF1 Actualité, celui qui est notre invité, c'est Bellino 2. Bonjour d'abord à Bellino. Bonjour Bellino 2.
1: Il répond pas.
13: Que l'on appelle un phénomène. Il a eu beaucoup de surnoms. On l'appelle notamment le bulldozer de Vincennes, tout simplement parce qu'il écrase ses adversaires.
1: Ouais. Alors le pauvre Bellino, on lui rend pas assez hommage, je trouve. Bellino 2, 1m68 au garrot, plus grand que vous, Willy. Il est né en Haute-Savoie également. Il aura fait gagner plus de 9 millions de francs. Comme vous, vous avez beaucoup de points communs. Et Bellino 2 avait même échappé à une tentative d'enlèvement à Naples. C'est dire. C'est fou. Et alors l'un des commentateurs hippiques qui a le plus marqué, on en a parlé, c'était Léon Zitrone. C'est au lycée que le jeune Léon prend goût aux courses. Il séchait carrément les cours pour aller à l'hippodrome. Souvenir de ses commentaires enflammés.
14: Elle en a passé un, elle en a passé deux, elle en a passé trois, elle en a passé quatre, elle en a passé cinq. Elle vole là-bas en l'espace de 150 mètres. Elle a doublé tout le peloton. C'est proprement inimaginable. Et voici que Rocky Finn est en tête. C'est époustouflant. En l'espace de 200 mètres, elle leur a pris 50 mètres. Je vais aux courses depuis 40 ans, j'avoue que je n'ai jamais vu ça.
1: Et alors, sprint final, c'est l'extase pour Léon.
14: Rock Epine entre en tête dans la ligne droite, poursuivi par Querido 2. Rock Epine, le driver, lève la cravache. C'est l'attaque de Querido 2 contre Rock Epine. C'est l'attaque de Querido 2 qui va malheureusement Quel rideau 2 a battu Roquépine. Roquépine est pas passé, mis au grand galop.
0: Ils vont nous le tuer.
14: Oh là là là là
1: là. Il s'enflamme. Alors, Citron avait un peu la grosse tête. Il demandait à ce qu'on lui bloque l'ascenseur après l'arrivée des chevaux pour être le premier à aller accueillir le gagnant. Willy, on devrait faire pareil avec vous avec l'ascenseur. Et le petit potin, eh bien, à Vincennes, Zitrone venait en pantoufle. Il était comme chez lui.
0: À la maison. Merci beaucoup. Dis-donc, tu nous parlais de Naples, comment c'était ?
1: Oh, succulent.
0: Il est parti à Naples cette semaine, mon bon Nicolas. C'était bien.
1: Ah bah, je suis revenu bilingue.
0: Mais tu as aimé Naples ?
1: Oui, vraiment, c'était votre plus belle ville.
0: C'est ma plus belle ville du monde. Tu as compris pourquoi j'aime tant Naples.
1: Évidemment.
0: Merci beaucoup.
6: Franchement,
0: vous avez envie d'y aller grâce à Nicolas.
6: Là,
0: vraiment une espèce de miracle. Est-ce qu'on a le temps de passer Gaëtan Roussel ? Oui, on va vous le passer.
1: Oui.
0: Non. Vous vouliez écouter Gaëtan Roussel, tant pis pour vous. Non, mais on va peut-être le passer après. D'accord, on va passer la pub avant, faire toutes les choses proprement. Et est-ce que vous connaissez... Oui. Écoutez-moi bien. Oui. Est-ce que vous connaissez les câlins gratuits ? Ça, vous les connaissez, les free hugs ?
1: Ah oui.
0: Bon, il y a encore un truc mieux.

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1: Allez, de retour ici, c'est Willy vient déjeuner chez vous. On passe à table tous ensemble le samedi et le dimanche en direct entre midi et 13h30. Mais vite, ce sont les 5 dernières minutes
2: déjà
1: avant le journal de 13h.
3: Dépêche-toi.
1: Alors, oui, je me dépêche. Alors, place à la bonne initiative du jour. Ah. Bonjour Mathilde Cressman.
4: Bonjour Willy.
1: Bienvenue ici ma chère Mathilde, vous êtes la coordinatrice de l'association Les Rencontres du Regard. Alors vous allez voir, c'est très étonnant. De quoi s'agit-il ma chère Mathilde?
4: Alors Les Rencontres du Regard, l'idée c'est que dans un monde où on ne se regarde plus, on est souvent dans nos téléphones portables, dans un monde où tout va très vite et où l'isolement social grandit, c'est comment proposer dans la ville, dans l'espace public, des petits moments où on se pose et on se met 2 minutes face à un inconnu. Voilà, c'est assez simple.
1: Donc effectivement, je parlais des free hugs. Donc les parfois, il y a des gens qui ont des petites pancartes et qui vous disent « câlin gratuit ». On se prend dans les bras, comme ça, quelques petites secondes.
4: Alors nous, on va pas jusque-là.
1: Bien sûr.
4: Parce que parfois, c'est un petit peu intrusif, le câlin.
1: Bien sûr.
4: Là, c'est vraiment, on est à distance, sur des chaises.
1: Voilà,
4: on a fait ça à la gare de Nantes, par exemple.
1: Lundi.
4: Ouais, voilà.
1: Et donc, on s'assoit face à un bénévole de votre association.
4: Voilà, exactement.
1: Pendant 2 minutes.
4: Pendant 2 minutes et on ne parle pas.
1: Voilà.
4: Vraiment,
1: on se regarde dans les yeux.
4: On se regarde dans les yeux,
1: incroyable.
4: Dans le blanc des yeux, dans le fond des yeux.
1: C'est incroyable.
4: Et c'est très simple. On peut faire ça avec des gens qui ne parlent pas notre langue, avec des enfants, on a fait ça avec un monsieur de la sécurité, par exemple, de la gare. Et voilà, c'est très, très modeste et en même temps, c'est très puissant.
1: Le bénévole qu'on a en face de nous, il a été formé pour ça? Il a été formé pour nous regarder, pour ne pas nous parler?
4: Il a été formé, oui.
1: Incroyable.
4: Enfin bon, c'est assez simple.
1: Bien sûr.
4: C'est Florence Patsouris et Éloi Deschamps qui ont monté cette initiative à Lyon il y a un an. Et donc eux, ils proposent des formations en ligne, c'est gratuit. Moi je les ai connus comme ça via LinkedIn. Ils avaient vu un très très beau reportage qui s'appelle Look Beyond Borders. Vous pouvez regarder sur internet.
1: Donc Mathilde, on s'assoit en face du bénévole, d'accord? On s'assoit et pendant 2 minutes
3: on se regarde
1: dans les yeux
3: sans parler.
1: Et donc il se passe quoi? Il se passe quoi? On ressent quoi?
4: Ben moi par exemple, je l'ai fait l'autre fois avec une dame qui avait en plus des yeux magnifiques. Et il se trouve qu'on avait le piano de la gare à côté qui jouait un très bel air. Et il y a eu quelque chose on a eu les larmes aux yeux. En fait, il y a quelque chose qui se passe de notre humanité profonde.
1: Vous savez ce qu'on va faire Mathilde? Là, vous êtes toute seule là? Vous êtes toute seule là vous?
4: Ouais, je suis toute seule.
1: Alors, c'est pas grave. Vous me regardez dans le blanc du combiné, d'accord? Je sais pas lequel des deux, je vais regarder.
3: Nicolas.
1: Je vais peut-être regarder Fabien.
3: Je louche un peu, moi.
1: Toi, tu louches. Alors, regarde, on va pas le faire 2 minutes parce que c'est un petit peu long. Alors, nous, on est obligé de mettre un petit peu de musique parce que vous savez, à la radio, au bout de 5 secondes, s'il n'y a pas de bruit, il y a un disque de secours qui part. Voilà. Donc, on va mettre un petit quelque chose et on va tenter une expérience jamais faite à la radio.
3: Faites-le aussi à la maison.
1: Et vous le faites à la maison si vous êtes avec quelqu'un. Si vous conduisez, c'est pas grave.
3: Restez habillé.
1: Et on va jouer le jeu, d'accord? Alors, pas 2 minutes, mais au moins 30 secondes, d'accord, Fabien? On se regarde. Et vous, Mathilde, vous me regardez bien dans le blanc du combiné. Allez, 30 secondes.
4: Je regarde bien,
3: Je sais pas qui regarder, moi.
4: On ne parle pas.

0: Et bah franchement, non, c'est Fabien.
1: Oui, il y a un truc.
0: Hein? Et il Mathilde, je vous assure que c'est pas
2: vous
0: des bêtises.
2: Vous allez voir deux minutes.
0: Ouais.
2: Et en plus là, vous vous connaissez.
0: Ouais. Et là, on se connaît.
2: Pas la personne.
0: Ouais.
2: Voilà. Après, c'est là où c'est fort.
1: J'ai des frissons.
3: Vous, ouais. J'allais vous pécho. Ouais.
0: Bah, il m'a déjà donné son numéro, Fabien. Mais Fabien, c'est non. On insiste. Ça, et Mathilde, c'est vachement bien. Donc ça a commencé lundi à la gare de Nantes. La prochaine date, c'est où et quand alors?
2: C'est à Rennes. J'ai plus la date en tête, mais tout est sur le site.
0: D'accord.
2: Lesrencontresduregard.com.
1: Trop bien.
2: Et donc vous pouvez nous rejoindre pour vous inscrire pour aller aux rencontres en tant que bénévole.
0: Ouais.
2: Vous pouvez organiser aussi des rencontres dans votre ville, parce que nous, on démarre, on est un mouvement citoyen.
0: Ouais.
2: L'idée aussi, c'est que c'est gratuit. C'est vraiment
0: évidemment
2: le côté offrir ce moment complètement
0: incroyable.
2: Voilà,
0: c'est un moment suspendu.
1: Ouais, c'est
0: moment suspendu.
2: Ouais, exactement.
0: Bravo. Merci Mathilde. Bravo Mathilde.
2: Mathilde
0: Tressman. Elle est très sympa.
2: Merci
0: coordinatrice
2: beaucoup,
0: de l'association Les Rencontres du Regard. Vous vouliez Gaëtan Roussel.
1: Ah oui.
0: Ah bah, il est là, enfin.
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0: FM. On est tous ensemble, mes amis. Et dans un instant, je vous donne les clés de la radio.
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0: Ah oui, de retour ICI, c'est Willy vient déjeuner chez vous. On passe à table tous ensemble, vous le savez, hein, le samedi et le dimanche, entre midi et 13h. Et là, 13h30 sinon on serait parti. Donc c'est pas logique. 13h30, et là, effectivement, Nicolas Malabeuf, vous venez de l'entendre,
3: votre enfant
0: de la télé. Fabien et moi, notre guide,
3: toujours là.
0: Est toujours là. Et effectivement, c'est le moment qu'on adore, vous le savez.
3: Oh là là,
0: le samedi, c'est Youpi la vie. Certes, mais le dimanche,
4: c'est Youpi aussi.
0: Vous avez les clés là jusqu'à 13h30. Vous venez, on prend plein d'auditeurs pour discuter de ce que vous voulez.
3: De tout.
0: On est en, de tout. Si vous avez une bonne nouvelle, un truc sympa à nous raconter, même un truc banal, vous êtes allé ce matin, vous êtes allé au marché acheter des poires. Oui. Et alors? Bah pourquoi pas? Ça peut être une belle chose. Et bah appelez-nous.
3: Vous avez croisé quelqu'un? On vous a dit bonjour.
0: Dites bonjour, bon sang.
3: C'est les petits bonheurs dans la vie.
0: Mais exactement.
3: Oui.
0: Puis vous pouvez aussi réagir sur les thèmes qu'on a développés aujourd'hui. On a parlé des impôts, on paye.
3: Oh,
0: est-ce que vous aimez ça? On a parlé des hippodromes. Est-ce que vous jouez au tiercé? Est-ce que vous jouez à des jeux de hasard?
3: Je vais m'y remettre, moi, je pense.
0: Eh ben voilà, 0810 055 056, on prend le premier appel dans quelques minutes.
3: Et vous ne rêvez pas,
0: non, vous
3: un séjour Bellambra est en jeu.
0: Oui.
3: Il vaut 2000 euros et il tombe en fin d'émission chez l'un d'entre vous.
5: Mais bien
0: exactement,
5: sûr.
0: Le groupe Facebook.
3: Il y a le groupe Facebook, pour nous retrouver, vous tapez Youpi la vie avec Willy Rovelli. On vous a demandé, tiens, si vous avez déjà gagné à des jeux de hasard. Sophie nous a répondu, au loto, j'ai gagné 1677,80 €. Pour 2,50 € de mise.
5: Bah, c'est bien.
3: Eh bien, c'est pas mal. Continuez à réagir. Voilà. On a posté aussi une photo pour nous retrouver. Vous tapez Youpi la vie avec Willy Rovelli sur Facebook.
0: Allez, 0810 055 056. Appelez vite. On prend le premier appel juste après. Ah, bah, c'est mon chanteur préféré.
3: Ah.
0: Mon chanteur mort.
3: Préféré. Ah oui.
0: C'est lui, il est bien mort. C'est Michael Jackson. Avec...
3: On n'est que rien.
0: Mais non, il est sur une île.
3: Sur l'île.
5: Sur l'île.
3: Avec Clo-Clo.
0: voici l'abeille. Bon, enfin, vous savez.
3: Ouais.
0: Bon, écoutez ça.

0: Ah mais franchement, Michael Jackson, mais
1: oui. Et comme par hasard, on passe le disque en entier, c'est rare.
0: Oui, hein. c'est vrai.
2: 6 minutes quand même.
0: Et
2: hein.
0: J'allais te dire, on va le remettre tout seul. Remettez-le, vas-y, remettez-le.
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0: Remettez-le.
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0: Vas-y. Oh, dis donc, on n'a pas salué Yann depuis hier. Attends, faut qu'on salue Yann. Vas-y, tu peux laisser Michael Jackson. On salue Yann. Alors, Yann, parce que jusqu'à la semaine. Vas-y, Yann, tu peux laisser Michael Jackson. La semaine dernière, Philoche, notre réalisateur,
5: est
0: parti à la retraite, puisqu'il a 700 ans. Et Yann vient d'arriver. Alors, on appelle Yann. Bienvenue, mon Yann. Pour l'instant, dis donc, zéro faute.
1: Non. C'est parfait.
5: C'est trop parfait,
0: Yann. Faudrait que tu nous plantes un peu des choses. On n'est pas habitué à ce que tout aille bien, mon Yann. Alors, n'hésite pas à faire des trucs qui vont pas. Tiens, on va réécouter Michael Jackson.
5: Ah oui, c'est ça.
0: Je sais que ça fait plaisir à Christophe. Ça va, Christophe, t'es là?
6: Ah, ça va, Willy, toi?
0: Mais ça va très. Hey, Christophe,
1: il chantait pendant 18
6: ans. La vie n'est mélodée, ma world. Ah ouais. C'est là que ça nous. La vie n'est ni que.
0: Ah ouais, c'est du à peu près.
2: C'est Michel Jackson.
0: Oui, c'est déjà pas mal. Ça va, tu nous appelles d'où, mon cri-cri?
6: Évry.
0: Qu'est-ce que tu fais de bois, Évry, mon Christophe?
6: Je travaille avec des personnes âgées, voilà, je suis donc en fait à SH.
0: D'accord, très très bien, mon Christophe. Et aujourd'hui, qu'est-ce que tu as fait depuis ce matin? Tiens, j'ai envie de savoir, qu'est-ce que tu as fait ce matin? Déjà, à quelle heure tu t'es levé?
6: 5h.
1: Ah oui.
0: Ah non, tu te lèves tôt. Hein. Ah ouais, tu te lèves tôt tous les jours.
2: Tu te lèves tôt un dimanche.
6: Ouais, même et même si je ne en fait travaille pas, j'ai en fait une petite horloge en fait dans ma tête.
0: Et
2: réglé.
0: Et Christophe, c'est exactement. Je suis exactement comme toi.
2: Pareil.
0: Ah ouais, mais je suis pareil. Je me lève très très tôt. J'adore me lever tôt en plus. Et même quand je bosse pas, tic, t'as la petite horloge effectivement. Donc alors, lever 5h40. Est-ce que tu as bu de la ricorée? Tu as bu du thé?
1: Ricard.
0: Du Ricard. Tu as bu du Ricard?
6: Oui, j'ai bu donc en fait un pastis à 6h du matin.
1: Ah oui, quand même.
5: Ah oui, c'est normal. Tout est normal jusque là.
0: Là, ça va, ouais.
1: C'est nos auditeurs.
6: Voilà, et puis j'ai donc en fait enchaîné avec un Jacques Daniel après.
0: Ah, très bien. C'est parfait. On a les auditeurs qu'on mérite. On a les auditeurs qu'on mérite. Et puis c'est tout.
2: Connaisseur en tout cas.
0: Eh, mon Christophe, tu voulais nous parler des hippodromes, c'est ça, du tiercé dont on a parlé tout à l'heure?
6: Ouais, c'est alors, ça. Vas-y. En fait, pour être franc honnête, en fait, moi, ça fait pas très longtemps que je joue à ça.
0: D'accord.
6: Mais j'ai eu la chance de venir en fait à l'Arc de Triomphe, voilà, pour le quartier en fait.
0: Oui.
6: Et je vois l'ambiance.
0: Ah voilà.
6: Voilà.
0: Toi, c'est-à-dire voilà, que au-delà,
6: j'ai vu en fait l'ambiance, je me suis dit bon. Pourquoi pas?
0: Ouais.
6: Et le problème, c'est que j'ai en fait joué et maintenant le souci, c'est que je suis trop.
1: C'est devenu un peu.
6: J'ai du mal. En fait, pour être honnête, je gagne. Enfin, je perds plus en fait.
0: Ah là là là là là là. Ah là là, t'es tombé dedans. Alors attends, parce que toi, tu nous disais, je suis allé voir une course et t'as apprécié aussi l'ambiance.
6: En prenant des ventes sur en fait l'Arc de Triomphe et les festivités, c'est en fait une fois une fois par an,
0: ouais.
6: Et voilà, l'ambiance, les festivités, je vois même des jeunes,
0: c'est ça.
6: Vois des moins jeunes et tout ça, je dis bon, pourquoi pas essayer.
0: Aïe.
6: Le problème, c'est que je suis trop à ça.
1: Ah là, t'as perdu beaucoup d'argent?
6: Pardon?
1: Tu as perdu beaucoup d'argent?
6: Après, je sais donc en fait l'idée, voilà, je pars avec 50 euros.
0: Ouais. Oui,
6: voilà.
0: Ouais.
6: Et voilà, il faut que ça soit pas plus, quoi.
1: Tu te mets des limites.
5: Il faut se limiter, sinon.
6: Voilà, c'est ça.
0: Alors tu as raison. Tu sais ce qu'on va faire? Tiens, mon Nico, comme tu es devant ton ordinateur, tu veux bien chercher le. Je crois qu'il y a un numéro de téléphone. Tu sais qu'il faut appeler quand les gens se sentent un petit peu oppressés par ça. T'as essayé de te faire aider, mon Christophe, parce que.
6: Non, mais attends.
0: Ça va.
6: Attends,
0: c'est pas.
6: Je suis bien.
0: Tu vas bien. D'accord.
6: Oui, c'est ça.
0: D'accord. D'accord. T'es pas tombé dans le surendettement ou je sais pas quoi à cause de ça. C'est ça que je veux dire. Tu arrives. Bon, ça va.
5: Il a réussi à s'éviter.
0: Tu me rassures.
6: Je sens fait gérer.
0: D'accord.
5: Ouais, c'est ça.
6: Sauf que,
5: on peut basculer
6: en fait,
5: vite.
6: Moi, pour ton fait de tenir en fait un exemple, en fait, moi, je vois, je mise souvent sur grosse pote. Tu vois, c'est, ça passe, ça casse.
0: Donc, ah oui, oui.
6: Souvent, je mise 10 ou 20 euros.
0: Ouais.
6: Tu vois, donc en fait, si c'est là, et ben, je comprends que le jackpot. C'est pas là, bah, je rentre à la maison.
0: Voilà, bon, j'ai bien. Compris. Bah, d'accord, d'accord. Donc tu sais t'arrêter à temps, c'est l'essentiel.
6: Oui.
0: Mais voilà, là c'est quand même devenu un petit peu une petite drogue pour toi, quoi. Donc c'est quoi? C'est que tu mises toutes les semaines? C'est ça, hein? À peu près?
6: Ouais.
0: Ouais.
6: Ouais, c'est ça, bon. Ouais. Après, même, je touche pas énorme.
0: Ouais, ouais.
6: Mais bon, voilà, bon. Je sais faire la part des choses.
5: Voilà. Bravo, bravo.
0: Bravo, mon Christophe, je compte sur toi. Tu continues à faire la part des choses et que ça reste une fête et un amusement,
5: un
0: tu
5: amusement,
0: vois,
5: ouais.
0: Et que ça ne tombe pas dans un truc insupportable. Tu as trouvé
6: ce numéro? Oui, mais, voilà. Après, Willy, je le conseille à tout le monde et de voir, en fait, voilà. Une course à l'hippodrome.
0: C'est ce qu'on disait tout à l'heure.
5: En fait,
0: voilà.
5: Le spectacle est beau.
6: Je conseille à tout le monde et franchement, c'est en fait une fois à voir en fait, dans sa vie, parce que c'est en fait magnifique.
0: Alors, je suis d'accord avec toi.
6: Pour les adultes, pour les enfants, franchement, c'est magnifique à voir.
0: Eh bien, le message est passé. Merci, mon Christophe. Prends bien soin de toi. Et
1: pour ceux qui souffrent d'addiction liée au pari hippique, le numéro, c'est le 09 74 75 13 13.
0: Voilà, c'est pas le cas de Christophe, mais on en profite pour le dire pour s'il y a d'autres qui sont un peu plus concernés. Christophe, merci infiniment. Prends bien soin de toi. Oui, oui, mon Christophe. Oui,
6: j'habite sur Évry. Est-ce que tu peux te venir
0: chez toi
6: sur en fait Évry ou pas du tout?
0: Pourquoi faire? Pour se promener? Je peux me promener à Évry. Si c'est que ça, je peux me promener à Évry.
6: Un petit bisou d'amour déjà pour commencer.
0: Oui.
6: Pour te voir en fait en spectacle.
0: Ah d'accord. Oui. Alors écoute, pour l'instant, on n'a pas de date de prévu par là-bas, mais.
5: Mais si tu es en région parisienne.
0: Tu te déplaces facilement, Christophe, ça va ou?
6: Ça va.
0: Bon, parce que là, on joue à Boulogne dans pas longtemps, Boulogne-Billancourt. Si tu veux venir.
6: Si en fait, tu m'offres une place ou deux.
0: Je te les offre. Mais on te les offre, on t'en offre deux, on va pas en offrir qu'une. Tu as quand même des gens. Tu aimes bien des gens autour de toi qui veulent venir avec toi, mon Christophe.
5: Viens avec un cheval.
0: Viens avec un cheval, exactement.
6: Willy, je vais en fait te venir avec Céline. Parce que. Elle serait tellement contente.
0: Mon Christophe, merci beaucoup. On t'embrasse fort et on s'occupe des places. Tu t'inquiètes pas, on te les fera parvenir pour Boulogne. On joue quand Boulogne?
1: C'est le 14 novembre, le 14 novembre. De la Clarté.
0: Oui, et ce vendredi, on en profite pour dire qu'on joue
1: à Lyon.
0: À Lyon.
5: Théâtre à l'Ouest.
0: À Lyon. Ce vendredi, venez nombreux. Christophe, on t'embrasse.
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0: Et on accueille Jocelyne. Ça va, Jocelyne?
7: Oui, bonjour Willy, bonjour l'équipe.
0: Ça va, bonjour Jocelyne, tu vas bien?
7: Bonjour, ouais, je vais super bien.
0: Bon, tu nous appelles d'où? Oui, tout va bien.
7: Alors moi, je vous appelle de Haute-Rive. Haute-Rive, c'est un petit village de la Drôme.
0: Tout à fait.
7: Qui est célèbre parce que dans ce village, il y a le palais idéal du facteur cheval.
5: Je l'ai fait cet été.
0: Alors, Nicolas l'a fait cet été. Il vaut mieux.
1: C'est dans la Drôme.
0: Alors, il vaut mieux que tu vendes toi ça, Jocelyne, que Nicolas, parce qu'il n'est pas très bon pour vendre les choses. Alors, c'est quoi exactement ce dont tu viens de nous parler?
7: Alors, le palais idéal du facteur cheval, c'est une construction qui a été faite par un facteur qui faisait 33 km à pied dans la campagne de notre village. Un jour, il a buté contre une pierre qu'il a trouvée très belle. Il l'a ramenée dans son jardin.
0: Oui.
7: Et pendant la nuit, il a rêvé qu'à partir de cette pierre, il construisait un palais pour sa petite fille. Et après, il n'a cessé de ramasser des pierres et de les ramener dans son jardin. Et après, pendant 33 ans, il a fait quelque chose de fabuleux.
0: Donc c'est un vrai truc, c'est pas un conte, c'est pas une légende.
5: Tout est vrai.
7: Non, ça n'est pas un conte, il a appelé ça son palais idéal. Ça n'est pas une maison, ça n'est pas habitable, mais c'est...
0: C'est moche, c'est beau.
7: Ça a été classé par André Malraux.
0: Oh oui, ça pourrait être moche quand même. André, il n'avait pas toujours... Je plaisante.
7: Comme chef-d'œuvre de l'art naïf.
1: Et on peut le visiter et arpenter les allées du palais.
7: Voilà, il y a des petits passages, il y a des escaliers, il y a une galerie, il y a une terrasse. Voilà. Et l'été, nous avons de fabuleux concerts.
5: Oui, concert. Il y a des concerts.
0: Ah oui, Nicolas, t'as vu un concert toi?
1: Non, quand même pas.
0: Non. Ces concerts de.
7: Nous avons eu Véronique chansons.
0: Oh, oh dis donc.
5: C'est pas mal.
0: C'est pas mal,
7: c'était
0: Véronique.
7: Son, son premier concert après, après son retour.
0: Ah ouais, bien.
7: Ouais, c'était très chouette, c'était fabuleux. Et puis bon, j'en passe des meilleurs, il y a eu des artistes fabuleux qui sont venus chez moi.
0: Bah voilà, et qu'est-ce que tu fais toi là-bas dans la vie, ma Jocelyne?
7: Alors moi, je ne travaille plus, mais j'étais commerçante dans ce merveilleux petit village.
0: Ah, ça se voit, ça se voit que ça se voit. Que t'étais, ouais, ça s'entend que t'étais commerçante. T'as un truc de bonjour, bonjour.
1: Avec ceci,
0: ouais.
1: Ce sera tout.
0: Ouais. Tu disais bonjour, bonjour un peu en chantonnant. Faut souvent les commerçants. Bonjour. Voilà, voilà, voilà. T'as vu. Au revoir, au revoir. Marrant, hein. Ah, voilà, ouais. Voilà. Et tu vendais quoi?
7: Mais Willy.
0: Oui.
7: Alors j'avais un bar restaurant souvenir.
0: Ah, ouais, nous on adore tout ce qui est bar resto, nous on adore. Oui, tu voulais nous dire quoi, ma Jocelyne? Pourquoi tu es
7: Je voulais dire que j'étais commerçante, mais qu'hier il m'est arrivé un drôle de truc.
0: Alors vas-y.
7: Alors je vous raconte et j'ai pensé à Fabien tout à l'heure en début d'émission.
0: Oulala.
7: Hier, ben dans notre dans notre région, il y a une foire annuelle.
0: Oui.
7: Où nous allons de temps en temps quand les besoins se font sentir et qu'on se dit on va te faire des affaires ou trouver des choses intéressantes. Et il se trouve que nous avons, tout comme Fabien, fait des travaux dans la maison.
1: Ah là là, c'est galère.
7: Eh oui, Fabien, Et quand on commence, on a refait tout le carrelage. Donc la maison est flambant neuve. Mais quand on refait le carrelage, on abîme un peu les peintures, on abîme les plaques, on abîme
0: les... Donc tu as refait toute la maison.
7: Ouais. Alors pour l'instant non, et justement on en est aux peintures et on cherchait des idées pour aménager ce petit coin d'une façon différente, etc. Donc on a arpenté les allées, on a pris des idées, mais voilà, des cartes de visite comme on fait quand on est dans les foires.
5: Bravo.
7: Voilà.
0: Et
7: à un moment nous sommes allés dans le hall du mobilier.
0: Ah oui, hall du mobilier.
7: Voilà.
0: Oui.
7: Et là on rentre dans les allées, on arpente les allées. Toujours avec nos amis, et puis on s'assoit sur un canapé. Qui nous plaisait bien, il était beau, il était beau.
5: Bon, et alors
7: le prix sympathique également.
0: Ouais.
7: Et puis évidemment, on a une vendeuse charmante qui s'est approchée de nous, qui a commencé, à nous faire l'article, etc. Alors que nous n'étions pas venus pour acheter un canapé, nous sommes repartis deux heures après avec un bon de commande.
0: Bravo!
5: Bravo, alors ça!
0: Excellente vendeuse! Elle s'est bien fait avoir!
5: Ah oui, là!
0: Mais t'es reparti avec la peinture quand même ou pas?
5: Mais c'est toujours comme ça.
0: Voilà, c'est toujours comme ça que ça se passe.
7: Mais on a un canapé qui arrivera à la maison dans 15 ans.
0: T'avais besoin d'un canapé à la base ou pas du tout?
7: Parce que quand on refait la maison, on a envie de changer.
0: Moi aussi, je me fais avoir tout le temps.
7: C'est vrai.
0: Tout le temps.
7: C'est fou, hein.
5: Ah, mais ils sont fous.
7: Mon époux et moi-même sommes deux anciens commerçants. On s'est quand même fait avoir. On l'a bien voulu, je me doute bien.
0: Jocelyne, reste avec nous une petite seconde. Tu repars évidemment avec
1: ta sélection. On se rappelle peut-être dans 5 minutes pour le séjour Bel Embras. Enfin, le bon de commande.
0: Voilà. Pour l'instant, bouge pas, Jocelyne. Tiens, on va accueillir Florian. Ça va, Florian?
8: Oui, Willy, ça va.
0: Ça va et toi, mon Flo-Flo?
8: Youpi la vie, hein.
0: Bah, youpi la vie, évidemment. Tu nous appelles d'où, mon Flo-Flo?
8: Je vous appelle de Seine-et-Marne. J'ai eu la chance parce que je fais partie d'un club des supporters. J'étais au premier match de Zizou au Stade de France.
0: Vendredi.
1: Contre l'Italie.
8: Vendredi, ouais. Voilà. Ouais.
0: Et alors?
8: J'ai vu une banderole, il y avait marqué Youpi la vie.
0: C'est parce que les gens nous aiment. C'est Zizou qui l'a demandé.
8: Et donc, c'était génial. J'ai fait un selfie avec Fabien Barthez. Ah. Mais je me suis aperçu que c'était un. Non.
0: Non.
8: Le gars, il avait bien fait son jeu parce que le mec, il avait le maillot et tout, et c'était pas lui en fait.
0: C'est un sosie.
8: Un sosie, voilà.
0: Genre, c'était un show, tu t'es dit, et hop, c'est lui.
8: Voilà. Non, c'est bien. Ils ont fait un hommage à Zizou. Ils ont fait un chiffon. Il y a feu d'artifice et tout.
0: Oh là là,
8: c'est vrai que c'est émouvant de retrouver Zizou après 98, parce que moi, je l'avais vu en finale en 98.
0: Ouais. Et alors, ça l'a fait, génial, quoi. Ça l'a fait. Voilà, ça l'a fait. C'est là où il a joué un peu.
1: C'était le match d'avant. Pour l'instant, il y a eu deux victoires, un match nul, et le prochain match, c'est demain contre la Belgique.
0: Ah, très bien. Là, tu sais tout.
8: Et j'y retourne.
0: Tu y retournes. C'est un fan.
5: C'est encore au Stade de France, c'est ça?
8: Stade de France,
1: Tu vas peut-être voir le vrai Fabien Barthez, ce coup-ci.
8: J'espère,
0: T'es fan. Et comment tu le sens, alors? Tu sens qu'il va mener l'équipe haut?
5: Il va se passer un truc,
8: Je pense que, parce que je l'ai vu, pour ceux qui s'occupent de foot, donc je l'ai vu, moi, au Real, et c'est vrai qu'au Real, les... les gens parlent, l'écoutaient. Il a un aura extraordinaire.
0: Ah, et voilà.
8: Puis, il sait vraiment se faire écouter. Et je pense qu'en équipe de France, déjà, il a remis Mbappé à gauche, alors qu'Mbappé voulait rester au centre. Et donc, je pense qu'il peut faire de bonnes choses. Là, il faut absolument battre les Belges, hein, malheureusement. Bon. Mais voilà.
5: Oui, on va les battre. Bon.
1: En tout cas, il y a un effet Zidane sur les audiences. France-Italie, 7 millions 2, quand même.
0: Ah oui,
1: quand
0: voilà, même. Bah, oui, bah, décidément, il n'y a pas que
5: attendu,
0: Flo qui aime Zidane.
5: Attendu.
0: Bon, Florian, merci beaucoup d'être passé nous voir. Effectivement. Alors, tu sais quoi, c'est pas mal poli ce que je te demandais, mais Florian, il faudrait que tu raccroches tout de suite. Me dis même pas au revoir, raccroche. Parce que là, on va faire le tirage.
5: Ah, le tirage
0: et peut-être qu'on te rappelle. Donc, Flo, on t'embrasse fort. Jocelyne, on t'embrasse aussi très fort. Raccroche vite, raccrochez vite.
1: Allez-vous-en.
0: Allez-vous-en. Sors.
1: Prends la clé.
0: La Fort Boyard. Voilà, hop, on raccroche parce que là, le tirage est maintenant.
5: Le tirage est maintenant. C'est le stress.
0: Donc, peut-être qu'on va rappeler Flo, peut-être qu'on rappelle Jocelyne, peut-être qu'on rappelle Christophe, peut-être qu'on rappelle l'un de nos auditeurs qu'on a eu hier.
5: Hier voilà. Aussi. Hein.
0: Vous vous rendez compte, quand vous passez, vous avez une chance sur 7. Enfin, voilà, c'est rien. C'est rien du tout. Allez, on appelle. Je vous rappelle qu'il y a gagné. Donc un séjour bel en bras, une valeur de 2 000 €.
9: Allô.
0: Ah non, écoute. Oui. Est-ce que c'est Frédéric qui est là?
9: Mais c'est Frédéric.
0: Incroyable. Frédéric, pour l'instant, tu n'as pas gagné.
9: Est-ce que c'est Willy?
0: Ouais,
9: c'est Willy.
0: Mais pour l'instant, tu n'as pas gagné.
5: Reste concentré. Tu faut rester concentré.
0: Voilà. Alors, Fred, tu es où là? T'es à la maison? T'es où là?
8: On est en famille là, du coup.
0: T'es à côté de ta chérie.
8: Oui, elle est à côté.
0: Tu vas la voir, tu dis rien. Tu vas la voir et tu lui susurres à l'oreille, mais très sexuellement, très. Je veux que ça soit chaud. Ah, je m'en fous. Je veux que ça soit sexuel, sinon je garde le cadeau. Et je veux que tu lui dises, oh, ici.
8: Vas-y, elle va rien comprendre.
0: Ouais, tant mieux. Vas-y.
8: Chérie. Oh, ici.
5: Bravo! C'est gagné.
0: C'est très bien.
5: Ah ouais.
0: Oh là là, c'est chaud, hein. Et là, il est chaud, là. Et il est chaud là.
8: Oh, c'est génial. Franchement,
0: bravo.
8: Je suis trop heureux.
0: Eh mon Frédéric, dis donc.
8: Merci.
0: Hein. Tu sais déjà où vous allez partir? Parce qu'effectivement, vous.
1: T'es pas obligé de partir avec ta chérie. Hein.
0: Non, tu peux partir avec ta femme que tu
8: veux. Je voulais partir avec Willy et toute l'équipe.
5: Ah bah, exactement.
0: Voilà, ça m'arrange. Bravo, c'est donc un séjour Bel en Bras Club. Allez, d'une valeur de 2 000 €, Bel en Bras Club, numéro 1 des clubs de vacances en France. Tu vas être chouchouté. Et tu iras où tu veux.
8: Trop bien. Franchement, vous nous régalez. Vraiment, merci infiniment. On vous écoute tous les week-ends. On adore votre émission. Elle est vraiment géniale.
0: Te force pas, Fred, tu l'as le cadeau, donc te force pas à nous dire tout ça.
5: C'est non, bon, mais c'est bien, si on n'est pas de l'écoute, c'est toujours bien.
0: C'est super. Merci beaucoup, mon Frédéric.
5: Bravo.
0: On t'embrasse très fort.
8: Merci.
0: Et tu embrasses ta chérie aussi. Merci infiniment pour votre fidélité. Voilà, mes amis, c'est fini.
5: Oh là, non, c'est pas possible.
0: Ça passe vite, hein. On nous a donné une demi-heure en plus. On nous a enlevé une heure, je suis sûr. Ça passe trop vite.
5: Il y a un bint.
0: Et j'adore ces moments avec vous, mes amis. On est tellement heureux de faire de la radio avec vous. C'est tous les samedis, tous les dimanches. N'oubliez pas le One Man Show heureux. On se retrouve ce vendredi à Lyon. Toutes les dates sur willy-revelli.com. Belle semaine.
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1: Bonjour à tous, je suis ravie de vous retrouver pour parler cinéma avec un plateau d'invités absolument passionnant. Toujours avec nous ce dimanche, Kev Adams et Chantal Latsou à l'affiche du film La Maison de nos rêves qui sort au cinéma mercredi prochain. Et puis grand plaisir de recevoir un vrai magicien du cinéma. Il s'appelle Olivier Afonso et vous avez déjà vu son travail sans le savoir puisqu'il fabrique des fausses blessures pour le cinéma. On lui doit aussi le personnage du Marsupilami dans le film de Philippe Lachaud, des effets spéciaux de Brice Denis. Et il a même conçu de faux seins pour Chantal Latsou. Alors on va en parler dans quelques instants. Mais d'abord, un souvenir de cinéma. Film culte datant de 2002, à mi-chemin entre le polar et la comédie musicale.
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2: Et c'est à revoir.
1: À revoir, absolument. Un film du début des années 2000 qui réunit les plus grandes actrices de l'époque.
3: 8 femmes, 8 suspectes.
1: 8 femmes de François Ozon. Et ces 8 femmes sont Catherine Deneuve, Fanny Ardant, Virginie Ledoyen, Emmanuel Béart, Ludivine Sagnier, Daniel Darieux, Isabelle Huppert et Firmin Richard. Un casting démentiel pour un film exceptionnel, sorte de Cluedo géant où les actrices qui interprètent les membres d'une même famille se crêpent le chignon un matin de Noël. Un matin de Noël où le seul homme de la famille, à la fois père

0: De Françoise Hardy, repris par Isabelle Huppert, qui campe le personnage de la tante, colérique et totalement coincée, un rôle de composition excentrique mais délicieux. Huit femmes est adapté d'une pièce de théâtre et ça se ressent dans l'écriture extravagante, notamment dans les répliques hyper théâtrales.
1: Mais laisse-la dire, ma chérie, ta tante est dévorée de haine et de jalousie à mon égard.
2: Mais c'est normal. Je suis belle et riche, alors qu'elle est laide et pauvre.
0: Au-delà de la comédie musicale, du thriller et de l'aspect hyper esthétique du film, Huit femmes porte un message féministe. Puisque malgré les rivalités stéréotypées, il met finalement en scène des femmes des années 50, libérées de la figure patriarcale toute puissante et des rapports de force qu'elle implique. Elle tente donc une à une de prendre le pouvoir, même si c'est souvent, je vous l'accorde, dans la maladresse. Mais il y a derrière chaque personnage une grande souffrance. Et c'est pour ça aussi que le film nous bouleverse autant. Parce qu'il n'est pas qu'une farce, mais une mise en scène hyper esthétique, soit de la frustration de ces femmes qui ont toutes un très lourd secret et qui jouent à pile ou face, comme le chante Emmanuel Béard.
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0: L'interview. Et bienvenue dans Ça tourne, l'émission de radio qui vous invite au cœur des coulisses du cinéma avec celles et ceux qui le fabriquent dans l'ombre. Tout comme notre invité du jour qui est maquilleur, effets spéciaux. Bonjour Olivier Afonso.
5: Bonjour.
0: Je vous présente Chantal Latsou et Kev Adams.
6: Qui... Bonjour.
7: Bonjour Olivier.
6: Bonjour Olivier.
0: Vous vous connaissez?
6: Bonjour. Oui. Voilà.
0: Oui. Ah, Chantal aussi, vous le connaissez?
6: Ben oui, parce qu'il m'a fait une très très jolie poitrine.
0: Ah bon?
6: Pour un film de Lachaud, je ne sais plus quel c'était.
0: Pour Philippe Lachaud, c'était quoi comme film?
5: Je me souviens un peu, parce que pareil, Philippe, on
6: travaille souvent. C'était l'adaptation d'une bande dessinée, je crois.
5: Ouais, c'est possible, parce qu'on est trois responsables.
6: Nicky Larson, c'était pas Nicky Larson.
0: Ah, d'accord.
6: Une voiture merveilleuse que j'ai gardée le soir, d'ailleurs, pour le tournage. Et le mari était ravi, et le lendemain, elle était complètement tombée.
0: Génial, vous faites aussi les poitrines, donc.
5: Ah ouais, ouais, ouais. D'ailleurs, j'avais fait celle de Margaret Qualley dans The Substance.
0: Ah oui.
5: On avait travaillé là-dessus, quoi. Ali Farja m'avait appelé pour ça. C'est vrai qu'on a un peu, c'est un travail assez intéressant parce qu'il faut que ça soit invisible.
0: Et c'est
5: donc, c'est pas mal.
0: Donc, vous êtes maquilleur effets spéciaux pour l'Atelier 69 que vous avez rejoint en 2004. Mmh. Ça fait quoi exactement un maquilleur effets spéciaux, à part une poitrine pour Chantal Latsou, si on doit globaliser?
5: En fait, c'est un terme, maquilleur effets spéciaux, c'est un terme assez fourre-tout, parce qu'en fin de compte, moi je dis souvent que ça fait tout ce qui est vrai, tout ce qu'on peut toucher. Ça peut être un vieillissement, une transformation physique, un ventre de femme enceinte, des cadavres, des monstres, des zombies, voilà. En fait, c'est tout ce qui est effets spéciaux, mais en vrai.
0: Alors,
6: ah oui, ça faisait vraiment vrai, la peau, tout ça, c'était...
0: Et vous croyez que c'était vos vrais seins, quoi.
6: C'était fait sur moi, deux, trois heures.
0: Kev Adams, vous nous avez dit, quand Olivier est entré dans ce studio, qu'on ne pouvait pas avoir fait de cinéma sans être passé par l'expérience d'Olivier.
8: Oui, c'est fait partie des pontes, on appelle ça maquilleur effets spéciaux, mais moi je dirais même c'est des... Il fabrique, on rêve de faire du cinéma, et qui plus est qu'on a grandi avec un peu du cinéma fantastique. On parlait de zombies, mais moi j'ai grandi avec les films comme Les Seigneurs des Anneaux, évidemment, oui. Les Harry Potter. Quand vous arrivez dans l'atelier d'Olivier et de ses associés, c'est un monde extraordinaire, c'est complètement fou, et ça donne, pour les gens qui écrivent des films, même pour les créatifs, ça donne des idées complètement folles, quoi. C'est-à-dire que moi je l'ai rencontré de nombreuses fois sur différents projets au fur et à mesure de ma carrière, et à chaque fois ouais, c'est avec joie que tu te dis, mais il faut absolument qu'on écrive un truc où il y a des gobelins, des monstres, parce qu'en fait chez eux tout est possible. C'est-à-dire que c'est quand même parmi les rares humains sur Terre. Tu vas les voir, tu te dis, bah en fait j'ai une idée, c'est des gobelins qui se battent contre des elfes avec une espèce de ptérodactyle, tu vois, c'est pas vraiment un oiseau, pas vraiment un dinosaure, mais un peu entre les deux. Et le mec il va te dire, ouais, je vois, je te le fabrique, ouais,
0: y a pas de problème. Je le fais ça.
8: C'est dingue, en fait. Tu vois, c'est quand même dingue, ça touche au plus beau de ce qu'il y a dans l'imagination, dans le rêve. Et leur atelier, c'est ce que je disais quand il est arrivé.
0: L'atelier,
8: quand
0: tu 69, vas à l'atelier, ouais,
8: tu vois des trucs de fou, quoi, c'est dingue. Franchement, ils ont gardé
5: des accessoires.
8: J'allais dire des samples, des extraits de chacun des projets, quoi, tu vois.
0: Oui, bien sûr. Alors, pour aller dans ce sens-là, vous avez travaillé effectivement sur un nombre incalculable de films. The Substance, vous l'avez dit, Titan, Le Marsupilami, Astérix, OSS 117, Brise de Nice aussi, Le Pied-Pouce, c'est vous. C'est ceux qui ont la ref.
5: En fait, pour le deuxième, il fallait qu'on fasse des pieds-pouces qui prennent toute la jambe. Donc, c'était un petit peu un défi. Mais on a fait comme des grandes chaussettes, quoi.
0: Vous vous souvenez de ce. Ah, c'était une chaussette. Vous vous souvenez de ce pied-pouce dans Brise de Nice, Chantal Latsou?
6: C'est incroyable ce qui se passe.
5: Ouais. Alors on a partagé avec un autre atelier, atelier de
0: avec
5: pop.
0: Pierre-Olivier Persin,
5: qui a pris un Oscar.

0: qui a gagné un Oscar d'ailleurs grâce à ce projet.
1: Et d'ailleurs, c'est les deux pontes de ce métier. Moi, j'ai eu la chance de travailler aussi avec Pop, et c'est vrai que les deux. Et d'ailleurs, tu vas dans les deux ateliers, ça se ressemble beaucoup. Tu sens la passion, tu vois, chez ces équipes-là, la passion du travail bien fait. C'est pas on va te faire, tu vois, c'est pas on va faire un cadavre. Bon, de toute façon, il est mort, il sera en arrière-plan, on s'en fout. Non. Le cadavre, tu le regardes de près, tu dis non, c'est flippant, les gars, vous avez tué quelqu'un, c'est pas possible. Quoi, tu
2: vois. Ah ouais, alors justement.
0: En fait, ce qui est intéressant avec cet exemple, c'est qu'à chaque fois, pour des raisons de coût. Et souvent, les productions essayent de minimiser l'importance des détails, etc. Mais on n'est jamais à l'abri qu'une réalisatrice ou un réalisateur aille chercher des détails. Et c'est ce type de petits détails, de petites, on va dire, la possibilité que tout soit parfait qui donnera la possibilité aussi à la réalisatrice et au réalisateur d'être, enfin, on va dire, plus précis dans ce qu'il veut raconter.
2: Alors, vous avez apporté quelque chose, je ne sais pas ce que c'est, je vous invite à le sortir, on va le découvrir tous ensemble en direct, quelque chose qui vient de votre atelier. Vous nous confirmez donc que tout est fait à la main. Oh, waouh!
3: Incroyable!
2: Alors, Chantal, est-ce que vous pouvez décrire ce qu'on voit là?
3: Alors, c'est une femme qui a l'air pas très vivante et elle a mauvaise mine, elle a une énorme cicatrice sur la tête, une tête coupée, les yeux cousus. Ouais. Dis donc, c'est incroyable.
2: Hein. Ah ouais,
3: c'est magnifique parce que ça fait très vrai.
2: Ça fait tous ces Kev Adams.
1: Ah bah c'est dingue quand même. Ah c'est pas tous les jours que t'as quelqu'un qui te sort un crâne de son sac. Tu
0: vois. Pour rentrer à l'accueil, il y a le service de sécurité. J'ai dû prévenir. J'ai dit attention, j'ai une tête dans un sac. Et le monsieur m'a regardé d'un air comme ça, une tête dans un sac. Ça fait toujours un petit effet. Il m'a dit heureusement que vous m'avez prévenu.
2: Ah oui, c'est très impressionnant. Alors,
3: elle fait très vrai.
2: J'ose pas la toucher, mais je vais quand même le faire.
1: Si tu veux toucher, faites-vous plaisir.
2: Non, mais c'est très très perturbant parce que évidemment, c'est en silicone, hein, c'est ça. Tout est fait à la main, c'est ce que j'ai. Donc là, on a vraiment le grain de peau. Vous voulez la prendre, Chantal? C'est vraiment très, très déstabilisant. Vous fabriquez complètement l'entièreté donc, de vos objets à la main.
3: C'est le toucher de mes seins, ils étaient comme ça.
1: Le silicone. Ils ont refait ça avec tes seins.
2: De Chantal là-dessous. Ouais. Voilà.
0: Ce qui est intéressant avec une chose comme ça, c'est que ça contribue à la narration, en fin de compte, tout de suite, les cicatrices.
3: C'est incroyable. Hein.
2: Mais oui, tout est fait. C'est quoi? C'est de la peinture? Vous faites.
0: Oui, c'est une peinture. C'est de la peinture qui est projetée à l'aide d'un aérographe. C'est projeté avec de l'air.
2: D'accord. Vous n'avez pas osé la prendre dans vos mains, Kev Adams? Non, c'est vrai. Non, mais ça veut dire à quel point ça peut être perturbant aussi.
1: Je vous fais une photo quand même qui est vraiment énorme. Hein, là, je vous le dis. Cette photo-là, elle est quand même grandiose.
2: Les coulisses de cette photo que vous entendez donc sur ici.
3: C'était pour un film.
0: C'est mon film en fait.
2: Oui, c'est ton film. Ouais. Vous avez aussi réalisé. Ça prend un temps fou de fabriquer un objet pareil. Là, on parle d'une tête, mais.
0: Alors, comme c'était mon film, j'ai essayé d'aller très très vite. Mais effectivement, ça peut prendre un temps considérable, surtout les cheveux en fait, qui sont implantés un à un.
3: Incroyable, c'est fou ça.
2: Combien de personnes travaillent sur un objet comme celui-ci?
0: Je pense qu'il doit y avoir 5 personnes différentes parce que c'est les départements. Il y a sculpteur, mouleur, poils, cheveux, peinture, etc.
2: D'accord.
0: Donc ça fait minimum 5 personnes. Ouais.
2: Quels sont les effets spéciaux que vous fabriquez, qui sont partout au cinéma, mais dont on ne se doute pas, qu'on ne voit pas forcément?
0: Les plus récurrents, ça reste quand même les blessures, les nez cassés, les déformations physiques suite à des coups. Ouais. Il y a les femmes enceintes, beaucoup. Alors quand on a la chance que ce soit bien fait, il y a les vieillissements.
2: Les vieillissements. Ouais. Ah ouais.
0: Et voilà. Après, ce qui est intéressant avec notre métier, moi, ce que je dis souvent, c'est que ça se voit, c'est que c'est raté. Donc, il faut vraiment que ça intègre l'histoire, en fait.
3: Exactement.
1: Mais ça peut être des choses très anodines. On en parlait il y a un instant. Moi, ils m'ont aidé, Yves et ses équipes, il y a quelques années, j'avais fait un sketch où je m'étais grimé en haters qui m'auto-critiquaient sur scène. Et ça avait fait d'ailleurs beaucoup couler d'encre. Et en fait, c'était juste.
2: C'était vous-même, c'était votre avatar.
1: Exactement.
2: On va dire,
1: moi sur scène et je faisais des blagues. Hyper méchante contre Kev Adams, et la vidéo avait fait un peu un buzz que les gens disaient mais cette méchanceté c'est fou, et puis finalement c'était moi. Et en fait ils avaient fabriqué un faux nez, je me rappelle, comme un peu des pommettes, etc. Et ce truc là c'est con, mais ça faisait tellement réel, tellement vrai, que d'un coup il n'y a pas besoin de rentrer dans l'ultra fantastique. On avait juste besoin de ça, et je me rappelle que la pause, déjà ça avait pris genre 1h30 ou 2h de mettre ça en place et de créer en fait un autre personnage. Parfois ça peut être vous lui posez la question de c'est quoi le plus courant, je pense que c'est vraiment les prothèses, pour le coup, prothèses de nez, d'oreilles, on grossit, on amincit, on change un peu le visage. Ça pour le coup, il n'y a même pas besoin de faire un film fantastique entre guillemets, ça peut être dans n'importe quel film.
2: Et ça peut être perturbant aussi. Est-ce que vous avez des exemples de comédiens par exemple que vous avez maquillé, qui se sont vus dans la glace, qui ont eu des sueurs froides?
0: En fait, ça arrive très souvent. Je me souviens de Rock'n'Roll avec Guillaume Canet, On l'avait botoxé. Et en fait, à chaque fois qu'il se regardait dans le miroir, c'est comme s'il découvrait un nouveau comédien, comme il réalisait. En fait, c'est vraiment au moment où il se regardait dans le miroir qu'il disait « Ah, ok, je suis ce personnage », et ça le déstabilisait. Et après, il partait même dans son attitude. Il créait quelqu'un d'autre, quoi. Et c'est vrai que m'arrivait aussi des fois de maquiller des gens en zombies ou en monstres, et quand ils vont aux toilettes, ils oublient. Et quand ils vont aux toilettes, ils se mettent à... Bah, il y a des cris, des fois, parce qu'ils découvrent leur visage.
2: Des gens qui hurlent depuis les toilettes parce qu'ils ont oublié.
0: Ça les surprend, ils ont oublié qu'ils sont maquillés. Voilà. Donc, nous, ça nous amuse. Bon, parce que ça reste quand même un jeu. Et c'est ce qui est intéressant avec ce travail.
2: Vous écoutez Ça tourne aujourd'hui avec Kev Adams, Chantal Latsou et le maquilleur FX, Olivia Fonceau. Tiens, pourquoi on dit FX ? Ça veut dire quoi ?
3: François Xavier.
2: François-Xavier, bah oui, c'est bon François-Xavier, merci Chantal.
0: Ça vient de l'anglais, Special Effect, c'est SFX en fait.
2: SFX. Voilà. Olivier, c'est l'heure de la séquence, comment on fait ? Olivier Afonso, comment on devient maquilleur effets spéciaux pour le cinéma ?
0: Alors pour ma part, on le devient par hasard, parce que moi j'aime en fait la peinture, la sculpture et le cinéma, et je me suis dit tiens c'est marrant, ça relie tout ça.
2: Et c'est quoi votre formation ?
0: J'ai fait une école d'art à Paris qui s'appelle Olivier Serre.
2: Ah oui.
0: Et en fait comme dit Kev, bah, c'est l'influence de tous les films qu'on a vus quand on était petit. Pour ma part c'est les Goonies, Sinoc, le personnage de Sinoc, le jour où j'ai réalisé que c'était
2: une espèce de monstre déformé, vous croyez que c'était un vrai
0: personnage ? Moi le jour où j'ai réalisé que c'était du maquillage, je me suis dit mais je veux faire ce métier quoi.
2: Ah ouais. Mais est-ce qu'à l'heure actuelle il existe des formations, des écoles pour justement faire ce métier ?
0: Ouais, il existe des écoles, c'est principalement des écoles privées malheureusement, mais je pense que déjà avoir un cursus d'art, de la sculpture, de la peinture, du dessin, ça aide à avoir des compétences pour faire ce métier.
2: Est-ce que l'avenir de votre métier est menacé par l'intelligence artificielle ?
0: La fameuse question.
2: Eh ben oui.
0: Moi, je reste persuadé d'une chose, c'est-à-dire qu'il y a un truc assez amusant avec l'IA. J'ai l'impression d'avoir ce gars un peu frustré qui n'avait pas de copine, qui n'avait pas de copain et qui a voulu foutre le bazar un peu partout et qui décide aussi de foutre le bazar dans l'art. Et en fait, je pense qu'à partir du moment où l'art est une décision artistique et humaine, l'IA sera toujours derrière ça. Ouais. Parce que l'IA ne fait qu'imiter. Une création ne fait qu'imiter ce que gens comme nous ont inventé. Donc, il y aura toujours besoin d'humains pour ça. L'IA va juste aider certaines choses, peut-être faciliter.
2: Oui, mais
0: est-ce que ça va remplacer ?
2: Parce que là, vous faites tout à la main. Par exemple, je reprends cette tête-là que j'ai dans les mains que vous avez apportée. Ça, vous l'avez sculptée. Ouais. Vous l'avez. Est-ce que.
1: Vous prenez beaucoup de plaisir à la tenir, d'ailleurs.
2: Oui, c'est très flippant. Oui. Je me suis habituée. Est-ce qu'il n'y a pas des étapes qui peuvent être sautées ?
0: Si, sûrement. Mais la plus importante, c'est la création. Et cette création, si c'est que l'IA qui l'a fait, ça sera on va imiter. Alors qu'inventer, ça reste quelque chose de nouveau.
3: Bien sûr.
2: Chantal Latsou, Kev Adams, est-ce que justement cette question de l'IA dans le domaine du cinéma, ça vous fait peur ? Vous y pensez ?
3: L'humain est très important. C'est le créateur, quoi, à la base. Il peut faire des choses, des imitations, mais pas vraiment.
1: Moi, ça me fait pas peur du tout.
2: C'est vrai ?
1: Non. J'ai l'impression que le monde évolue, il faut évoluer avec. Je me rappelle quand j'étais petit, d'un coup il y avait les DVD qui arrivaient, on arrêtait de regarder les cassettes, maintenant c'était les DVD, après les DVD disparaissent. Enfin, je veux dire, je crois qu'il faut savoir vivre avec son temps, avec son monde. Je crois qu'il y aura toujours la place pour les gens qui ont des idées, pour les créatifs. Et au contraire, il faut se servir des outils. Moi je crois que l'IA aujourd'hui, pour des gens comme Olivier, c'est presque même une super aide. Ça peut permettre de sauter certaines étapes de fabrication, d'aller encore plus vite, donc de fournir encore plus de films, d'être encore plus créatif, peut-être d'optimiser les coûts aussi, et donc peut-être des plus petits films qui n'avaient pas accès à ce genre d'effets spéciaux hier au lendemain.
2: Oui, c'est vrai qu'on peut le voir.
1: Enfin, je veux dire, j'ai l'impression que dans la vie, il y a toujours deux manières de voir les choses, la négative et la positive. Et moi, je suis plutôt du style positif.
2: Yes, on adore ça. Mais alors, justement.
3: Mais ça ne remplacera jamais l'humain.
2: Mais oui, on est d'accord, Chantal Latsou.
1: Jamais, madame.
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2: 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Ça tourne la suite, toujours en compagnie de Kev Adams, Chantal Latsou et du créateur d'effets spéciaux, Olivier Afonso. Olivier, vous êtes combien en France à faire ce métier ? À la louche.
0: À la louche, on doit être une centaine.
2: Une centaine, ouais. C'est pas beaucoup en fait.
0: Non, c'est pas beaucoup, non.
2: Est-ce que
1: une centaine, tu dis, mais attends, mais pas sans atelier.
0: Non, de personnes.
1: Ah oui, d'accord, okay.
0: D'atelier, on n'est pas d'atelier comme le nôtre, on doit
2: l'atelier
0: être 3,
1: ouais, c'est ça,
0: 3,
1: je veux dire, ouais.
0: 3, 4, quoi.
2: Mais vous carburez sans arrêt, alors j'imagine.
0: Bah, en fait, on a beaucoup de demandes. En fait, ce qui s'est passé, c'est qu'il y avait plein de petits ateliers. Puis à un moment, on s'est dit, si on se regroupait, ça nous permettrait de mieux vivre et d'avoir beaucoup plus de compétences réunies.
1: Moi, les deux que je connais, c'est-à-dire Atelier 69 et celui de Pop, Pierre-Olivier Persin, les deux que je connais avec qui j'ai travaillé, les deux, hein. Tu leur fais une demande, ils te disent « on n'est pas dispo avant 2029 ».
2: Oh,
1: non mais c'est vrai,
2: c'est comme chez le médecin, quoi.
1: Ils sont toujours sur 250. Parce qu'il faut préciser un truc qui Olivier dira peut-être pas par humilité. Ils bossent pas qu'avec des projets français.
2: C'est ça.
1: Ça veut dire que ça bosse pour le monde entier, quoi. Mmh. C'est du Walking Dead, c'est non-stop, quoi. C'est un truc de ouf.
2: Ah oui, vous êtes aussi demandé donc à l'étranger. Vous êtes réputé. Ouais. Auprès des productions internationales.
0: Ouais, ouais, ouais. D'ailleurs, la preuve, Pop a eu un Oscar. Ouais. Avant, c'était Didier Laverne, le français aussi, qui a eu un Oscar. Il y a des films français qui vont aux Oscars. Donc, puis il y a quand même un goût aujourd'hui. Peut-être pour cette raison, c'est-à-dire le côté artisanal. On continue à fabriquer plein de choses. On travaille aussi beaucoup avec du direct. C'est-à-dire, on n'a pas forcément de la retouche numérique derrière, ce qui est le cas de beaucoup de films américains. Et il y a cette reconnaissance à l'international qui fait que, bon, on est sollicité. Quoi.
2: Ouais. C'est l'heure de notre quiz cinéma. Chantal Latsou, quel autre métier de l'ombre du cinéma vous fascine sur un plateau de tournage?
3: Moi, je regarde un plateau, c'est une ruche où tout le monde a chacun a son travail bien précis. S'il y a un truc qui ne se passe pas, tout est déréglé. Mmh. C'est ça qui est fabuleux de voir tous ces gens, tous ces métiers du cinéma qui travaillent ensemble. C'est fascinant, je trouve.
2: Ouais. Kev Adams, est-ce qu'il y a justement un métier dont on ne parle jamais, puisque ces métiers qui défilent sur les génériques de fin, on ne sait pas forcément qui c'est.
1: Chacun de ces métiers est passionnant et hyper intéressant. Je dirais quand même que les grippeurs, c'est ceux qui arrivent les premiers le matin.
2: Alors, qu'est-ce que c'est qu'un grippeur?
1: C'est-à-dire que c'est ceux qui viennent poser sur un tournage, vous avez besoin de camions et il faut, quand vous tournez dans une ville, dans un village, peu importe, il faut pouvoir garer les camions. Et donc, vous avez des gens qui arrivent avant tout le monde, à 3h du matin, à 4h du matin, pour poser finalement les endroits pour pas que les places soient prises et que les camions qui arrivent à 6h puissent se garer. C'est un métier dont on n'entend pas parler.
2: Non.
1: Mais sans ces gens-là, il n'y a pas de tournage.
2: Et ouais, c'est ça.
1: C'est aussi simple que ça. Il n'y a pas de camion, pas de camion, pas de matos, pas de matos, pas de tournage.
2: On va faire venir un grippeur dans cette émission, c'est obligé. Olivia Afonso, est-ce que vous êtes sur les plateaux de tournage quand justement... Ouais. Systématiquement, quand il y a une de vos œuvres.
0: Non, ça dépend si j'envoie des équipes, etc. Mais la trois quarts du temps, oui, je suis sur les plateaux.
1: Et puis il y a du moulage. Moi, j'ai fait ça avec Olivier.
2: Le moulage.
1: Ouais, le moulage, c'est pour un acteur, c'est un truc assez dingo.
2: Est-ce que vous pouvez nous décrire
1: C'est-à-dire que tu vas dans leur atelier et ils te mettent une espèce de pâte / peinture. Ça, je ne sais pas comment t'expliquer. Moi, pour le coup, je l'ai fait avec lui sur le visage. C'est un truc assez flippant, en fait. C'est-à-dire qu'on te recouvre l'intégralité de la tronche avec cette espèce de pâte, enfin je sais pas ce que c'est
0: un
1: quoi,
0: silicone, en fait.
1: Un silicone avec des trous comme ça là pour respirer, tu vois, mais tout le reste est totalement étouffé. Et en fait ils prennent l'empreinte de ton visage et après une fois qu'ils ont cette empreinte ils vont pouvoir fabriquer de la prothèse de nez, de yeux, de ce que tu veux.
2: Oui, donc dès qu'on parle de prothèse de vieillissement, de blessure, machin, il faut absolument faire un moulage comme dit.
0: Alors maintenant aujourd'hui ce qu'on utilise c'est des techniques plus contemporaines qui sont des scans. On scanne les visages. C'est plus confortable, mais c'est vrai que le moulage, ça donne une définition beaucoup plus précise.
2: Et rapidement, vous travaillez sur quoi là en ce moment?
0: Alors en ce moment, j'ai fini troisième main de Zanavicius.
2: Et vous faites quoi? Vous fabriquez quoi?
0: Là, on a fait une troisième main.
2: Une troisième main, je crois que c'était le nom du film.
0: C'est le nom du film aussi.
2: C'est passionnant.
0: Après, je sais plus, il y a plein de projets en ce moment. Des films d'horreur. Ah, il y a un film d'horreur là, carrément.
2: Là, il y a
0: par exemple, précisément, l'IA n'arrive pas à faire des images d'horreur.
2: Ah bon?
0: C'est pas possible. Ah, elle y arrive pas. Pour elle, c'est impossible.
2: Configurer.
0: Donc, on a encore beaucoup d'espoir à faire plein de films d'horreur.
2: Vive l'artisanat! Merci beaucoup d'avoir été avec nous, Olivia Afonso. Je rappelle que vous êtes maquilleur, créateur d'effets spéciaux pour le cinéma à l'Atelier 69. Merci, Chantal Latsou, Kev Adams, d'être venu dans sa tourne.
1: Merci à vous, c'était
3: merci
1: super.
3: Beaucoup.
2: Et je rappelle que le film La Maison de nos rêves, un film ici qui est absolument irrésistible, le seul où vous verrez Chantal Latsou faire du wakeboard et le grand écart, ça sort mercredi prochain au cinéma.
1: Exactement.
2: C'est avec Jonathan
1: Lambert.
2: Génial dans ce film.
1: Génial.
2: Camille Aguilar, Michel Jonas, Daniel Prévost, Bernard Farcy et vous, Kev Adams. Merci d'avoir été avec nous.
1: Merci à vous de nous avoir reçus.
3: Merci, faut pas rater ça.
2: Non, faut pas rater ça. Ça tourne, ça revient la semaine prochaine, samedi dès 13h30. Nous serons en compagnie d'Elise Moon et Émilie Camp pour le retour de Ducobu. Bon dimanche à tous et merci d'avoir choisi votre radio ici.

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1: Face à la mobilisation des lycéens et à la crise de l'éducation nationale, Fabien Roussel, secrétaire national du Parti communiste français et candidat à l'élection présidentielle, présente un plan d'urgence pour la jeunesse et l'école publique.
2: Les violences qui secouent le monde lycéen font la une de vos médias. Et le gouvernement a fait le choix d'une répression violente, inédite, qui vise à faire taire la contestation. C'est une répression qui cherche à mettre la jeunesse sous couvre-feu, à la museler, à lui faire peur, à la décourager, à se mobiliser. Aucun gouvernement, aucun pays ne devrait envoyer ses forces de l'ordre charger sa jeunesse. Ce qui se produit en France aujourd'hui, depuis quelques jours, est extrêmement grave. La répression est sévère, violente. Ce n'est pas comme ça que nous allons répondre à la crise qui secoue notre pays. Cette répression, tout comme les violences que nous avons pu observer ces derniers jours, de la part de personnes isolées, qui ne sont pas le fait des organisations de jeunesse, toute cette violence est inacceptable. 20 ans de suppression d'heures de classe ont privé les élèves de près de 3 années de cours. Dans certains départements comme la Seine-Saint-Denis, avec les absences non remplacées, c'est près de 4 années en moins d'école sur toute une scolarité. On ne peut pas apprendre plus et mieux avec moins de temps passé à l'école. Le recul de notre pays dans le classement PISA, dont on a beaucoup parlé, témoigne de ce naufrage. 15 millions d'heures de cours sans remplaçant dans le secondaire public. Et derrière ce chiffre, 15 millions d'heures de cours non remplacées, ce sont des cours perdus, des apprentissages interrompus, des élèves laissés seuls face à leurs difficultés, face aux épreuves comme le bac qu'ils doivent passer. Dès lors, faut-il s'étonner que la révolte gronde ? Ce scandale, cette situation, elle frappe surtout l'école publique, l'école républicaine. Comme communiste, je place la personne humaine au cœur de mon engagement, au cœur de mon combat. C'est le mot d'ordre que nous avons, l'humain d'abord. Et il nous oblige à faire de la jeunesse une priorité. Aux lycéens et aux étudiants, je veux leur dire ceci. Le respect, l'écoute et les moyens de réussir sont possibles. Mieux encore, nous vous les devons. Nous vous devons l'accès à la meilleure éducation, à la meilleure formation, quel que soit votre milieu social, votre lieu d'habitation, votre origine. Je veux une école et une université de la réussite pour chacune et pour chacun, et je veux que nous nous en donnions les moyens, que le pays lui-même s'en donne les moyens. Notre pays sait mobiliser des dizaines de milliards d'euros pour augmenter les dépenses militaires ou pour verser des milliards d'euros d'argent public à des groupes qui n'en ont pas besoin. Il s'agit donc de questions de priorité, une question de choix politique, et ces choix, nous les faisons, nous voulons les faire en faveur de notre jeunesse, et c'est pour cela que je propose un pacte d'urgence, et ce pacte d'urgence pour la jeunesse et pour les enfants de notre pays, je propose qu'il soit partagé par l'ensemble des forces politiques face à la situation que nous vivons. Nous voulons faire de la jeunesse et de l'éducation une grande cause nationale pour cette année, mais pour les prochaines années. Prenons ce temps nécessaire pour inscrire notre action dans la durée et permettre aux jeunes d'en mesurer les effets tout au long de leur parcours. Ce pacte que je propose constituera la colonne vertébrale de notre action gouvernementale en matière d'éducation dans les 5 ans qui viennent. Il donnera un cap à la mobilisation générale de toutes les forces vives de la nation, les structures éducatives, les élus et le monde économique. Pour les jeunes, ce pacte républicain touche à l'essentiel, leur capacité à construire leur vie. Et pour le pays, il engage notre capacité à réparer la France et à relever les défis du siècle. Une jeunesse hautement cultivée, hautement formée et forte donne à la France les moyens d'être forte. Et je veux insister sur ce point décisif. Donner à un jeune, quel que soit son milieu, les moyens de se cultiver, de se former, c'est lui donner les moyens d'être libre. Libre de comprendre le monde, libre de choisir sa voie, libre de décider de sa vie, libre d'agir sur la construction du monde. Une France où les femmes et les hommes puissent vivre libres, affranchis de la dictature des marchés et de la loi du profit. Voilà notre ambition, voilà le projet présidentiel que nous proposons à nos concitoyens, nos concitoyennes, à travers un pacte populaire de confiance et de progrès pour chacun et qui comprendra lui-même ce pacte pour la jeunesse et l'éducation. J'ai confiance en la France, en sa jeunesse et en notre capacité à lui ouvrir un bel avenir.
1: C'était Fabien Roussel, secrétaire national du Parti communiste français et candidat à la présidentielle. 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
3: Bonjour à tous, il est 5h59, bonjour Cyril Ardo-Redon.
4: Bonjour Ambline, bonjour à tous.
3: Ravi de vous retrouver pour vous accompagner ce matin sur votre radio ici. Je ne sais pas si vous suivez un petit peu les enfoirés, vous Cyril.
4: Ouais, j'aime bien.
3: Eh bien, rendez-vous mardi. Oui, puisque c'est la billetterie donc, qui va ouvrir à partir de 10h pour le spectacle des enfoirés 2027. Ce sera à Strasbourg du 12 au 18 janvier. Donc, sortez les agendas, mettez-vous une petite alarme aussi.
4: Hein. Mardi, 10h, c'est bien noté.
3: Exactement. Et en plus de ça, je rajoute, il y a la petite sœur qui vient de sortir, ça s'appelle Les Enflures.
4: Qu'est-ce que c'est ?
3: Alors, c'est la même chose que Les Enfoirés. Les Enfoirés, c'est les chanteurs. Mm-hmm. Et Les Enflures, eh bien, c'est les humoristes.
4: Ah, et ben on va rire alors.
3: Avec Jarry, Kev Adams, Elodie Pou, Claudia Tagbo et tant d'autres. Et là, vous pouvez donc dès maintenant prendre vos billets, puisqu'ils sont en ligne et le spectacle, ce sera les 4 et 5 avril 2027. Très belle journée.

0: à 10h pour la billetterie. Belle journée avec ICI.
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0: Bon réveil.
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0: On passe la matinée ensemble. Bienvenue, il est 6h. Les informations, Cyril Ardo-Redon. Le Premier ministre a annoncé une dotation nouvelle pour les communes rurales.
3: 50 millions d'euros fléchés vers quelques 9000 communes pour entretenir les routes ou les espaces naturels. Annonce faite hier en marge du congrès de l'Association des maires ruraux de France. Sébastien Lecornu promet également une réponse spécifique aux stations-service de ces territoires ruraux pour qu'elles puissent baisser les prix du gazole. Car, vous l'avez constaté, à Royères-de-Vassivière dans la Creuse, Pointeau. À ces pompes, plus qu'ailleurs, les prix explosent.
4: Il y a les personnes qui n'y mettent jamais les pieds.
5: Ici, moi j'habite ici, mais je ne prends pas le gasoil ici parce qu'il est toujours plus cher qu'ailleurs.
4: Mais d'autres n'ont tout simplement pas le choix.
6: Bourganeuf est à 18 km, enfin 20 km, aller-retour ça fait 40. Pour aller chercher de l'essence, c'est le plus près.
4: Et dernier prix affiché à Royères, 2,65 € le litre de gasoil et 2,50 € le sans-plomb 98.
7: Eh bien, je m'appelle Johanna Drouin, adjointe à la mairie. Et la station reste un importante, malgré effectivement les tarifs exorbitants, ça fait office de service public.
4: Avec 270 000 litres de carburant vendus l'an passé à Royères.
7: Là, la dernière fois, j'ai dû patienter parce qu'il y avait une groupe d'une dizaine de motards devant moi. Voilà, eux aussi, il faut qu'ils fassent le plein pour faire leur virée autour du lac. Ouais.
4: Mais pourquoi alors des prix aussi élevés, 30 centimes de plus que la moyenne en Creuse?
8: On n'a pas trop le choix, en fait.
4: Martine Laporte, présidente de la communauté de communes Creuse-Sud-Ouest.
8: C'est cher, mais nous, comme on n'est quand même qu'une petite station, on n'a pas de tarif préférentiel au niveau du fournisseur. On a essayé de voir si on pouvait être livré par d'autres fournisseurs et tout le monde refuse. En fait, c'est le seul qui accepte de venir nous fournir en essence et en gasoil.
4: Et la Comcom ne prend que 10 centimes de marge. Cet argent sert à autofinancer la station-service.
3: Thibaut Pointeau, ICI Creuse. Et demain, l'ensemble des distributeurs et des opérateurs pétroliers sont réunis à Matignon autour du Premier ministre pour obtenir une baisse du prix du gazole de 12 à 18 centimes par litre après la libération de 10 millions de barils de nos stocks stratégiques.
0: Les lycéens ne veulent pas voir leur mouvement retomber.
3: 150 lycées bloqués vendredi et une nette décélération de la mobilisation, dit le gouvernement, malgré un nouvel appel à manifester pour mardi. Alors, hier, des élèves de toute la France se sont réunis en assemblée générale à Paris avec Fleur Catala, beaucoup de détermination et de la suite dans les idées.
9: Milena est venue exprès de Toulouse pour assister à cet AG. Pour elle, le mot-clé, c'est de continuer à ne rien lâcher.
10: Bah, en fait, il faut réussir à se motiver parce que c'est vrai qu'on commence à être fatigué un peu parce que bah, ça fait plusieurs semaines, mais en fait il faut se motiver et se dire qu'en fait on n'arrêtera pas tant qu'on n'aura pas ce qu'on demande.
9: Mais les élèves les plus motivés ne suffiront pas, il faut aussi convaincre les autres, c'est ce que soutient Maxime, lycéen à Nancy.
11: Il faut essayer de convaincre un maximum de gens, et pas forcément que des lycéens, il faut aussi faire revenir les travailleurs dans la lutte, mais aussi nous de notre côté, il faut qu'on aille tracter sur notre lycée, il faut aller tracter dans l'entreprise pour amener un maximum de gens et se coordonner en assemblée.
9: Les réunions, voilà ce en quoi croient ces lycéens pour faire vivre le mouvement. Certains sont prêts à en tenir même pendant la Toussaint, comme Giovanni en terminale à Montreuil.
12: On va essayer de faire des AG, on va essayer de se coordonner justement pour les vacances, pour continuer le mouvement, potentiellement bloquer d'autres trucs que des lycées pendant les vacances. Moi je pense que ça peut durer. Je sais qu'on va continuer la mob la semaine prochaine, je sais qu'il y a un appel le 17, et ça c'est sûr qu'au moins jusqu'au 17 on va continuer.
9: Le 17 octobre, date marquée d'une croix dans les calendriers des lycéens, bien décidés à se rallier aux nombreux appels à se mobiliser ce jour-là, initialement prévu pour protester contre la vie chère et le coût des carburants.
3: L'adolescent qui a eu la main arrachée par une grenade assourdissante lundi à Lens dément avoir ramassé le projectile, contrairement à la version retenue par le parquet. Le policier à l'origine du tir a agi conformément au protocole, selon l'IGPN, la police des polices. Le lycéen de 15 ans est toujours hospitalisé et doit être entendu dès que son état de santé le permettra. Une nouvelle fuite de données. Elle touche cette fois le dispositif VACAF, d'aide aux vacances des caisses d'allocation familiale. Elle remonte à vendredi. On l'a appris hier. Les noms des allocataires et de leurs enfants, les cautions familiaux ou encore les réservations et les séjours font partie des informations touchées. L'auteur de la cyberattaque revendique plus d'un million de dossiers de bénéficiaires entre ses mains. Un chiffre que la CAF n'a pas confirmé.
0: Le cycliste Paul Sexès, monumental hier.
3: Le jeune Français a remporté le Tour de Lombardie, la dernière grande course de la saison. C'est aussi sa victoire sur la plus grande course depuis le début de sa carrière. Et Paul Sexas devient le plus jeune vainqueur de l'histoire du Tour de Lombardie.
13: Forcément, après les championnats, je ne pouvais pas annoncer que j'allais gagner, forcément. Mais je savais que j'étais dans la bataille pour la victoire comme au championnat. Des fois, il y a des erreurs qui sont faites et il faut apprendre de ces erreurs. Et aussi, des fois, il y a des journées où ça le fait et d'autres où ça ne le fait pas. Mais le plus important, c'est de se battre toujours et de savoir se relever aussi. Je pense que je suis content d'avoir pu me relever de ces championnats pour venir ici et pour gagner. Et ouais, c'est incroyable.
3: Voilà, et le dernier Français qui avait gagné un monument avant Paul Sexas. Les monuments, c'est ces courses extrêmement prestigieuses. Eh bien, c'était Julien Alaphilippe lors de la Liège-Bastogne-Liège en 2019. Un mot de foot, sixième journée de Ligue 1. Lille bat le Havre 1-0. Monaco et Toulouse se neutralisent de partout. Le PSG en forme contre Le Mans s'impose 3-1. Et Brest atomise Angers 5-1. Trois affiches à suivre aujourd'hui. Nice-Strasbourg à 15h. Rennes-Auxerre à 17h15. Avant 3, Marseille en clôture à 20h45.
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3: La météo Omblin est 11 degrés ce matin à Lille.
0: Avec quelques éclaircies, oui. Profitez-en par exemple pour découvrir le village passionné italien. Quel accent!
3: Ah bah vous êtes italienne, non?
0: Non, pas du tout. Place du théâtre qui se tient jusqu'à demain. À Brest, il fait 14 degrés sous un ciel nuageux. Prévoyez donc une veste pour une promenade par exemple sur le port. Strasbourg, 11 degrés, un ciel chargé. Direction la fête de la science au Jardin des Sciences avec des animations qui sont gratuites jusqu'à 17h. Cet après-midi, les températures vont grimper un petit peu. 17 degrés à Caen, 18 à Paris, 16 à Nantes, 17 à Lyon et jusqu'à 22 degrés à Marseille. À Caen, par exemple, vous pouvez profiter d'une éclaircie pour une balade autour du château. À Lyon, rendez-vous au Festival des Courges et de l'Automne qui est gratuit au Parc de la Tête d'Or. Bref, vous avez de quoi faire. En tout cas, très belle journée avec votre radio ici.
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0: Bonjour à tous ceux qui nous rejoignent. Bon dimanche. Nous sommes le dimanche 11 octobre et aujourd'hui, c'est un jour très spécial.
3: Hein, oui, un jour, on a le droit de chanter faux, de sortir les vieilles vestes en jean et de se prendre pour une star des années 80.
0: Exactement, puisque aujourd'hui, on fête les 75 ans d'un monument de la chanson française. On parle bien sûr de Jean-Jacques Goldman. Hein.
3: 75 ans et toujours aucune ride dans nos playlists.
0: C'est vrai. Et toute la journée sur votre radio, retrouvez toutes les heures vos chansons préférées de Jean-Jacques Goldman. Les incontournables, les souvenirs, les refrains qu'on connaît tous par cœur. Alors pour célébrer ces 75 ans comme il se doit, on attaque tout de suite avec un titre qui nous rappelle que parfois, il faut croire en soi et se donner les moyens d'y arriver.
3: Petit message de motivation signé Jean-Jacques Goldman.
0: C'est sur votre radio ici.

0: Jean-Jacques Goldman qu'on vient d'écouter sur Ici. Belle journée à tous.
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0: On est le dimanche 11 octobre et aujourd'hui c'est la Saint-Firmin. Alors bonne fête à tous les Firmins hein, qui nous écoutent. Si vous vous appelez Firmin, on vous souhaite une belle journée, aussi belle que votre prénom original. Mais c'est pas tout parce qu'aujourd'hui c'est aussi la journée mondiale de la fille. Alors filles, aujourd'hui c'est notre journée. Même si, bon, on va être honnête, on n'a pas vraiment besoin d'une journée officielle hein, pour avoir le dernier mot, Cyril.
3: Quelle heure est-il? 6h11, mon épouse n'écoute pas encore. Moi je peux vous donner tort alors. Sinon j'ai peur de ne pas rentrer chez moi.
0: Mais je peux comprendre. Il y avait un spectacle hier à la télévision, c'est la Star Academy, une nouvelle promo, des talents, des voix incroyables. Franchement, ils chantent super bien.
3: Absolument.
0: Regardé.
3: Quel talent.
0: Aussi bien que moi sous la douche, tiens.
3: Oui.
0: Ça résonne. Mais oui, sous
3: vous
0: la douche.
3: Vous me direz, je ne suis pas là quand vous prenez votre douche, mais.
0: Et justement, je voulais vous parler de Marine, la grande gagnante de la saison 12. La nordiste, elle trace sa route hein, tranquillement. Elle a sorti son premier album qui s'appelle Cœur maladroit. Et elle enchaîne les concerts. Là, elle ne compte pas s'arrêter là, puisqu'elle vient d'ajouter des nouvelles dates pour sa tournée de mars 2027 dans des grandes salles. Hein, le Zénith de Paris, Lyon, Toulouse, Nantes, Lille, Rennes. Bref, elle voit grand.
3: Et les billets sont déjà en vente. Alors si vous avez un fan de Marine dans votre entourage, vous savez quoi mettre sous le sapin.
0: Marine, elle arrive sur Ici, à tout de suite.
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0: Marine, qui a d'ailleurs quitté le nord de la France et qui s'est installée dans la capitale. Elle est sur ici. Et on pense souvent à renforcer ses cuisses hein, ou même ses abdos, ses plaquettes de chocolat, mais beaucoup moins ses chevilles. Oui, dans vrai, deux minutes pour être en forme, avec notre coach sportif Nordin Attab, il nous propose des solutions simples pour renforcer cette articulation particulièrement sollicitée.
1: Nos chevilles jouent un rôle essentiel dans nos déplacements. Pour marcher, courir, monter les escaliers, mais également nous adapter aux irrégularités du sol. Et pour entretenir leur solidité, il ne suffit pas simplement d'effectuer de la mobilité. Bah oui, faut les renforcer également. On débute par un premier exercice, monter sur les pointes de pied. Vous êtes debout, les pieds écartés de la largeur du bassin, les bras le long du corps. Et à partir de là, en expirant, vous allez pousser sur les orteils pour lever les talons. Vous essayez de maintenir l'équilibre, allez, on s'accroche et on repose les pieds. On reprend, je pousse sur les orteils, je lève les talons et je reviens poser les pieds. Et vous pouvez effectuer 2 à 3 séries de 10 répétitions. Et grâce à cet exercice, vous allez solliciter notamment les muscles des mollets qui participent à la propulsion et à la stabilité de la cheville.
2: Et pour améliorer la stabilité de nos chevilles de manière plus dynamique, quel exercice peut-on réaliser facilement ?
1: Un exercice d'équilibre sur une jambe de manière dynamique. Vous êtes debout, les pieds légèrement écartés et les bras le long du corps. À partir de là, mettez-vous en appui sur un pied, par exemple le pied gauche. Et là, vous effectuez un petit saut latéral sur la droite. Et vous retombez en appui uniquement sur le pied droit. Oh là, c'est pas stable, hein ? Allez, on pousse. Hop, je fais le petit saut, j'atterris sur le pied gauche. Je stabilise, n'hésitez pas à utiliser les bras pour bien stabiliser. Et vous reprenez un petit saut de l'autre côté. Et vous pouvez effectuer 2 séries de 8 sauts de chaque côté. Grâce à cet exercice, vous allez solliciter notamment les muscles stabilisateurs de la cheville et renforcer ce qu'on appelle la proprioception. Concrètement, c'est l'équilibre. Pour terminer, n'attendez pas de vous tordre une cheville pour commencer à les renforcer. Quelques minutes régulièrement peuvent contribuer déjà à améliorer votre stabilité et à réduire le risque de certaines entorses. Allez, à vous de jouer.
0: Merci beaucoup Nordin Attab. Et en parlant de cheville, aujourd'hui se tient la 48e édition de l'Harmonie Mutuelle 20 km de Paris. Près de 35 000 participants venus de toute la France sont attendus pour parcourir les rues de la capitale dans un cadre vraiment exceptionnel. Certains ont fait le déplacement depuis Nîmes, depuis Toulouse, du Var aussi, dès vendredi pour récupérer leur dossard. Et on est allé à leur rencontre entre derniers préparatifs, excitation et impatience à l'approche du départ.
3: Je réalise que ça va vraiment arriver. Donc j'avoue, j'angoisse un peu.
4: Je viens de Toulouse, j'ai récupéré le dossard.
5: J'arrive du Var et je viens faire les 20 km de Paris. C'est ma première grande course. Je cours depuis un an et demi. Besoin de m'évader, besoin de dépassement de soi.
6: Je m'y suis mis il y a quelques années parce que je fais pas mal de sport à côté. Je fais de la gymnastique rythmique, du ski, de l'escalade, plein de trucs. Je courais comme ça avec ma mère au début et puis après, des petits objectifs sur des courses commençaient à venir. Donc voilà.
7: J'ai l'impression qu'il y a de plus en plus de monde qui s'y est mis et c'est important, évidemment, pour la santé, pour la forme, pour le mental, à tous les niveaux. C'est vraiment, je trouve, un loisir, presque un sport qui vraiment qui amène beaucoup de choses.
0: Et bah bon courage aux coureurs hein, si vous passez sur Paris aujourd'hui. Vérifiez bien votre itinéraire avant, puisque certaines routes seront fermées suite à la course qui démarre à 9h. Vous avez tout mon respect. Franchement, je ne sais pas courir, mais je sais danser par contre. Ah. Et si vous voulez, je vous montre mes talents de danseuse.
2: Ah, je veux bien, oui.
0: Sur Glen Frey.
2: S'il vous plaît.
0: Et on fait un débrief juste après, ça vous va ?
2: On débrief. Promis.
0: Belle matinée avec ici. Bon week-end à tous.

0: Glenn Frey pour vous accompagner sur Ici. Pas mal, hein, ma petite danse, Cyril.
1: Oui, c'était magnifique. J'adorais.
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0: Et on retrouve Patrice Gascoigne avec ses coulisses TV.
3: Oui. Il y a encore quelques mois.
1: Et aujourd'hui, Patrice, vous nous proposez d'en savoir plus sur l'ICE, cette police anti-immigration, chère à Donald Trump.
3: Il y a encore quelques mois, rares étaient ceux qui savaient ce que c'était que l'ICE, cette police fédérale de l'immigration qui met violemment en application le programme d'expulsion massive de l'administration Trump.
4: Le chef de l'ICE, la toute-puissante police de l'immigration, aime particulièrement se mettre en scène au milieu de ses agents masqués. En quelques mois, Grégory Bovino est devenu le visage de la politique migratoire très répressive de l'administration Trump. Ses méthodes sont violentes et il les assume.
3: Extrait de la passionnante enquête que vous allez découvrir ce soir sur France 5. Enquête qui s'intitule ICE, la chasse à l'homme. L'ICE désigne donc l'agence américaine de l'immigration et des douanes. Le retour au pouvoir de Donald Trump l'a brutalement fait changer de dimension. Ses moyens ont augmenté, ses effectifs aussi. Aujourd'hui, il y a plus de 20 000 agents pour traquer, arrêter, enfermer, expulser à travers le pays. ICE, la chasse à l'homme est signée Christophe Astruc et Julie Perrard. C'est à cette dernière que j'ai demandé comment elle avait obtenu l'autorisation de filmer embarqué dans la voiture d'une patrouille de ICE. Écoutez la réponse de Julie Perrard.
5: Au départ, ça ressemble à une mission impossible. Beaucoup de médias américains cherchent à obtenir cet accès. Nous, on a décidé qu'on voulait essayer d'entendre tous les acteurs de la confrontation, ceux qui subissent la politique, ceux qui lui résistent, mais aussi ceux qui la conçoivent et l'appliquent. Donc sur cette partie, je travaille avec Marine Pradel, ma co-autrice, journaliste et réalisatrice française installée à Washington. Elle connaît plusieurs de ces acteurs, elle a construit des relations de confiance. Et de mon côté, je travaille pour un autre projet également sur l'influence de ces réseaux en Europe. Et c'est là qu'on trouve une ouverture. Ces responsables se méfient des journalistes européens, mais ils veulent aussi, paradoxalement, parler aux Européens. Il y a un document qui s'appelle le National Security Strategy, où l'administration évoque un risque d'effacement civilisationnel en Europe. Elle voudrait changer cette dynamique et faire de l'Europe un nouvel allié. Notre proposition au DHS, qui supervise ICE, c'est en substance, vous voulez que l'Europe change de politique migratoire, expliquez-nous pourquoi. Après 6 mois de demandes, de relance et plein de discussions, on a obtenu donc un ride along. C'est la possibilité d'accompagner une patrouille, un entretien de Todd Lyons, le responsable principal d'ICE au moment de notre tournage.
3: Voilà pour les coulisses de cette enquête à voir ce soir sur France 5, ICE, la chasse à l'homme.
0: Merci beaucoup. Sortez les couronnes, les paillettes, le roi soleil est de retour et qui retrouve donc son trône, c'est Emmanuel Moir. 20 ans après, la comédie musicale culte revient avec Amel Wally et part en tournée hein, dans toute la France en 2027.
1: Oui, du le 6 février 2027 à Caen, au Zénith, et le 22 mai 2027 à Lyon, à la LDLC Arena. Il fallait juste que je retrouve dans mon agenda toutes ces dates que j'ai notées depuis très longtemps.
0: On écoute Emmanuel Moir sur Ici.
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0: Emmanuel Moir qui vous accompagne à 6h28 sur RSI. L'horoscope de votre journée en ce dimanche 11 octobre, c'est tout de suite avec Catherine Vigui. Trois signes qui se renouvellent.
1: Nos trois signes d'air, les Gémeaux, les Balances et les Verseaux.
2: Bélier, votre actualité est liée à la vie relationnelle, à une signature de contrat pour certains.
3: Taureau, c'est délicat, il s'agit de tourner une page mais vous y parviendrez.
4: Gémeaux, vous avez l'audace de changer ce qui doit l'être dans votre vie.
5: Cancer, pour agir comme vous le souhaitez et ne pas subir, il faut parler, lui parler.
6: Lion, à nouveau une jolie journée, vous conversez, vous voyagez, enfin vous êtes bien.
7: Vierge, demandez de l'aide si vous en avez besoin, matériel comme psychologique.
8: Balance, un signe intérieur vous donne l'impulsion pour vivre différemment comme vous le souhaitez vraiment.
9: Scorpion, alors c'est sans doute difficile, mais il faut vous armer de patience en tout.
10: Sagittaire, qu'il s'agisse d'une invitation pour une fête ou autre, vous allez passer une super journée.
11: Capricorne, ce soir, vous pourriez avoir remporté une super victoire.
12: Verseau, vous pouvez vous exprimer et ça vous libère, vous êtes moins seul.
13: Poisson, vos émotions, vos déceptions, faites-en part à une personne de confiance.
14: Et pour nous tous, on respire cette bouffée d'air pur.
0: Merci beaucoup Catherine Viguier. L'actualité en France et dans le monde en 90 secondes, Cyril Ardo-Redon.
15: Une nouvelle plainte collective va être déposée contre la ville de Paris dans le scandale des violences sexuelles dans le périscolaire. Une vingtaine de familles au total, dont les enfants ont été victimes d'animateurs mis en examen ou exposés aux risques représentés par ces personnes. Dans la capitale, depuis le début de l'année, près de 200 animateurs ont été suspendus. Le principal suspect du cambriolage au musée Renoir de Cagnes-sur-Mer dans les Alpes-Maritimes a été mis en examen hier, confondu par des traces d'ADN. Les deux tableaux volés des

0: Fin à la guerre, estime le président américain. Volodymyr Zelensky avait peu avant critiqué un accord sur le pétrole entre les États-Unis et la Russie. Et puis la 16e journée de Ligue 1 de foot. L'actuel leader Monaco bute de partout face à Toulouse. Le PSG s'impose 3-1 sur Le Mans et Brest écrase Angers 5-1. Trois affiches à suivre aujourd'hui, dont 3 Marseille à 20h45.
1: Mais où s'arrêtera Paul Sexas?
0: Le plus loin possible, on l'espère. Le jeune cycliste a été une nouvelle fois monumental hier en remportant le Tour de Lombardie, la dernière grande course de la saison et la plus grande course de la carrière du Lyonnais âgé de seulement 20 ans. Cédric Guillou, une nouvelle fois, Paul Sexas entre dans la légende.
2: La Marseillaise, le drapeau tricolore hissé à Côme sur le site d'arrivée du Tour de Lombardie. Et un Paul Sexas, tout sourire sur le podium, fier, ému, le menton relevé, la main sur le cœur.
3: Paul Sexas !
2: Paul Sexas a assommé ses adversaires hier en Lombardie. Un rythme effréné dans le Siviglio, une côte de 4 km avec de forts pourcentages. Le Lyonnais a géré son effort derrière, irrésistible, pour triompher en solitaire après 239 km de course.
4: Je me suis senti super bien toute la journée, je l'ai dit à mes coéquipiers. J'avais vraiment de la force et voilà, c'était une très bonne journée. Ça l'a fait quoi.
2: À seulement 20 ans et 16 jours, Sexas est devenu le plus jeune vainqueur en 120 éditions du Tour de Lombardie. Lui qui avait déjà gagné cette saison le Tour du Pays Basque ou encore la Flèche Wallonne et terminé quatrième du Tour de France.
4: Il y a un an, j'y aurais pas cru. C'est incroyable et ça me motive encore pour la suite, mais pour l'instant, on va prendre un repos bien mérité, je pense.
2: Au palmarès du Tour de Lombardie, Paul Sexas a succédé à Tadej Pogacar qui était absent cette année après sa lourde chute sur la Vuelta. Mais tous les autres cadors étaient là et Sexas les a dominés de la tête et des épaules.
0: Cédric Guillou sur ICI est le dernier Français à avoir gagné un monument. C'était Julien Lafitte Philippe lors de Liège-Bastogne-Liège en 2019. Thibaut Pinot est le dernier tricolore à l'avoir emporté sur le Tour de Lombardie, c'était en 2018. Ce matin, 12 degrés à Rennes, Omblin.
1: Notamment avec un ciel variable. Si les nuages dominent, gardez l'idée d'une visite culturelle, par exemple. À Bordeaux, il fait 15 degrés avec un temps plus favorable aux activités de plein air. Les dimanches sportifs vous attendent gratuitement au jardin public de 10h à midi. À Dijon, comptez 11 degrés avec un ciel partagé entre nuages et éclaircies. Et pour cet après-midi, le thermomètre affichera 17 à Rouen, 18 à Paris, 18 également à Bordeaux, 18 à Toulouse et jusqu'à 22 degrés à Nice, le bord de mer, ça peut être sympa.
0: Sympa, hein, agréable.
1: Hein, franchement, pour une petite balade. En tout cas, très belle journée avec ICI, les 6h34.
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1: Et on est ensemble pour ce dimanche. Installez-vous confortablement. Profitez de votre café, de votre canapé, de votre grasse mat. Hein, aussi, si vous avez réussi à négocier 5 minutes de plus avec votre réveil. En tout cas, nous, on est réveillés, motivés et prêts pour vous accompagner toute la journée. Et pour mettre un petit peu de soleil dans ce dimanche, on vous propose un titre qui va vous donner envie de taper du pied.
0: Ouais, attention quand même aux voisins et aux meubles. Hein.
1: Évidemment, voici Amy Stewart pour vous accompagner sur ICI. Merci de nous faire confiance.

0: Amy Siwa. Rien que pour vous sur ICI. Bon week-end, bon dimanche avec nous.
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0: Allez, on fait le plein de bonnes nouvelles pour démarrer ce dimanche. Et vous savez quoi ? Aujourd'hui, on se donne une mission toute simple. Répandre un petit peu de bonne humeur autour de vous. Un sourire au boulanger, un petit message à un ami. Un café aussi offert à quelqu'un. Ça coûte pas grand-chose, mais ça peut vraiment changer la journée de quelqu'un.
3: Oui, si vous m'offrez un café, je vous garantis que ma journée sera tout de suite meilleure.
0: Voilà, on a trouvé le secret du bonheur de Cyril. Allez, profitez bien de votre week-end avec nous.
3: Et puis si vous ou vos enfants rejoignez un club de sport en cette rentrée, attention, dans Vie numérique, vie privée, ce matin, Valentine Letesse, vous nous alertez sur toutes les données collectées à l'inscription.
4: Certaines ne sont pas obligatoires. Et depuis les Jeux de Paris, les fuites de données au sein des fédérations et des clubs explosent. Mieux vaut donc faire le tri soi-même. Et ce n'est pas forcément évident. Dans les formulaires remis par les clubs, certaines informations demandées n'ont en fait aucune utilité pour votre inscription. La vôtre ou celle de votre enfant, d'ailleurs, il y a peu de différence entre les deux. Je vous donne un exemple. Si votre âge, votre nom ou vos coordonnées sont nécessaires pour établir votre niveau ou la création de votre licence, votre taille ou votre pointure le sont uniquement à des fins statistiques. Pour gérer l'équipement, négocier des offres promotionnelles pour des maillots ou des places pour assister au match. Si ces données justement ont vocation à être transmises à des partenaires, on doit vous donner la possibilité de refuser.
3: Alors Valentine, comment savoir ce qui est obligatoire ou non ?
4: Là aussi, dans le formulaire, on doit vous l'indiquer. Posez la question si ça ne l'est pas. Le principe, comme dans n'importe quelle collecte de données, rappelle la CNIL, la Commission nationale de l'informatique et des libertés, c'est la minimisation. En clair, récupérer uniquement les informations nécessaires à la pratique, comme un certificat médical d'aptitude. Mais la fédération n'a pas besoin de connaître la pathologie exacte dont vous souffrez. Le club, en revanche, aura peut-être besoin d'informations supplémentaires pour adapter la pratique. C'est aussi toute la difficulté, savoir qui récupère ces informations. Vous avez un droit d'accès à vos données. Vous pouvez donc demander au club comme à la fédération tout ce qu'elle sait de vous ou de vos enfants et lui demander de supprimer des informations comme de les modifier.
3: Valentine Letesse, c'est tout ce qu'il faut savoir sur votre droit d'accès justement. C'est à retrouver sur ici.fr, page vie numérique, vie privée.
0: L'automne est là, les feuilles qui tombent, mais au jardin il y a encore du boulot. Alors qu'est-ce qu'on peut planter là en ce moment ? On se pose la question, des fleurs, des légumes, des arbres, ou est-ce qu'on ferait mieux de ranger les outils et d'attendre le printemps ?
3: Ouais, moi j'ai fait ça moi.
0: Ah bah j'imagine.
3: La flemme. Oh,
0: bah voilà, exactement, la flemme Cyril Ardo-Redon. On fait le point sur les bons gestes et les plantations de saison avec Alain Delavie, rédacteur en chef chez Rustica, juste après, à tout de suite.
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0: Et avant les infos de 7h, c'est désormais un voyage dans le temps proposé par Stéphane Bern, le meilleur de ses histoires le week-end. Et ce matin, on va voyager au temps des scriptoriums et des tavernes.
11: Un roi, une dame, un valet, une simple soirée carte entre amis? Eh bien, au Moyen-Âge, cela suffisait à affoler les moralistes. Et tout commence avec un moine très observateur, l'œil affûté sous la capuche. Nous sommes en 1377. Dans un couvent de Fribourg, en Allemagne, un frère dominicain du nom de Johannes von Rheinfelden rédige un traité inattendu. Il y analyse un nouveau jeu arrivé sans doute par les routes marchandes d'Italie. Il décrit des cartes ornées de rois, cavaliers, valets et symboles colorés. On est encore loin des cartes Pokémon. Pour lui, chaque figure reflète un ordre social. Et surtout, il constate que ce jeu mystérieux gagne l'Europe à une vitesse folle. Et il a raison. Les cartes débarquent dans les tavernes où les soldats misent un peu trop, dans les tripots où les disputes éclatent, puis jusque dans les cours royales où l'on commande des jeux luxueux peints à la main. Devant cet engouement, certaines villes tentent même de les interdire. Trop de paris, trop de distractions, trop de tentations.
12: Jouer avec excès comporte des risques.
11: Au fil de leur diffusion, les cartes changent de visage. En Italie, on garde les enseignes latines. Bâton, denier, épée. Du sobre, du classique, du très sérieux, quoi. En Allemagne, les chaînes, les glands et les feuilles remplacent tout. Un jeu très nature, presque écolo. En France, on invente les cœurs, les carreaux, les trèfles et les piques. Un coup de génie. Simple, efficace, exportable. Un standard mondial.
13: Tu me prends le cœur.
11: Strasbourg devient d'ailleurs un important centre de production de cartes à jouer dès le 15e siècle. Cocorico. Aujourd'hui, il se vend plus de 3 milliards de jeux de cartes par an dans le monde. Belote, rebelote et 10 de terre. Amen.
0: Toutes les histoires de Stéphane Bern de la semaine prochaine sont déjà écoutées hein, sur le site ici.fr et notre application ici. N'hésitez pas à retrouver tout ça. On continue bien sûr de vous accompagner en musique avant de se lancer sous son propre nom. Elle a travaillé dans l'ombre comme autrice, compositrice, notamment pour Céline Dion, pour Maëlle, pour Ziévner. Elle écrivait donc pour les autres. Et maintenant, c'est elle qu'on écoute. Manon Lisa sur ici.

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1: Manon Lisa, le petit pêcheur. Manon Lisa qui sera notamment à Paris, à l'Alhambra, le 24 mars 2027. Puis à Lille, au Splendide, le 7 avril 2027.
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4: Et si, contrairement aux idées reçues, l'automne était l'un des meilleurs moments pour préparer un jardin plein de vie au printemps, que ce soit les pois, les fèves, les lentilles, engrais verts, Rustica nous donne les clés pour mettre les mains dans la terre dès maintenant. Et avec nous, Alain Delavie, qui est donc directeur de la rédaction de chez Rustica, expert jardin et nature. Bonjour Alain.
5: Bonjour.
4: Pois, fèves, lentilles à semer maintenant. Pourquoi ces légumes ont-ils tous intérêt à être semés là, à l'automne ?
5: Eh bien, parce que déjà, on a pas mal de place dans le jardin potager. Hein. Tous les légumes d'été sont partis et ceux d'automne laissent la place. Donc, ça permet d'occuper le terrain. Et on sait très bien que dans le potager, on ne doit jamais laisser le sol complètement nu. Ça, c'est la première chose. La deuxième chose, c'est qu'en fait, à cette saison, eh bien, on espère qu'il y a plus de pluie qu'on en a eu pendant tout cet été et ce printemps beaucoup trop chaud et sec. Donc, les pluies sont plus fréquentes et ça fait du bien à ces légumes qui ont besoin d'eau au début de leur démarrage. Il y a aussi un peu moins de... Il fait plus frais, donc les mauvaises herbes ont tendance à moins pousser, même si elles poussent quand même. Donc, elles envahissent moins le terrain, on a moins à intervenir. Donc, c'est autant de repos pour le jardinier. Et puis... Eh bien, ces plantes apprécient aussi le sol. Il y a un peu d'azote dans le sol qui reste et elles vont s'en contenter et elles vont bien pousser. En fait, elles vont prendre pas mal de un démarrage beaucoup plus tranquille, beaucoup plus costaud que quelquefois au printemps où on peut très vite avoir un coup de chaud, un coup de sec, ce qui perturbe la croissance avant de pouvoir récolter.
4: Et alors pour un jardinier là débutant, lequel vous conseillez en priorité ? Pois, fèves, lentilles ?
5: Alors les lentilles, c'est pas que c'est difficile, c'est juste qu'au moment de la récolte, c'est un peu pénible. Il y a deux petites graines dans une gousse, on appelle ça une silique, et c'est vrai que pour récolter et récupérer les lentilles, c'est un peu difficile. Moi, j'aime bien les pois et les fèves. Les fèves, c'est assez traditionnel, et puis les fèves très tendres que l'on mange au tout début du printemps, c'est assez sympathique, ça pousse bien, c'est pas difficile. Les petits pois aussi, ça pousse très très bien. Donc choisissez suivant vos goûts, faites les deux, comme ça vous allez vous faire des petites jardinières au printemps. Je ne vous dis que ça.
4: Merci beaucoup Alain Delavie pour ces conseils, directeur de la rédaction. Donc un peu de terre, quelques graines et les bons gestes maintenant. Et puis c'est le printemps qui vous dira merci. Merci beaucoup Alain.
5: Bonne journée.
4: Allez, on fait un petit voyage dans les années 80 avec un groupe qui savait mélanger rock, pop et grandes ambitions cinématographiques.
1: The Alan Parsons Project, c'est notamment Don't Answer Me, sorti en 84, un titre porté par la voix d'Eric Wilson avec une mélodie qui reste en tête.

0: Sur ici, je vous souhaite un bon réveil avec votre radio. Et c'est le moment de jouer ensemble. Bonjour Yolande.
1: Bonjour Yolande.
2: Bonjour Cyril, bonjour Amblin.
0: Vous êtes dans la Creuse, dans le 23. J'ai fait une petite devinette à Cyril Ardo-Redon pour savoir s'il connaissait le numéro du département. Bah, directement, il a répondu 23. On a bon, hein ?
1: Elle était déçue.
2: Ah oui, c'est ça.
0: Bon, c'est quoi le programme de la journée pour vous, Yolande ?
2: Eh bien, le travail.
0: Ah ok, vous aussi. Bon, on vous rejoint. Bon courage, qu'est-ce que vous faites ?
2: Je suis aide-soignante.
0: D'accord, ok. Donc là, vous êtes en direction de l'hôpital.
2: Voilà, tout à fait. Oui.
0: Et vous vous êtes dit, le poste de radio ici, il me le faut à la maison pour l'emmener partout avec vous. Ça peut être pratique, ça, hein ? À l'hôpital, vous pourrez le transporter dans toutes les chambres, ça, c'est pas mal.
2: Oh non, je vais le garder pour moi.
1: Ah, ah, partage pas, Yolande.
0: Partage pas, oui.
1: Elle a raison. Elle a raison, c'est un super cadeau.
0: Petit, ouais, pratique, exactement. Solaire, USB, Bluetooth, avec en plus une petite lampe. Je vous pose la question.
2: Oui.
0: Allez, c'est parti. Les enfoirés ont maintenant un petit frère qui s'appelle les enflures. Mais alors, quel est le but de ce nouveau spectacle ? Est-ce que c'est de réunir des humoristes pour soutenir les Restos du Cœur ou alors organiser un concours de la meilleure blague ?
2: Réunir les humoristes.
0: Réunir les humoristes, c'est une bonne réponse. Bravo Yolande, effectivement. C'est d'ailleurs Jarry hein, qui a lancé cette initiative au profit des Restos du Cœur. Le rendez-vous est fixé les 4 et 5 avril 2027 au Casino de Paris avec une vingtaine d'humoristes associés. Il y a notamment Kev Adams, Elodie Pou, Claudia Tagbo, etc.
1: Et
0: l'idée, voilà, l'idée c'est de faire rire tout en récoltant des fonds hein, pour aider les personnes les plus démunies. Voilà, profitez-en bien Yolande. Yolande, merci de nous avoir choisi, d'avoir joué avec nous, et puis bon courage pour cette journée.
2: Eh ben vous aussi, puis je voulais dire bonjour à toutes les personnes qui m'ont reconnu.
0: Eh ben gros bisous, on les embrasse, effectivement, belle journée, à très bientôt Yolande, au revoir. La revue de presse, décalée chaque week-end, la rediffusion de Willy Rovelli qui met les points sur les i, c'est maintenant sur ICI.
3: Bonjour, bonjour. Et on commence avec le blocage des lycéens. Sébastien Lecornu a annoncé une suspension des cours pour un temps de démocratie interne. Traduction, j'essaie de noyer le poisson, arrêtez de me casser le cou, il est boutonné. Lors d'une manifestation, un lycéen perd une main en récupérant une grenade lancée par un CRS. Bah oui, mais pile au moment où les lycéens reprennent la main sur le gouvernement, faut pas la laisser filer aussi. Bah oui, mais ils sont malins. Attention, les producteurs alertent qu'à cause de la canicule de cet été, les fruits et légumes seront plus petits, plus moches et plus chers. Plus petits, plus moches, plus cher. On dirait moi, dis donc. La guerre au Moyen-Orient a fait bondir le prix de l'eau en bouteille de 2,3% pour les eaux plates nature. À ce rythme-là, ça coûtera bientôt moins cher de boire du sans-plomb 95. Après, je préférerais toujours le sans-plomb 95 à de la Contrex. Hein. Ça, c'est dégueulasse. Ça fait pisser, mais c'est dégueulasse. Voilà, en tout cas, une bonne raison de se remettre à picoler, hein, mon bébinou. Cédric Jubilard, surpris en plein acte sexuel au parloir de sa prison où il rencontrait une nouvelle visiteuse. L'assassin à la tête de gland s'est fait pomper le sien. Un nouvel épisode de l'amour est dans le prétoire. Le château de Versailles ferme ses portes au public en raison d'une panne d'électricité. Bah oui, bah à force de dire c'est pas Versailles ici, bah ça a plus et c'est Versailles du tout. Mercredi soir, Céline Dion chute sur scène en plein concert après son tube Dansons, tombons.

0: bah c'est pas pire que la version originale. Hein.
1: Non.
0: Chanson toujours, Hugo Frey, 97 ans, victime d'une tentative de cambriolage à son domicile de Marly-le-Roi. Il a remis à ses voleurs tout ce qu'il avait sur lui, son dentier et sa prothèse de hanche. Les voleurs d'Hugo Frey qui sont partis une fois l'alarme déclenchée. À 97 ans, c'est pas une alarme Vérissure, hein, c'est Vérissour. À Marseille, un enfant de 9 ans interpellé au volant d'une voiture avec son père à ses côtés. Visiblement à Marseille, il y a la bonne mère, mais pas le bon père. Enfin, la question du jour. Le gouvernement promet une baisse du prix de l'essence ces prochains jours. Est-ce que c'est un peu de douceur dans ce monde de pétrole brut?
1: Pétrole brut,
0: c'est pas mal. Hein. Bah, vous avez 2 heures. Allez, passez un bon dimanche et à tout à l'heure midi.
2: À tout à l'heure, Willy. Willy viendra déjeuner chez vous à partir de midi sur votre radio ici. Cyril Ardo-Redon, merci beaucoup pour cette matinée passée ensemble.
3: Merci à vous. On se retrouve à 7h30 pour l'information en France et dans le monde en 90 secondes.
2: Très belle journée et vous poursuivez bien sûr votre matinée avec les équipes hein, d'ici matin dans vos régions. Belle journée. Merci de nous avoir choisis. Et n'hésitez pas également à nous suivre sur nos réseaux sociaux.
4: Et merci à vous, Ambline. Bonjour toute la Franche-Comté, ravie de vous retrouver en ce dimanche matin, 284e jour de l'année aujourd'hui, avec pour vous informer de nouveau Alexandre Rubin, bonjour.
5: Bonjour Nathan RLT, bonjour à tous.
4: Alexandre Rubin, je peux d'ores et déjà vous le dire, qui vous donne rendez-vous tout à l'heure à 7h30, il m'a dit hier soir, oh là là, j'ai un insolite aujourd'hui, ah, j'ai hâte de savoir.
5: Vous mettez la pression là.
4: Attention, ça s'appelle du teasing. Alexis est là pour réaliser l'émission ce matin et puis Emma pour vous accueillir avec tous vos commentaires à chaque instant sur notre page Facebook, la page Facebook ici Besançon.
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4: Et le premier point sur l'actu locale avec vous, donc Alexandre Rubin, de très gros bouchons hier toute la journée sur la 36.
5: Oui, un camion s'est renversé en milieu de matinée. L'autoroute n'a rouvert qu'en fin d'après-midi en direction de Montbéliard entre Baume-les-Dames et Lille-sur-le-Doubs. Et Hervé Blanchard, on a appris que le chauffeur du poids lourd a été placé en garde à vue pour conduite en état d'ivresse.
8: Au moment de désincarcérer le chauffeur, les secours et les gendarmes constatent une très forte odeur d'alcool à l'intérieur de l'habitacle. Ils y retrouvent également plusieurs bouteilles d'alcool. Selon les premiers éléments de l'enquête, le camion aurait été vu en train de zigzaguer quelques instants avant de se renverser sur la chaussée. Légèrement blessé, le conducteur, d'origine lettonne dans les Pays-Baltes, n'était d'ailleurs pas en capacité de souffler dans l'éthylotest, indique le parquet de Montbéliard. Le routier, transporté à l'hôpital Nord-Franche-Comté, a dû subir une analyse de sang pour déterminer son taux d'alcoolémie, mais les résultats ne seront connus qu'ultérieurement. En attendant, il est en garde à vue dans les locaux du peloton motorisé de Villars-sous-Écot. Il peut être poursuivi pour conduite en état d'ivresse et mis en danger d'autrui. L'autoroute a été coupée, le trafic interrompu, provoquant d'importants bouchons pendant une bonne partie de la journée.
5: Et des ralentissements sont toujours à prévoir aujourd'hui dans ce secteur sur la 36 entre Baume-les-Dames et Lille-sur-le-Doubs parce que les voies de gauche dans les deux sens de circulation sont neutralisées le temps de réaliser des travaux de réparation. Les suites également de ce dramatique accident sur les routes du Doubs. Hier, un piéton mortellement fauché à Chemaudin-et-Vaux, à côté de Besançon. Ce jeune homme de 25 ans marchait sur le bord d'une voie d'insertion de la départementale 673 lorsqu'une petite camionnette l'a percuté. On ne sait pas pourquoi il se trouvait là à cet endroit. À ce moment-là, une enquête a été ouverte pour homicide involontaire. Un autre accident mortel sur les routes de Franche-Comté dans le Jura. Là aussi, c'était hier matin, un jeune de 21 ans est décédé dans un accident sur la commune des Rousses. Il est seul en cause et était seul dans sa voiture au moment de l'accident. Dans ce contexte, et déjà après un week-end particulièrement accidentogène, la semaine dernière, 3 personnes sont décédées sur les routes. Les gendarmes du Jura accentuent leur contrôle lors d'une opération du côté de Clairvaux-les-Lacs vendredi. 25 infractions ont été constatées, conduite sous stupéfiant, après avoir bu de l'alcool, des excès de vitesse et l'usage du téléphone au volant relevé. Au total, 3 permis de conduire ont été provisoirement confisqués.
4: La liste des communes qui manquent d'eau continue de s'allonger en Franche-Comté.
5: Et on peut désormais ajouter à la commune d'Aillevillers et Liaumont à cette liste. Commune de plus de 1400 habitants en Haute-Saône, au nord de Luxeuil. Les réserves d'un des châteaux d'eau atteignent des niveaux historiquement bas. Une opération de citernage était donc organisée hier matin, c'est-à-dire le transfert d'eau d'un château d'eau vers un autre. Le maire, Kevin Landry, demande demande aux habitants d'économiser au maximum la ressource en eau.
9: La consommation, elle n'est pas extraordinairement élevée par rapport à l'habitude. C'est juste que la situation de nos sources fait que nous devons faire des économies supplémentaires par rapport à la consommation habituelle. Et donc, on a plusieurs options qui se présentent à nous et le citernage fait partie de ces options. Donc, il consiste à aller prélever dans un château d'eau, donc en général un plus petit château d'eau, mais qui dessert aussi moins de compteurs, un petit surplus d'eau, en l'occurrence pour le château d'eau concerné par cette opération de citernage, c'est 60 mètres cubes d'eau que nous sommes venus prélever pour venir alimenter le château d'eau dont la capacité maximale est de 500 mètres cubes, mais dont on a bien compris qu'aujourd'hui il était beaucoup moins rempli que ça.
5: Et pour économiser au mieux l'eau de la commune d'Aillevillers et Liaumont, son maire conseille notamment d'acheter de l'eau minérale si possible ou encore de surveiller toute potentielle fuite de canalisation. Environ 120 personnes, surtout des cyclistes, mobilisés hier dans le centre-ville de Besançon pour la vélorution, et cela malgré la pluie. Manifestation à l'appel de l'association Vélo Besançon pour défendre la place de ce moyen de transport dans la ville et s'opposer à la réouverture du pont de la République aux voitures.
10: 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C'est le 5e tour de la Coupe de France de football ce week-end.
5: Et hier, plusieurs matchs se déroulaient sur les terrains de Franche-Comté. Côté résultat, eh bien, les équipes de N2 se sont toutes imposées. Victoire de Pontarlier 2-1 face à Ornans, victoire de Jura-Dolois 3-2 face à Montceau-les-Mines et victoire aussi du FC Vesoul 3-0 face au Brest-Jura-Foot. Aujourd'hui, d'autres matchs sont au programme. Par exemple, pour le Racing Besançon, là aussi c'est de la N2. Les footballeurs bisontins affrontent le club de Courcelles-lès-Montbéliard qui évolue en départemental 2. C'est le 10e échelon du foot français, coup d'envoi à 15h. Elles n'ont pas réussi à venir à bout de leurs adversaires. Les handballeuses bisontines de Palante s'inclinent 29-38 à domicile face au Rennes Métropole Handball en D2 féminine. Palante ne compte pour l'instant qu'une seule victoire en championnat cette saison.
10: Plus de 90 ans après sa création, les petites briques de Lego ont toujours énormément de succès.
5: La preuve à Franois ce week-end avec la 4e édition de l'expo Lego organisée par l'association Bezac Fan Brick. Plus de 4000 personnes présentes hier pour observer les impressionnantes créations de la vingtaine d'exposants et parmi eux, un Belfortin de 14 ans, Alexandre. Il a sûrement la plus grosse construction de Lego de cet événement. Très fier de pouvoir l'exposer. Après, tenez-vous bien, plus de 11 mois passés sur ce projet et 400 heures de travail.
11: Alors, il fait entre 80 et 70 kilos. Il y a à peu près 1000 pièces au kilo, donc entre 70 et 80 000 pièces. Et donc, ça représente une ville avec les souterrains, tout en Lego, bien sûr. On a un métro, des égouts, les dessous d'un hôtel, un laboratoire. C'est le plus grand que j'ai fait et je pense le plus grand que je ferai parce qu'après, j'ai commencé à avoir pas mal l'évaluation, le brevet, le bac, tout ça, donc je vais avoir un peu moins de temps, donc probablement revenir sur des dioramas plus petits, mais toujours continuer à en faire. C'est sûr que c'est très émouvant, on va dire, parce qu'on a passé un an à le faire et voir à quel point les gens apprécient le travail qui a été fait. Ils disent que c'est bien, que c'est très impressionnant. Il y a aussi beaucoup de personnes qui disent que c'est mieux de faire ça que de rester sur son téléphone. Ça, c'est quelque chose qui revient beaucoup.
12: Qu'est-ce qui te plaît, toi, dans les Lego?
11: C'est de pouvoir faire tout ce qu'on veut. Rien que sur toute l'exposition, on a un peu de tout. Donc, c'est ça qui est très intéressant avec les Lego et qui, je pense, fait toute sa renommée à travers le monde.
5: Et pour se rendre compte de l'ampleur du travail, Éléonore Richard vous a mis la photo de la construction d'Alexandre sur notre site ici.fr Besançon. L'expo Lego se poursuit encore aujourd'hui de 9h à 17h à Franois.
10: À la une de l'actualité en France et dans le monde à 7h30.
5: Eh bien, le gouvernement tente de faire baisser les prix à la pompe. Une réunion avec les distributeurs et les opérateurs pétroliers est prévue demain autour de Sébastien Lecornu, le Premier ministre, qui vise une baisse de entre 12 et 18 centimes par litre grâce au déblocage d'une partie des stocks stratégiques. Et puis du vélo, Paul Sexas brille sur les routes italiennes du Tour de Lombardie. Le jeune Français de seulement 20 ans décroche le tout premier monument de sa carrière en l'absence d'un Tadej Pogacar blessé.
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5: On attend, devrait avoir moins de pluie aujourd'hui, mais ça reste couvert normalement.
10: Exactement, des nuages. Alors normalement, on devrait avoir plus de soleil qu'hier et plus de pluie annoncée par Météo France Franche-Comté. Et ce jusqu'au week-end prochain d'ailleurs, avec une semaine qui s'annonce très ensoleillée. 16 degrés pour les maxis cet après-midi dans le Nord Jura, avec dans le détail 9 à 11 pour le Houtou, 12 à Saint-Hippolyte, 13 à Moutier-Haute-Pierre et Champagnole, 14 à Luxeuil, Lure et Besançon, 15 pour Lons, Grès et Vesoul, et 16 degrés la maxi à Dole dans le Jura. 7h08 sur les routes de la région, pas de difficulté à cette heure-ci à vous signaler, un trafic qui reste parfaitement fluide, mais si il vient se passer quoi que ce soit, vous êtes toujours nos premiers témoins, vous qui êtes au plus près du terrain, passez l'info à tout le monde grâce à Ici Besançon, 03 81 833 111.
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10: Aujourd'hui est une journée quelque peu spéciale, puisque le chanteur préféré des Français fête en ce 11 octobre ses 75 ans. À cette occasion, nous vous proposons ses plus grands titres toutes les heures. Une bonne idée, j'ai envie de dire. Bonne idée. C'est justement la chanson de Jean-Jacques Goldman que voici sur Ici Besançon, extrait de son album En Passant, sorti en 1997.
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1: Bonne idée, c'était Jean-Jacques Goldman. Bon anniversaire Jean-Jacques Goldman, 75 ans aujourd'hui. Avec à cette occasion sur notre site et notre appli ici, le podcast Génération Goldman pour revenir sur tous les plus grands succès, toutes les collaborations également de Jean-Jacques Goldman.
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1: 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Au programme également de cette demi-heure, notre rendez-vous sortez chez vous en Bourgogne-Franche-Comté qui nous fera découvrir ou redécouvrir un autre parc de loisirs de la région. Et puis là, dans les prochaines secondes, Jérôme Prodhomme sera là avec sa rubrique Pourquoi on dit un charivari. En l'occurrence aujourd'hui, un rituel qui fut jadis observé en France. Vous saurez tout dans un instant sur Ici Besançon.
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1: Un mot, une expression, le week-end à 7h06, Jérôme Prodhomme nous explique les curiosités de la langue française.
5: Pourquoi on dit un charivari? Alors
6: Attendez, je devine, c'est un plat.
5: Non.
6: Ah si, un plat italien, genre avec de la mozza et des pastas.
5: Non.
6: Oh, un acteur alors, John Charivari dans La Conquête du Panama.
7: Ah là, non, bon, et dépêchez-vous, on n'a pas le temps.
6: Bon, alors une maladie genre... elle a attrapé le charivari, elle éternue tout le temps celle-là.
5: Mais non, un charivari, c'est du bruit.
6: Hein?
5: Ben oui, faire tout un charivari, c'est faire du bruit. Beaucoup de bruit, un véritable tintamarre, un peu comme on le faisait autrefois pour une occasion bien précise, un mariage.
6: Ah, mais normal, la fête, mec.
5: Eh ben non, justement, et c'est même tout le contraire. Au Moyen-Âge, quand le village ou une partie du village désapprouvait un mariage, on organisait un charivari. On désapprouvait par exemple le mariage d'un homme beaucoup plus âgé avec une jeune fille. Pour mettre la honte à ce couple, les gens se rassemblaient en pleine nuit avec tout ce qu'ils pouvaient trouver de plus bruyant. Casseroles, cressets, les gens passent, et ils faisaient charivari en chantant faux des chansons très très très grossières et techniques, et en faisant le plus de bruit possible pour perturber la nuit de noces. Très respectée pendant des siècles, cette coutume a fini par s'éteindre à la fin du 19e siècle, mais l'expression est restée pour parler d'un bruit volontaire et désordonné. Voilà pourquoi on dit un charivari, alors qu'on ne sait plus vraiment pourquoi. Encore que vous maintenant, vous savez...
6: Avec du temps, j'aurais pu deviner.
7: Ouais, quoi. Ouais, la marmotte, hein.
1: Pourquoi on dit, c'est on réécoute sur notre site ici.fr Besançon. 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Vanessa Paradis avec l'un de ses derniers titres en date sur Ici Besançon. Ça s'appelle Rendez-vous et c'est pour vous dans votre radio.

0: Rendez-vous, c'est le titre de Vanessa Paradis sur Ici Besançon.
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0: Et c'est Odilia qui nous rejoint, notre première candidate ce matin depuis Les Fins dans le Haut-Doubs, juste à côté de Morteau, sur les hauteurs de Morteau. Bonjour Odilia.
2: Bonjour.
0: Et bienvenue à vous sur l'antenne d'Ici Besançon. Comment ça va bien ce matin? Bon, vous avez envie de frissonner un peu là pour les vacances qui arrivent avec le parc préhistorique Dinozo qui vous prépare de magnifiques surprises avec des dragons, des créatures d'Halloween.
2: Ben oui, on va aller découvrir ça.
0: Vous avez des enfants, des petits-enfants qui viennent pour les vacances?
2: J'ai des petits-enfants.
0: Ah bah, ils seront contents de profiter d'une belle journée, d'une belle sortie peut-être grâce à Ici Besançon. Mais avant ça, je vais avoir trois affirmations autour justement de parcs, d'activités, de loisirs de la région. À vous, à la fin de chacune d'entre elles, de me dire si ça vous semble correct, pas compté, de bonnes réponses sur trois. Et ça sera gagné. Est-ce que vous êtes prête, Odilia?
2: Odilia. Eh bien, écoutez, oui, allons-y.
0: Eh bien, allons-y avec la première affirmation. Pour un autre parc de loisirs, tenez, le parc de loisirs pour toute la famille d'Acolan vers l'île sur le Doubs avec plus de 4 hectares de jeux, s'appelle la Guiguite en folie. Comptez ou pas comptez?
2: Non, pas compté.
0: Vous dites pas compté, je note. Pour ces vacances de la Toussaint, le parc Dinozo vous convie à des vacances givrées. Comptez ou pas comptez?
2: Non, c'est pas compté.
0: Pas compté. Et enfin, pour des vacances ensorcelantes, là, le rendez-vous vous est donné au musée des maisons comtoises de Nancré, dans le Grand Besançon. Compté ou pas compté?
2: Compté.
0: Vous dites compté, je note. Et Odilia, vous avez trois bonnes réponses sur trois. Sans aucune aide, félicitations à vous. Le parc de loisirs pour toute la famille d'Acolan, ce n'est pas la Guiguite en folie, c'était bien pas compté, mais ce sont les campagnes. On va se rendre d'ailleurs dans quelques secondes. Les vacances de la Toussaint, le parc Dinozo vous convie à des vacances givrées, c'était bien pas compté, puisque les vacances givrées, c'est pour les vacances d'hiver, en l'occurrence. Et puis, les vacances ensorcelantes, là par contre, c'est bien au musée des maisons comtoises de Nancré, dans le Grand Besançon, avec Ici Besançon d'ailleurs, c'était bien compté. Trois bonnes réponses sur trois, et bien félicitations à vous, Odilia.
2: Eh bien, merci beaucoup.
0: Vous allez pouvoir vous faire plaisir grâce à Ici Besançon, à Dinozo. Vous nous en donnerez des nouvelles et je vous souhaite en tout cas une très belle journée au fin là sur les hauteurs de Morteau. De bon matin avec la fraîcheur matinale. Prochain jeu tout à l'heure, 8h20, avec des invitations à gagner VIP pour le prochain match de l'ESBF face à Metz.
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0: Chaque dimanche aux alentours de 7h20 dans ce réveil ici matin, place à notre rendez-vous. Sortez chez vous en Bourgogne-Franche-Comté avec nos partenaires de Bourgogne-Franche-Comté Tourisme et Julie qui est en ligne avec nous ce matin. Bonjour Julie.
4: Bonjour.
0: Et avec vous, direction le parc Les Campennes, que l'on connaît plutôt bien hein, quand même dans la région. Les Campennes, pas très loin de l'île sur le Doubs, un parc qui joue les prolongations là jusqu'à la fin des vacances qui arrivent dans une semaine.
4: Et oui, effectivement, je voulais vous en parler parce que je voulais faire un petit retour d'expérience. J'ai pu vivre le parc des campagnes de l'intérieur avec mon petit garçon de 7 ans. Et donc, j'ai adoré le lieu. Donc, je vous recommande chaudement d'y aller parce que pour les enfants entre 6 et 11, 12 ans, c'est vraiment l'idéal. Parce qu'il y a tout un tas d'attractions à leur portée. On a des structures gonflables qu'ils adorent, on a des filets géants dans les arbres, on a du tubing, on a des petits jeux un peu classiques comme du chamboule-tou, du tir à l'arc, de la tyrolienne, on a des trampolines, on a aussi des petits animaux un peu dispersés partout, et tout ça sur des hectares de verdure, donc... Personnellement, j'ai adoré. En plus, c'est très, très arboré. Donc, quand il fait chaud, c'est l'idéal. Il y a plein de petits coins pique-nique pour s'improviser un petit pique-nique, un déjeuner, soit sous les arbres, soit au soleil. Donc voilà, c'est vraiment un lieu que j'ai beaucoup aimé, en pleine nature. Et puis, ce qui est sympa aussi, c'est que... À côté de chaque attraction, pour les adultes, il y a un banc avec un parasol, donc on peut laisser les enfants jouer, et puis tout en profitant du spectacle, quoi.
0: Et c'est la question justement que j'allais vous poser, parce qu'on évoque souvent les attractions, la partie voilà très familiale, ce parc de loisirs Les Campennes, mais justement quand on est parent, on ne s'ennuie pas pendant que les enfants profitent, ça va?
4: Non, on s'ennuie pas parce qu'il y a des choses déjà adaptées aux grands. Par exemple, voilà, il y a des choses sympas à faire tous ensemble, comme du mini-golf, par exemple, ou alors rendre visite aux animaux. Et puis pour les jeux vraiment plus réservés aux petits, eh ben encore une fois, vous pouvez papoter avec vos amis ou en famille à côté, voilà, ou profiter du lieu et être en pleine nature aussi. C'est ça qui est vraiment sympa, quoi.
5: Parc des Campennes à Acolan vers les Champs Ledoux, on est vraiment à la limite avec la Haute-Saône qui est ouvert jusqu'à la fin, donc des vacances qui arrivent pour notre zone pour pouvoir encore en profiter pendant quelques jours. Vraiment un parc sympa, 4 hectares de jeux en tout que vous nous proposez là. Pour en savoir encore plus sur ce parc des Campennes, il y a le site sortezchezvous.fr avec plein d'autres idées sorties grâce à Bourgogne-Franche-Comté Tourisme, comme c'est le cas, et bien sûr notre antenne sur ICI Besançon, comme ça le dimanche matin avec vous, là en l'occurrence aujourd'hui. Julie, merci beaucoup et bon dimanche à vous.
4: Merci à vous, au revoir.
5: La suite dans 5 minutes à 7h30, c'est le retour de toute l'actu locale. Suivra, attention, l'insolite d'Alexandre Robin.
6: Arrêtez avec ça.
5: De quoi allez-vous nous parler? Est-ce que vous pouvez nous en dire un petit mot?
6: Je vais parler de Dodo. Mais qui est Dodo?
5: Oula, la saumure? Non, je pense pas. Rien à
6: vous
5: voir.
6: Vous verrez tout à l'heure.
5: Bon, bah, Dodo à l'heure du réveil. Très bien. PhD, ça c'est la musique ici, Besançon.

0: Chocolate Children, c'était PhD sur ici Besançon, la suite de votre réveil ici matin avec une idée sortie nature du côté des mille étangs en Haute-Saône. Avant ça, nous ferons le tour complet de l'actualité en France et dans le monde en 90 secondes et puis le point sur l'actu chez nous en Franche-Comté avec Alexandre Rubin avant donc son insolite à ne pas manquer.
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0: Il est 7h30 sur Ici Besançon. Alexandre Rubin, qu'est-ce qui fait la une en Franche-Comté ce dimanche 11 octobre?
9: Eh bien, les suites de cet impressionnant accident hier sur l'A36, un camion renversé au niveau de Pays de Clerval entre Baume-les-Dames et Lille-sur-le-Doubs en direction de Montbéliard. Le conducteur, un homme âgé de 50 ans, a été placé en garde à vue pour conduite en état d'ivresse. Des bouteilles d'alcool ont été retrouvées dans la cabine. Une commune de plus en Franche-Comté touchée par des tensions d'approvisionnement en eau. Cette fois, c'est en Haute-Saône, à Aïville et Liaumont. Le maire appelle les 1400 habitants à faire le maximum d'économies pour éviter des coupures. Et puis ce sont des jouets qui ont traversé les époques. Les Lego cartonnent encore et pas seulement auprès des enfants. Reportage à venir à l'expo Lego de Franois. Ça dure encore aujourd'hui. Hier, 4100 personnes étaient présentes. Mais d'abord, place au tour de l'actualité en France et dans le monde. C'est le 90 secondes avec vous, Cyril Ardo-Redon.
10: 50 millions d'euros pour 9000 communes rurales afin d'entretenir les routes ou les espaces naturels. C'est l'annonce de Sébastien Lecornu hier devant le congrès de l'Association des maires ruraux de France. Le Premier ministre promet aussi une réponse spécifique aux stations essence de ces territoires afin qu'elles puissent baisser les prix. Il est toujours hospitalisé, mais il dément la version du parquet de l'IGPN. Le lycéen de 15 ans, dont la main a été arrachée lundi à Lens par une grenade assourdissante, dément avoir ramassé le projectile. Il doit être entendu dès que son état de santé le permettra.

0: Tour de Lombardie. Le cycliste Paul Sexas, 20 ans, a été magistral hier. C'est aussi sa victoire sur la plus grande course depuis le début de sa carrière. Et puis au Mondial de Judo, Roman Dico décroche l'argent. Les Bleus n'ont aucune médaille d'or en individuel. Une première depuis 2003. Il reste l'épreuve par équipe aujourd'hui pour tenter de clore la compétition sur une note positive.
1: Cyril Ardoredon pour le 90 secondes, vous revenez tout à l'heure dans une heure à 8h30, ça y est, on y est, place à l'info insolite d'ici Besançon. Et c'est cette énigme qui a animé le Haut-Doubs cette semaine, mais où est passé, non pas Charlie, mais Dodo, où est passé Dodo, Alexandre Hubin?
2: Et oui, on a cherché Dodo cette semaine dans le Haut-Doubs, il faut peut-être commencer d'abord par qui est Dodo.
1: Qui est Dodo?
2: Eh bien c'est le nom donné au canard géant en plastique. Il se trouvait devant le Love Shop de Dommartin. On est juste à côté de Pontarlier, voilà. Vous avez les bases. Je vous dis canard géant parce qu'il fait 1 mètre de long, 70 cm de large, 1,10 m de haut, il pèse plus de 50 kg. Bref,
1: ah oui.
2: Vous avez un peu l'image, on est vraiment sur un très gros canard. Et
1: comment
2: Dodo,
1: il peut disparaître?
2: Eh bien, il a disparu cette semaine. Il s'est fait la malle. Et lorsque le gérant arrive devant sa boutique, il remarque tout de suite son absence. Évidemment, ça passe pas inaperçu.
1: Ouais.
2: C'est la page Facebook Pontagnou qui relaie cette histoire. On ne sait pas vraiment comment il a pu disparaître. Je vais vous décevoir, Nathan.
1: Ah.
2: On ne sait pas non plus qui l'a déplacé. Les théories dans les commentaires Facebook, évidemment, se multiplient. Celui-là, il m'a fait rire, c'est sûrement quelqu'un qui a une très grosse baignoire.
1: Tu m'étonnes.
2: C'est vrai, c'est ce qu'a écrit une internaute. Finalement, et c'est le plus important, Dodo, eh bien, il est retrouvé le lendemain de cette vidéo de Pontagnou. Et là, attention, ça ne s'invente pas, Nathan. On parle donc d'un canard en plastique géant qui a été retrouvé au lieu dit Les Biches.
1: Oh bah dis donc.
2: Voilà, vous l'avez pour un canard en plastique géant, c'est quand même...
1: C'est pas mal.
2: Pas mal. Et en plein milieu de la forêt de Levier, voilà ce lieu-dit Les Biches, ce qui m'a inspiré cette chanson que j'étais obligé de diffuser en fin de cet insolite.
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1: Évidemment, mais je suis sûr que vous étiez... Vous aviez hâte d'être à cette info insolite juste pour cette pastille.
2: Évidemment,
1: plus.
2: C'était uniquement pour ça.
1: Pour passer
2: non, mais quand
1: ce
2: même,
1: son.
2: On rassure mais voilà, les auditeurs, Dodo va bien.
1: Mais par contre, Dodo, ce qu'on précise pas, enfin là, déjà ses dimensions et tout ça, et à l'endroit où il est initialement, c'est. Il vibre ou il vibre pas? Parce que c'est un love shop, hein, quand même.
2: L'histoire ne le dit pas.
1: L'histoire ne le dit pas. Bah écoutez, vous irez vérifier pour nous. Bon, bah voilà, on a retrouvé donc Dodo qui s'était fait la malle dans le Haut-Doubs. Voilà, comme quoi il se passe des choses étranges et on remercie les réseaux sociaux
2: évidemment,
1: pour ça de nous en faire part. C'est notre petit pas de côté sur l'actualité qui fait toujours grandement du bien chaque samedi dimanche après 7h30. Cette insolite ici Besançon. Merci en tout cas, Alexandre Rubin.
2: Plaisir.
1: Et pour la météo, bah tenez, ça sera couleur canard un peu aujourd'hui, ça sera avec du jaune. Alors en fait, quand on regarde les canards, ils sont pas vraiment jaunes, hein. C'est surtout les poussins qui sont jaunes.
2: Alors,
1: finalement.
2: Là, en l'occurrence, le canard en plastique était bien jaune, donc
1: évidemment.
2: Ça fonctionne.
1: Comme celui qu'on a en haut d'ailleurs chez nous, mais que beaucoup plus petit. Voilà, là, la transition a fonctionné. Il y aura un peu de gris aussi, peut-être les couleurs sur un canard aussi quand il est un peu sale, hein. Puisque voilà, ça sera du soleil et des nuages pour aujourd'hui en Franche-Comté, selon les prévisions de Météo France, avec plus de pluie hein, pour aujourd'hui et ce jusqu'au week-end prochain minimum, une semaine qui va s'annoncer d'ailleurs très ensoleillée. 16 degrés pour les maxis cet après-midi dans le Nord Jura. Dans le détail, ça donnera 9 à 11 pour le Haut-Doubs, 12 à Saint-Hippolyte, 13 pour Moutier-Haute-Pierre au cœur de la vallée de la Loue, 13 également dans le Jura, de nouveau à Champagnole, 14 à Luxeuil, Lure et Besançon, 15 pour Lons, Grès et Vesoul, et 16 degrés la maxi à Dole cet après-midi.
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1: Pour vos conditions de circulation après réactualisation de mes cartes en studio, pas de difficultés majeures à vous signaler à cette heure-ci. Si vous en rencontrez une, vous êtes toujours nos yeux. Hein. Vous êtes au plus près du terrain, 03 81 833 111. À noter tout de même sur l'autoroute A36 à hauteur des points kilométriques 75, 76, 77 entre Baume-les-Dames et Lille-sur-le-Doubs. Suite à l'accident de poids lourd d'hier, des voies de gauche de neutraliser, et ce, dans les deux sens de circulation pour permettre des travaux, notamment pour permettre de remettre en état les glissières de sécurité du terre-plein central. 03 81 833 111 pour faire la route avec ici Besançon.
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1: Titre combinant pop française et rythmes tropicaux pour un moment caliente sur ici Besançon. Voici Hayley Medeiros, Baila Calypso.

0: Ellie Medeiros sur IC Besançon.
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0: Un sujet sérieux à venir avant 8h. Si nous ne savons pas qui de l'œuf ou la poule est apparu en premier, nous nous poserons cette question. Qui de l'œuf ou la poule nous a fait rire en premier, avec Fred Ballard et son humour en tube, juste avant l'actu locale de retour à 8h. Avant ça, je vous emmènerai à Marnay avec une soirée cabaret qui se prépare samedi soir prochain. Et puis là, tout de suite, on sort en pleine nature. Parce que pour un moment de détente, de ressources et se connecter avec la nature, je vous emmène tout de suite découvrir la petite Finlande. Et pour cela, direction le nord-est de la Haute-Saône, les Mille Étangs, territoire de randonnée privilégié ici en Haute-Saône, avec un cadre idyllique mêlant forêts denses, prairies verdoyantes et étangs miroitants. Des paysages de toute beauté qui vaut aux Mille Étangs ce surnom de petite Finlande. Pour profiter pleinement de ce joli coin de verdure, plusieurs sentiers balisés s'offrent à nous, dont un principal de 3 km au départ du parking du plateau des Grioux, un parking situé le long de la RD 263 entre Servance et Belote-Saint-Laurent. Parking qui a même un espace pour les camping-cars, ça c'est toujours bon à savoir. Ce sentier balisé de 3 km vous fera passer par les communes des Navotés, du Pré-Guenet, du Frailly, avant de revenir sur vos pas jusqu'au parking. Une balade entre forêts et prairies, entre étangs et tourbières. Les tourbières, hein, ce sont ces zones humides caractérisées par un sol gorgé d'eau et une forte teneur en matière organique, peu ou pas décomposé, des endroits où la végétation s'y accumule sous forme de tourbes, pouvant atteindre jusqu'à 5 mètres d'épaisseur, même localement, ces tourbes donnant donc le nom de tourbière. Ça peut être, un dimanche par exemple, une chouette idée sortie en famille à la découverte de l'immense biodiversité de ce plateau des Mille Étangs. En plus, cette petite randonnée, 3 km quand même, est classée comme facile. Et pour d'autres idées sorties, d'autres partages d'actions en faveur de la préservation de la nature, de l'environnement, le rendez-vous, c'est comme ça, chaque samedi dimanche à 7h40. Si vous connaissez un coin de randonnée vraiment sympa où on peut en même temps en apprendre plein sur la nature, que vous avez connaissance près de chez vous d'Action Nature, n'hésitez pas à m'en faire part par mail ici Besançon sur la CDI à radiofrance.com ou via le WhatsApp en message au 03 81 833 111. Par avance, la nature vous dit merci. Tenez, une nouvelle appli bien pratique à avoir dans son téléphone, c'est ce que va vous présenter l'Uraspy dans moins de 5 minutes dans notre rubrique qui est chaque week-end ici et qui est bien pratique. Notre rubrique ici pratique juste après Julien Libre, autrement dans un instant sur Ici Besançon.
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0: Le chanteur Julien Lib avec ce titre Autrement sur Ici à Besançon, finaliste de la saison 11 de la Star Academy. C'était la saison 2023-2024. Starac qui a repris d'ailleurs hier soir avec un grand fan toujours à mes côtés, Alexandre Rubin. Vous avez regardé?
1: J'ai regardé et figurez-vous qu'il y a une bisontine dans cette promo 2026. Et si, elle s'appelle Elia, elle a 23 ans. Elle a fait les Beaux-Arts de Besançon. Et là maintenant, bien, elle fait la Starac. Donc on va suivre son parcours, évidemment. Et on espère que dans peut-être un an, deux ans, on diffusera sa musique sur Ici Besançon, pourquoi
0: pas. Que ça soit la grande gagnante de cette nouvelle saison de la Starac, prendre la suite notamment de Pierre Garnier, de Marine et de... Qui est la dernière gagnante?
1: Ambre,
0: voilà.
1: C'est bon,
0: on
1: l'a réalisé
0: hier. Eh ben, ça marche en tout cas. On souhaite bonne chance à Elia dans cette nouvelle aventure sur la Une chaque semaine, hein, dorénavant. C'est reparti donc pour une nouvelle saison avec qui comme directeur? Nouveau directeur d'ailleurs.
1: Nouveau directeur, Moziman, évidemment.
0: Et Quentin Moziman, le DJ. Sinon, 7h48 chaque dimanche dans Ici Pratique. Là, c'est l'Uraspy que nous retrouvons pour nous faire découvrir une application qui peut nous simplifier la vie en cette semaine bleue consacrée aux retraités, aux personnes âgées. On pense aussi à tous ceux qui les accompagnent au quotidien, ce que l'on appelle les aidants. Et pour ce faire, lui, vous avez testé une application française conçue pour les proches aidants, justement.
2: Oui, elle s'appelle Tribulis, une application qui permet à toute une famille de mieux s'organiser lorsqu'elle accompagne un proche. L'idée, c'est de créer ce que l'appli appelle une tribu, un espace commun où chacun peut retrouver les rendez-vous, les médicaments à prendre, laisser une information et consulter certains documents de santé. Je l'ai testé. Au démarrage, on vous demande d'abord qui vous accompagnait. Votre mère, votre père, un grand-parent ou une autre personne. Ensuite, l'application cherche à savoir ce qui vous pose le plus de difficultés. Ne rien oublier, suivre les médicaments, coordonner la famille et les soignants ou encore trouver facilement les documents importants. Une fois votre tribu créée, vous arrivez sur un espace partagé avec plusieurs outils. Il y a notamment un agenda commun. Vous pouvez ajouter le prochain rendez-vous chez le cardiologue avec la date, l'heure, les infos utiles. Comme ça, tout le monde sait ce qui est prévu. L'objectif, finalement, est assez simple. Toutes les personnes qui accompagnent un même proche disposent des bonnes informations au même endroit.
0: Et avec autant de choses réunies, ça reste simple malgré tout à utiliser ?
2: Oui, franchement, je m'y suis retrouvé assez vite. Par exemple, j'ai voulu voir comment l'application fonctionnait pour les médicaments, tout en suivant les recommandations du médecin, évidemment. Vous ajoutez le traitement en précisant les jours, les horaires, si le médicament doit être pris à jeun, avant, pendant ou après le repas. Puis l'application vous enverra un rappel avec une notification avant chaque prise, à vous ainsi qu'à la personne aidée. Dans la partie santé, on peut noter la tension, le poids, le pouls, enregistrer les coordonnées du médecin, préparer une fiche d'urgence ou encore conserver des documents comme une ordonnance ou un compte-rendu médical. Évidemment, tout ça demande un petit investissement au départ. Il faut renseigner les informations et surtout que les différents membres de la famille jouent le jeu. Tribulis ne remplacera pas un médecin ni un professionnel qui accompagne votre proche. Les fonctions dont je vous ai parlé sont gratuites, l'application est disponible sur iPhone et Android. Et si vous êtes un proche aidant et que vous avez besoin d'être accompagné au-delà de l'application, l'assurance maladie peut vous orienter vers les aides et les solutions sur leur site internet amélie.fr. Sinon, retenez bien son nom, Tribulis.
0: Eh bien, merci l'Uraspy pour cette belle découverte qui va sans nul doute aider plus d'un auditeur qui nous écoute. Lui, on vous dit à dimanche prochain. Dans un instant, on sort direction Marnay en Haute-Saône avec un cabaret qui s'annonce samedi prochain. Et la musique, c'est Chicago.

0: groupe qui porte le nom de la ville dont il est originaire, Chicago, à l'instant sur Ici Besançon, 7h54. Vous êtes encore disponible samedi 17 octobre prochain au soir. Est-ce qu'une sortie cabaret, ça vous dirait? C'est en tout cas ce qui vous est proposé du côté de Marnay, en Haute-Saône, entre Besançon et Grès. Bonjour Alexandre Belliard.
1: Oui, bonjour.
0: Présentez-nous cette soirée cabaret avec une promesse, un show original et unique.
1: Mais effectivement, c'est un spectacle animé par Wendy, une réelle passionnée de l'univers du musical, qui est accompagnée par trois artistes transformistes, drag queen, pour un spectacle vraiment haut en couleur. Plein d'élégance, de sensualité, d'humour burlesque aussi, et de glamour. C'est vrai que c'est une troupe qui déploie une énergie débordante. Alors Wendy, en plus, qui fait la particularité de ce spectacle, c'est qu'elle est très proche des spectateurs et qu'elle n'hésite pas à quitter la scène pour interagir avec le public. Ça garantit une vraie expérience très très chaleureuse. Et c'est vrai que c'est un spectacle qui plaît beaucoup. Il dure 2 heures avec entracte au milieu, donc 2 fois 1 heure, ce qui permet vraiment aux clients, aux spectateurs de passer un excellent moment avec quelque chose de très original. Wendy met l'accent sur un véritable professionnalisme dans les tableaux qu'elle propose. Il y a 12 de tableaux. Les transformistes vont proposer chacun 3 tableaux, plus chacun 4 tableaux, pardon, plus leur prologue et le final. Donc c'est vrai que les spectateurs ne s'ennuieront pas.
0: Et quand on parle cabaret, c'est évidemment spectacle, c'est aussi repas. Quel repas est-il prévu?
1: Alors, il y a une petite restauration. C'est vrai que la particularité de cette magnifique salle Anne Frank à Marnay, qui est une véritable salle de concert, salle de spectacle, elle est normalement pas équipée de cuisine, mais il était inconcevable de pouvoir accueillir des clients pour 2h30, 3h de spectacle, de soirée, sans avoir un repas. Donc nous proposons ce qu'on appelle une petite formule de restauration. Il y aura des sandwichs froids, des hot dogs, des desserts et bien entendu les consommations, les boissons qui seront proposées à discrétion. On met l'accent sur la qualité de l'accueil, sur un show visuel assez important avec beaucoup de lumière orchestrée par un professionnel Studio Plus pour pas le nommer, qui va nous faire un plateau lumière digne des plus grands spectacles parisiens. Et voilà, ça permettra encore une fois aux clients de s'installer, d'être confortablement installé à table. On n'est pas assis ou debout sur des manches debout. Les clients seront confortablement installés pour assister au spectacle.
0: Soirée cabaret de Wendy Show, de Crazy Boy, c'est samedi prochain, 17 octobre, 20h, donc à la salle culturelle d'Anne Frank, non loin du collège à Marnay, entre Besançon et Grès en Haute-Saône. Prenez vos places, belle journée, bon week-end à vous, Alexandre Belliard, organisateur de cette belle soirée qui s'annonce. À suivre, l'humour en tube de Fred Ballard avant dans 3 minutes, l'actu locale ici Besançon.
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0: Les cuisines au plat dur à la coque ou en omelette, sans œufs, pas de gâteau. Je parle bien évidemment des œufs et je peux vous dire, en tout cas, que dans l'humour en tube aujourd'hui, Fred Ballard n'a pas mis tous ses œufs dans le même panier pour nous faire marrer.
7: Bonjour Madame la Crémière. Vous avez des œufs? Mais qu'est-ce que vous avez comme œufs?
8: Ah oui, on savait rire avec pas grand-chose à l'époque, ma brave dame. Un Fernand Reynaud un peu nigaud, des œufs un peu fêlés, et on oubliait tous nos soucis du moment. Bon, faut dire qu'à l'époque, les poules pondeuses se fendaient la poire dans les basse-cours, et pas que la poire d'ailleurs.
9: J'ai pété mon œuf. Oh, je vais en faire un autre. Allez. Oh, j'ai fait un autre œuf. Les copines, vous êtes là. J'ai fait un autre œuf. Oh, la bonne journée.
8: Les temps changent, hein. Faut vivre avec son époque. Les poules de 2006 réclament l'égalité coq-poule dans les poulaillers. Elles cocoricotent quand elles produisent en masse et elles n'oublient pas la sororité entre gallinacées.
9: Oh, il y a une nouvelle. Bonjour la nouvelle. Ça va, on se fait la bise. Ça va? Bah, bienvenue chez nous, hein, on est là. Ah bah, il faut faire des œufs. Ah, faut travailler. Ah bah, moi je ponds par-ci, par-là. Je fais ce que je veux. Comme ci, comme ça, c'est pas un problème. Oh, il y a le coq. Oh, qu'il est beau. Oh, qu'il est beau. Oh, le coq. Oh, il m'a regardé.
8: Voilà, bah maintenant, vous verrez votre œuf à la coque différemment. Hein. Vous penserez à Florent Père avant de tremper la mouillette. Et vous aurez droit de, bah, de rire jaune, hein, en battant votre omelette.
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0: Dimanche 11 octobre, aujourd'hui l'actu locale à 8h avec vous Alexandre Rubin, bonjour.
10: Bonjour Nathan RLT, bonjour à tous.
0: Le manque d'eau continue de progresser en Franche-Comté.
10: Oui, c'est au tour de la commune d'Aillevillers et Liaumont en Haute-Saône, à la frontière avec les Vosges, d'appeler aux économies d'eau. Les stocks sont au plus bas dans un des deux châteaux d'eau du village. Il ne reste plus que 160 mètres cubes sur les 500 disponibles. Hier matin, une opération de citernage, c'est-à-dire de transfert d'eau d'un château vers un autre, était organisée. Une solution d'urgence loin d'être parfaite selon le maire Kevin Landry. Et surtout, eh bien, tout ça a un coût.
11: Effectivement, on a l'avantage de ne pas payer cette eau puisqu'elle nous appartient déjà. Mais je dis avec de gros guillemets parce que quand on prend de l'eau dans un château d'eau, c'est de l'eau qui est potable, qui a été traitée par une station de traitement. Et donc forcément, on ne peut pas transvaser d'un château d'eau à un autre de manière, disons, très simple. On a besoin de respecter une procédure. Et donc, on doit faire appel à un transporteur alimentaire qui est donc spécialisé dans le transport de produits destinés à la consommation humaine. Et donc, il y a une procédure à respecter pour ce transporteur. Hein. Les cuves doivent être nettoyées au chlore. Enfin voilà, il y a toute une procédure. Et donc, forcément, ça a un coût. Disons que de manière ponctuelle, c'est absorbable par un budget communal. Mais sur la durée, nous ne savons pas donc pendant combien de temps nous allons devoir opérer ce type de solution. Et donc, voilà, c'est pour cette raison-là que j'ai tenu à alerter la population sur la situation.
10: Le maire d'Aillevillers et Liaumont en Haute-Saône qui a publié une vidéo sur Facebook pour demander aux plus de 1400 habitants d'économiser le plus possible l'eau en achetant des packs de bouteilles si possible et d'être vigilant à chaque petite fuite sur des canalisations. La circulation sera encore un peu perturbée aujourd'hui sur l'A36 entre Baume-les-Dames et Lille-sur-le-Doubs dans les deux sens de circulation. Les voies de gauche sont fermées à hauteur de Pays de Clerval. Des travaux de réparation doivent être réalisés. Cela fait suite à cet accident survenu hier sur l'autoroute. Un camion s'est renversé. La circulation a été coupée en direction de Montbéliard une bonne partie de la journée. Le chauffeur du poids lourd a quant à lui été placé en garde à vue pour conduite en état d'ivresse.
0: Un accident entre une ambulance privée et une voiture hier à Besançon.
10: Oui, la collision s'est produite vers 14h rue de Vesoul. Dans l'ambulance, une femme de 44 ans a été légèrement blessé. Son collègue lui est ressorti indemne. Et dans la voiture, une femme de 19 ans enceinte de 6 mois et un homme de 56 ans ont été légèrement blessés. Tous ont été transportés vers le CHU Mingeau. Là, c'est à Frasnes, dans le Haut-Doubs. Deux voitures se sont percutées hier soir vers 22h au niveau de la Grande Rue. Deux femmes âgées de 22 ans légèrement blessées ont été transportées aux urgences de Pontarlier. L'une d'elles a dû être désincarcérée. Les pompiers du Doubs mobilisés tôt hier matin pour un départ de feu dans une chaufferie collective chemin des grandes baraques à Besançon, c'est dans la forêt de Chaillus. Le feu s'est déclaré dans un espace de stockage de 200 mètres carrés où il y avait 20 tonnes de pellets de bois. Deux lance-incendies ont été utilisés pour éteindre le feu. La chaudière a pu être préservée.
0: Ici Besançon, 8h03. Les travaux de la future cité des horlogers sont lancés à Morteau.
10: Ça y est, les pelleteuses sont en action du côté du château Pertuisier. C'est dans cette bâtisse du XVIe siècle où se trouve actuellement le musée de l'horlogerie de la ville que cette cité va s'installer. L'idée, c'est de regrouper également les collections du musée de la montre de Villers-le-Lac et de l'outillage horloger des Gras. Bref, faire un gros pôle de l'horlogerie à Morteau. Le maire Cédric Boll nous détaille ses travaux ambitieux.
12: Alors l'ensemble des travaux consiste à travailler à la fois sur une extension qui va permettre de pouvoir installer la cité des horlogers et puis toute la restauration intérieure du bâtiment ancien. Une fois ces réalisations, bien entendu, il y aura tout un travail sur la scénographie intérieure qui va permettre d'accueillir les collections de pièces, de montres, etc. et proposer la cité des horlogers. Projet donc dans sa globalité, maîtrise d'œuvre comprise, c'est 8 500 000 euros financés approximativement à 50% par des subventions publique. Nous avons été retenus comme site emblématique de la région Bourgogne-Franche-Comté en 2024 au regard du projet et bénéficié du loto du patrimoine. Nous avons bénéficié de 500 000 euros. C'est un support très important pour ce projet. Ça nous donne aussi la possibilité d'aller chercher des fonds privés. C'est ce que nous allons faire bientôt, faire appel aux donateurs aussi qui pourraient contribuer à l'évolution et au financement de ce projet.
10: Et si les travaux terminent bien à l'heure, cette nouvelle cité des horlogers devrait ouvrir mi-2028 à Morteau. En football, c'est le 5e tour de la Coupe de France ce week-end avec 18 équipes de Franche-Comté encore engagées. Hier, côté résultats, ça a été très serré, notamment entre Saint-Vite et Audincourt, deux équipes qui évoluent en Régional 2. 2-2 à la fin du temps additionnel, il a fallu une séance de tir au but pour que Saint-Vite se qualifie pour le 6e tour. Aujourd'hui, le Racing Besançon en N2 affronte le club de Courcelles-lès-Montbéliard en départemental 2. C'est le 10e échelon du foot français, coup d'envoi à 15h.
0: Plus de 4000 fans de Lego rassemblés hier à Franois dans le Grand Besançon.
10: Pour la 4e édition de l'Expo Lego organisée par l'association Bezac Fan Brick. Les petites pièces de Lego de toutes les couleurs ont envahi le gymnase de la commune. Certaines constructions sont le résultat de plusieurs dizaines d'heures de travail et même plus parfois. De quoi impressionner les plus jeunes évidemment, mais aussi leurs parents, Éléonore Richard.
13: Devant une ville de briques multicolores d'environ 70 000 pièces où il faut s'amuser à chercher des personnages façon Où est Charlie, Aurore se prend au jeu avec son fils Maël, 10 ans.
14: Il nous reste plus que la chocolatière à trouver.
13: Ces Haussonnois viennent tous les ans à cet événement.
14: Moi j'adore les Lego, donc c'est un plaisir de venir ici avec lui, partager un moment ensemble, d'acheter des choses aussi, parce que voilà, nous aussi on fait des décors à la maison.
15: De Noël et Halloween, c'est trop bien.
13: Un peu plus loin, Stéphane, 36 ans, a dégoté plusieurs petits super-héros pour compléter sa collection.
16: Wonder Woman, Loki, Harley Quinn.
13: Il avait arrêté les Lego quelques années, mais il y a un an, il a replongé.
16: J'ai repris de plus belle et je peux pas m'arrêter. Je suis quelqu'un d'assez nerveux, donc j'ai besoin de m'occuper l'esprit. Puis c'est une passion aussi.
13: Une passion partagée par Antoine, 38 ans, qui expose ses créations sur le thème de Star Wars, dont la plus grosse.
17: Plus de 12 000 pièces pour 30 heures de travail.
13: Pour lui, il n'y a pas d'âge pour les Lego et d'ailleurs...
17: Sur la boîte, il y a l'âge de départ, mais il n'y a pas l'âge de fin. Donc... On applique la règle.
13: Selon Antoine, les Lego se démocratisent chez les adultes.
17: Parce qu'il y a beaucoup de gammes adultes maintenant, comme l'architecture, la gamme botanique. On n'est pas obligé d'être fan de Lego pour les faire. Souvent, c'est des passionnés de fleurs qui n'ont pas envie d'avoir la contrainte d'entretenir des fleurs.
13: Ils seraient moins gourmands dans nos, paraît-il.
10: Mais ça, c'est sûr. Et si vous voulez aller voir ces Lego, eh bien l'expo dure encore toute la journée ce dimanche de 9h à 17h au gymnase de Franois. L'entrée est gratuite pour les moins de 12 ans. Et au-delà, c'est 2 euros.
0: À la une de l'actualité en français dans le monde à 8h30.
10: On va parler d'un Paul Sexas XXL sur les routes du Tour de Lombardie en Italie. Le jeune Français s'impose sur le tout premier monument de sa carrière à seulement 20 ans.
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10: Finalement, ça n'a pas l'air si mal. En tout cas, le jour s'est levé là au-dessus des studios et on ne voit pas tant de nuages que ça.
0: Non, mais ils sont quand même bien présents, hein, avec d'ailleurs des nuages assez bas en altitude par endroit. Mais c'est vrai que on a ces nuages qui se déchirent petit à petit, comme annoncé par Météo France Franche-Comté, davantage à certains endroits que d'autres. Mais je vois là au-dessus de Vesoul, au-dessus de Lure, de Luxeuil, dans le Haut-Doubs, ça reste quand même par endroit assez encore nuageux. Mais secteur Fuent, également dans le Haut-Doubs, là par contre, le soleil arrive à percer quand même un peu cette couche nuageuse au-dessus de la vallée du Dessaubre notamment, mais voilà, ça va être comme ça tout au long de la journée, avec quand même de très belles apparitions du soleil, beaucoup plus qu'hier où il a fallu attendre vraiment la fin d'après-midi pour pouvoir voir un peu de ciel bleu. Là on en aura davantage avec 16 degrés pour les maxis cet après-midi et plus de pluie, et pas de pluie même jusqu'au week-end prochain, en croire là à l'heure actuelle les cartes de Météo France Franche-Comté. Donc 16 pour les maxis cet après-midi dans le Nord Jura notamment, avec 9 à 11 pour le Haut-Doubs, 12 à Saint-Hippolyte, 13 pour Champagnole dans le Jura, pour Ornans dans la vallée de la Loue, 14 à Luxeuil, Lure et Besançon, 15 pour Lons, Grès, Vesoul, les 16 degrés, la Maxi Atoll.
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0: Quand la musique est bonne, eh bien elle permet de fêter comme il se doit les 75 ans du chanteur préféré des Français. 75 ans aujourd'hui pour Jean-Jacques Goldman, avec d'ailleurs à cette occasion un podcast à écouter sur notre site et notre appli ici. Un podcast Génération Goldman et tous ses plus grands titres chaque heure tout au long de cette journée sur Ici Besançon. 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

0: la musique est bonne. Elle est signée Jean-Jacques Goldman sur ICI Besançon.
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0: Mercredi qui arrive sera marqué par un gros choc en handball féminin au Palais des Sports de Besançon. Le SBF reçoit Metz et pour aller pousser les joueuses bisontines, j'ai à vous offrir vos deux entrées VIP pour assister à la rencontre. Deux entrées VIP qui comprennent, s'il vous plaît, l'apéritif d'avant-match, deux places en fauteuil, en tribune présidentielle, hein, pas les petits sièges en plastique, là, en tribune, non, non, les places en fauteuil, en tribune présidentielle et l'après-match, deux places VIP que j'ai à vous offrir dans un nouveau comté ou pas comté. Vrai ou faux, Made in Franche-Comté, spécialement d'ailleurs consacré pour l'occasion à l'ESBF dans une dizaine de minutes. Vous voulez ces deux places VIP? Inscription dès maintenant auprès d'Emma qui vous accueille au 03 81 833 111, numéro non surtaxé. D'ici Besançon, étonné en parlant de SBF et donc d'activité physique aussi. Avis à toutes celles et ceux qui se sont inscrits ou vont s'inscrire à un club de sport prochainement. Vos données personnelles pourraient être exposées. C'est ce que vous dira Valentine Lottès dans 30 secondes dans Vie numérique, vie privée sur ICI Besançon.
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0: Si vous ou vos enfants comptez rejoindre un club de sport dans Vie numérique, vie privée, ce matin, Valentine Lottès, vous nous alertez donc sur toutes les données collectées à l'inscription.
6: Certaines ne sont pas obligatoires et depuis les Jeux de Paris, les fuites de données au sein des fédérations et des clubs explosent. Mieux vaut donc faire le tri soi-même et ce n'est pas forcément évident. Dans les formulaires remis par les clubs, certaines informations demandées n'ont en fait aucune utilité pour votre inscription. La vôtre ou celle de votre enfant d'ailleurs, il y a peu de différence entre les deux. Je vous donne un exemple, si votre âge, votre nom ou vos coordonnées sont nécessaires pour établir votre niveau ou la création de votre licence, votre taille ou votre pointure le sont uniquement à des fins statistiques. Pour gérer l'équipement, négocier des offres promotionnelles pour des maillots ou des places pour assister au match, si ces données justement ont vocation à être transmises à des partenaires, on doit vous donner la possibilité de refuser.
0: Et comment savoir ce qui est obligatoire ou non, Valentine ?
6: Là aussi, dans le formulaire, on doit vous l'indiquer. Posez la question si ça ne l'est pas. Le principe, comme dans n'importe quelle collecte de données, rappelle la CNIL, la Commission nationale de l'informatique et des libertés, c'est la minimisation. En clair, récupérer uniquement les informations nécessaires à la pratique, comme un certificat médical d'aptitude. Mais la fédération n'a pas besoin de connaître la pathologie exacte dont vous souffrez. Le club, en revanche, aura peut-être besoin d'informations supplémentaires pour adapter la pratique. C'est aussi toute la difficulté, savoir qui récupère ces informations. Vous avez un droit d'accès à vos données. Vous pouvez donc demander au club comme à la fédération tout ce qu'elle sait de vous ou de vos enfants et lui demander de supprimer des informations comme de les modifier.
0: Et tout ce qu'il faut savoir sur votre droit d'accès, justement, c'est sur ici.fr, page vie numérique, vie privée. Merci Valentine Lottès. Ah là là, beaucoup beaucoup de monde pour tenter sa chance dans un instant, compter ou pas compter, avec ses places VIP à remporter pour la rencontre entre le SBF et Metz. Ça sera mercredi qui arrive, mais qui est-ce qui va pouvoir tenter sa chance au compter ou pas compter? Réponse après.

0: Ah bah c'était le titre On My Soul, le tout dernier titre en date signé Bruno Mars sur Ici Besançon.
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0: Avec vos places VIP à gagner pour aller encourager les joueuses de l'ESBF qui affrontent Metz, c'est mercredi qui arrive au Palais des Sports de Besançon. Et pour tenter sa chance, Hervé est avec nous depuis Mercel Grand. Bonjour Hervé.
2: Bonjour.
0: Fan de l'ESBF?
2: Ah, tout à fait, oui, fan des filles, mais aussi du GBDH. Je serais très content de pouvoir assister au match mercredi soir avec ma fille.
0: Fan du sport local et en effet de place VIP à gagner, donc comme ça pour aller avec votre fille. Comment s'appelle-t-elle?
2: Louise.
0: Louise, que l'on salue. Peut-être qu'elle dort encore à cette heure-ci.
2: Je crois, oui.
0: Eh bien, si vous gagnez, vous irez la réveiller en direct.
2: Exactement.
0: On va refaire le morning live. En tout cas, trois affirmations autour de l'ESBF. Ça devrait être finger in the nose, comme on dit, et doigt dans le nez pour vous, mon cher Hervé. Je vous souhaite en tout cas d'avoir au minimum deux bonnes réponses sur trois. Est-ce que vous êtes prêt?
2: Je suis prêt.
0: Avec cette première affirmation, c'est parti. L'ESBF qui est actuellement deuxième au classement, compté ou pas compté?
2: Eh ben on va dire compter.
0: Je note. ESBF qui va donc affronter mercredi l'équipe de Metz, les premières du classement, compter ou pas compter?
2: Oui, compter.
0: Compter. Enfin, l'ESBF qui a dans sa même division un deuxième club de hand féminin bisontin, à savoir Palante, compter ou pas compter?
2: Ben on va dire hélas, pas compter.
0: Pas compter, je note. Et c'est trois bonnes réponses sur trois. L'ESBF est actuellement deuxième du classement, va affronter donc les premières du classement, puisque Metz est bien en première du classement, c'était bien les deux comptés, et puis pas compté pour la dernière, puisque Palante n'est pas encore dans la même division de l'ESBF. On souhaite qu'elle le soit, mais que ça soit dans le sens que Palante monte tant qu'à faire, puisqu'elle est en deuxième division, les joueuses de Palante sont en deuxième division. Bon bah vous en tout cas vous irez encourager avec Louise, votre fille, l'ESBF qui joue mercredi face à Metz. Allez l'ESBF.
2: En tout cas, un grand merci ici Besançon.
0: Eh ben, c'est votre fidélité qui est récompensée. Merci à vous d'avoir joué avec nous. Une belle journée du côté de Mercel Grand. Le texte à double sens d'Ala Bachung, tout de suite, ma petite entreprise qui ne parle pas forcément d'une entreprise telle que l'on pourrait le penser vraiment. C'est plus coquin que ça. Je vous laisse écouter attentivement les paroles, en tout cas, ici Besançon.

0: Je ne vous ai jamais vu aussi concentré sur les paroles d'un disque, dites donc. C'était ma petite entreprise Alain Bachung sur Ici Besançon.
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0: Il est 8h25, c'est votre rendez-vous en direct de l'automne en fait. C'est encore ce dimanche à la maison de la réserve de l'Abergement Sainte-Marie sur le pourtour du lac Saint-Point dans le Haut-Doubs avec Ici Besançon. Bonjour Guillaume Veillard.
2: Bonjour Nathan et bonjour les auditeurs.
0: Vous êtes chargé d'animation et d'accueil à la maison de la réserve de l'Abergement Sainte-Marie. Que se passe-t-il à cette fête de l'automne? Quel est le programme encore de ce dimanche?
2: Alors, cette fête de l'automne qui se déroule de 10h à 18h, c'est le rendez-vous nature. Donc, nous célébrons la saison et donc il y a plein d'activités, notamment dès pratiquement l'ouverture à 10h30. Nous avons en partenariat avec la Sarbacane, qui est une association culturelle, un spectacle qui s'intitule Rivière par la compagnie Prune. Donc, c'est dès 10h30 et c'est bientôt complet. Hier, on a fait complet. Les gens étaient ravis et du coup, j'invite vraiment ceux qui sont intéressés à venir dès l'ouverture à 10h pour prendre leur place. Il nous en reste quelques-unes.
0: Parce que c'est quoi un peu le pitch du spectacle avec la Sarbacane, la scène itinérante du Haut-Doubs, basée notamment à Pontarlier?
2: Alors, je ne l'ai pas trop en tête. Malheureusement, je n'ai pas eu le temps d'aller le voir hier soir parce que je m'occupais de la fermeture. Et voilà, moi, je vais y aller ce matin. Le thème, c'est donc la rivière, le parcours d'une rivière de la montagne jusqu'à la mer, fait par trois auteurs. Et c'est à partir de 2 ans, on est vraiment sur du spectacle qui, pour la petite enfance. Donc, c'est chose que des fois, les familles ne retrouvent pas forcément dans d'autres événements.
0: Et justement, ce côté familial est aussi très présent. Je vois sur le programme, il y a du dessin, il y a des balades en âne également, c'est ça?
2: Oui, c'est ça. On a deux autres. Donc pour le balade en âne, ça aussi, ça intéresse énormément les petits. Donc c'est encore une autre association. On essaye de faire des liens culturels ici dans le Haut-Doubs, donc qui s'appelle Apachan et qui vient avec 5 ou 6 ânes et qui vous propose donc des balades nature aux abords de la réserve naturelle du lac de Romoray. Et puis on a des dessins faits par une professionnelle de l'art floral. Donc elle va animer 2 ateliers. C'est pareil, le nombre de places est limité. Donc un le matin de 10h à midi et un l'après-midi de 14h à 17h.
0: Et j'ai vu qu'il y avait du pressage de pommes. Comment ça se déroule? Avec quelles pommes?
2: Et voilà, on a du pressage de pommes. Et ben c'est avec vos pommes. Nous, on a tout un stock de pommes aussi, si jamais vous voulez juste goûter du jus de pomme bio, sans additifs, sans tout ce qu'on veut. Voilà, c'est sans sucre ajouté. C'est vraiment de la pomme pure. Mais vous pouvez aussi venir avec vos propres pommes. Donc, il faut quand même pas venir avec 3 pommes, hein, mais 2-3 cagettes. Et puis du coup, vous repartirez avec votre jus de pomme.
0: Ah, ça, c'est vraiment pas mal. Automne, en fait, c'est à l'Abergement Sainte-Marie, à la maison de la réserve avec Ici Besançon. Bah, belle journée, bon dimanche, Guillaume Veillard, chargé d'animation et d'accueil à la maison de la réserve de l'Abergement Sainte-Marie. Le retour de l'actualité, c'est dans 1 minute 30 sur Ici Besançon.
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0: Et les 8h30 sur Ici Besançon, qu'est-ce qui fait la une de l'actualité en Franche-Comté aujourd'hui, Alexandre Rubin?
11: Eh bien, c'est cette enquête ouverte pour homicide involontaire après cet accident hier matin. Un piéton fauché mortellement à Chemaudin et Vaux, à l'ouest de Besançon, d'après les premiers éléments. Ce jeune homme de 25 ans marchait sur une voie d'insertion sur une route départementale lorsqu'une petite camionnette l'a percuté. Une opération de citernage organisée en Haute-Saône hier à Aïvillers et Liaumont, c'est au nord de Luxeuil. De l'eau d'un des châteaux d'eau de la commune a été transférée vers celui qui en manque pour éviter tout risque de coupure alors que les stocks atteignent des niveaux historiquement bas. Et puis l'horlogerie continue d'être mise à l'honneur. Les travaux de la future cité des horlogers sont lancés à Morteau, précisément au sein du château Pertusier. Pour le moment, c'est le 90 secondes. On vous retrouve avec vous, Cyril Ardo-Redon.
12: Ils ont jusqu'à ce soir 18h pour désigner leur candidat à la présidentielle. Plus de 107 000 personnes ont déjà voté à la primaire de la gauche social-démocrate pour tenter de départager Ségolène Royal, Raphaël Glucksmann, Olivier Faure et les députés Jérôme Guedj et Emmanuel Morel. Un mois après le vol de 4 tableaux de Renoir dans son musée de Cagnes-sur-Mer dans les Alpes-Maritimes, le principal suspect vient d'être mis en examen après avoir été confondu par des traces ADN. 2 toiles avaient été retrouvées peu après le cambriolage. Les autres viennent d'être découverte près de Montpellier. Il conteste la version de l'IGPN et du parquet. Le lycéen Lançois, qui a eu la main arrachée par une grenade assourdissante lundi, dément avoir ramassé le projectile. Toujours hospitalisé, il doit être entendu par les enquêteurs dès que son état de santé le permettra. Le président américain lâche son soutien au président ukrainien. Il est temps pour l'Ukraine d'avoir un nouveau président, dit Donald Trump. Peu avant, Volodymyr Zelensky avait critiqué un accord entre les États-Unis et la Russie sur le pétrole. C'est sa plus grande victoire jusque-là. Le cycliste français Paul Sexas remporte l'un des monuments, le surnom donné à 5 courses extrêmement prestigieuses. Il est le plus jeune

0: particulier qui a des poules dans son jardin à Andornay, c'est près de Lure, en Haute-Saône. Et Jean-François Fernandez, au retour de ses analyses, eh bien, ces œufs contiennent bien des PFAS.
1: Le taux anormalement élevé de ces œufs concerne les PFOS, ces polluants éternels aujourd'hui interdits que l'on trouvait par exemple dans les vêtements techniques des perlants ou de pluie, dans le fart des skis, dans les mousses des pompiers pour éteindre les incendies. On imagine alors une pollution du sol, mais la personne m'explique que ces poules sont élevées sur une dalle en ciment sans contact direct avec la terre. Ces poules boivent de l'eau de pluie récupérée dans de grandes cuves blanches. On pense alors au plastique de ces cuves. Un chimiste directeur d'études dans un laboratoire spécialisé rattaché à l'Université de Strasbourg m'explique alors que le transfert entre le plastique des cuves et l'eau de pluie est quasi impossible. Par définition, les PFOS rejettent l'eau. La contamination vient donc, selon lui, de l'alimentation des poules. Dans cette famille, on nourrit les poules avec les restes de la cuisine et du blé. Ce sont des épluchures de légumes cultivés dans le jardin. Il n'y a jamais eu d'épandage de boues de station d'épuration dans un terrain voisin. Il faudrait donc désormais analyser le sol où poussent les légumes du jardin ou alors le blé qui est apporté en complément alimentaire pour ses poules.
0: Et pour cette famille qui a des poules à la maison et qui pensait manger sain, c'est un petit peu la douche froide. Alors quels sont les risques de manger des œufs où il y a des PFAS? Peut-on même continuer de les manger? La réponse de Xavier Coumoul, il est toxicologue, professeur à l'université Paris-Cité et directeur de recherche à l'INSERM.
2: Moi, le conseil, ce serait effectivement de ne pas les consommer parce qu'on connaît quand même assez bien certains effets sur le long terme. Surtout, ces molécules, elles sont pour certaines persistantes. Si on continue à en consommer tous les jours, petit à petit, on bio-accumule ces substances. La recommandation, c'est toujours de protéger les populations vulnérables, les femmes enceintes et les jeunes enfants. Il est évident que c'est plutôt ces personnes qu'il faut protéger. J'entends très bien la remarque de personnes qui disent « je consomme des œufs depuis 10 ou 20 ans et j'ai pas de problème ». Et c'est normal. Tout ce que je vous mentionne ici, ce sont des risques. C'est-à-dire, ça n'est pas une chose absolue. Il y a des gens, ils vont fumer toute leur vie, ils ne vont jamais développer de cancer du poumon. Et puis, il y en a d'autres, au bout de 5 ans, ils vont les développer. Donc, en fait, moi, je ne peux pas m'engager sur le risque individuel et garantir à une personne qu'elle développera une pathologie ou qu'elle ne la développera pas. C'est un risque à prendre. Sur le tabac, il y a plus de certitudes que sur les PFAS. Évidemment, si les personnes souhaitent consommer les œufs, ils peuvent le faire, ils sont libres de le faire. Mais voilà, il faut simplement qu'ils soient conscients qu'il peut y avoir un risque.
0: Et selon l'ARS, il ne faut pas tirer de ce résultat chez un particulier des conclusions sur les éleveurs professionnels. L'enquête est à retrouver en intégralité sur ici.fr. C'est une journée moins pluvieuse, mais toujours nuageuse.
3: Oui, même plus pluvieuse du tout.
0: Plus pluvieuse.
3: Ouais, c'est pas... Enfin, moi... Enfin...
0: En gros, il pleut plus. Quoi.
3: Voilà, exactement. Donc, plus de pluie d'annoncée par Météo France Franche-Comté. Et ce, pour quasiment toute la semaine qui arrive, jusqu'en fin de semaine prochaine, avec même du très beau soleil cette semaine. Avant ça, pour aujourd'hui, encore beaucoup de nuages, mais des éclaircies, et même de très belles éclaircies qui devraient s'installer, notamment en fin de matinée, début d'après-midi, avec 16 degrés, pas plus pour les maxis aujourd'hui. 9 à 11 pour le Haut-Doubs, comme 10 degrés, par exemple, à Pontarlier, 12 à Saint-Hippolyte, 13 pour la Vallée de la Loue, ainsi que Champagnol dans le Jura, 14 à Luxeuil et Besançon, 15 pour Lons-Gré et Vesoul, et 16 degrés la Maxi à Dole.
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3: 03 81 833 111, c'est le numéro pour faire la route avec Ici Besançon. Si vous rencontrez la moindre difficulté, eh bien, donnez l'info à tout le monde grâce à Ici Besançon. Sur les routes, pas de difficultés particulières ce matin à vous signaler. Or, par contre, sur les transports en commun à Besançon, si jamais vous prévoyez d'accéder à la citadelle, voir le ciel se dégager, pour le moment, il va falloir y aller à pied parce que la ligne Ginko Citadelle est interrompue dans les deux sens de circulation suite à l'absence d'un agent, nous dit le réseau Ginko. On vous tient informé dès que la circulation est rétablie. C'est toujours bon à savoir. Le retour de l'info au trafic, bien maintenant au plus tard, après l'actu locale de 9h.
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3: Le cri, le SOS de Jeanne Masse. Avec ce titre « Sauvez-moi » à présent sur Ici Besançon, un nouveau collector avant de sortir avec un nouvel événement qui se déroule tout ce week-end en Franche-Comté, un after-sieste cet après-midi à Deufsey. Vous saurez tout dans 3 minutes.
7: Alors...

0: Appelez-moi Jeanne Masse sur Ici Besançon.
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0: Ah, Alexandre Rubin.
3: Oui.
0: J'imagine qu'après cette matinée, passer à nous informer sur Ici Besançon, vous allez faire une petite sieste.
3: Absolument, c'est le programme.
0: Bah exactement, on est tous pareils. Et bien tenez, j'ai un événement pour vous. Ah. Et moi également d'ailleurs, à vrai dire. Et toute l'équipe présente autour de nous ce matin un after-sieste organisé cet après-midi à Devesay par une spécialiste en la matière, figurez-vous.
3: C'est quoi un after-sieste ?
0: Eh bah vous allez tout savoir grâce à Anne-Cécile Chazal, responsable de l'association Hors Saison. Bonjour Anne-Cécile.
4: Bonjour.
0: Et bienvenue sur l'antenne d'Ici Besançon. Qu'est-ce donc un after sieste ?
4: L'idée, c'est de proposer des événements après la sieste, comme le nom l'indique. C'est des concerts itinérants sur Besançon et dans les villages alentours. Donc aujourd'hui, on sera à Devesay.
0: Et à qui ça s'adresse et quel est le programme spécifiquement pour Devesay cet après-midi ?
4: Alors ça s'adresse en priorité, notre public c'est plutôt un public familial parce qu'on trouvait qu'il y avait un petit manque à ce niveau-là de concerts dédiés, enfin voilà, pour des familles. Et mais en fait c'est pour tout public, hein, des petits aux plus âgés, on a un peu tous les âges. Bonne ambiance, conviviale, pour tous les âges. Et donc au programme cet après-midi, donc on ouvre à 14h, il y aura des ateliers autour de la cuisine, pour le coup en début d'après-midi, une buvette, restauration avec des producteurs locaux et le concert d'After Geography, un super groupe pop-rock. Le concert sera à 16h.
0: Est-ce qu'il faut obligatoirement avoir fait la sieste avant ? Faut arriver avec la trace de l'oreiller sur la joue ?
4: Non, c'est pas une obligation. Et en plus, on met des transats, des coussins, des tapis pour se reposer aussi, flâner tout l'après-midi. Donc, on peut faire la sieste avant, mais aussi pendant, éventuellement. En tout cas, on peut se reposer. C'est un moment pour se poser, se détendre entre amis ou en famille.
0: Niveau accès, tarif, comment ça se passe ?
4: C'est 5€ pour tous. On a un tarif unique et gratuit pour les moins de 5 ans. Pour les moins de 5 ans, mais sinon, voilà, c'est 5€.
0: Alors, rendez-vous
4: et
0: donc.
4: Possible de réserver sur Eloasso ou sur place. On vendra aussi des places. On aura une billetterie sur place.
0: Eh ben, rendez-vous donc cet après-midi à Devesay, au nord de Besançon, pour cette after-sieste organisée par votre association dont vous êtes la responsable, Anne-Cécile Chazal. C'est où exactement, oui. Dans quelle salle de Devesay?
4: Ce sera en extérieur. On a pu maintenir. On craignait jusqu'à hier, mais ce sera dans le parc de la mairie, un magnifique parc arboré derrière la mairie.
0: Avec les oiseaux qui chantent, tout ça.
4: Oui.
0: Agréable donc avec votre association Hors Saison. Eh bien, écoutez, merci à vous. Belle journée, bonne sieste.
4: Merci, merci. Bon, alors on va plutôt monter oui. Sur le tout que faire la sieste.
0: Bah, vous ferez la sieste après tout ça.
4: Oui, c'est ça.
0: Eh bien, en tout cas, profitez bien. Belle journée à vous, Anne-Cécile Chazal, pour cette after sieste bien sympa donc cet après-midi du côté de Devesay. La suite, bah, tenez, 2 minutes pour être en forme. Ça peut être sympa, ça souvent après la sieste, une petite sieste, et puis après, on fait un peu de sport, 2 minutes pour être en forme. On va s'occuper de nos chevilles, en l'occurrence aujourd'hui, avec Nordine Attab. Et puis, toutes vos chansons préférées continuent dans un instant avec Michel Polnareff, un autre collecteur, tous les bateaux, tous les oiseaux.
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0: Sur des paroles de Jean-Loup Dabadie, une mélodie de Paul de Senneville. C'était l'un des titres d'ailleurs où Michel Polnareff n'avait ni composé ni écrit les paroles. Tous les bateaux, tous les oiseaux, à l'instant sur ici à Besançon pour ce collector. 8h48, place à notre rendez-vous, 2 minutes pour être en forme avec vous. Nordina Tab, on pense souvent à renforcer ses cuisses ou ses abdominaux, mais beaucoup moins ses chevilles. Alors aujourd'hui, vous nous dites et vous nous proposez surtout des solutions simples pour renforcer cette articulation particulièrement sollicitée.
1: Nos chevilles jouent un rôle essentiel dans nos déplacements, pour marcher, courir, monter les escaliers, mais également nous adapter aux irrégularités du sol. Et pour entretenir leur solidité, il ne suffit pas simplement d'effectuer de la mobilité. Bah oui, faut les renforcer également. On débute par un premier exercice, monter sur les pointes de pied. Vous êtes debout, les pieds écartés de la largeur du bassin, les bras le long du corps. Et à partir de là, en expirant, vous allez pousser sur les orteils pour lever les talons. Vous essayez de maintenir l'équilibre, allez, on s'accroche et on repose les pieds. On reprend, je pousse sur les orteils, je lève les talons et je reviens poser les pieds. Et vous pouvez effectuer 2 à 3 séries de 10 répétitions. Et grâce à cet exercice, vous allez solliciter notamment les muscles des mollets qui participent à la propulsion et à la stabilité de la cheville.
0: Et pour améliorer justement la stabilité de nos chevilles de manière plus dynamique, quel exercice peut-on réaliser facilement ?
1: Un exercice d'équilibre sur une jambe de manière dynamique. Vous êtes debout, les pieds légèrement écartés et les bras le long du corps. À partir de là, mettez-vous en appui sur un pied, par exemple le pied gauche. Et là, vous effectuez un petit saut latéral sur la droite et vous retombez en appui uniquement sur le pied droit. Oh là, c'est pas stable, hein ? Allez, on pousse. Hop, je fais le petit saut, j'atterris sur le pied gauche. Je stabilise, n'hésitez pas à utiliser les bras pour bien stabiliser et vous reprenez un petit saut de l'autre côté. Et vous pouvez effectuer 2 séries de 8 sauts de chaque côté. Grâce à cet exercice, vous allez solliciter notamment les muscles stabilisateurs de la cheville et renforcer ce qu'on appelle la proprioception. Concrètement, c'est l'équilibre. Pour terminer, n'attendez pas de vous tordre une cheville pour commencer à les renforcer. Quelques minutes régulièrement peuvent contribuer déjà à améliorer votre stabilité et à réduire le risque de certaines entorses. Allez, à vous.

0: Die Die, c'était le titre qui a rythmé la dernière Coupe du Monde, signé Shakira et Burna Boy à l'instant sur ICI Besançon, 8h54. C'est l'heure de jeter un œil sur les mails que vous avez pu nous envoyer à ICI Besançon sans la CDI, @radiofrance.com, avec tous les événements que vous organisez et que vous souhaitez entendre partager sur notre antenne, notamment dans le cadre d'Octobre Rose. Il y a aujourd'hui, et ce pour la 6e année, la Rio, ce qui est organisé, c'est à Rio, en Haute-Saône. C'est au départ du lac de la Faïencerie. C'est à 10h30 les départs de cette grande course marche pour Octobre Rose, avec un échauffement d'ailleurs à la Zumba à 10h15 précise. Inscription sur place entre 9h30 et 10h tout à l'heure. Ça coûtera 4€ et 3€ pour les moins de 12 ans, avec eh bien un dress code tout de même, être en rose évidemment. La Rioze, c'est aujourd'hui que ça se passe avec l'Office de Tourisme du Pays des Sept Rivières à Rio en Haute-Saône. Autre événement avec la Potironade, ça c'est du côté de Saint-Jouan, on est là quelques kilomètres à côté de Baume-les-Dames dans le Doubs, une grande fête qui se déroule sur la place du village de Saint-Jouan avec beaucoup de cucurbitacées et divers légumes du jardin, un concours du plus gros potiron organisé, ainsi que le service toute la journée d'une soupe de potiron. Il y a aussi de l'artisanat, peintres, amateurs régionaux sur place, ça c'est vraiment sympa, la Potironade de Saint-Jouan aujourd'hui. Concert cet après-midi à Corbenay également, entre Besançon et Saint-Vite, avec Fabienne Thibault, notamment le Mondestone bien connu, avec la comédie musicale Starmania, Alain Turban et Fabienne Thibault en concert. Ça également, c'est un événement que l'on vous partage, 15h à la salle des fêtes de Corbenay, entrée de 20€ entre Besançon et Saint-Vite. Et puis autre concert, là on part dans le nord-est Haute-Saône, à Luxeuil-les-Bains, les Amis de l'Orgue qui vous convient à un magnifique concert à la Basilique de Luxeuil, avec l'ensemble notamment de trombones du Conservatoire de Colmar. Si vous organisez vous un événement que vous souhaitez l'annoncer, n'hésitez pas par mail également, ici Besançon sans la cédille, @radiofrance.com, ou sinon via le WhatsApp en message au 03 81 833 111. Comment s'annonce ce dimanche l'horoscope signe par signe, signé Catherine Huyghier? C'est à suivre dans une minute sur ICI Besançon.
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0: Dans deux minutes, le retour de toute l'actu locale à 9h. Avant ça, votre horoscope avec Catherine Huyghier. Catherine, trois signes se renouvellent aujourd'hui?
7: Nos trois signes d'air, les Gémeaux, les Balances et les Verseaux.
8: Bélier, votre actualité est liée à la vie relationnelle, à une signature de contrat pour certains.
9: Taureau, c'est délicat, il s'agit de tourner une page, mais vous y parviendrez.
10: Gémeaux, vous avez l'audace de changer ce qui doit l'être dans votre vie.
11: Cancer, pour agir comme vous le souhaitez et ne pas subir, il faut parler, lui parler.
12: Lion, à nouveau une jolie journée, vous conversez, vous voyagez, enfin vous êtes bien.
13: Vierge, demandez de l'aide si vous en avez besoin, matériel comme psychologique.
14: Balance, un signe intérieur vous donne l'impulsion pour vivre différemment comme vous le souhaitez vraiment.
15: Scorpion, alors c'est sans doute difficile, mais il faut vous armer de patience en tout.
14: Sagittaire, qu'il s'agisse d'une invitation pour une fête ou autre, vous allez passer une super journée.
15: Capricorne, ce soir, vous pourriez avoir remporté une super victoire.
16: Verseau, vous pouvez vous exprimer et ça vous libère, vous êtes moins seul.
17: Poisson, vos émotions, vos déceptions, faites-en part à une personne de confiance.
18: Et pour nous tous, on respire cette bouffée d'air pur.
0: Horoscope signé Catherine Viguier. 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
0: Ici, première radio locale en Franche-Comté, il est 9h. Bonjour Alexandre Rubin.
20: Bonjour Nathan RLT, bonjour à tous.
0: L'actu locale avec vous en ce dimanche 11 octobre et les suites de cet impressionnant accident hier sur la 36.
20: Un camion s'est renversé, couché sur les voies en milieu de matinée. L'autoroute n'a pu rouvrir qu'en fin d'après-midi en direction de Montbéliard entre Baume-les-Dames et Lille-sur-le-Doubs. Le chauffeur du poids lourd a été placé en garde à vue pour conduite en état d'ivresse, Hervé Blanchard.
21: Au moment de désincarcérer le chauffeur, les secours et les gendarmes constatent une très forte odeur d'alcool à l'intérieur de l'habitacle. Ils y retrouvent également plusieurs bouteilles d'alcool. Selon les premiers éléments de l'enquête, le camion aurait été vu en train de zigzaguer quelques instants avant de se renverser sur la chaussée. Légèrement blessé, le conducteur, d'origine lettonne dans les Pays-Baltes, n'était d'ailleurs pas en capacité de souffler dans l'éthylotest, indique le parquet de Montbéliard. Le routier, transporté à l'hôpital Nord-Franche-Comté, a dû subir une analyse de sang pour déterminer son taux d'alcoolémie, mais les résultats ne seront connus qu'ultérieurement. En attendant, il est en garde à vue dans les locaux du peloton motorisé de Villars-sous-Écot. Il peut être poursuivi pour conduite en état d'ivresse et mis en danger d'autrui. L'autoroute a été coupée, le trafic interrompu, provoquant d'importants bouchons pendant une bonne partie de la journée.
20: Et des ralentissements sont toujours à prévoir dans ce secteur entre Baume-les-Dames et Lille-sur-le-Doubs sur la 36. Aujourd'hui, les voies de gauche dans les deux sens de circulation sont neutralisées le temps de réaliser des travaux de réparation. Une enquête ouverte pour homicide involontaire après ce dramatique accident sur les routes du Doubs hier. Un piéton mortellement fauché à Chemaudin-et-Vaux, c'était à côté de Besançon. Ce jeune homme de 25 ans marchait sur le bord d'une voie d'insertion de la départementale 673 lorsqu'une petite camionnette l'a percuté. On ne sait pas pourquoi il se trouvait là à cet endroit à ce moment-là. Un autre accident mortel sur les routes de Franche-Comté dans le Jura cette fois hier. Un jeune de 21 ans est décédé dans un accident vers 7h sur la commune des Rousses. Il est seul en cause et était seul dans sa voiture lors de l'accident.
0: L'horlogerie va avoir droit à un tout nouvel écrin à Morteau.
20: Oui, ça y est, les travaux de la future cité de l'horlogerie sont lancés. Ça se passe du côté du château Pertusier du XVIe siècle. C'est là que se trouve l'actuel musée de l'horlogerie de la ville. L'objectif, c'est aussi de regrouper les collections du musée de la montre de Villers-le-Lac et de l'outillage horloger des Gras. Une idée qui remonte à une quinzaine d'années et qui se concrétise enfin, Éléonore Richard.
22: Une pelleteuse est déjà à l'œuvre pour préparer la construction d'une extension. Les pièces existantes du château doivent aussi être restaurées pendant ces travaux et l'extérieur n'est pas en reste.
23: Alors ici, vous aurez un jardin à la française devant.
22: Cédric Boll, maire de Morteau et président de la communauté de communes du Val de Morteau.
23: En face, il va y avoir une nouvelle façade en verrière et là, vous aurez la partie cafétéria.
22: Un musée qui prend donc une autre dimension en devenant une cité des horlogers, une dénomination qui vise à accentuer un côté plus vivant, avec un territoire toujours actif en horlogerie.
23: Avec le lycée de Garfort de Morteau, avec beaucoup d'acteurs économiques en lien avec l'horlogerie sur le territoire, on veut que ce site soit un site aussi de rencontre, un lieu où les entreprises puissent accueillir leurs clients, où on puisse faire un travail de recherche avec les archives, que ça soit une cité qui vive et non pas un regard uniquement du passé.
22: Une scénographie vivante aussi est prévue pour attirer non seulement des passionnés d'horlogerie, mais aussi le grand public. Il sera même possible d'être carrément à l'intérieur d'une montre dans une salle du musée.
23: Nous rentrerons en immersion dans une montre avec ses odeurs, avec ses bruits, avec effectivement ses mouvements. Une expérience inédite et c'est l'objectif aussi de cette cité des horlogers.
22: Objectif avoisiner les 30 000 visiteurs par an, soit le double de fréquentation du musée de Morteau et de Villers-le-Lac cumulé.
20: Et fin des travaux prévus d'ici mi-2028 à Morteau, projet chiffré à 8,5 millions d'euros, dont la moitié financée par des subventions publiques. Malgré la pluie hier après-midi, environ 120 personnes selon la police, surtout surtout des cyclistes, ont manifesté dans les rues de Besançon. Mobilisation à l'appel de l'association Vélo Besançon pour défendre la place de ce mode de transport dans la ville. Et rappeler aussi leur opposition au projet du maire Ludovic Fagot de rouvrir le pont de la République aux voitures.
0: Elles n'ont pas réussi à venir à bout de leur adversaire.
20: Et oui, les handballeuses byzantines de Palande s'inclinent 29-38 à domicile face au Rennes Métropole Handball en D2 féminine. Palande ne compte pour l'instant qu'une seule victoire en championnat cette saison. Un petit peu de football également avec le 5e tour de la Coupe de France ce week-end. Hier, plusieurs matchs se déroulaient sur les terrains de Franche-Comté. Côté résultat, les équipes de N2 se sont toutes imposées. Victoire de Pontarlier 2-1 face à Ornans. Victoire de Jura d'Aulois 3-2 face à Monceau-les-Mines. Victoire aussi du FC Vesoul 3-0 face au Brest-Jura Foot. Et aujourd'hui, eh bien, le Racing Besançon club de N2 affronte un club qui évolue 5 divisions en dessous. En départemental 2, c'est le club de Courcelles-lès-Montbéliard. Le coup d'envoi, c'est à 15h.
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20: Des terrains de foot qui ont été bien arrosés hier.
0: Oui.
20: Mais aujourd'hui...
0: Retour au sec et ce pour quasiment toute la semaine qui s'annonce, peut-être quelques pluies seulement pour vendredi voire samedi prochain, et rien de bien méchant d'annoncer pour l'heure par Météo France Franche-Comté, avec déjà pour aujourd'hui encore pas mal de nuages qui devraient se déchirer quand même un peu plus là dans la fin de matinée, début d'après-midi, pour laisser passer les rayons du soleil. 16 degrés, pas plus pour les maxis cet après-midi, des maximales qui seront observées dans le Nord Jura. Dans le détail, nous auront de 9 à 11 degrés pour le Haut-Doubs, 13 à Moutier-Haute-Pierre dans la vallée de la Loue, 13 degrés également dans le Jura à Champagnol, 14 à Luxeuil, Lure et Besançon, 15 à Lons, Grès et Vesoul, et 16 degrés la maxi dans le secteur de Dole. Sur les routes, à 9h06, pas de difficulté à vous signaler. En revanche, côté mobilité, notez qu'il n'y a toujours pas de trafic et toujours pas de bus sur la ligne Ginko Citadel à Besançon en raison de l'absence d'un agent. On n'a pas eu de nouvelles entre-temps, donc visiblement trafic toujours interrompu. Et puis côté SNCF, si vous avez un TGV à prendre à la gare Besançon-Franche-Comté, TGV qui proviendrait d'Alsace notamment, il y a un accident de personne en Alsace dans le secteur de Colmar qui ralentit et qui supprime même quelques trains en direction de Marseille notamment, que je vois là au prochain départ de la gare Besançon-Franche-Comté, TGV. Renseignez-vous avant de vous rendre sur place. Le retour de l'actu local tout à l'heure à 10h.
20: À 10h, tout à fait.
0: À tout à l'heure, Alexandre Rubin.
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0: Ici c'est vous, le dimanche, avec encore de très bons conseils à prendre grâce aux experts Ici Besançon, aux côtés de Cyril Seguin. On va parler conso, santé, on va parler également éducation canine en l'occurrence aujourd'hui, avec toutes les questions que vous avez pu nous poser et les réponses que nous avons pu et que nous allons pouvoir vous apporter, avec un seul numéro d'ailleurs pour laisser toutes vos questions à nos experts, le 03 80 21 25 98, le numéro du répondeur Ici Besançon.
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0: 75 ans aujourd'hui pour Jean-Jacques Goldman, qui reste le chanteur préféré des Français. Un anniversaire que l'on célèbre tout au long de ce dimanche avec chaque début d'heure un de ses grands classiques. Famille, tout de suite Jean-Jacques Goldman ici.

0: Jean-Jacques Goldman, famille sur ICI Besançon pour un collector en cette journée anniversaire pour Jean-Jacques Goldman, 75 ans aujourd'hui. Je voudrais corriger une information que je vous ai dit il y a quelques minutes de cela dans notre forum Idées Sorties. J'évoquais donc ce concert cet après-midi, Alain Turban, Fabienne Thibault à la salle polyvalente de Corbenay. Jusqu'ici tout va bien, c'est à 15h, entrée 20 euros. Mais je ne sais pas pourquoi, je suis parti d'une certitude où Corbenay était entre Besançon et Saint-Vite. Je confondais avec Corcondray, donc rien à voir. Corbenay en Haute-Saône, évidemment, dans le secteur de Saint-Loup-sur-Semouse, pour cette donc grande soirée et surtout après-midi concert avec Alain Turban, Fabienne Thibault. Donc 15h cet après-midi à Corbenay, à côté de Saint-Loup-sur-Semouse, en Haute-Saône. Voilà que c'est corrigé.
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0: Ici c'est vous, c'est parti, c'est votre magazine qui le dimanche répond à toutes vos questions, vos préoccupations avec nos experts aux côtés de Cyril Seguin. Et là, on s'intéresse à nos amis les animaux.
2: Corinne Binetrup, bonjour.
3: Bonjour.
2: Bienvenue à ICI Besançon, vous êtes éducatrice canine régulièrement avec nous le matin pour les infos de 10h. La question de Christine qui a un berger australien et qui nous dit depuis tout jeune, mon berger est voleur, c'est-à-dire qu'il vient chipper de la nourriture sur la table dès qu'une occasion se présente à lui. Il n'hésite pas. Y a-t-il une solution ? Nous demande notre auditrice Corinna.
3: Alors la première solution, et elle est basique, si le chien vole, on ne dit rien.
2: Ouais.
3: Parce que pour le chien, c'est de la nourriture. C'est pas du vol, hein. C'est l'instinct premier du chien. Il y a la nourriture à sa disposition, il va servir le chien. Voilà. Alors on sait que sur certaines races de chiens, c'est un petit défaut.
2: Ouais.
3: Et on va en faire une force chez le chien.
2: C'est le cas du berger, par exemple, australien.
3: Le berger australien, il est
2: ouais.
3: Du chien.
2: D'accord.
3: ça peut voler. C'est aussi protecteur aussi ouais. De ressources, assez protecteur de ressources. Donc le système de l'autocontrôle, c'est quoi? C'est que le chien naturellement va comprendre que la nourriture n'a pas de valeur. Voilà, qu'il n'y a pas d'intérêt à voler. Voilà. Alors, pour l'expliquer au chien, il faut effectivement que le chien gagne beaucoup de choses en échange.
2: Mmh.
3: Donc, on va travailler au départ avec donc des récompenses, et après, on va les varier avec de la nourriture humaine, bien évidemment, parce que c'est sûr que face à des croquettes et un poulet, moi, je choisis le poulet.
2: Le choix est vite fait.
3: Donc voilà. Donc, on va vraiment travailler ça avec le chien,
2: ouais.
3: Et on va toujours être dans le positif et dans l'encouragement, et on va surtout laisser le chien prendre les décisions. S'il vole, c'est pas grave. Mais s'il vole pas, c'est génial.
2: Ça sera encore mieux.
3: Voilà, c'est le principe qu'on va mettre en place chez le chien. Et on va faire plein d'exercices divers et variés. Et surtout, pour moi, le plus important, ça doit être naturel chez le chien. Quand je dis naturel, ça veut dire que ça doit être quelque chose de quotidien. Ça doit être dans notre vie. Si moi, je prends ma saccage de nourriture et je dis au chien, tiens, on va faire des autocontrôles. Le chien, il est super. Il va dire,
2: ouais.
3: Ouah, super, on fait un exercice,
2: on y va,
3: c'est trop bien.
2: Ouais,
3: voilà.
2: Ouais.
3: Non, ça doit être intégré dans
2: le cadre de la vie quotidienne.
3: Dans le cadre de la vie quotidienne,
2: ouais,
3: effectivement, que le chien n'ait pas l'impression que l'on fasse des autocontrôles. Et c'est un exercice qui se travaille, exercice, le terme n'est pas exact, c'est une situation plutôt, qu'on va travailler depuis petit.
2: Mmh.
3: Et c'est impressionnant parce que quand on travaille ça, on va voir que le chien, il est capable de se corriger totalement dans ce comportement-là. Alors, petit, mais à n'importe quel âge, on le travaille aussi. Hein. Moi, je travaille des chiens à n'importe quel âge et on arrive à avoir des choses, enfin des fonctionnements
2: des
3: extraordinaires.
2: Bons résultats.
3: Ah oui,
2: ouais.
3: Extraordinaires. Parce qu'on laisse la possibilité au chien de comprendre les attendus. Empêcher un chien, c'est comme quand il y a un enfant, on a des bonbons, on dit tu prends pas, il va les prendre.
2: Évidemment, hein. La tentation de l'interdit.
3: Voilà. Si on laisse les bonbons sur la table et qu'on dit voilà, ouais. Bah écoute, tu peux les prendre, mais tu sais, est-ce vraiment si super que ça de les prendre? Tu sais, si tu les prends pas, il y a peut-être plus intéressant que ça. Ben, moi, je vais pas prendre les bonbons, je vais me dire tiens, on propose voilà. Autre chose, c'est mieux. Peut-être laisser tomber les bonbons.
2: Des pistes de réflexion, voilà pour vous Corinne, et surtout l'intérêt d'avoir des personnes comme vous, éducatrices canines, qui connaissaient chaque race en individuel. Ma chère Corinne Binetrup, on laisse les coordonnées de nos spécialistes au standard ICI Besançon. Merci Corinne, à très vite.
3: Merci beaucoup.
0: Et les coordonnées de nos spécialistes, je peux vous les donner. D'ailleurs, c'est le répondeur ICI Besançon, 03 80 21 25 98. Et maintenant, il y a encore plus simple, plus connecté. Un message vocal avec le WhatsApp au 03 81 833 111. Vous ajoutez ce numéro dans vos contacts et ensuite, vous allez sur WhatsApp. Vous entrez sur la fiche contact d'ICI Besançon et là, message vocal. Et c'est parti. On transmet ensuite à nos experts qui viennent comme ça vous répondre chaque dimanche entre 9h et 10h avec vous, Cyril Seguin. On vous retrouve dans les prochaines minutes, il sera question d'assurance en l'occurrence. C'est une nouveauté ici Besançon, signée Indochine. C'est un extrait de leur dernier album Babel Babel, sorti il y a quelques temps de cela, maintenant Victoria.

0: Le groupe Indochine avec ce titre Victoria sur ICI Besançon. Le groupe Indochine qui voit partir son bassiste historique Marc Elliard, qui a annoncé son départ du groupe après 34 ans de collaboration. Il a annoncé ça cette semaine. Ça a rendu évidemment triste bon nombre de fans, mais il n'y a pas à douter sur l'avenir hein, pour autant du groupe Indochine. Mais voilà, le petit clin d'œil quand même à Marc Elliard, le bassiste historique du groupe Indochine, qui le quitte après 34 ans de bons et loyaux services quand même, comme on dit, et puis une tournée de fou pour clôturer là sa carrière de Marc Elliard avec cette tournée Babel de l'album et puis l'Arena Tour évidemment. Peut-être que vous y étiez, si vous avez encore des photos, vous pouvez nous les partager via le WhatsApp ICI Besançon. Vous avez récemment eu un accident, vous avez établi un constat, malheureusement les informations n'étaient pas forcément correctes dans ce constat, avec la précipitation, le stress du moment. Alors que faire dans ce cas-là? Notre expert en assurance vous répond dans un instant sur ICI Besançon.
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0: Ici, c'est vous, l'émission qui vous permet d'avoir tout plein de précieux conseils chaque jour avec nos experts à vos côtés. Toujours Cyril Seguin.
11: C'est chaque matin que vous avez des réponses à toutes vos questions avec nos spécialistes. Ce matin, Anaïs nous rejoint du cabinet Léo et Associés à Besançon. Spécial Assurance, bonjour Anaïs.
12: Bonjour Cyril.
11: Damien est du côté de Grey, nous a demandé quelles sont les bonnes pratiques en cas d'accident, de sinistre avec mon véhicule. Anaïs, je sais que vous avez bossé sur le dossier.
12: Alors oui, la première chose à faire, c'est vraiment de mettre le lieu de l'accident en sécurité, qu'on ne puisse pas avoir un suraccident. Ensuite, si votre véhicule est non roulant, il faut tout de suite prendre contact avec votre assistance avant toute autre initiative. En effet, si votre assistance a des partenariats avec des dépanneurs, dans le cas où vous organisez vous-même le dépannage, vous risquez de vous exposer au fait de ne pas être indemnisé des frais que vous aurez avancés.
11: Logique ça, ouais, d'accord. Ouais.
12: Ensuite, vous devez donc remplir le constat amiable d'accident automobile. Attention, sur ce document, chaque information est très importante. Le constat permet à un gestionnaire sinistre de déterminer les responsabilités que chacun va avoir. Ça peut aller de 0, 50 ou 100% de part de responsabilité. Il doit être lisible afin que chacune des compagnies d'assurance puisse identifier la partie adverse.
11: Ouais, très important ça. Ouais, ouais.
12: Le recto doit être co-signé. Donc une fois que c'est signé par les deux parties, il ne peut plus être modifié.
11: Ah ouais, on peut plus appeler l'assurance le lendemain en disant j'ai oublié ça, j'ai mal mis ça.
12: Surtout pas.
11: Surtout pas. D'accord.
12: Vous n'avez pas le droit. Okay. Il a été co-signé, donc on ne rajoute plus rien ou ne modifie plus rien. Dans le cas où vous souhaitez apporter d'autres informations à votre assureur, vous devez à ce moment-là compléter le verso du constat, qui lui peut être rempli après coup. Les cases et les croquis sont très importantes parce que ça va permettre au gestionnaire concessionnaire Senis de comprendre la situation des véhicules au moment de la collision.
11: Ceci étant dit, Anaïs, après avoir adressé le constat à l'assureur, il va se passer quoi derrière ?
12: Alors, votre assureur va prendre contact avec vous afin de prendre en charge vos dommages s'il y a lieu. Pour ce faire, il va missionner un expert. Pensez bien également à questionner votre compagnie d'assurance sur les éventuels garages partenaires. Ceux-ci ont vocation à vous faciliter les démarches.
11: Mais est-ce qu'on peut, quand on a son petit garagiste dans le coin, choisir son garagiste, ou est-ce que ça reste délicat, ça, Anaïs ?
12: Alors, non, c'est pas délicat. Légalement, vous avez le droit de choisir votre propre réparateur, bien évidemment. Simplement, vous aurez des avantages au niveau de l'organisation à passer par un partenaire.
11: Comme vous l'avez dit tout à l'heure, merci beaucoup, Anaïs, du cabinet Léo et Associés. Très bonne journée. Au revoir.
12: À vous aussi, merci.
0: Et des conseils, il y en a encore d'autres qui arrivent dans les prochaines minutes sur Ici Besançon. Il y aura également deux idées sorties rien que pour vous dans l'Express Ici Besançon. Ça sera juste après Claudio Capéo, l'Alsacien, dans un instant avec Ça va, ça va. Juste après KC and the Sunshine Band sur Ici Besançon.

0: ça va, Claudio Capeo sur Ici Besançon.
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0: Et à vos côtés tout de suite avec deux idées sorties, l'automne en fait dans le Haut-Doubs et l'histoire qui continue de se raconter dans le nord-est de la Haute-Saône. Encore aujourd'hui à la Maison de la Réserve de l'Abergement Sainte-Marie sur le pourtour du lac Saint-Point dans le Haut-Doubs se tient l'événement Automne en fête avec au programme des ateliers pour les enfants, un spectacle, des projections, la possibilité de faire presser vos pommes sur place pour repartir avec votre jus à quasi maison, atelier également autour des champignons, balade en âne, profitez-en, c'est encore toute cette journée Automne en fête à la Maison de la Réserve de l'Abergement Sainte-Marie et c'est avec ici Besançon. Quittons le Haut-Doubs pour le nord Haute-Saône avec à Luxeuil-les-Bains une exposition qui est prolongée jusqu'à la fin de cette année 2026. Exposition qui revient sur les fouilles de la place de la République menée il y a 20 ans avec un résultat de recherche très impressionnant ayant donné lieu à un espace d'exposition, l'Ecclésia. Exposition il y a 20 ans débutait les fouilles de la place de la République composée principalement de photographies à découvrir donc encore jusqu'à la fin de cette année à l'Ecclésia de Luxeuil-les-Bains. Ici Besançon, d'autres infos pratiques dans une heure.
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0: Des conseils, il va encore y en avoir jusqu'à 10h dans ce magazine Ici c'est vous avec notre notaire notamment dans les prochaines minutes avec également des conseils santé et plantes avec notre pharmacien spécialisé en aromathérapie et phytothérapie Olivier Tissot, encore notre expert de la conso de Que Choisir Ensemble, le nouveau nom de l'UFC Que Choisir.
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0: Et puis évidemment, toutes vos chansons préférées sont là dans la playlist Ici Besançon avec Daniel Balavoine tout de suite. Vivre ou survivre.

0: Daniel Balavoine, vivre ou survivre sur Ici Besançon.
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0: Et avec également Cyril Seguin, comme chaque dimanche à mes côtés de 9h à 10h, avec les plus grands spécialistes Ici Besançon et notre expert notaire tout de suite.
3: Maître Olivier, bonjour.
4: Bonjour Cyril, bonjour Ici Besançon.
3: Victor nous a envoyé un message très court et j'espère que la réponse que vous allez faire va être tout à fait possible avec le peu d'informations que nous avons. Victor nous dit, je suis célibataire, sans enfant. Est-ce que je dois faire un testament et comment, nous dit Victor.
4: Alors Victor, célibataire sans enfant, ça veut dire que vos héritiers naturels, ça peut être vos parents, vos frères et sœurs. L'avantage de faire un testament, c'est de décider qui seront vos héritiers. Oui. Donc je pense que c'est quand même une bonne solution de dire, est-ce que je veux que ça soit mon neveu? Est-ce que je veux que ça soit un autre neveu? Est-ce que je veux que ça soit une association? Comme vous n'avez pas d'enfant, Victor, vous êtes libre de mettre qui vous voulez.
3: D'accord, ça c'est déjà une première information importante.
4: Mais pour ça, il faut quand même établir un testament. Et un testament, il y a deux solutions. Soit on fait un testament holographe, qu'on rédige de sa main, mais il faut quand même prendre contact avec votre notaire qui vous donne un modèle pour pas qu'il y ait une erreur, qu'il soit confus et qu'on puisse pas l'appliquer. Soit un testament authentique, et là dans ce cas-là ça s'adresse souvent à des personnes âgées qui ont du mal à écrire. À ce moment-là, il y a deux témoins ou deux notaires et c'est le notaire qui rédige le testament.
3: D'accord.
4: La différence, soyons clairs, c'est qu'il y a le coût.
3: Oui.
4: Parce qu'un testament holographe, on enregistre juste l'enregistrer, ça coûte 12 euros.
3: Et d'accord, donc ça c'est solution facile qui coûte pas
4: le
3: cher.
4: Plus simple. Ouais. Et puis un testament authentique, ça coûte environ 200 euros.
3: D'accord, mais véritablement en fonction du cas, de l'âge, on privilégie peut-être l'un ou l'autre. Quoi, en fait, Victor, s'il est en pleine possession de ses moyens, s'il
4: le testament holographe fonctionne, il ne faut pas qu'il y ait un risque de contestation.
3: Ouais,
4: une personne qui est âgée, qui a des difficultés, qui a des traitements, le testament authentique, le notaire va certifier que la personne avait ses capacités. Ouais. Testament holographe, il est valable, mais il ne faut pas qu'on puisse prouver que la personne était sous influence, que quelqu'un l'a obligé un peu à faire ce testament. Là, la personne sera dans le bureau du notaire et elle ne pourra pas être influencée à dire ce qu'elle ne veut pas.
3: Victor, vous savez tout pour le testament. Ce sont de bons conseils également que les auditeurs d'Ici Besançon prennent au passage. Merci Maître Olivier de venir régulièrement avec toute l'équipe d'Ici Besançon. À bientôt.
4: À bientôt Cyril, merci.
0: Et ce qui est pratique dans ce rendez-vous, et si c'est vous, le dimanche, c'est qu'à la fois on répond à votre question, là, la question de Victor, mais je suis sûr que ça répond à beaucoup d'autres en même temps et tout le monde prend tous les conseils qu'il souhaite dans cette émission. C'est vraiment pratique. On continue dans les prochaines minutes. Ici Besançon avec également toutes vos chansons préférées, comme c'est le cas tout de suite. Belle matinée.

0: 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C'était Tina Turner sur ici Besançon, 10h moins le quart. Ici c'est vous le dimanche avec tous nos experts qui vous répondent et qui vous conseillent. Dans un instant, il sera question de plantes et de cholestérol avec Olivier Tissot, notre spécialiste en la matière.
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0: Et les spécialistes se suivent, mais ne se ressemblent pas avec un nouvel expert à vos côtés, Cyril Seguin.
11: Olivier Tissot, bienvenue à ICI Besançon. Vous êtes notre référence pour l'aromathérapie, la phytothérapie. Vous êtes pharmacien également. Alors, la question de Josette qui suit un traitement contre le cholestérol, et Josette qui lit beaucoup de documentation autour des plantes, qui nous dit, j'ai lu 2-3 articles sur des plantes qui pouvaient remplacer les médicaments contre le cholestérol que j'utilisais. Est-ce que c'est une bonne solution?
12: Alors, remplacer, moi j'aime pas trop le terme, parce que il faut être très prudent. Parce que ça, c'est quelque chose, c'est une question qu'on a très souvent, de dire, ben voilà, je prends tel médicament, est-ce que je peux le remplacer par une plante? Remplacer, c'est sans l'aval du médecin, pour moi, je le conseille. Pourquoi? Ben parce qu'il faut toujours encadrer comme il faut. C'est vrai qu'aujourd'hui, ben il y a des personnes qui vont prendre des médicaments contre le cholestérol. On peut avoir des un peu de souffrance au niveau musculaire, des choses comme ça. Donc la première consigne, c'est de boire comme il faut, s'hydrater comme il faut, parce que le médicament, on le prend, il faut l'éliminer. Ouais. Donc, faut s'hydrater au moins, boire 1,5 litre d'eau par jour. Ça, c'est la première chose. Ensuite, le cholestérol, si on veut, quelque part, avec l'avis du médecin et son aval, diminuer un petit peu le dosage des médicaments que l'on a, il faut déjà suivre les règles diététiques. Limiter tout ce qui est un peu trop gras, un peu trop de comté dans nos coins, etc.
11: Ouais, évidemment, ouais.
12: Et il faut avoir un foie qui marche bien. Et ça, c'est important. Ouais. Donc, l'hydratation fait partie de ça. Mais après, il va falloir peut-être aider le foie avec des plantes comme le chardon-marie qu'on trouve en extrait de plantes fraîches, qui peut, on peut faire une cure 2-3 fois par an. Ça, c'est intéressant. Après, il faut utiliser ce qu'on appelle des antioxydants. Ça marche très bien au niveau du foie, ça limite l'oxydation du cholestérol aussi, en LDL cholestérol, ce fameux mauvais cholestérol. Et là, ben, on peut avoir des condiments comme le romarin, comme le thym, on peut trouver le curcuma, on va avoir aussi des acides gras insaturés qu'on trouve végétal comme l'huile d'olive, les acides gras insaturés animaux qu'on va trouver dans les sardines, les harengs, les choses comme ça, les maquereaux. Donc ça, c'est des choses que l'on va utiliser vraiment régulièrement. Pourquoi? Ben parce que ça va nous permettre justement d'éviter l'oxydation du cholestérol. Le cholestérol, on dit souvent que on l'a dans un tiers de l'alimentation, on va puiser ce cholestérol et on va le fabriquer aux deux tiers. Donc c'est héréditaire, donc c'est pour ça qu'il faut avoir quelque chose qui soit vraiment des astuces qui soient intéressantes. En complément alimentaire, souvent, on cite la levure de riz rouge, qui peut être une statine qu'on appelle d'origine végétale, qui peut être aussi intéressante dans certains cas, mais souvent associée à un coenzyme Q10, qu'un antioxydant, parce qu'il faut vraiment toujours avoir en tête cette oxydation. Donc hydratation, antioxydant dans l'alimentation, c'est déjà la base.
11: Merci beaucoup Olivier Tissot, et on retiendra qu'on ne remplace pas les médicaments comme ça d'un coup, d'un seul, sans avis médical. Bonne journée Olivier, à bientôt.
12: À bientôt Cyril.
0: Et si vous avez une personne dans votre entourage qui aimerait bien avoir plein de conseils justement en matière de plantes, eh bien la radio à écouter pour cela en matière de phytothérapie, notamment, c'est ici Besançon. N'hésitez pas à partager l'info autour de vous et pour réécouter l'ensemble, vous pourrez évidemment vous connecter sur notre site ici.fr Besançon et votre appli ici pour encore un dernier conseil. Rendez-vous dans un instant et dans les prochaines minutes avec notre expert conso de Que Choisir Ensemble, le nouveau nom de l'UFC Que Choisir. On reviendra sur cet épisode de grêle qui a eu lieu il y a quelques mois maintenant, un peu plus d'un mois, dans le secteur notamment de Marchaux, avec une question que vous nous avez adressée juste après Zaz, mon sourire ici. C'est pas

0: j'espère.
1: Mon sourire, c'était le titre de Zaz dans votre radio ici Besançon.
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1: Ici, c'est vous avec les experts ici Besançon et encore une fois, un bel exemple d'une question qui va répondre à beaucoup de monde avec l'un de nos experts toujours à vos côtés, Cyril Seguin.
3: Avec notre expert spécialiste de la consommation, juriste Benjamin Capelli. Bonjour Benjamin.
4: Bonjour.
3: À l'UFC, que choisir ensemble? La conséquence des orages liés à la grêle. Avec la question de Nathalie, elle est du côté de Marchaux. Mon salon de jardin a été détruit par l'orage de la grêle. J'ai déclaré le sinistre à mon assureur qui refuse d'intervenir alors qu'il s'agit d'une catastrophe naturelle. Que puis-je faire?
4: Alors déjà Nathalie, il convient déjà de savoir si un orage de grêle, hein, même de forte intensité, peut être couvert par le régime des catastrophes naturelles.
3: Ouais.
4: Alors une catastrophe naturelle, alors elle s'est caractérisée en fait par l'intensité anormale d'un agent naturel, donc c'est une inondation, une coulée de boue, un tremblement de terre, une avalanche, la sécheresse, voilà ce genre de choses. Hein. Et lorsque les mesures habituelles à prendre pour prévenir ces dommages n'ont pas pu empêcher leur survenance ou n'ont pu être prises.
3: Ouais, voilà. D'accord.
4: La garantie catastrophe naturelle, elle couvre ainsi les dommages matériels directs qui sont dits donc non assurables, hein, par les contrats d'assurance classiques causés par l'intensité anormale de l'agent naturel. Alors les dommages qui sont causés par les vents violents, hein, la grêle et la neige, hein, sur des biens assurables comme les habitations ou les véhicules, hein, ben ça n'entre pas dans le champ de la garantie des catastrophes naturelles prévues par le code des assurances.
3: Oui, hein. C'est clair au moins, quoi.
4: En effet, ben ces événements sont par nature assurables et ne relèvent donc pas de ce dispositif.
3: D'accord. Alors maintenant qu'on sait ça, Benjamin.
4: Alors ben ces dommages, en fait, ils relèvent de la garantie dite tempête, grêle, neige, hein, incluse dans les contrats d'assurance dommages aux biens situés en France, donc les multirisques habitations, les contrats d'entreprise, les contrats auto. Hein. Elle couvre les effets du vent, les chocs de la grêle, le poids de la glace ou de la neige accumulée, ainsi que les infiltrations d'eau consécutives à ces phénomènes lorsqu'elles surviennent dans les heures qui suivent les dommages matériels au bâtiment.
3: Okay.
4: Alors ce régime permet une indemnisation directe par les assureurs sans qu'une reconnaissance préalable de l'état de catastrophe naturelle ne soit nécessaire. Alors pour savoir comment va se dérouler l'indemnisation, il faut alors se référer au contrat d'assurance et aux conditions générales
3: comme
4: du
3: toujours.
4: Dit contrat, comme toujours.
3: Bien lié,
4: voilà.
3: Ouais.
4: Alors, il n'est par contre pas rare que le mobilier extérieur ne soit pas assuré, surtout dans les contrats assez basiques. Hein. Il faut souvent souscrire une option pour étendre la garantie. Hein. Donc le mieux déjà, hein, pour Nathalie, c'est de bien vérifier ses garanties dans un premier temps, et le cas échéant, ben, de faire une réclamation à son assureur s'il faut.
3: Et toujours garder les factures de ce qu'on achète, c'est toujours mieux, Benjamin?
4: C'est toujours mieux, notamment pour savoir la vétusté et calculer la valeur de biens remboursés.
3: Merci beaucoup Benjamin de l'UFC Que Choisir Ensemble, notre expert juriste conso, avec vous régulièrement sur Ici Besançon. À très vite Benjamin.
4: À bientôt.
1: 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Le meilleur d'ici, ça marche toujours avec vous, Cyril Seguin. C'est entre 10h et 11h, l'actu locale dans moins de 4 minutes après Super Trempe.

0: Le tube de Supertramp, Breakfast in America, à l'instant sur Ici Besançon, toutes vos chansons préférées qui vont continuer juste après l'actu locale de 10h avec entre 10h et 11h, encore une fois Jean-Jacques Goldman, évidemment pour souhaiter ses 75 ans aujourd'hui. Lui, c'était un bon anniversaire avec d'ailleurs toutes les heures, les plus grands tubes de Jean-Jacques Goldman à cette occasion tout au long de cette journée sur Ici Besançon.
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0: Ici, première radio locale en Franche-Comté. Il est 10h. Et l'actu locale, c'est avec vous Alexandre Rubin, une nouvelle commune de Franche-Comté concernée par le manque d'eau.
2: Oui, à Aivillers et Liaumont, en Haute-Saône, au nord de Luxeuil, les 1400 habitants sont appelés à économiser au maximum la ressource en eau. Il n'y a plus que 160 mètres cubes de réserve dans le principal château d'eau, d'une capacité de 500 mètres cubes au total. Hier, de l'eau d'un autre château d'eau a été transférée. C'est ce qu'on appelle une opération de citernage pour éviter tout risque de coupure. La circulation encore un petit peu perturbée ce matin sur l'A36 à hauteur de Pays de Clerval. Les conséquences de cet accident survenu hier matin. Un poids lourd s'est renversé, couché sur les voies. La circulation a été interrompue une bonne partie de la journée en direction de Montbéliard entre Baume-les-Dames et Lille-sur-le-Doubs. Des travaux de réparation de la glissière de sécurité sont en cours. Les voies de gauche sont neutralisées. Le chauffeur du camion d'un homme âgé d'une cinquantaine d'années a été placé en garde à vue pour conduite en état d'ivresse.
0: Un refus d'obtempérer cette nuit du côté de Roche Les Beaupré, juste à côté de Besançon.
2: Le jeune pilote de 19 ans a d'abord commis plusieurs infractions sur sa moto avant de refuser de se soumettre au contrôle des gendarmes. Il a fini par heurter un poteau et tomber, selon les gendarmes. Il a été pris en charge par les pompiers, emmené au CHU de Besançon, souffrant d'une blessure à la cheville. Un cambriolage peu banal. La nuit dernière, à Sensé, c'est à la lisière du Doubs Horloger, la cave de la mairie a été visitée par des cambrioleurs. Ils sont repartis avec plusieurs caisses de vin. On ne connaît pas encore le montant du préjudice, une enquête est en cours. Les handballeuses de Palante s'inclinent à domicile, défaite hier soir 29-38 au Palais des Sports face au Rennes Métropole Handball. Les handballeuses byzantines ne comptent toujours qu'une seule victoire dans ce championnat de D2 féminine et sont 9e sur 14 ce matin. En football, c'est le 5e tour de la Coupe de France ce week-end avec 18 équipes de Franche-Comté encore engagées. Hier, côté résultat, ça a été très serré entre Saint-Vit et Audincourt, deux équipes qui évoluent toutes les deux en Régional 2. De partout à la fin du temps additionnel, il a fallu une séance de tir au but pour que Saint-Vit finalement se qualifie pour le 6e tour de la compétition. Et nous, on profite du soleil, tant qu'il y en a.
0: Oui, exactement. Là, il va y en avoir encore de nouveau tout au long de la semaine. Vraiment, j'ai regardé les cartes. Demain et mardi devraient limite avoir aucun nuage, pour vous dire, dans le ciel franc-comtois. Ces nuages qui vont progressivement s'évacuer là tout au long de cette journée, encore assez épais par endroits. Ils vont se désépaissir au fur et à mesure donc de ce dimanche pour laisser de plus en plus de place au soleil, avec 16 degrés pour les maxis cet après-midi. 9 à 11 dans le Haut-Doubs, 10 degrés par exemple à Pontarlier, 13 pour Champagnole, 14 à Luxeuil, Lure et Besançon, 15 degrés pour Lons, Grès ou encore Vesoul, et 16, ça sera la maxi. Dans le Nord Jura, secteur d'Aulois, notamment sur les routes à 10h02, je n'ai pas de difficulté à vous signaler à cette heure-ci. Côté transport en commun, notez que la ligne Ginko Citadel est toujours interrompue, et ce dans les deux sens, donc pas de ligne qui monte à la Citadel sur le réseau Ginko pour le moment en raison de l'absence d'un agent. Et puis côté SNCF, encore quelques perturbations suite à un accident avec un train survenu en Alsace. Ça impacte les TGV qui viennent de Strasbourg pour notamment rejoindre Marseille, les prochains départs qui devaient avoir lieu à la gare Besançon-Franche-Comté TGV. Renseignez-vous bien avant d'aller justement à cette gare Besançon-Franche-Comté TGV. Le retour de l'actu local maintenant à 11h.
2: À tout à l'heure,
0: à tout à l'heure, Alexandre Rubin.

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0: Vianney, d'or et d'étain, c'est une nouveauté ici Besançon. Je vous propose à présent de changer de matière. Après l'or et l'étain, on va revenir au vert avec l'invité toujours de Cyril Seguin dans un nouveau moment choisi de votre magazine Ici ça marche.
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3: Vous êtes sur Ici Besançon, l'émission s'appelle Ici ça marche. Aujourd'hui, on reçoit Catherine Bonamour. Catherine Bonamour, elle travaille le verre de Murano dans son atelier à Pouillé-les-Vignes. Il y a des endroits où on peut retrouver vos créations, notamment du côté de Besançon, dans la rue des Granges, à l'atelier d'ici. On aura l'occasion d'en reparler, mais je les salue parce que c'est un groupement comme vous de personnes très talentueuses qui est exposé au long cours, hein, tout au long de l'année. C'est le concept.
4: Tout à fait,
3: hein.
4: Oui, tout à fait.
3: Dans les lieux que vous aimez, dans cette émission, j'adore consacrer un petit moment à ça. Ça on dit aussi souvent de la personnalité d'un invité. Il y a la côte chalonnaise. On part en Bourgogne. C'est une région que vous aimez, mais c'est votre région d'origine, en fait.
4: Oui, je suis en fait bourguignonne.
3: Il n'y a pas de problème. On vous aime quand même, Catherine.
4: Je suis bourguignonne et donc, effectivement, je suis attachée surtout au village de Givry, puisque j'ai toute ma famille là-bas.
3: Là-bas, oui.
4: Et puis, ben, c'est un village magnifique avec... des collines et des rangs de vignes superbes,
3: ouais.
4: et surtout du bon vin.
3: Aussi, voilà. Ça gâche rien,
4: donc,
3: on est d'accord.
4: Voilà,
3: ouais.
4: Y a une belle gastronomie et de très beaux vins.
3: Mmh.
4: Et donc voilà, j'ai mes racines qui sont là, ouais. et je suis attachée à ces racines.
3: Ces coteaux, ces collines que vous avez connues toute gamine, peut-être que ça vous a inspiré, donné le goût de la montagne, parce que l'autre lieu que vous affectionnez particulièrement, quand vous posez tout, quand vous partez vous ressourcer, c'est Chamonix.
4: Ah oui, je fais toujours un pèlerinage à Chamonix.
3: La montagne, j'aime la.
4: Ouais, exactement, mais c'est tout à fait ça. En fait, j'aime beaucoup la randonnée, et puis qui n'aime pas Chamonix, franchement, c'est un massif magnifique, et c'est très très agréable.
3: Mais rando sportif pour vous aussi, hein. Vous aimez bien le côté.
4: J'aime le sport.
3: Voilà, le sport,
4: je fais de la rando, ouais. Je fais du vélo, ouais. je suis assez sportive, et c'est vrai que Chamonix, le relief s'y prête très très bien.
3: Ouais. Puis Chamonix, vous avez usé vos fonds de culotte dans les côtes,
4: parce
3: que dès gamine, vous y étiez.
4: Oui, oui, oui,
3: en fait,
4: dans la famille, ouais. On avait l'occasion donc d'aller régulièrement sur Chamonix, ouais. et j'ai gardé ce plaisir à aller là-bas, et voilà.
3: Voilà, le goût de la nature, qu'on retrouve aussi dans certaines pièces. Il y a beaucoup de fleurs que vous travaillez avec le verre de Murano, c'est aussi un prolongement de cette passion.
4: Oui, la nature est pour moi importante. C'est une source d'inspiration, et dans la nature il y a plein de couleurs, des formes différentes, donc quand je décide de faire une pièce, déjà je vais faire si je pars dans l'idée du végétal, je vais déjà avoir ma propre idée du végétal, et ensuite chercher sur internet les formes, les couleurs, les différentes variantes qui peuvent exister dans la nature, et puis ensuite les transformer sous ma flamme, les modeler sous la flamme pour créer cet univers végétal et nature.
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0: Une chanson dont le texte oppose la douceur d'une enfance idéalisée, rurale et insouciante à la brutalité de l'urbanisation moderne. La maison près de la fontaine, Nino Ferrer sur Ici Besançon.
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0: Des ateliers autour de notre santé dans le Nord Haute-Saône et des réductions pour pouvoir skier à prix plus doux. Pour deux infos pratiques avec votre radio locale, c'est par ici. Avis tout d'abord aux personnes âgées de 60 ans ou plus qui nous écoutent et qui habitent dans le nord-nord-ouest de la Haute-Saône. Il y a chaque vendredi après-midi entre 14h et 16h des ateliers santé d'organiser. Et ce, de ce mois d'octobre au mois de décembre prochain, avec des ateliers autour du mouvement, de l'équilibre, de l'utilisation des médicaments, de la mémoire, de notre nutrition, encore de la prévention des cancers. À chaque fois, ces ateliers sont gratuits et se tiennent dans une salle de la communauté de communes du Haut du Val-de-Saône à Jussey. Attention tout de même, c'est sur inscription, info et programme sur le site de la Comcom, cchvs.fr. 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Ici Besançon, d'autres infos pratiques dans une heure.
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0: Tristana, c'était le titre, le collecteur signé Mylène Farmer sur Ici Besançon. Changement d'art tout de suite dans la suite de vos moments choisis d'Ici ça marche, après avoir évoqué le verre avec l'invité précédente de Cyril Sega et une émission comme toutes les autres que vous pouvez réécouter en intégralité sur notre site ici.fr Besançon et l'appli Ici. Rencontre tout de suite avec une professionnelle de l'école des arts de la scène, une école qui a de beaux jours devant elle comme vous allez pouvoir l'entendre à présent sur Ici Besançon.
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3: Nos invités tous les matins sont là pour vous prouver une chose, qu'en Franche-Comté, beaucoup d'initiatives marchent. Et c'est le cas par exemple des arts de la scène. On va en parler avec notre invité ce matin qui nous rejoint. Bonjour et bienvenue Frédérica.
4: Bonjour.
3: Je suis content de vous avoir parce que vous donnez beaucoup de votre temps, je ne vais pas dire tout votre temps, mais quasiment, pour faire découvrir au plus grand nombre les arts de la scène à Besançon. Est-ce qu'on peut dire que c'est une école de musique? Mais je pense que c'est peut-être un peu restrictif de dire juste école de musique en fait, Frédérica.
4: Non, c'est pas une école de musique. Justement, on s'en défend. C'est ça s'est appelé école parce que ça concerne des enfants, ça accueille des enfants, enfin enfants 8-18. Donc on les aide à grandir. Donc en ça, c'est une école.

0: comme disait le grand philosophe, je ne sais plus lequel, mais il y en a beaucoup qui l'ont dit. Donc, et puis on a fait notre premier très beau spectacle le 2 juillet au Théâtre de Doubs. Là, il y avait 17 jeunes filles sur scène. Il n'y a pas beaucoup de garçons qui nous rejoignent. Ça demande beaucoup d'engagement. Je ne sais pas si c'est ça qui leur fait peur ou si c'est la forme artistique qu'on propose qui ne leur convient pas. Mais donc là, il y avait 17 filles qui ont été complètement autonomes sur scène et qui ont tenu un spectacle qui a duré une heure. Enfin, voilà. Même, donc c'était magnifique. Mmh. C'était magnifique.
1: Comment est-ce qu'on les guide vers se jouer ensemble, se chanter ensemble? Parce qu'on a bien compris que c'est pas une école de musique et vous avez bien fait de nous le rappeler. Il y a une pédagogie particulière que vous utilisez, vous Fred, pour les épanouir dans leur art?
0: Bah écoutez, la pédagogie, quelquefois on pense qu'on a des outils, ça y est, j'ai les outils maintenant définitifs pour la fin pour continuer, mais ça marche jamais.
1: C'est ça, faut toujours se remettre en cause, en fait.
0: Ouais. Il faut toujours se remettre en cause, les enfants changent, bougent, les circonstances aussi, les petites inquiétudes autour du climat, les enfants en parlent, c'est vraiment du climat, puis d'autres choses, enfin des tensions sociales, donc c'est aussi un lieu de parole, ce lieu. Moi je veux que ça soit un lieu où ils puissent se dire des choses, et dire un petit peu, que ces enfants puissent avoir un lieu où ils disent qui ils sont. Ce que je défends vraiment profondément, c'est que la vie intérieure des enfants est grave et sérieuse. Et puis il y a aussi toute leur joie de vivre qui est magnifique et qui fait du bien à nous adultes.
1: Mais un enfant n'est pas que légèreté, innocence et naïveté, on est d'accord, Fred.
0: Ah non, pas du tout, vraiment. Et on le voit avec tout ce qui sort là en ce moment aussi par rapport à l'inceste, aux violences sexuelles ou aux violences physiques sur les enfants. J'espère que tout ça, ça va sortir fort et bien parce qu'il y a besoin de nettoyer la société qui est une société, à ce point de vue-là, je trouve un petit peu malade, quoi.
1: Eh bien, vous faites un travail merveilleux. On va le découvrir avec une belle équipe qui vous accompagne. On est au KM à Besançon ce matin avec notre invité. Ici, ça marche sur Ici
0: la
1: Besançon.
0: Maison de quartier
1: la
0: de Planoise.
1: Maison de quartier de Planoise, voilà, effectivement.
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0: Un titre qui peut-être vous remémore le léger mal de crâne que vous avez depuis ce matin suite à la soirée d'hier. Début de soirée, c'était Nuit de Folie sur ici à Besançon. 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Avant ça, dans les prochaines minutes, un dernier moment choisi de votre magazine Ici ça marche, et juste avant, l'une de vos chansons préférées, une autre de vos chansons préférées avec Teddy Swims qui sera sur Ici Besançon et Lost Control.
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0: Lost Control, c'était Teddy Swims sur Ici Besançon. 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
3: L'école des arts de la scène vit avec notamment Frédéric qui est avec nous ce matin, une école pour les jeunes, pour les enfants. Beaucoup de filles, on le disait, on fera aussi un petit appel pour les garçons parce que ils ont tous et toutes leur place dans cette école. Oui. Frédéric, la question qu'on aime évoquer avec nos auditeurs dans cette émission Ici Ça Marche, c'est un lieu qui vous fait du bien. Si je vous pose la question là tout de suite, si on se donne les moyens de se téléporter dans un endroit que vous voudriez nous faire découvrir.
4: Alors, j'avais dit dans un premier temps Saint-Malo parce qu'il y a un hôtel que j'aime beaucoup. Alors ça, on peut en reparler après. Mais là, moi, j'ai envie de dire la brasserie Grandvel.
3: Sur la place Grandvel à Besançon.
4: Donc c'est facile de se télécharger depuis chez vous parce que c'est
3: à quelques mètres.
4: Et pourquoi alors, j'aime beaucoup ce lieu parce que d'abord, même pendant les canicules, je descendais parce que j'habite un petit peu plus haut à pied jusqu'à la brasserie Grandvel. Ils ouvraient à 7h15 et on était au frais et c'est sympathique Les serveurs et les serveuses sont vraiment charmants toujours. On est un petit peu déshabitués. Je bouquinais, je lisais le journal. C'est un endroit, c'est simple et c'est magnifique.
3: Dans un écran de verdure, sur la place Grandvel, pour ceux qui ne connaissent pas.
4: Moi, j'aime beaucoup ce lieu. Voilà. Et puis on est quelques habitués. Alors, j'y viens pas tous les jours, mais j'aime beaucoup vraiment. J'ai toujours grand plaisir à l'idée que
3: je vais
4: y passer un moment.
3: Et puis si on va à Saint-Malo.
4: Et puis alors Saint-Malo, je l'ai découvert il y a pas très longtemps. En fait, il y a 10 ans, j'ai marché sur le chemin des douaniers entre le Mont-Saint-Michel et un peu après Saint-Malo. Et en passant sur la digue de Saint-Malo, j'ai repéré un hôtel. J'étais avec ma jeune sœur et je lui dis un jour, je viendrai dans cet hôtel parce qu'il a l'air d'être magnifique. Un petit hôtel familial qui s'appelle Les Charmettes. Faut pas que j'en fasse trop la pub parce qu'il y a pas beaucoup de chambres. Oui. Mais c'est vu sur mer. C'est un petit hôtel vraiment familial, magnifique. Enfin, une belle ambiance. Et ça fait plusieurs années que j'y vais 2-3 jours comme ça au printemps, et vraiment ça me ressource profondément.
3: Le côté vague, le côté océan, c'est aussi important, ça fait du bien.
4: Et puis le silence, et puis il y a quelque chose de très paisible. Alors après, quand on va dans Saint-Malo intramuros, c'est très touristique, donc ça c'est différent, mais cet endroit le matin, le soir, sur ce petit balcon qui donne sur la mer, et puis il n'y a rien d'autre à faire, je fais rien en général, je fais juste d'être là.
3: La contemplation.
4: Voilà, c'est ça.
3: Qui fait du bien. Merci pour ce lieu qu'on découvre avec vous ce matin. On en découvre deux. Voilà, place Grandvel, plus accessible pour les francophones et un petit peu plus loin. Oui, oui. Cet hôtel pas très loin de Saint-Malo.
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0: Paul Simon à l'instant sur Ici Besançon, la suite avec de nouveau évidemment un titre de Jean-Jacques Goldman pour ses 75 ans aujourd'hui.
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0: Ici première radio locale en Franche-Comté, il est 11h. L'actu locale à 11h avec vous Alexandre Rubin, une enquête ouverte pour homicide involontaire après ce dramatique accident sur les routes du Doubs hier.
2: Oui, un piéton mortellement fauché à Chemaudin et Vaux à côté de Besançon, ce jeune homme de 25 ans marchait en fait sur le bord d'une voie d'insertion sur la départementale 673 lorsqu'une petite camionnette l'a percuté. On ne sait pas pourquoi il se trouvait à cet endroit à ce moment-là. Un jeune de 19 ans pris en charge par les pompiers dans la nuit après un refus d'obtempérer à Roche-les-Beaupré à côté de Besançon. Le jeune pilote a d'abord commis plusieurs infractions sur sa moto avant de refuser de se soumettre au contrôle des gendarmes. Il a fini par heurter un poteau et tomber. Selon les militaires, il a été emmené au CHU de Besançon, souffrant d'une blessure à la cheville. Là, c'est à Frasne, dans le Haut-Doubs, que deux voitures se sont percutées. Hier soir, vers 22h, au niveau de la Grande Rue, deux femmes âgées de 22 ans, légèrement blessées, ont été transportées aux urgences de Pontarlier. L'une d'elles a dû être désincarcérée.
0: Sébastien Lecornu annonce une aide de spécialité pour les stations-service des communes rurales.
2: Une dotation de 50 millions d'euros au niveau national, le Premier ministre l'a annoncé hier lors du congrès de l'Association des maires ruraux de France dans le Gers. En clair, cela concerne 9000 communes rurales. L'idée est de permettre à environ 330 stations-service isolées en France de baisser les prix à la pompe. Par ailleurs, une réunion entre le Premier ministre et les distributeurs de carburant doit se tenir demain à Matignon. Qui arrivera en tête de la primaire social-démocrate? Il ne reste plus que quelques heures avant les résultats du premier tour. Ce sera ce soir à 18h. L'organisation comptait plus de 110 000 votants tout à l'heure à 9h sur les 140 000 inscrits. Un second tour est prévu le week-end prochain si aucun candidat ne remplit les conditions d'une victoire dès le premier tour. Raphaël Glucksmann faisait figure de favori avant le scrutin. Eux espèrent bien se qualifier pour le sixième tour de la Coupe de France de football. Les joueurs du Racing Besançon en National 2 affrontent une équipe qui évolue 5 divisions en dessous, en départemental 2, le club de Courcelles-lès-Montbéliard. C'est tout à l'heure à 15h. Hier, plusieurs équipes franc-comtoises ont décroché leur ticket pour la suite de la compétition. C'est le cas notamment de Levier, de Saint-Vite, de Pontarlier ou encore du FC Vesoul par exemple.
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2: Les nuages semblent s'estomper, Nathan, pour rester face au soleil.
0: Oui, comme annoncé par Météo France Franche-Comté, il s'évacue peu à peu, nous laissant davantage la place au soleil. Alors, au-dessus de Besançon, c'est vrai qu'on voit, ça y est, un peu les rayons du soleil. C'est le cas pour quasiment toute la basse vallée du Doubs. En revanche, en Haute-Saône, secteur Vesoul, Lure, Luxeuil et certains endroits du Haut-Doubs, c'est encore chargé côté ciel en ce moment, mais voilà, ça devrait, comme au-dessus de nos têtes, pour nous qui sommes dans la capitale comtoise, se dégager dans les prochaines heures, tout au long d'ailleurs de cet après-midi pour demain, un ciel parfaitement bleu, et ça sera comme ça une bonne partie de la semaine. 16 degrés, ce sont les maxi pour cet après-midi d'après Météo France Franche-Comté, avec 10 pour Pontarlier, 13 à Ornans, 14 à Luxeuil, Lure et Besançon, 15 pour Lons-le-Saunier, Grès et Vesoul, et 16 degrés la maxi à Dole. 11h03 sur les routes en ce dimanche matin. D'après les informations que je peux avoir en studio, ça se passe bien. Si jamais vous rencontrez la moindre difficulté, n'hésitez pas à prévenir tout le monde. Grâce à Ici Besançon, vous nous appelez 03 81 833 111. Et puis côté train, plus de difficultés à vous signaler également. Ça, c'est une bonne nouvelle. Et côté réseau Jinko à Besançon, visiblement la navette vous permettant de relier la citadelle de Besançon, au départ notamment de Chamard ou de Granvelle, circule de nouveau normalement. Que des bonnes nouvelles donc là à cette heure-ci. Vous revenez à midi,
2: oui,
0: Alexandre
2: tout à
0: Rubin,
2: fait,
0: pour le point sur l'actu local à la mi-journée.
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0: Alors, qu'y a-t-il à vous offrir dans ces défis d'ici ce matin? Je vois vos invitations pour le concert des Restos du Cœur qui sera donné au Grand Cursaal de Besançon le 6 novembre prochain. Ça laisse le temps de l'inscrire dans votre agenda. Un concert solidaire des Restos du Cœur avec notamment Madame Monsieur et Céline Dion. tribute, je précise. J'aurais peut-être pas dû préciser. On aurait fait exploser le standard,
2: par contre.
0: On aurait dû appeler les services télécoms, tout ça, ça aurait été compliqué.
2: Ça aurait été peut-être compliqué.
0: Céline Dion tribute, en tout cas, Madame Monsieur, également le groupe Madame Monsieur pour ce concert des Restos du Cœur le 6 novembre prochain. Deux invitations à gagner dans ces défis d'ici. Également pour le film La Maison des Rêves avec Kev Adams et Chantal Latsou actuellement au cinéma. Pour aller le voir dans la salle de cinéma la plus proche de chez vous, celle que vous souhaitez. Il n'y a pas de restriction, hormis que le film, évidemment, soit projeté dans la salle où vous allez. Sinon, là, ça sera plus compliqué. Deux invitations également pour les vacances ensorcelantes des musées des Maisons Comtoises de Nancré dans le Grand Besançon. Et puis, toujours un panier garni d'une valeur de 50 euros dans le cadre du Salon des vins et produits régionaux de Mèche qui se tiendra du 23 au 25 octobre avec ici Besançon. Et puis, la case 28, ça, c'est la case de jackpot hein, sur notre grand jeu de plateau, de grand jeu de loi en quelque sorte. Jackpot, toujours 100 euros de carte carburant à gagner. Pour vous inscrire, un seul numéro à composer dès maintenant, celui non surtaxé de votre radio ici Besançon, 03 81 833 111, comme j'aime à le dire. Dans le pire des cas, on passe un bon moment, dans le meilleur, vous repartez avec des cadeaux. 03 81 833 111.
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0: Jean-Jacques Goldman, comme premier, comme chaque heure tout au long de cette journée, 75 ans aujourd'hui pour Jean-Jacques Goldman. Bon anniversaire, le voici avec Michael Jones, Je te donne.

0: Jean-Jacques Goldman, je te donne. Eh bien moi, vous voyez, je lui donnerais même pas 75 ans, alors que pourtant c'est son âge aujourd'hui. Alors ce dimanche 11 octobre, bon anniversaire encore une fois à Jean-Jacques Goldman avec tous ses plus grands titres, chaque début d'heure tout au long de cette journée sur Ici Besançon. Et tous les plus beaux cadeaux à gagner entre 11h et midi dans ce grand jeu, les défis d'ici. Nous allons repartir de la case où nous étions arrêtés hier, à savoir la case numéro 24. C'est-à-dire qu'on se rapproche de la 38 avec là la case jackpot. 100 euros de carte carburant à gagner si vous tombez sur cette case jackpot. Et sinon, bah, pour d'autres défis, d'autres cadeaux à gagner, parmi lesquels ce matin, vos invitations pour le concert des Restos du Cœur organisé localement vendredi 6 novembre prochain au Grand Cursal à Besançon avec notamment Madame, Monsieur et une tribute de Céline Dion. J'ai deux invitations pour le film La Maison des Rêves avec Kev Adams et Chantal Latsou actuellement au cinéma et des invitations valables dans toutes les salles de cinéma qui projettent le film. Des invites pour les vacances ensorcelantes au musée des Maisons Comtoises de Nancré ou encore un panier garni d'une valeur de 50 euros offert par le Salon des Vins et Produits Régionaux qui va se tenir à Metz du 23 au 25 octobre prochain avec en plus de cela les deux invitations pour pouvoir accéder à ce Salon des Vins et Produits Régionaux, que des beaux cadeaux qui sentent bon la Franche-Comté ce matin. Et notre premier candidat, c'est Steve qui nous rejoint. Bonjour Steve.
1: Bonjour, bonjour à toute l'équipe d'ici.
0: Et bienvenue à vous sur l'antenne d'ici Besançon. Parmi tous les cadeaux que j'ai énumérés, en plus évidemment de la case de jackpot et donc ces 100 euros de carte carburant, qu'est-ce qui vous ferait plaisir vous Steve?
1: Une petite séance de cinéma avec Kev Adams, c'est pourquoi pas.
0: Ah oui, Kev Adams, Chantal Latsou, j'ai vu en plus les bandes annonces, des extraits, tout ce qui va bien, c'est vraiment un film à aller voir, où on rigole pas mal comme tout bon film avec ces deux humoristes là, Kev Adams et Chantal Latsou, peut-être pour vous. Et avant ça, évidemment, il y aura un défi à relever. Donc, comme je le disais, nous allons partir de la case où nous nous étions arrêtés hier. Dès que vous me dites top, on renvoie les dés et on repart donc là, en l'occurrence, de cette case 24. Dès que vous me dites top.
1: Eh ben, allez-y, top.
0: Allez, on envoie les dés. Oh bah, un petit 1 et un petit 1, ce qui nous fait 2. Nous allons donc aller de la case 24 à la case 26, 25, 26.
2: La soirée télé.
0: Ah alors bon, c'est pas le cinéma, c'est la télé, mais avec quand même un lien très fort avec le cinéma. Là, en l'occurrence, on va écouter une musique d'un film, d'une série, d'une émission télé. Et ça sera à vous de reconnaître le film, la série ou l'émission télé en question. C'est un blind test générique TV, tout simplement. Est-ce qu'en la matière, vous êtes plutôt doué?
1: On va essayer, tout dépend c'est de quelle année, si c'est dans nos années ou pas.
0: Ah ben, on va voir ça de suite. Attention, j'allume la télé.

0: Alors, est-ce que vous avez une idée?
1: Eh bien, clairement, aucune idée.
0: Sachant que ça a été diffusé, il y a eu 10 saisons en tout, entre 90 et 2000. Ça laisse quand même le temps de pouvoir entendre ce générique dans un autre titre. Alors, c'est pas la version qu'on a, il y avait une histoire de flic aussi. Aucune idée.
1: Le clip de Beverly Hills.
0: Et c'était Beverly Hills, en effet, que l'on cherchait. Mais là, la version, la fameuse 9210, très précisément, avec 10 saisons, donc entre 90 et 2000, très exactement, cette série-là. Beverly Hills, 90-210, et pas le flic de Beverly Hills. C'était ce qu'il fallait reconnaître dans les 15 secondes, malheureusement, qui ont été très vite, qui se sont écoulées très vite, mon cher Steve. Bon, il faudra revenir tenter votre chance.
1: Eh bien, on essaiera de retenter notre chance.
0: Avec grand plaisir.
1: Merci beaucoup quand même.
0: En tout cas, une très belle journée avec ICI Besançon. Bon, on continue sur notre lancée. Nous allons donc repartir de cette case numéro dorénavant 26. J'avais perdu mon jeton. Numéro 26, on se rapproche de la 38 avec toujours ces deux invitations donc pour le film de Chantal Latsou et Kev Adams à gagner ce matin. J'ai toujours également pour vous votre panier garni d'une valeur de 50 euros offert dans le cadre du Salon des vins et produits régionaux, par ce Salon des vins et produits régionaux d'ailleurs de Mèche du 23 au 25 octobre. Également des invitations pour les vacances ensorcelantes au musée des maisons comtoises de Nancré, juste au-dessus de Besançon, le grand musée en plein air autour des maisons bien de chez nous, et puis le concert des Restos du Cœur organisé localement au Grand Cursal de Besançon avec Madame Monsieur et Céline Dion Tribute. C'est tout ce qu'il y a à gagner pour chaque défi réalisé et validé, surtout ce matin dans ces défis d'ici 03 81 833 111 pour tenter votre chance. Et prochaine session, notamment après Florent Pagny, le braquage des sentiments, ici Besançon.

0: Le braquage des sentiments, Florent Pagny, dans votre radio ici, Besançon, en plein dans les défis d'ici, avant de relancer une partie, l'un des titres qui a permis à ABBA, et c'est le titre avec lequel ABBA avait participé à l'Eurovision, Waterloo arrive dans 2 minutes sur ici, Besançon.
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0: Waterloo, c'était ABBA sur ici Besançon. Deuxième candidate, notre deuxième candidate, c'est André qui nous rejoint depuis Champagnole dans le Jura. Bonjour André.
1: Bonjour.
0: Et bienvenue à vous sur l'antenne d'ici Besançon. Quel temps fait-il en ce moment au-dessus de Champagnole?
1: Il y a du soleil, il y a des nuages, il y a quelques nuages, mais il y a quand même le soleil qui pointe quand même.
0: Bon, ben voilà, comme annoncé, Météo France s'est pas trompé.
1: Oui, voilà.
0: André, bienvenue pour tenter votre chance à ces défis d'ici. Vous avez déjà participé aux défis d'ici?
1: Oui, oui.
0: Ah, donc vous connaissez les règles, avec plein de beaux cadeaux à gagner. Hein. Évidemment, l'objectif d'atteindre cette case 38 avec 100 euros là, de carte carburant. Et sinon, bah, d'autres défis. Évidemment, des invitations pour ce concert Resto du Cœur au Grand Cursal de Besançon. Des invitations pour le film La Maison des Rêves avec Kev Adams et Chantal Latsou dans le cinéma de votre choix. Pour les vacances ensorcelantes au Musée des Maisons Comtoises de Nancray. Et puis ce panier garni d'une valeur de 50 euros dans le cadre du Salon des Vins et Produits Régionaux de Mèche dans le Haut-Doubs. Qu'est-ce qui vous ferait, vous, plaisir en plus des 100 euros si on tombe sur la case 38?
1: Le cinéma.
0: Le cinéma. Vous aimez Kev Adams? Vous aimez peut-être plus Chantal Latsou? Mmh, ah oui. Et vous l'aviez vu dans Maison de retraite, tous les autres films qu'elle avait pu faire?
1: Oui, Maison de retraite, oui.
0: Ah oui, ça c'était pas mal, Maison de retraite. Et puis le 2 oui, également. Bien. Là, vous verrez, pour, je sais pas si vous avez déjà vu un peu passer l'histoire de ce film.
1: Oui, je sais.
0: Voilà, où elle fait le rôle de la mamie dans ce film. Là, qui est soi-disant très souffrante, qui vend sa maison en viager, puis au moment où c'est signé, ah bah là, d'un coup, elle pète la forme. Et donc, voilà, ça sera vraiment une chouette idée sortie, mais pour cela, eh ben, il va falloir lancer de nouveau l'idée de ces défis d'ici, repartir de la case 26 où nous étions arrêtés, puis voir quel défi va vous réserver. Eh oui, comme ça, hop, direct, la case 38. Bon, essayons. Dès que vous me dites top, on lance les dés. Alors. Ah bon, déjà je vois un 4 sur un dé, donc on sait que ça ne sera pas 12. 4 et 3, ce qui nous fait 7 précisément. Et donc nous allons avancer jusqu'à la case suivante. On va aller jusqu'à. Ben non, mais qu'est-ce que je dis? Oui, c'est ça, j'étais paumé, j'étais là. Quelle case c'est? Mon jeton, il est là. 26, alors. 27, 28, 29, 30, 31, 32, 33, 34.
2: Les devoirs.
3: Fais ton devoir, petit homme!
0: Les devoirs. Ah, les devoirs. Ça va vous rappeler des souvenirs?
1: C'est loin les devoirs.
0: Eh oui, c'est loin les devoirs. Ben là, en fait, on va devoir faire des devoirs. Vous avez peut-être un enfant, petit enfant, qui vient vous demander une question par rapport à un devoir qu'il a à faire. Et puis, faut trouver la bonne réponse. Là, en l'occurrence, ça va être des questions, enfin, une question mathématique.
1: Ah.
0: Est-ce que c'était l'une de vos matières favorites?
1: Non.
0: Non, bon, j'espère que vous vous souvenez un peu des bases, ça devrait pouvoir vous sauver. La question est la suivante, on vient vous voir, on vous dit, vous avez des petits-enfants vous André?
1: J'ai un petit-fils mais il a que 2 ans.
0: D'accord, ah oui, donc bon, on imagine que votre petit-fils vient vous voir en disant, mamie, quel théorème faut-il utiliser pour déterminer si un triangle est rectangle? C'est quel théorème ça?
1: D'accord.
0: Vous dites Pythagore, et c'est la bonne réponse, oui. Hey, il est en avance, hein, votre petit-fils, quand même, à 2 ans déjà, à savoir ce théorème. Eh bien, en tout cas, eh bien, André, félicitations à vous. Vous remportez ces 2 invitations pour le film La Maison des Rêves avec Kev Adams et Chantal Latsou. Félicitations.
1: Eh bien, merci.
0: Vous dites donc, il a fallu avoir une rechute. Vous allez pouvoir en profiter, en tout cas. C'est votre fidélité qui est récompensée. Comme ça, vous pourrez aller voir directement à Champagnole.
1: Oui, je pense.
0: Pas besoin de faire énormément de route. Ça, c'est vraiment sympa puisqu'il est projeté dans toutes les meilleures salles de cinéma et quasiment tous les cinémas. J'ai même envie de vous dire, comme aux Trois Républiques. Donc là, de Champagnole, encore une fois, félicitations et une très belle journée dans cette commune jurassienne. On continue de jouer dans les prochaines minutes à ces défis d'ici. Bon, oui, on va pas s'arrêter en si bon chemin avec toujours plein de beaux cadeaux à vous offrir, comme ce panier garni d'une valeur de 50 euros offert par les organisateurs du Salon des Vins et Produits Régionaux de Mèche du 23 au 25 octobre prochain, avec vos deux entrées pour le salon. 2 invitations pour les vacances ensorcelantes du Musée des Maisons Comtoises de Nancray pour le concert des Restos du Cœur à Besançon. Et on continue de jouer après Alain Souchon, tout de suite ici.

Ici Besançon avec Alain Souchon à l'instant, 11h et quasiment 32 minutes dans ces défis d'ici. Ici Besançon, 0381 833 833 111, ça c'est le numéro à composer pour venir tenter votre chance. Nous nous sommes arrêtés à la case numéro 34, ça veut dire qu'on est à 4 cases, 4 petites cases de la 38. La 38, c'est le jackpot, 100€ de carte carburant à gagner encore actuellement. Vous arrivez, vous faites 4 et c'est gagné. Et si jamais vous faites moins ou si jamais vous faites plus, bien dans ce cas-là, d'autres défis pour d'autres cadeaux à gagner, dont ce panier garni d'une valeur de 50€ à l'occasion du Salon des vins et des produits régionaux qui se déroulera du vendredi 23 au dimanche 25 octobre prochain à Mech, à la salle des fêtes, avec les invitations pour deux personnes, évidemment, pour pouvoir accéder à ce magnifique événement. Deux invitations également pour aller en famille avec des enfants, petits-enfants, par exemple, aux vacances en Sorcellande, c'est au musée des maisons comtoises de Nancré, juste au-dessus de Besançon, grand musée de plein air, et puis deux autres invitations pour un concert dans le cadre des Restos du Cœur au Grand Cursal de Besançon, vendredi 6 novembre prochain à 20h30 avec Madame Monsieur et une tribute de Céline Dion. 0381 833 111 pour tenter votre chance à ces défis d'ici. Je n'attends que vous. La suite avec votre Ici Express avant de continuer de jouer. Deux idées sorties que j'aurai pour vous à base de foire, en l'occurrence aujourd'hui. Et puis la musique, Corinne Charby, pile ouf.

0: Pile ou face, Corinne Charby dans la playlist Ici Besançon.
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0: Deux foires pour le prix d'une et surtout pour deux idées sorties avec votre radio locale ici. Avec tout d'abord, aujourd'hui encore à la Maison de la Réserve de l'Abergement Sainte-Marie sur le pourtour du lac Saint-Point dans le Haut-Doubs, l'événement Automne en Fête avec au programme des ateliers pour les enfants, un spectacle, une projection, la possibilité de faire presser vos propres pommes sur place pour repartir avec votre jus quasi maison. Atelier également autour des champignons, promenade avec des ânes. Profitez-en, c'est encore donc toute cette journée, tout cet après-midi. Automne en fête à la Maison de la Réserve de l'Abergement Sainte-Marie. Et c'est avec ici Besançon. Une foire aux plantes à présent, c'est à la Saline Royale d'Arquesnan que ça va se dérouler samedi et dimanche prochain entre 9h et 18h avec environ 100 à 110 exposants sur place, des pépiniéristes, artisans et producteurs locaux pour vous proposer des arbustes, arbres fruitiers, plantes vivaces rustiques, rosiers anciens, bulbes, rhizomes ainsi que des objets d'art, bijoux, vannerie et cosmétiques. Il y aura en plus de cela pas mal d'animations comme des visites commentées des jardins et visite découverte des plantes sauvages, des ateliers, démonstrations d'art et de ferronnerie, tournage sur bois, balade en calèche et à poney ou encore dégustation de comté et même marché gourmand. Tout cela à la Saline Royale d'Arquesnan avec régulièrement vos invitations d'ailleurs à gagner sur l'antenne d'Ici Besançon samedi, dimanche prochain de 9h à 18h avec là également Ici Besançon. D'autres infos pratiques à présent dans une heure.
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0: Mike et les musiciens, Mike on the Mechanics, c'était et c'est surtout Over My Shoulder sur Ici Besançon à 11h38 avant de lancer une nouvelle fois les

0: Mike on the Mechanics avec Over My Shoulder. 11h41 ici Besançon, les défis d'ici. Ça continue avec notre troisième candidate du jour et c'est Léna qui nous rejoint depuis Besançon. Bonjour Léna.
1: Bonjour.
0: Et bienvenue à vous. Première participation pour vous à ces défis d'ici.
1: C'est ça, oui.
0: Qu'est-ce qui vous a motivé, donné envie de décrocher le téléphone et de nous appeler?
1: Bah déjà de vous avoir au téléphone. Et après, pouvoir voir si j'ai des bonnes compétences.
0: Ah oui, on vérifie tout ça, c'est votre voir du dimanche en fait.
1: C'est ça, oui.
0: Et en même temps, eh bien pourquoi pas essayer de remporter quand même ces 100 euros, notamment de carte carburant ou sinon d'autres cadeaux suivant le défi sur lequel vous allez tomber. Puisque donc ces défis d'ici, c'est un grand jeu de plateau, comme un jeu de loi. Nous nous sommes arrêtés précédemment sur la case numéro 34. Donc là, si vous faites 4, case 38 directement. Si vous faites moins... ou si vous faites plus, ben un autre défi évidemment n'attendra que vous. Dans tous les cas, tout dépendra du jet de dés que vous allez effectuer. Et pour cela, suffit juste de me dire top et on lance les dés.
1: Okay.
0: Donc, quand vous voulez, vous pouvez aller. Oula ! Trop fort, malheureusement.
1: Ah
0: oui, parce que là, un 3... et un 4, ce qui nous fait 7. Et donc, nous allons passer de la case 34. Nous allons faire le tour du plateau, en tout cas retourner après la case départ, puisque nous allons aller jusqu'à la case numéro 2. La 34, elle est où? Elle est là. 35, 36, 37. La 38, malheureusement, case départ. Case numéro 1 et la case numéro 2.
2: Bonjour.
3: La boîte vocale.
0: Ah! La boîte vocale, j'avais cru que ça avait raccroché, non. La boîte vocale, vous avez composé un numéro, mais vous avez fait une petite erreur de saisie. Et là, vous tombez sur quelqu'un qui a complètement rien à voir avec la personne que vous cherchiez joindre de base, évidemment. Comme disait Gad Elmaleh dans son sketch, ça devrait pas être normal quand on se trompe d'un numéro de tomber complètement à l'autre bout de la planète, au lieu jusque dans l'entourage de la personne qu'on cherche à joindre, en tout cas, voilà. Donc, vous avez fait malheureusement une petite erreur. Vous tombez là sur la boîte vocale d'un inconnu. Qui ne l'est pas tant que ça, finalement. En tout cas, vous allez entendre un message vocal, un message de répondeur avec des indices à l'intérieur qui doivent vous faire deviner à une personnalité.
1: Ok.
0: Mm-hmm. Est-ce que vous êtes prête, Léna?
1: Oui, plus que prête.
0: Eh bien, écoutez, je compose le numéro.
2: Vous êtes sur la messagerie.
4: Salut, désolé de l'absence. Là, je suis sur les routes. Hein. Je voulais partir en week-end à Rome. Mais bon, vu le prix du carburant, j'ai finalement bougé gratos en tourbus avec Vanessa Paradis. Bon, elle me doit bien ça. Hein. Je lui ai fait tout son album. Et comme ça, je fais Grenoble, Montpellier, Marseille, Lyon, Ligny, c'est Paris. C'est toute la tournée. C'est cool et c'est pas cher. Laissez-moi un message. Je vous rappelle dès que j'ai du réseau. À plus.
0: Alors, est-ce que vous avez pu reconnaître quelle personne on cherche?
1: J'hésite.
0: Sachant que je peux d'ores et déjà quand même un petit indice vous aider quand même, parce que c'est pas si simple. C'est un chanteur que l'on cherche. Vous hésitez avec... Non, du tout. Il y avait comme indice notamment Weekend à Rome, c'était peut-être le plus flagrant. Weekend à Rome, un chanteur, ça vous fait penser à quelqu'un ou pas?
1: Un chanteur, est-ce qu'il est connu?
0: Ah oui, oui, bien sûr.
1: Adoshi?
0: Ah non, du tout, non, non, c'était Étienne Dao, là, que l'on recherchait, en l'occurrence, avec notamment son Weekend à Rome. On vérifie quand même, peut-être que je me suis trompé, mais on va vérifier si c'était bien Étienne Dao. Ah oui, avec ce grand classique. Bon, malheureusement, ça passe pas pour cette première, mais il faudra revenir, Léna.
1: D'accord, ça marche.
0: Maintenant, vous connaissez le chemin, vous savez comment ça se passe. Et puis, voilà, vous avez toutes les bases. Vous pourrez venir retenter de tester vos connaissances et en même temps repartir avec des cadeaux grâce à Ici Besançon. C'est comme ça tous les jours, du lundi et ce jusqu'au dimanche entre 11h et midi. Et je vous souhaite une très belle journée du côté de Besançon. Encore une possibilité de venir jouer avec nous, avec toujours plein de cadeaux à gagner là ce matin dans ces défis d'ici. Toujours les invitations pour ce concert des Restos du Cœur au Grand Cursal de Besançon avec Madame Madame Monsieur, une tribute de Céline Dion. 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Encore une toute dernière place, 0381 833 111. Jennifer reprend Dalida et c'est sur ici Besançon.

0: Jennifer, l'artiste qui donnera le lancement des festivités de fin d'année du côté du territoire de Belfort, à Belfort même, place d'Armes, samedi 28 novembre prochain à partir de 17h, et qui sera également en tournée à travers la France en 2027. Là, faudra attendre le 12 juin pour la voir au plus proche de chez nous. Ça sera à Dijon en Côte d'Or, avec comme ça des reprises un peu électro de grands succès de la chanson française, comme à l'instant ce titre de Dalida, mais repris par Jennifer, Mourir sur scène sur Ici Besançon. 11h50, notre dernier candidat du jour, c'est Fabrice, depuis Morteau dans le Pays Horloger. Bonjour Fabrice.
1: Bonjour.
0: Et bienvenue à vous sur l'antenne d'Ici Besançon. Comment ça va bien?
1: Eh ben, ça va pas mal, hein, pour dire qu'on a fait un petit anniversaire hier soir, on n'est pas trop mal.
0: D'accord, bon bah ça c'est bien. Ça s'est bien déroulé quand même, vous n'avez pas fini trop tard.
1: Ah, 5h30 hein, quand même.
0: Ah oui, oulala, vous avez quand même bien les idées en place là, cette heure-ci.
1: Ouais.
0: On va vérifier ça, attention. Parce que nous allons pouvoir rejeter les dés. Hein. Là, il y a très peu de suspense quant au jackpot, puisque nous allons repartir de la case numéro 2, mais d'autres défis à gagner. Et je vois que vous, ce qui vous intéresserait, c'est ce panier garni que l'on a à vous offrir.
1: Bah oui, c'est appétissant.
0: Bah, tout à fait, c'est dans le cadre donc de ce salon vins et produits régionaux de Mèche, avec deux entrées en plus pour ce salon des vins et produits régionaux qui se tiendra du 23 au 25 octobre prochain avec Ici Besançon. Eh bien écoutez, dès que vous me dites top, on relance les dés pour repartir de cette case numéro 2.
1: Allez, on y va, top.
0: Alors, je vois un 5 et 1, ce qui nous fait 6 de la case numéro 2. Nous allons donc à la case numéro 8. Hop, 3, 4, 5, 6, 7 et 8.
2: La montre.
0: Ah, la montre, parce qu'on est toujours pressé. On joue contre la montre. Je vais vous donner un thème, mais ça sera à vous de me livrer un maximum de mots, d'idées en tout cas, associés au thème. Je vous en demande au moins 4 dans le temps imparti par le chrono. Donc là, à savoir 15 secondes. Est-ce que vous pensez que ça va le faire, mon cher Fabrice?
1: Ah ben allez, on croise les doigts.
0: On croise les doigts, alors je vous demande donc de me dire un maximum de mots ou d'idées associées par rapport au thème suivant en 15 secondes. J'ai choisi, qu'est-ce qui vous fait penser au dimanche d'automne? Un dimanche d'automne, ça vous fait penser à quoi?
1: Allez, aux balades, aux feuilles qui tombent. Un petit match de foot. Et puis, pourquoi pas un dernier barbecue?
0: Oui, ça dépend quel automne on a, mais pourquoi pas pour cette année. Je valide sa réponse avec les balades, voilà, les feuilles qui tombent, c'est bien vrai. Le match de foot, moi je m'étais noté après-midi devant la télé, bon ça correspond aussi en restant au chaud évidemment. 4 réponses à vous, ce panier garni d'une valeur de 50 euros dans le cadre du Salon des Vins et Produits Régionaux de Mèche dans 2 semaines, du 23 au 25 octobre, avec vos 2 invitations d'ailleurs pour cet événement en partenariat avec Ici Besançon. Bah, félicitations Fabrice.
1: Eh ben merci, et puis bonne journée à tout le monde.
0: Eh ben bonne journée à vous également du côté de Morteau dans le Haut. Voilà, les défis d'ici terminés pour aujourd'hui. Ils reviennent demain avec toujours le jackpot 100 euros de carte carburant à gagner. Et ça sera avec Cyril Seguin entre 11h et midi.
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0: Une minute pour une nouvelle famille, c'est notre défi quotidien en partenariat avec les SPA de la région. Je voulais vous présenter Nala aujourd'hui. C'est une adorable mamie à la recherche de sa future famille. Oui, Nala, elle a déjà 8 ans et elle cherche une famille pour la vie après avoir été abandonnée. Malheureusement, elle est douce, affectueuse, elle adore les câlins comme les promenades. Les points positifs, c'est qu'elle est sociable avec les enfants. Ses ententes avec les chats restent pour le coup à définir. Elle n'en a pas forcément croisé. Et la cohabitation avec les autres chiens devra être travaillée si jamais vous avez d'autres chiens. Si vous souhaitez rencontrer Nala pour en savoir plus, n'hésitez pas à pousser les portes pour cela de la SPA de Vesoul, située très exactement à Donvalet-les-Colombes, entre Vesoul et Lure, juste à la sortie de Vesoul, le long de la Nationale. Et puis, si vous souhaitez la voir en photo, là, le rendez-vous, c'est sur notre site internet ici.fr Besançon, votre appli ici, rubrique une minute pour une nouvelle famille. Le retour de toute l'actu locale, c'est dans moins de 4 minutes. L'actu locale actualisée, même le samedi, même le dimanche, avec des vrais journalistes présents ici à la radio, après Yves Duteil.
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0: La langue de chez nous, Yves Duteil sur ICI Besançon.
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0: ICI, première radio locale en Franche-Comté, les midi. Dimanche 11 octobre, l'actu locale à la mi-journée avec vous Alexandre Rubin. La liste des communes qui manquent d'eau continue de s'allonger en Franche-Comté.
2: Et on peut désormais ajouter Aillevillers et Liaumont, communes de plus de 1400 habitants en Haute-Saône, c'est au nord de Luxeuil. Les réserves d'un des châteaux d'eau atteignent un niveau historiquement bas. Alors une opération de citernage était organisée hier matin, c'est-à-dire le transfert d'eau d'un château vers un autre. Le maire Kevin Landry demande aux habitants d'économiser au maximum la ressource en eau.
3: La consommation, elle n'est pas extraordinairement élevée par rapport à l'habitude. C'est juste que la situation de nos sources fait que nous devons faire des économies supplémentaires par rapport à la consommation habituelle. Et donc, on a plusieurs options qui se présentent à nous et le citernage fait partie de ces options. Donc, il consiste à aller prélever dans un château d'eau, donc en général un plus petit château d'eau, mais qui dessert aussi moins de compteurs, un petit surplus d'eau, en l'occurrence pour le château d'eau concerné par cette opération de citernage, c'est 60 mètres cubes d'eau que nous sommes venus prélever pour venir alimenter le château d'eau dont la capacité maximale est de 500 mètres cubes, mais dont on a bien compris qu'aujourd'hui il était beaucoup moins rempli que ça.
2: Et pour économiser au mieux l'eau de la commune d'Aillevillers et Liaumont, son maire conseille notamment d'acheter des packs d'eau minérale si c'est possible ou encore de surveiller toute potentielle fuite de canalisation. Un jeune de 19 ans blessé lors d'un refus d'obtempérer, c'était la nuit dernière à Roche-les-Beaupré, près de Besançon. Le jeune pilote a d'abord commis plusieurs infractions selon les gendarmes avant de heurter un poteau et de tomber. Il souffrait d'une blessure à la cheville lorsqu'il a été emmené par les pompiers au CHU de Besançon. Des travaux de réparation menés aujourd'hui sur l'autoroute A36 au niveau de Pays de Clerval. Il faut remettre en place la glissière de sécurité après cet accident hier entre Baume-les-Dames et Lille-sur-le-Doubs. Un camion s'est renversé, la voie de gauche est donc neutralisée encore aujourd'hui dans les deux sens jusqu'à la fin de journée. Le chauffeur a quant à lui été placé en garde à vue pour conduite en état d'ivresse.
0: Midi 2 sur ICI Besançon, c'est un jouet qui a traversé les époques.
2: Et dont le succès n'a pas pris une ride. Plus de 4000 personnes hier pour la 4e édition de l'expo Lego organisée par l'association Bezac Fanbrick. Les petites pièces de Lego de toutes les couleurs ont envahi le gymnase de Franois. Certaines constructions sont le résultat de plusieurs dizaines d'heures de travail, voire même plus. De quoi impressionner les plus jeunes, évidemment, mais aussi leurs parents, vous l'avez constaté, Léonore Richard.
4: Devant une ville de briques multicolores d'environ 70 000 pièces où il faut s'amuser à chercher des personnages façon Où est Charlie, Aurore se prend au jeu avec son fils Maël, 10 ans.
5: Il nous reste plus que la chocolatière à trouver.
4: Ces Haussonnois viennent tous les ans à cet événement.
5: Moi j'adore les Lego, donc c'est un plaisir de venir ici avec lui, partager un moment ensemble, d'acheter des choses aussi, parce que voilà, nous aussi on fait des décors à la maison.
6: De Noël et Halloween, c'est trop bien.
4: Un peu plus loin, Stéphane, 36 ans, a dégoté plusieurs petits super-héros pour compléter sa collection.
7: Wonder Woman, Loki, Harley Quinn.
4: Il avait arrêté les Lego quelques années, mais il y a un an, il a replongé.
7: Je l'ai repris de plus belle et je peux pas m'arrêter. Je suis quelqu'un d'assez nerveux, donc j'ai besoin de m'occuper l'esprit. Puis c'est une passion aussi.
4: Une passion partagée par Antoine, 38 ans, qui expose ses créations sur le thème de Star Wars, dont la plus grosse.
8: Plus de 12 000 pièces pour 30 heures de travail.
4: Pour lui, il n'y a pas d'âge pour les Lego et d'ailleurs...
8: Sur la boîte, il y a l'âge de départ, mais il n'y a pas l'âge de fin. Donc... On applique la règle.
4: Selon Antoine, les Lego se démocratisent chez les adultes.
8: Parce qu'il y a beaucoup de gammes adultes maintenant, comme l'architecture, la gamme botanique. On n'est pas obligé d'être fan de Lego pour les faire. Souvent, c'est des passionnés de fleurs qui n'ont pas envie d'avoir la contrainte d'entretenir des fleurs.
4: Ils seraient moins gourmands dans nos, paraît-il.
2: Et ça, c'est sûr. Et si vous voulez aller voir ces Lego, eh bien, l'expo dure encore toute l'après-midi. Aujourd'hui, jusqu'à 17h au gymnase de Franois. L'entrée est gratuite pour les moins de 12 ans et au-delà, c'est 2 euros. Et puis un mot de football pour terminer avec le 5e tour de la Coupe de France ce week-end. Le Racing Besançon, club de National 2, affronte une équipe qui évolue 5 divisions en dessous. En départemental 2, le club de Courcelles-les-Montbéliards. Le coup d'envoi, c'est à 15h.
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2: Et puis ce sera un temps sec cet après-midi.
0: Exactement, comme pour toute la semaine qui arrive d'ailleurs en Franche-Comté, le ciel qui se découvre petit à petit, toujours un peu plus, avec pour les températures jusqu'à 16 degrés de maxi cet après-midi, avec 9 à 11 pour le Haut-Doubs, 13 à Champagnole, 14 à Luxeuil-Luré et Besançon, 15 pour Lons-Gray et Vesoul, ou encore 16 degrés à Dole. Merci beaucoup Alexandre Rubin.
2: Merci Nathan.
0: Et je vous retrouve pour ma part tout à l'heure entre 16h et 19h. Je vais faire une petite sieste là, et puis là pour manger, je vous laisse en bonne compagnie avec Willy Rovelli.
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10: Bonjour, bon dimanche. Sous vos applaudissements, c'est Willy vient déjeuner chez vous, numéro 1096.
11: Ah là là,
10: filoche, mes amis. Bonjour la tribu.
11: Bonjour.
10: Alors, qui est là aujourd'hui? Nicolas Malabeuf, notre enfant de la télé. Bonjour mon bon Nicolas.
11: Bonjour Willy, bonjour tout le monde.
10: Et Fabien Hémeau, notre geek. Bonjour mon Fabineux.
12: Bonjour Willy, bonjour à tous.
10: Et bienvenue à tous. J'espère que vous avez passé, que votre week-end se passe bien. Voilà, le nôtre ici se passe à merveille, puisque ces 90 prochaines minutes vont être formidables. Avec jusqu'à 13h30 des invités pour comprendre l'actu de la semaine, des chroniques pour s'amuser de cette actu de la semaine. Le tirage à 13h25 pour gagner 2000 euros de vacances avec nos amis de chez Belambra. Bref, ici tout va bien, alors vite notez les dossiers du jour. Dans un instant, on va revenir sur la journée de mardi qui était la journée nationale des aidants. Un aidant est une personne qui prend soin au quotidien d'un proche âgé, malade ou en situation de handicap. Oui, mais alors comment faire quand on est aidant et qu'on travaille à côté? Je sais que vous êtes nombreux dans ces cas-là, bien on en parle dans une minute. Et à 12h30, événement, c'est le retour du gigot du dimanche.
11: Ah, on adore
10: bien ça. Alors, je rappelle que le gigot, c'est un plat star de nos tables le dimanche. Et bien, nous, ici, de temps en temps, pour le plaisir, on recevra une star à votre table. Et aujourd'hui, c'est certainement celui qui a inventé les meilleurs concepts à la télé. Le meilleur. Les années 80, c'est lui. Patrick Sabatier viendra fêter ses 50 ans de télévision avec son livre « Souviens-toi, c'était un mercredi ». Bah, là, il en parlera aujourd'hui, dimanche. Et on s'en souviendra. Patrick Sabatier avec nous dans 20 minutes. Et puis, vous commencez à le savoir maintenant, mes amis, c'est la nouveauté de cette saison. Dorénavant, entre 13h et 13h30, c'est vous qui avez les clés de cette émission. Les clés de cette émission, c'est 30 minutes, rien qu'avec vous. Venez à l'antenne nous raconter vos youpis, vos moments de la semaine, la belle rencontre, la jolie histoire. Venez nous faire un petit coucou. Venez aussi réagir sur les thèmes du jour. Si vous êtes aidant, dites-nous comment ça se passe pour vous, les galères, les joies. Si vous voulez aussi poser une question à Patrick Sabatier, profitez-en.
11: Et partagez un souvenir, il y en a eu tellement.
10: Et voilà, il y a plein de souvenirs de télé avec Patrick Sabatier. Le samedi, c'est Youpi la vie, certes, mais le dimanche, c'est Youpi aussi. Alors notez bien le numéro 0810 055 056. Plus que jamais, ici, c'est chez vous. 0810 055 056. Et vous repartirez aujourd'hui encore.
11: Eh bien, les vacances de la Toussaint approchent. On a décidé de vous gâter, vous l'avez dit. On met en jeu un séjour dans un des clubs de vacances Belambra. 2000 euros de vacances pour vous et rien que pour vous. Voilà. Le tirage en fin d'émission.
10: Vous partez où vous voulez, quand vous voulez, avec qui vous voulez.
12: Et sur ce même numéro, vous pouvez également réagir gratuitement sur WhatsApp.
10: Voilà.
12: 0810 055 056. On attend vos messages, vos vocaux. Vous pouvez même nous envoyer des photos, votre table du dimanche. Faites-vous plaisir, on reçoit tout sur nos écrans dans le studio en direct.
10: Merci. Est-ce qu'on a tout dit?
11: On a tout dit.
10: Allez, hop, hop, hop.
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10: Et ouvrons notre premier dossier. Help, oui, help, help. Aidons-nous. Bonjour Christine Lamidel.
13: Bonjour Willy.
10: Bienvenue ici, ma chère Christine. Vous êtes la directrice et fondatrice générale de Tilia. Alors Tilia, c'est quoi? Vous y faites quoi?
13: Eh ben, c'est une société de conseil et d'accompagnement des entreprises et des salariés aidants.
10: Voilà.
13: Les aidants, justement, parfois, ils travaillent en
10: exactement
13: accompagner leurs proches.
10: Exactement. Bon, on va parler de ça, ma chère Christine, puisque vous avez publié cette semaine le baromètre Aider et travailler 2026. Alors, avant de détailler comme ça, de donner quelques exemples issus de ce baromètre, déjà, de manière générale, qu'est-ce qu'on peut dire? Est-ce que l'entreprise aide comme il le faut le salarié aidant? Est-ce que l'entreprise comprend la situation des salariés aidants?
13: Eh bien, de plus en plus,
10: envie
13: de vous dire que oui.
10: Bon.
13: Et ça, c'est une bonne nouvelle, parce que il y a cette écoute. En tout cas, on va pouvoir maintenant évoquer plus facilement auprès de son manager, son RH, sa situation, sans rentrer dans les détails de
10: bien
13: sa
10: sûr.
13: Vie privée, bien entendu. Voilà. Mais trouver des aménagements pour concilier toutes ses responsabilités.
10: Parce que 20% des salariés sont aidants, c'est ça à peu près.
13: Tout à fait. Voilà.
10: Voilà.
13: Et d'ici 2030, on sera sur 1 sur 4.
10: Voilà, parce que la population vieillit, c'est pour ça. Voilà.
13: Alors oui, et puis des maladies chroniques de plus en plus précoces, maladies d'Alzheimer, des cancers, c'est octobre rose aussi, donc c'est vrai qu'on est tous concernés.
10: Un salarié aidant, il n'est pas forcément visible dans une entreprise. Nous, peut-être que dans notre open space, il y a des aidants, on ne sait pas forcément.
13: C'est ça, c'est que bien souvent, c'est une population qui est invisibilisée. On n'a pas très envie de parler de ces sujets-là. Mmh. On a peur d'être un petit peu mis de côté dans les évolutions de carrière. On a peur d'être jugé comme fragile. Or, aujourd'hui, et ce que nous dit le baromètre justement réalisé avec Interface ITIA, c'est que on développe des compétences. Et unanimement, les collègues, les managers et les aidants disent qu'effectivement, quand on est aidant, on développe des capacités, on acquiert des compétences qui pourraient être mises au service de l'entreprise.
10: Voilà. Donc ça, effectivement, ça apparaît très clairement dans votre baromètre. Tiens, par exemple, j'ai aussi pris ce chiffre-là. 55% des salariés aidants le sont depuis au moins 6 ans. Ils y consacrent 14 heures par semaine. C'est l'équivalent de 2 jours de travail. Donc quand on travaille à côté... Comment on fait alors ?
13: C'est compliqué. On a nous des aidants qui nous disent, avant d'aller à leur journée de travail, passer chez leurs parents âgés ou s'occuper d'un enfant en situation de handicap. Et puis pour d'autres, c'est essayer de pas manger le déjeuner lors du déjeuner pour partir ensuite sur, par exemple, à l'hôpital, à l'EHPAD, pour prendre le relais auprès de leurs proches. Et ça veut dire que cette accompagnement sur la durée pendant plus de 6 ans, ça épuise les aidants et bien trop souvent, il y a aussi des risques pour leur propre santé. Ouais. Et c'est pour ça que c'est important de sensibiliser un maximum et pas que pour la Journée nationale des aidants qui a lieu le 6 octobre chaque année, mais de faire porter cette voix des aidants parce qu'ils ont besoin d'être accompagnés, des aménagements dans l'entreprise.
10: Voilà. 85% qui disent effectivement que ça a des répercussions négatives sur leur santé et du coup sur leur travail aussi, parce qu'ils peuvent aussi peut-être
12: avoir la tête ailleurs.
10: Ouais, voilà.
13: 6 salariés aidants sur 10 ont dû aménager leur temps de travail, modifier leurs horaires, voire certains ont carrément quitté leur activité professionnelle pour pouvoir s'occuper de ce proche. Et ça, c'est important parce que aujourd'hui, on n'a pas à choisir entre son proche, son activité professionnelle. Et le travail, c'est aussi pour les aidants une bulle d'oxygène, un endroit où ils vont pouvoir se ressourcer.
10: Exactement.
13: Et ça, c'est important de pouvoir justement... le partager plus largement. Il y a d'ailleurs un syndicat, le syndicat national des aidants, qui permet aussi aux aidants d'exprimer leur voix et parce qu'on est bien souvent seul face à l'aidance, et bien de se dire on va se regrouper tous ensemble pour pouvoir porter cette cause plus largement. Voilà.
10: Donc, ce qui ressort effectivement de votre baromètre, c'est ce que vous nous disiez à l'instant, ma chère Christine. Donc, effectivement, l'entreprise agit de plus en plus, on va dire, en faveur de l'aidant, du salarié aidant, il manque. C'est quoi ? Il manque encore peut-être une petite solution pour y aller encore un petit peu plus. Déjà, peut-être rendre le sujet plus visible déjà.
13: Tout à fait. Il y a justement, nous on intervient sur la partie d'abord collective pour sensibiliser les RH, les managers. Ça n'arrive pas qu'aux autres.
10: Non.
13: Et faire en sorte que tout le monde se dise... c'est pas un sujet tabou, c'est pas quelque chose qui doit nous exclure de l'entreprise, c'est au contraire de se dire que tout le monde porte le sujet. Alors ça peut être des dons de jours de congé, ça peut être que on va mettre en place des groupes de parole, de la paire aidance, pour se partager des bonnes pratiques entre collègues aidants. Ce qui a marché pour un peut peut-être marcher pour un autre. Et puis faire que les managers, par exemple, un responsable, puisse être là pour détecter peut-être les situations, parce que ce qu'on n'a pas dit aussi, c'est que bien souvent les aidants ne savent pas qu'ils sont aidants. Et aujourd'hui, 6 aidants sur 10 ne se reconnaissent pas dans ce terme. Ouais. Moi-même, avec mon époux, on est aidant de nos enfants, dont un qui est atteint de troubles du neurodéveloppement, et on est un papa, on est une maman, on n'est pas l'aidant de notre fils.
10: Exactement.
13: Voilà. Et quand bien même c'est inné, c'est quelque chose de naturel, on se dit on va accompagner nos parents qui vieillissent vers l'EHPAD, etc. Eh bien, on ne dit pas on est les dents de nos parents.
10: Donc il y a ce
13: sujet de vraiment acculturer, sensibiliser un maximum. Et merci beaucoup de parler de ce sujet-là.
10: Avec beaucoup
13: aujourd'hui.
10: De plaisir, on le fait assez régulièrement, parce qu'on a beaucoup d'auditeurs et d'auditrices qui sont aidants de manière ou d'une autre et qui de temps en temps, effectivement, viennent nous en parler. Merci infiniment, Christine. Christine Lamidelle, directrice et fondatrice générale donc de Tilia. Vous avez donc publié cette semaine cette grande enquête sur les salariés aidants.
11: Aidons les aidants.
10: Bravo, vous deux, vous êtes un peu mes aidants.
12: Ben oui.
10: C'est vrai.
12: Si on vous aide à traverser la route,
10: tout le temps,
12: on vous fait manger quand on part en tournée.
11: Avec l'âge,
10: j'oublie la moitié des trucs. Vous êtes mes deux cerveaux.
11: C'est dire. Hein.
10: Si vous voulez réagir là-dessus, mes amis, n'hésitez pas. 0810 055 056. On en parle tous ensemble à partir de 13h. On parle de quoi avec toi dans un instant, mon bon Fabinou.
12: L'actu web, le beurre français cartonne auprès des touristes de passage en France. Tout le monde veut sa plaquette de beurre. Made in France. Pourquoi?
10: Réponse
12: dans un instant.
10: Eh bien, écoutez, je ne sais pas si lui aime le beurre. En tout cas, il fête ses 75 ans aujourd'hui. C'est Jean-Jacques Goldman. Donc aujourd'hui, il y a une journée spéciale sur votre radio ici. À chaque heure, il y a un titre de Jean-Jacques Goldman. Eh bien, nous, on a Jean-Jacques Goldman et Céline Dion en plus. On n'entend pas beaucoup parler de Céline Dion en ce moment. Voici

0: bah pour l'instant, nous, restez là. Nous, jusqu'à 13h30, on ne bouge pas. C'était Céline Dion. Bon anniversaire, Jean-Jacques Goldman. Si, peut-être qu'il nous écoute.
1: Peut-être, pourquoi
0: pas. Peut-être qu'il nous écoute. Rigolons pas avec ça. J'ai une minute pour vous raconter une anecdote vite fait. Quand j'étais tout petit, enfin tout jeune, je bossais sur une autre radio avec un animateur qui s'appelait Julien Courbet. Et un jour, on dit comme ça à l'antenne, oh, bah, on passait un Jean-Jacques Goldman et on dit, on adore Jean-Jacques Goldman. Oh, évidemment, il nous écoute pas, aucune chance. On embrasse Jean-Jacques Goldman et tout. Et dans les 10 minutes, je vous jure, on a reçu un fax. Donc ça datait il y a quelques temps. Ouais, c'était avant-hier. Et on reçoit un fax. Bonjour, c'est Jean-Jacques Goldman.
2: C'est la classe quand même.
0: Je vous écoute et tout. Je viendrai vous voir avec plaisir. Et il est venu.
3: Incroyable.
0: Voilà,
3: incroyable.
0: Jean-Jacques. Voilà,
3: il va peut-être venir. Il va peut-être
0: alors,
3: venir.
0: Voilà,
3: il a Paris en plus. Hein,
0: en
3: parce qu'il a assisté vendredi au concert de Céline.
0: Bon, bah Jean-Jacques, tu as une heure pour venir. Merci.
3: Dépêche-toi.
0: Jingle. Allez, gagne le jingle qu'on a. Pardon.
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0: Peut-être fait par Jean-Jacques Goldman, ces jingles. Merci beaucoup. Dans un instant, on va vous présenter un invité pas banal parce que cette saison encore, on aime vous présenter des invités pas banaux. Mais d'abord, mon Fabien Aymo, notre geek. Alors,
5: c'est parti pour toute l'actu web de la semaine. Souvenez-vous, il y a 15 jours, je vous disais que cette chanson était en train de faire le tour du monde.
2: Ça continue.
3: Ah non, mais le monde entier.
5: Le monde entier.
0: C'est génial.
5: La chanson de Patrick Sébastien. Donc, Toc Toc fait le tour du monde car les internautes se filment en train de danser dessus. Ça devient viral. Voilà, tout le monde écoute cette chanson. Et bien, cette semaine, une nouvelle chanson fait le buzz en France, uniquement pour l'instant, et c'est celle-ci. C'est de la chanson populaire. La bonne du curé d'Annie Cordy cartonne sur TikTok grâce à un joueur en fait de rugby catalan. Valentin en fait a été filmé par son club de rugby en train de chanter du Annie Cordy, parce qu'en fait il connaît les paroles par cœur. Résultat, 2 millions de vues pour cette vidéo.

0: voilà, pour la reprise de La Bonne du Curé d'Annie Cordy. Valentin a d'ailleurs été reçu chez nos amis d'Ici Roussillon. Interview à écouter sur ici.fr. La Bonne du Curé, futur hymne des rugbyman. Affaire à suivre, moi je ne veux pas m'en mêler.
1: Mêler.
2: Allez. On change de sujet.
3: Il faudrait un gros paquet de beurre, car j'aime bien le beurre.
0: Allez, toujours dans l'actu web, le beurre français rend fou les internautes du monde entier. Voilà. D'ailleurs, sur TikTok, le hashtag French Butter se compte par milliers. Et sur ces vidéos, on voit des internautes déguster des plaquettes de beurre made in France. Apparemment, c'est le souvenir indispensable quand des touristes sont chez nous à Paris.
4: My mom just got home from Paris and brought me back
0: Et à déguste, elle se filme, les vidéos, voilà, cartonnent sur les réseaux. Le beurre français à la cote, surtout donc chez les Américains, car notre beurre contient entre 82 et 85% de matière grasse contre 80% pour le beurre américain.
1: Il est dégueulasse là-bas. il est pas bon.
0: Et vu ce succès, il y a une enseigne qui s'appelle La Grande Épicerie, qui permet de commander du beurre en ligne, et en tout, il vous propose plus de 150 beurres différents, donc beurre au piment d'Espelette, beurre à la truffe, du beurre au yuzu.
1: Alors la Grande Épicerie, pour ceux qui ne connaissent pas, il faut avoir un grand pouvoir d'achat.
0: Mais ça fonctionne, bref, c'est un véritable succès, et pour info, en France, on consomme environ 8 kilos de beurre par habitant et par an, et chez les Bretons, c'est un peu plus, 12 kilos par an. Le gras, c'est la vie, vive la France, black blanc beurre.
1: Et pardon, mais moi j'ai découvert, j'ai découvert, honte à moi, il y a peut-être 4 ans, j'ai découvert le beurre demi-sel. Maintenant, mais je ne moi, jure je... que par ça.
0: Mais moi aussi.
1: T'aimes pas trop. Tout, mais dans une tartine beurre de j'adore ça.
2: Moi, en fait, je vois pas la différence.
0: Soit il a pas de palais, soit il a le Covid.
2: Pour moi, du beurre, c'est le beurre.
1: Arrête, demi-sel. Appelez-nous. 0810 055 056. On fera un débat tout à l'heure. Beurre demi-sel ou beurre doux?
0: Ou beurre doux.
2: Ou demi-doux.
1: Ou demi-doux. Demi-doux.
0: On termine avec le concon de la semaine. Le concon de la semaine se trouve en Angleterre. Écoutez, car il est exceptionnel, c'est un champion du monde. Cette semaine, un Britannique de 50 ans a été jugé pour avoir parcouru donc 200 km sur une autoroute sans permis. En plus de ça, il était complètement ivre. Il avait consommé 3 bouteilles de pinard avant de prendre le volant. Et cerise sur le gâteau, il était aveugle. Il a plié le game.
2: Il cochait toutes les cases là.
0: Alors c'est dingue. Alors pendant le procès, on lui a demandé comment il avait fait pour conduire sans rien voir. Et là, il a expliqué qu'il réussissait quand même à se guider grâce au feu arrière des camions, parce qu'il arrive quand même à distinguer les grosses masses lumineuses. C'est ce que je vous dis. C'est le concon de la semaine. C'est ce qui s'appelle conduire à l'aveuglette.
1: Conduire. Merci infiniment, mon cher Fabien. Quelque chose à rajouter, Nicolas?
2: Non, moi j'adore écouter Fabien.
0: C'est vrai, t'as écouté?
2: Je pourrais l'écouter toute la journée.
1: Vous voyez, ça c'est des cours d'impro. Vous voyez, c'était pas prévu.
0: Ça rebondit.
1: Alors ça rebondit pas bien.
0: Sur le ventre de Nico, moi j'adore rebondir.
1: C'est le beurre doux, Nicolas.
5: Viens déjeuner chez vous.
1: Nicolas, c'est la douceur incarnée. C'est l'être le plus gentil du monde.
0: Mais vraiment.
1: Qu'est-ce qu'on fait là? Comme promis, place à la personne pas banale du dimanche. Bonjour, Laure Antoniotti.
6: Bonjour.
1: Ça va, Laure? Bienvenue ici, ma chère Laure.
6: Ça va très bien.
1: Bon, vous êtes étudiante à l'Institut Agro Rennes-Angers. Et pendant 2 ans, Laure, avec des camarades de classe, vous avez réfléchi à créer quelque chose de nouveau, qu'on va peut-être retrouver bientôt sur nos tables, à côté du beurre demi-doux, demi-sel, demi-ce que vous voulez, entre 2 morceaux de baguette tradition. C'est ma préférée, la baguette tradition. J'adore le crognon. Moi, j'ai dit crognon. Comment on dit crognon?
0: Moi, je dis quignon.
1: Quignon. C'est le crognon. Vous avez inventé quoi, alors, ma chère Laure?
6: Alors, on a inventé une alternative au chocolat sans cacao, ni beurre de cacao.
1: C'est le chocolat sans cacao.
6: Tout à fait.
1: Voilà.
6: Pour se rapprocher au plus proche du plaisir chocolaté, sans avoir tous les effets un peu néfastes du chocolat qu'on trouve en ce moment.
1: Voilà, parce que avant de nous dire ce qu'il y a dedans dans votre chocolat sans chocolat, c'est que déjà vous êtes parti d'un constat, c'est que le cacao, c'est un peu compliqué là, c'est cher, c'est ça. Hein.
6: Tout à fait. Ouais. Depuis 2024, on a eu une énorme hausse des prix. aussi dû au réchauffement climatique, les productions en Afrique de l'Ouest, elles ont diminué. Donc derrière, ça impacte sur toute la chaîne de production.
1: Voilà. Donc dans votre
6: chocolat, on est parti de ce constat.
1: De ce constat-là, voilà. Donc du coup, dans votre chocolat sans chocolat, qui s'appelle Barré, il y a quoi alors dans Barré ?
6: Tout à fait.
1: Dedans Barré, il y a quoi ?
6: Dans Barré. Vous pouvez retrouver de la caroube, de l'avoine, du tournesol, mais aussi de la chicorée.
1: Ah oui, de la chicorée. C'est pas de la ricorée, hein, parce que c'est pas la mi-ricorée, c'est la mi-chicorée. Là.
0: Et grâce à tout ça, on retrouve quand même le goût du chocolat ? Grâce à tout ça, on retrouve quand même le goût du chocolat ?
6: On a essayé de se rapprocher le plus du goût du chocolat, mais si on n'utilise pas d'arôme, comme c'est un produit avec qui est très complexe niveau de l'aromatique, c'est assez compliqué de se rapprocher. Donc on a essayé de faire notre maximum. Et après, faut goûter et voir.
1: Faut goûter,
6: si
1: voilà.
6: Ça vous plaît.
1: Donc sans colorant, sans arôme, sans additif, sans chocolat, sans chemise, sans pantalon, y a rien. C'est donc une imitation du cacao. Donc voilà, c'est une. Pour ceux qui veulent consommer une tablette différemment, on va dire.
6: Tout à fait. Avec moins d'impact. Du coup, on a réussi, comme on prend des produits qui viennent de moins loin, on a réussi à réduire notre impact environnemental de les émissions de gaz à effet de serre de 86% par rapport à une tablette de chocolat normale.
1: Et ça ressemble à une tablette. Hein, voilà. Ça s'appelle Barré, ça ressemble à une tablette de chocolat.
6: Oui,
1: voilà,
6: oui.
2: Et c'est peut-être même meilleur pour la santé.
6: On a essayé de reprendre les mêmes... c'est pareil. Il faut en consommer avec modération, abus, comme toute chose dans la vie.
1: Comme pas mal de choses dans la vie. Oui. Et donc, 2 ans de recherche pour en arriver à ce résultat. Donc maintenant, vous faites quoi ? Vous allez essayer de le commercialiser, c'est ça ? Cette barbarie ?
6: Alors, pour le moment, j'ai décidé de continuer mes études, mais d'ici un an, je compte reprendre le projet entièrement.
1: Moi, je veux goûter,
6: toute seule, et pourquoi pas le commercialiser.
1: Ah oui, je veux goûter, vous pouvez nous en envoyer un. Faut nous en envoyer déjà, qu'on goûte déjà, non ? Ici, Laure.
6: Si vous voulez.
1: Bien sûr que je veux. Moi, quand c'est gratuit, je veux toujours. Alors, inutile de poser la question. Donc, on va vous donner notre adresse, vous nous l'envoyez, comme ça, on le goûtera devant tout le monde la semaine prochaine. D'accord, Laure ?
6: Parfait.
1: Bon, c'est noté. Merci. Laure Antonietti, donc étudiante à l'Institut Agro-Rennes Angers, elle a inventé Barré, donc la tablette de chocolat.
2: Sans chocolat.
1: Merci beaucoup, Laure. Et passez un bon week-end. Allez, vous aimez Tristine.
0: Ah oui.
1: Vous aimez la pub.
0: J'adore ça.
1: Tant mieux, elle arrive. Et juste après, il y aura bien sûr les infos pratiques près de chez vous avec le ICI Express.
0: Tchou-tchou.
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13: La ville de Pontarlier accueille jusqu'au 25 octobre au théâtre Bernard Blier le grand festival du cinéma. Avec un billet et un tarif de base à 7 €, vous allez pouvoir avoir de nombreux films, des grands classiques avec des courts-métrages également inédits et un invité d'honneur cette année, le pays de la Pologne. Cette programmation est tournée autour de notre pays européen mais également des grands classiques du cinéma français. C'est le ciné-club Jacques Becker qui est à la manœuvre de ce rendez-vous à découvrir du côté de Pontarlier. 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Si vous avez besoin de changer la garde-robe, notamment pour l'automne et pour l'hiver avec les froids qui reviennent, il y a notamment cette vente dans une boutique éphémère au centre-ville de Vesoul, rue du Breuil, qui vous est proposée. C'est avec Ici Besançon et c'est jusqu'au 17 octobre pour y participer. Les tarifs sont vraiment très réduits pour vous habiller.
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1: Allez, partons gaiement vers la deuxième demi-heure de votre talk show du dimanche. Alors ici, c'est comme la messe du dimanche,
15: mais en pas pareil.
1: Sinon, c'est la même chose. Dans un instant, Patrick Sabatier, ah là là, le vrai, hein, il sera notre gigot du dimanche avec votre tribune, nos deux petits faillots. Notre enfant de la télé, Nicolas Malabeuf, et notre spécialiste web, Fabien Emo. Et vous surtout, on est tous ensemble, c'est la famille du week-end. Hein. Vous pouvez réagir sur tout ce que vous entendez, d'abord sur le groupe Facebook.
0: Eh bien justement, pour faire partie,
1: oui,
0: pour faire partie de cette famille, vous vous connectez sur Facebook, vous tapez Youpi la vie avec Willy Rovelli, vous tombez sur nous. Notre invité, vous l'avez dit, c'est Patrick Sabatier. Vous pouvez lui laisser un petit mot, tiens, voilà, sur le groupe Facebook et nous dire aussi l'émission qui vous a marqué, oui, pourquoi pas. Donc tout ça, c'est gratuit. Pour nous retrouver, vous tapez sur Facebook Youpi la vie avec Willy Rovelli.
1: Voilà, et on vous attend aussi au standard, hein, 0810 055 056. Ici, on vous écoute à partir de 13h, 13h, 13h30. L'antenne est à vous. Vous passez à l'antenne le dimanche. C'est Youpi aussi. Vous passez à tout instant. Vous réagissez sur ce que vous voulez, les thèmes du jour. Si vous voulez poser des questions aussi à Patrick Sabatier, vous êtes les bienvenus. 0810 055 056. Et vous repartez aujourd'hui.
16: Et dans moins d'une heure, oui, l'un d'entre vous va nous écouter remporter avec le séjour Bellambra Club d'une valeur de 2000 euros.
1: Très bien.
0: Ça va, un petit coup de mou,
1: Nico. Coup de mou, on n'a pas compris le mot parfumeur. Mais d'abord, si vous n'avez pas suivi l'actu, pas de panique, l'actu vous suit. Il est temps pour moi de mettre les points sur les i.
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1: Et on commence avec le retour sur Terre de l'astronaute Sophie Adonneau.
16: Ah oui.
1: L'autre, quand elle a vu aux infos, blocus dans les lycées, commémoration du 7 octobre, soupçon de peste en Russie, encore un film avec Cadmerade, elle s'est dit, oh putain, je me rebarre. C'est bon. Ça va aller. Sophie Adonneau qui déclare que dans l'espace, elle est passée par toutes les émotions. Ce que ne peut plus faire, par exemple, la comédienne Audrey Fleurot. Hein, l'autre, elle est tellement... Il n'y a plus aucune émotion. Son chirurgien est formel là-dessus. Après les débordements en marge des manifs lycéennes, le régime iranien a dénoncé, je cite, une répression violente des manifestations étudiantes et de flagrantes violations des droits humains. Ah, il est cruel, mais tellement marrant ce régime iranien. Ils sont drôles quand même. Victime d'une fuite de données sur le site internet du slip français, Sébastien Lecornu a son numéro de portable qui circule sur internet. Une fuite dans le slip à son âge, il faudrait peut-être consulter. Au moins, il met un slip français quand il a le corps nu.
0: Oh.
1: Une fuite pour un slip, les boules. Et parfois, quand le slip est trop grand, c'est les boules qui prennent la fuite.
0: Oh.
1: Ça dépasse. À Pérou, un candidat nommé Hitler Mussolini remporte une élection municipale. Et oui, s'il s'était appelé Pécresse Hidalgo, il n'aurait jamais gagné. Ça aurait pu être pire. Imagine, le gars s'appelle Jordan Bardella. Une mèche de cheveux de Claude François vendue aux enchères 2300 euros. Eh oui, c'est cher, mais moins qu'un poil pubien de Patrick Bruel qui lui vaut. Il s'agit d'une des mèches de cheveux qui s'est dressée sur sa tête, hein, lorsqu'il s'est pris le 220.
0: Oh,
1: en fait, c'est cher. Primaire de la gauche, le vote en ligne pour désigner le candidat a été cyberattaqué. Au moins, cette élection intéresse les pirates, c'est déjà pas mal. En arrêt maladie, un homme croit son patron en boîte de nuit alors qu'il jouait les DJ. Il est licencié sur le champ. Bah oui, mais si les médecins écrivaient mieux les ordonnances aussi, l'autre, il n'aurait pas confondu boîte de Doliprane et boîte de nuit aussi. Bah oui, ils sont malins. Et puis c'est vrai que burn-out, ça fait boîte de nuit de province. Hein. Pardon, mais... Allez, maintenant, c'est le quart d'heure américain. C'est les filles qui invitent les garçons au burn-out.
0: Franchement, ça le fait.
1: Enfin, la question du jour.
0: Ah.
1: Bah, ce type qui s'est fait gauler en boîte alors qu'il était en arrêt maladie, est-ce que s'il dansait sur du Dr Dre, du Dr Alban ou même du Doc Gynéco, est-ce que ça serait passé quand même? Vous avez 2 heures, réfléchissez. Heureusement, dans 82 jours, c'est fini 2026.
0: Bravo.
1: Le mec, il est malin quand même.
0: Non, mais franchement, vous avez une bonne idée. Le burn-out, ça peut fonctionner.
1: Et bah voilà, le burn-out. Et bah, on va lancer l'idée.
16: Le burn, hein.
1: Oui, ah,
0: on a compris.
1: Il m'énerve, Nicolas.
16: Il a dit burn.
1: J'ai dit, mais qui va tomber dedans? Non, bah, Nicolas, évidemment.
16: Toujours. Allez, moi.
1: S'il vous énerve comme moi, il m'énerve. Heureusement, j'ai la solution. Vous allez me faire padabapapada et ça ira bien mieux.
0: Parce que là, ça va pas, là.
1: Là, ça va pas parce qu'il m'énerve.
0: Voilà.
1: Il m'énerve.
0: Ça va mieux.
1: C'est la seule radio au monde. Tu passes un jingle et ça va beaucoup.

0: Elton John sur votre radio ici.
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0: Mes amis, place comme promis au gigot du dimanche. Le gigot, c'est le plat star du dimanche sur nos tables. Et bien, notre table ce dimanche, on a une véritable star. Alors, quand on n'a pas grand-chose, on ne rêve pas forcément de gagner au loto. On rêve qu'un jour, quelqu'un vienne sauver notre quotidien. Et quand j'étais petit, ce quelqu'un, c'était Patrick Sabatier. Enfant, je rêvais de faire ce métier, d'être aimé comme lui, d'être beau comme lui, d'être bien habillé comme lui. Mais je rêvais surtout que lui débarque à la maison avec ses caméras de porte-bonheur, après que des voisins généreux et soucieux lui aient dit « Allez chez les Rovelli, ils n'ont rien, mais ils méritent de vous avoir ». Alors j'ai rêvé que Patrick pousse notre porte simple de cette maison banale pour que chez nous, pour une fois, il se passe quelque chose d'extraordinaire. Patrick n'est jamais venu. Le porte-bonheur, c'était peut-être juste ce rêve qui m'a porté jusqu'ici, car il est là, enfin. Merci Patrick Sabatier d'avoir poussé la porte, celle de ce studio. Bonjour Patrick Sabatier.
3: Bonjour, bonjour Willy, bonjour tout le monde.
0: Comment va Patrick Sabatier?
3: Quel accueil, dis donc.
0: Ah mais c'est vrai Patrick.
3: J'ai presque envie de venir avec des caméras là maintenant.
0: Ben, je vous jure
3: Patrick,
0: je vous jure Patrick que quand j'étais petit, qu'on vivait dans la dèche totale, je me disais mais pourquoi mes voisins ils lui ont pas dit mais allez chez eux. Vous n'êtes jamais venu Patrick.
3: Non, on s'est vu à une autre époque.
0: Ouais,
3: Willy,
0: ouais,
3: hein,
0: on s'est vu.
3: Je me souviens,
0: ouais.
3: Et je t'ai dit beaucoup de choses de bien sur toi parce que je les pensais déjà à l'époque et je suis content que depuis, d'autres personnes s'en soit aperçu.
0: Ouais, c'est gentil. Alors, vous venez donc ici pour un livre souvenir qui s'appelle Souviens-toi. C'était un mercredi. On parlera évidemment aussi de Meurtre à Épinal, la série de France 3 où vous serez comédien. Mais d'abord, ce livre, Patrick. Dis donc, ces derniers jours, on vous a vu et
4: partout.
0: Entendu partout.
4: Oui.
0: Mais vraiment partout.
4: Oui.
0: Est-ce que ça vous étonne? Est-ce que ça vous fait plaisir? Est-ce que vous dites c'est normal, je suis le meilleur?
3: J'aimerais me dire c'est normal, je suis le meilleur. Ça, j'arrive pas à me le dire parce que je me suis toujours posé la question d'être à la hauteur des événements et là aussi d'être à la hauteur pour la sortie de ce livre.
0: Ouais.
3: C'est vrai que je fais pas mal de promotion, mais ça me fait plaisir également parce que, à double titre, premièrement parce que je vais dans des radios ou dans des télévisions que je connais.
0: Ouais.
3: Et on me disait, oh mais la télé ça a changé, mais la radio ça a changé. Rien n'a changé, mais absolument rien n'a changé. Le public est toujours le public, les gens qui vous aiment, que vous aimez pas, c'est toujours les mêmes. Et je crois qu'il faut rester soi-même. Et donc en parlant de ce livre, je reste moi-même. Quand je dis souviens-toi, c'était la mercredi.

0: parce que le 5 septembre 1976, pour la première fois, on m'a mis devant une caméra.
1: Voilà, et c'était un mercredi.
0: Et je pense que j'étais très inconscient. Et je crois que la phrase la plus essentielle du livre, c'est « À 12 ans, je savais ce que je voulais faire de ma vie. » Et donc, vraiment, je me suis dit, je vais être animateur. Et l'inconscience de croire que c'était possible.
2: Inconscient, voilà un mot qui revient souvent. Enfin, on sent que vous avez eu quand même pas mal de culot aussi. C'est quoi, du culot, de l'inconscience?
0: J'ai eu de la chance.
2: La chance aussi.
0: La chance de rencontrer des gens qui ont cru en moi. On sait bien que dans ce métier, il ne s'agit pas d'avoir du talent. Évidemment qu'il faut l'avoir. Mais il faut que, surtout, les gens disent, il a du talent, on va l'aider. Il nous a présenté un avis de recherche. On va le mettre sur l'antenne. S'il n'y a pas quelqu'un un peu plus intelligent que vous, un peu plus sensible que vous, qui ne vous montre pas le chemin, vous avez du talent dans votre salle de bain.
2: Donc ce livre, c'est un livre de coulisses. C'est de se dire, finalement, on se connaît sans se connaître. Les gens vous connaissent, mais peut-être qu'ils ne connaissaient pas la petite tambouille, quoi.
0: Au bout de 50 ans, quand même, il y a un moment donné, on se repère. Mais c'est comme si on croisait les gens dans la rue. Tiens, c'est toujours la même personne qui est à la même heure sans son chien. Mais est-ce que je la connais? Non.
2: Non.
0: Tiens, la boulangère. Après, c'est sa fille qui a repris la boutique. Mais est-ce que je la connais? Non. Donc, il y a un moment donné, on se dit, on se croise, on se regarde, on se sourit. Tiens. Je vais te faire rentrer dans mon monde. Et c'est ça, le livre.
2: Et c'est ça, le livre. Alors, il y a évidemment, vous parlez entre autres de ces émissions tellement cultes, qu'on a tellement aimées. Et même, il y a même des jeunes, là, qui travaillent avec nous en régie et qui vous connaissent, ces émissions.
0: Patrick, même des jeunes qui me connaissent.
2: Non, mais c'est pour
0: c'est
2: vous dire,
0: voilà. C'est le titre de l'émission.
2: Et voilà, même des jeunes me connaissent. Avis de recherche, Porte-bonheur, Le jeu de la vérité. Rien n'est du hasard. On l'apprend dans le livre, finalement, ces émissions populaires, c'est vous. C'était vous?
0: Oui, je pense que je n'ai pas inventé grand-chose.
2: Non, il n'a rien inventé, Patrick. Non, mais
0: en fait, de recherche, voilà, j'avais vraiment envie de retrouver des copains, et c'est à partir de là qu'est née l'émission. Le jeu de la vérité, quand je dis, mais les journalistes, ils écrivent des choses, mais tiens, si on donnait vraiment c'était les réseaux sociaux avant les réseaux sociaux, si on donnait vraiment la possibilité aux gens de parler directement aux célébrités, à tout cœur, à chaque fois. Ça m'a toujours intéressé de savoir comment les gens s'étaient rencontrés et pourquoi ils étaient ensemble depuis 10 ans, 5 ans, 15 ans. Vous vous êtes rencontrés comment? Je faisais des tests à la maison et la plupart du temps, la version de la femme n'était pas la version de l'homme. Voilà. L'autre n'était pas habillé comme ça. Mais si, t'avais un pantalon bleu. Pas du tout, j'ai jamais eu de pantalon. Et tout d'un coup, j'ai dit, tiens, on va faire à tout cœur. Et puis à chaque fois, c'était des émissions que j'avais en moi. Et tout d'un coup, je reviens à ce que j'ai dit tout à l'heure. On m'a cru. On a dit, ah bon? Le jeu de la vérité, on me disait, mais personne ne viendra. Moi, j'avais une carte maîtresse, j'ai dit si. Oh, qui si? Alain Delon. C'est vrai. Et si Alain Delon ne vient pas, l'émission n'existe pas.
2: Voilà, c'est-à-dire que lui, Alain Delon, vous lui posez la question un an avant l'émission. C'est-à-dire qu'un jour, vous lui dites, je vais peut-être faire un concept comme ça, est-ce que tu viens? Un an avant.
0: Un mec, il vous dit, je viens. Il m'a dit, je viens, rappelle-moi demain d'abord. c'était un mercredi. Il m'a dit, rappelle-moi demain, je l'ai rappelé à 16h. J'ai dit, alors c'est d'accord. Il m'a dit, oui, on est en mai 1984. Ouais. J'ai pas eu de nouvelles jusqu'au 2 novembre. Au mois de novembre, je commençais vraiment à avoir des sueurs. C'est moi mon malin. Ouais. Je l'ai appelé à l'occasion de son anniversaire. Voilà, je vous appelle. Bon, je le vous voyais, lui me tutoyait. Je vous appelle pour vous souhaiter un bon anniversaire. Et puis, à un moment donné, je fais, mais on est toujours d'accord pour le...
2: L'air de rien. À la fin,
0: il m'a dit... Et là, il m'a fait Alain Delon, parce que nous étions seuls au téléphone, lui et moi. Il m'a dit, quand Alain Delon dit oui, Alain Delon vient. Bon, à partir de ce moment-là, merci.
2: C'est ce que vous avez dit à Nicolas aussi. Vous avez dit, quand Patrick Sabatier dit qu'il vient, et il est là avec nous. Dites, je vous entends parler depuis tout à l'heure. Je vous écoute, pardon. Votre rêve au départ, c'était la radio, d'accord, c'était ça. Vous faisiez de la radio chez vous, comme nous trois. On faisait de la radio, dans notre chambre,
0: dans la cave. Oui. À côté de la soute à charbon, j'étais le créateur de la première radio libre, le seul auditeur.
2: Évidemment.
0: J'étais le metteur en onde.
2: Tout, il faisait tout.
0: J'étais bien seul.
2: Voilà. Et on vous a dit au tout début, et ça me fait plaisir. Pardon, on vous a dit, tu feras jamais ce métier à cause de ta voix. Bienvenue au club, mon Patrick. Cette question par
0: Willy Revelli, pour moi, c'est extraordinaire.
2: Voilà, maintenant tu peux finir ta carrière mon Patrick.
0: Heureusement qu'il y a des gens qui se trompent. Heureusement.
2: Vous vous rendez compte, quelqu'un vous a vraiment dit ça.
0: Oui, mais je sortais d'Europe, c'était à l'époque rue François 1er pour les Parisiens. Moi j'habitais rue de Vaugirard dans le 15e, pour ceux qui connaissent encore, et je me souviens, c'était un samedi, et je pleurais dans la rue parce que quelqu'un venait de me dire, ton rêve, ton rêve là, que tu as depuis l'âge de 12 ans, t'oublies, mon vieux. Ah. T'es nul.
1: Oh là là.
0: Heureusement. Et je pleurais dans la rue. Ouais, parce que quand je suis rentré, j'ai fait. On m'a dit, mais qu'est-ce que t'as ? J'ai fait, c'est fini, c'est terminé. Ouais. Comment, qu'est-ce qui est terminé ? Mais t'as pas commencé. Oui, c'est... Mais c'est déjà terminé. Oh. Et heureusement qu'à RTL, on m'a dit autre chose. Voilà. Et j'y suis resté presque 20 ans.
3: Et que vous avez eu la niaque aussi.
2: La niaque.
0: Et... Oui, puis non seulement la niaque, mais de me dire, et ça m'a beaucoup sauvé.
2: Bah oui.
0: Souvent, je me suis dit, mais qui tu es, toi, en fait ? La seule personne qui me parlait et que je respectais et je filais droit, c'était mon père. Les autres, je me disais...
2: Ouais.
0: Mais attends, t'es sûr de ce que tu dis ou pas ? Enfin, ouais. Et même quand il y a eu des hauts, des bas, etc., j'ai toujours pris de la distance par rapport à ça.
2: Vous dites,
0: c'est la distance qui m'a sauvé.
2: Vous dites, l'échec est la meilleure des écoles, le succès, je l'ai pris avec distance. Vous n'avez jamais eu le melon, Patrick ? Allez, alors on dit la vérité, il est 12h46. Écoutez-moi, mes amis, à l'époque, Patrick Sabatier, là, je l'ai dit au petit con, là, qui sont en régie. Écoutez bien, les petits jeunes là-bas. 18 millions de téléspectateurs, Patrick, il faisait sur TF1. Bah oui, ça n'existe plus. Mais quand tu additionnes toutes les audiences, on n'a
3: même
2: plus.
3: Pas 18 millions. Est-ce qu'à un moment donné, ça monte un peu quand même à la tête ?
2: Allez, Patrick.
0: Alors, la vérité, toute la vérité, non. Malheureusement, je n'ai jamais eu le melon, ni les bottes de cuir non plus, ni chapeau melon, ni bottes de cuir. Non, parce que là où j'ai grandi, dans le milieu dans lequel j'ai évolué, je pouvais pas, quoi. C'était pas possible. Je raconte toujours l'anecdote, mais ça me fait plaisir de la raconter par rapport à mon père. J'allais voir mes parents le dimanche, comme aujourd'hui, généralement, vite fait, pour prendre un café, dans un pavillon de banlieue, et mon père, j'étais à RTL tous les matins, 8h30, à la télé tous les vendredis soirs.
2: Voilà.
0: Je faisais de la pub pour
2: Saint-Cure. Donc ça allait bien.
0: Voilà. Il me raccompagnait à la porte du jardinet, devant le pavillon, comme ça. Il me mettait la main sur l'épaule, et comme je faisais 8h30, 11h sur RTL, il me regardait, il me disait, t'arriveras pas en retard. Hein.
3: Comment
0: tu peux avoir le melon ? Moi, j'étais comme ça. Ma mère, c'était, tu seras gentil, tu cires tes chaussures. Donc, c'était le respect d'être à l'heure, le respect par rapport à ceux qui nous... Voilà. Donc,
3: il faut être bien entouré.
0: Mais moi, ma stabilité m'a sauvé. Et aujourd'hui, l'équilibre que j'ai grâce à ma femme, à mes enfants, à mes petits-enfants. Moi, quand j'ai commencé, j'étais célibataire, je me suis marié, je suis devenu père, je suis un grand-père. Donc tout ça m'a vraiment mis les pieds sur terre. Donc j'ai pas le temps encore d'avoir le
2: melon. Vous parliez de votre femme, Patrick, combien de temps avec Isabelle ?
0: Elle écoute la radio, j'imagine.
2: On l'embrasse, Isabelle.
0: 43 ans, 12 heures et 47 minutes.
2: Elle vous a bien fait marcher au début. Hein. Patrick.
0: Mais je rame encore. Il y a des jours, je rame encore. C'est pas facile d'être à la hauteur.
2: Et il est beau, hein. Franchement, vous êtes trop beau, Patrick. Hein. Quel âge vous avez ? Je suis en train de vous draguer, là.
0: Tout est refait.
2: On peut dire l'âge ou pas ?
0: Bien sûr, évidemment.
2: Quel âge vous avez ?
0: Je vais avoir 75 ans dans un mois.
2: C'est démentiel.
3: J'y crois pas.
2: Non, mais heureusement qu'aucune femme. Heureusement qu'il n'y a aucune. Une nana ici aujourd'hui.
3: Il n'y a que des mecs.
2: Sinon,
3: là.
2: Isabelle, c'était fichu pour vous, Isabelle. Vous parliez qu'il fallait être bien entouré. Moi, je suis bien entouré. J'adore. C'est ça, c'est mes deux petits bébés. Et Nicolas Malabeuf qui est là, c'est un. Alors, quel âge tu as, mon Nicolas ?
3: J'ai 26 ans, je suis né en 2000.
2: 26 ans, écoutez-moi bien, c'est une encyclopédie de la télévision. C'est notre enfant de la télé pour de vrai. Vas-y, mon Nico.
3: Eh bien, on va retracer en archive la belle carrière de Patrick Sabatier. Et oui, Patrick, vous fêtez cette année vos 50 ans de carrière, mais on pourrait même dire un petit peu plus, puisqu'à 18 ans, vous animez une émission de radio qui s'appelle Moisson 70, depuis un salon de coiffure. Et c'était avec Jocelyne, je crois, c'était la fille du coiffeur. Et puis alors, la passion devient réalité. En 76, vous êtes choisi pour animer Les Visiteurs du Mercredi et prendre la suite d'un certain Jean-Pierre Pernaut. Et pour la première, vous recevez Alain Souchon. Et alors forcément, vous êtes en direct et donc il y a une panne.
4: Je crois qu'il y a un tout petit ennui technique. Vous voyez, nous sommes prêts. Je vous demande quelques instants de patience. J'en profite pour dire bonjour à Alain.
5: Bonjour Patrick. Alors, il y a une panne, alors.
4: Il y a une panne, la plus grosse panne. Mais est-ce que ça fait quelque chose qu'il y a une panne, oui ou non ?
6: Non.
4: Non, c'est pas grave. Non, c'est pas grave. Alors, rassurez-vous, prenez un tout petit peu de patience. Et je crois que ça va se réparer. Très calmement.
2: Et la même voix, le c'est même vrai. Sourire dans la voix, mais c'est dingue.
3: Et le même talent. Une émission qui a marqué les esprits, Le Jeu de la Vérité. Pour le 8e numéro, vous recevez l'actrice Sophie Marceau, elle a tout juste 19 ans. Un téléspectateur pose une question osée et vous intervenez.
7: Pensez-vous orienter votre carrière dans des films commerciaux qui vous rapporteront beaucoup d'argent ou persisterez-vous dans des films d'auteur mais où manifestement vous n'avez rien à faire ?
4: Si vous permettez, monsieur, je demanderai à Sophie Marceau de ne pas répondre à ce genre de questions. Merci. Il y a aussi des limites
0: à la naissance, même quand on pose des questions.
2: C'était le direct.
0: Oui, c'était évidemment le direct. On ne connaissait pas les questions. Et moi, je crois qu'on peut tout se dire d'une certaine façon. J'ai toujours demandé aux artistes de respecter le public. Toujours, quand un artiste ne veut pas signer un autographe, tout ça, souvent je lui fais, tu sais, tu as tort. Mais je demande au public de respecter l'artiste aussi.
3: Le Chevalier Sabatier. Et en 87, vous atterrissez sur la 5 à l'animation d'une émission baptisée 10 sur 10. Vous êtes en direct du Palais des Congrès d'Amiens. À la clé, 100 000 francs offerts à 10 téléspectateurs. Je crois que c'est la première fois dans l'histoire de la télé qu'on mettait en jeu 1 million de francs. Alors le principe de l'émission, c'était que vous dressiez le portrait robot de 10 personnes dans la ville où vous étiez. Et si elles se reconnaissaient, eh ben, elles avaient le temps de l'émission pour rejoindre le plateau. Sauf que la 5, on vous avait un petit peu menti. Ouais. Ça couvrait pas toute la population et pas grand monde ne venait et vous meublez avec talent.
1: Est-ce que vous avez des candidates ?
6: Eh bien, je regarde, je remonte en haut du Palais des Congrès, je descends, non, pour l'instant, cette femme qui a entre 30 et 40 ans n'est toujours pas là.
8: C'est pas possible. Elle habite, je vous le dis, la rue, rue de la 2e division blindée. Vous connaissez ? Ce que je peux vous dire, c'est que cette dame a un nom qui ressemble à un prénom et celui de un de mes meilleurs amis. Son nom, c'est comme le prénom de Drucker. Il y a quelqu'un qui vient et sort. Mais si c'est pour nous, plus vite ! Ils m'entendent pas, plus vite ! Palais des Congrès, vous avez quelqu'un ?
6: Oui, une voiture qui arrive.
8: Ah, c'est génial.
6: Une voiture qui arrive au parc.
8: Vite, c'est trop tard. Vite.
3: Et alors une autre émission emblématique, Avis de recherche, vous trouvez le concept pendant une balade en forêt. Et pour la dernière en 1990, votre chère et tendre Isabelle vous fait une surprise. Ah oui. Vous êtes sous le choc.
9: Oui, incroyable.
10: Comment ça
11: s'appelle? Applaudissez-la. Il s'agit d'Isabelle Sabatier. Voilà. Alors, je tiens vraiment à vous le dire, on vit ensemble, évidemment. Je me suis aperçu de rien. Comment t'as fait?
10: Bah, je t'ai menti. Hein.
2: C'est les femmes.
3: Ça fait des souvenirs à vie et toute votre famille était venue et plein d'artistes également. Et le petit potin, eh bien, Patrick, vous êtes quand même rentré dans la chambre de Brigitte Bardot et de Dalida. Faut le faire.
0: Et pas des bonnes raisons.
2: Oui.
3: On dira pas ce qui s'est passé après.
2: On embrasse Isabelle qui nous écoute toujours. En 30 secondes, Patrick, vous le racontez dans le livre, mais comme Nicolas faisait allusion. Merci, mon Nicolas. Comme Nicolas faisait allusion à votre petit passage sur la 5, vous pouvez nous raconter cette rencontre, enfin, le moment avec Berlusconi. Quand il vous dit, bah, tout vaut cette voiture, tout vaut cette Lamborghini.
3: Dans la voiture.
2: Mais, il était complètement fou.
0: Alors, il faut dire, avant, préalablement, j'y suis resté un mois et demi, parce que le contrat précisait qu'on couvrait 75% du territoire. Par contre, en réalité, il y avait 37%. Donc, très vite, au bout d'un mois et demi, j'ai dit, bon, écoutez, l'argent, c'est très bien, mais ben, s'il n'y a pas de public, je pars. Il y avait Colaro, lui, qui est resté, il y avait Sébastien qui est resté, Bouvard qui est resté. J'ai été le seul à partir. Auparavant, Berlusconi et Codignoni, deux personnages incroyables, d'ailleurs extravagants, avec des bons et des mauvais côtés, m'avaient fait venir à Milan. J'étais avec Rémi Grimbach, le réalisateur de l'époque, et c'est vrai qu'on était dans la voiture, on était allé dans un avion en partance du Bourget, qui est arrivé à Milan.
2: Un jet.
0: Et puis alors il me dit, je suis à côté de lui, conduit comme ça, et puis alors je découvre Milan, alors il commence à me dire, ça c'est Milan 2, Milan 2, mais c'est moi, Milan. C'est moi qui l'ai construit tout ça. Et alors bon, il me raconte comme ça que bon, tout est lui.
2: Tout est à lui.
0: Et puis on arrive à un feu. Et puis il y a sur la droite, il y a un concessionnaire automobile et il y a de superbes voitures italiennes. Faut pas oublier que ma mère est une immigrée italienne, que en Italie j'y suis allé souvent. Et là je fais, oh là là là là, mais qu'est-ce qu'elles sont belles ces voitures. Et il me fait, mais tu la veux. J'ai dit, mais non, ben pas du tout, mais non.
2: Mais si, prends-la.
0: Je dis simplement qu'elle est superbe. Il fait, mais si tu viens, tu l'as.
2: Mais, voilà.
0: J'étais dans un autre monde.
2: Ils m'ont fait venir pareil ici.
0: Oui.
2: Ils m'ont promis un Vélib, je l'attends toujours. Restez avec nous. Vous avez fait un petit peu de pub, mon cher Patrick. On se souvient, la pub Saint-Heure, vous disiez quoi?
0: Ça va fort.
2: Ça va fort. On vous disait ça va, Patrick, et vous répondiez.
0: Ça va fort.
2: J'adore. Eh bien, écoutez, je ne sais pas si on a la pub Saint-Yor, mais on est obligé de passer un petit peu de pub.
0: D'accord.
2: Tout de suite, mon cher Patrick.
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2: De retour ici mes amis, c'est Willy, vient déjeuner chez vous. On passe à table tous ensemble le samedi et le dimanche en direct entre midi et 13h30. Et notre gigot du dimanche, encore jusqu'à 13h30, puisqu'il a décidé de rester avec nous, c'est Patrick Sabatier. Dites-moi Patrick, 50 ans de carrière, est-ce qu'on vous a déjà traité de gigot?
0: Alors justement, alors quitte à être un gigot, moi tout le monde le prend rosé, oui. Mais moi c'est plutôt bien cuit.
2: Bien cuit.
0: Normal, il y a un sacré temps de cuisson, donc au bout de 75 ans, il est très cuit.
2: Très cuit. On va dire un mot, tiens, quand même, sur Meurtre à Épinal. Attends, j'ai envie de lire le passage. Je vous en parlais dans votre livre. Meurtre à Épinal, c'est.
3: C'est samedi prochain. Voilà. Moi, je suis à 21h10 sur France 3.
2: Écoutez bien ce que vous dites dans votre livre. Ma première soirée à Épinal, je la passe seule dans une chambre d'hôtel impersonnelle avec pour unique compagnie le silence et le plan de travail posé sur la table. Il est 19h et je me pose une question toute simple. Mais qu'est-ce que je fais là?
0: Oui, parce que d'habitude, généralement, quand on sortait, enfin, beaucoup d'animateurs sortent avec des assistants, enfin, tout est
2: voilà. Là, on est tout seul.
0: À Épinal, une ville que je ne connais pas, seul dans une chambre d'hôtel. Il pleut dehors, on est au mois de septembre. Ma femme n'est pas là. Et alors, je vais faire un métier que je ne connais pas avec des gens que je n'ai jamais vus. Et je me dis, mais qu'est-ce que je fais là? Mais qu'est-ce que je fais là? Et bon, pour me réconforter, j'appelle la réception et je dis, est-ce qu'il y a quelque chose à manger ce soir? Et on me dit, non monsieur, non. C'est dimanche.
2: Et alors, vous savez que moi j'ai fait un meurtre à Mulhouse.
0: Ah oui.
2: Ça va vous mener loin, ça, Patrick. Un meurtre.
0: Mulhouse, Épinal.
2: Meurtre. On va aller loin.
17: Déjà à Mulhouse ou à Épinal.
2: Alors, c'est quoi? Vous avez quel rôle là dans la?
0: Je suis le commissaire Émile Cabat. Ah, je suis un commissaire venu d'outre-mer et je vais donc rejoindre Épinal. Je n'en dirai pas plus pour retrouver ma fille que je n'ai pas vue depuis très longtemps. Et seulement, évidemment, quand j'arrive, la première des choses qu'on me soumet, c'est un meurtre.
2: Voilà. Ah. Et là, on va voir un Patrick Sabatier comme on ne l'a jamais vu. Ah, d'abord, oui. Comédien. Et surtout, Patrick Sabatier fait la gueule.
0: Ah oui.
2: Oui, alors. Il fait que la gueule. Ouais. Ah non, il fait que la gueule.
0: Ouais. David Ferrier, le réalisateur, m'a dit, en préparant le film, il me dit, tu connais Patrick Sabatier? Je dis, bah, un petit peu, quoi, oui, maintenant, on finit par ce. Il me dit, bah, c'est le contraire. Ouais. Donc, tu et vas alors prendre quelques kilos, tu vas te faire pousser la barbe, et tu n'es jamais content. La seule chose qui va te faire sourire, en tout cas, qui va t'émouvoir, c'est ta fille. Tout le reste, plus rien ne t'importe dans la vie. Tu t'en as vu beaucoup, t'as beaucoup résolu d'enquête. Enfin, ça y est, maintenant, c'est terminé. Ce qui t'intéresse, c'est de revoir ta fille.
2: Et donc, qu'est-ce qui vous a amené là? C'est encore l'inconscience, Patrick?
0: J'ai dit non plusieurs fois. À tel point que j'ai dit à Jean-Luc Azoulay, qui est le producteur, et à Jean-Sébastien Bouilloux également, j'ai dit, faites-moi passer un casting, vous verrez, je suis pas bon. Donc c'est simple. On dit, bon, ok, on fait passer un casting. Et je passe un casting. Ouais. Et puis, on me dit, au bout de 5 minutes, arrête, tiens, viens voir au combo. Combo, c'est l'écran. Et là, on me dit, bah, regarde. Et très honnêtement,
2: En tout cas,
0: j'ai pas à avoir honte.
2: Ah oui. Comme ça passe sur France 3, on connaît les moyens du service public. Ils ne vous ont pas attiré avec des grosses bagnoles.
0: Mais je suis d'ailleurs, je n'ai jamais eu la voiture dont on a parlé. Et d'autre part, je suis très content de l'avoir fait parce que j'ai fait partie d'une troupe. Et ça, faire partie d'une troupe de comédiens qui m'ont accepté et passer 22 jours en dehors de chez soi, même à Épinal, ça vaut le coup.
2: Patrick Sabatier a dit. Normalement, il devait partir. Il a dit non, je reste avec vous jusqu'à 13h30. Il est pas. Non, mais c'est pas un mec extra. Alors appelez-nous 0810 055 056. Patrick est à vous pendant 30 minutes, mes amis.
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2: Allez, dans un instant, le dimanche, c'est Youpi aussi, hein, c'est votre émission à vous. Pendant 30 minutes, vous avez les clés. Pour l'instant, il est 13h. Et on retrouve Benjamin Mathieu pour le journal. Bonjour Benjamin.
18: Bonjour Willy, bonjour à tous. Une petite pause pour revenir encore plus fort. À quoi faut-il s'attendre du côté des lycéens pour la semaine à venir? En fin de semaine dernière, le gouvernement croyait voir un essoufflement du mouvement avec environ 140 établissements bloqués vendredi. Sauf que côté syndicat lycéen, on annonce une grosse journée de mobilisation ce mardi et donc une nouvelle semaine intense de manifestations. Pierre Sourza est président de l'organisation Les Lycéens.
19: Quand on fait une petite pause et qu'on dit aux gens on vous retrouve, on fait une pause fraîcheur, on vous retrouve dans quelques jours, les gens ils reviennent en force. Et vous savez, là, moi j'ai la conviction que ce mouvement il va continuer parce que actuellement sur la table des négociations avec le ministre de l'Éducation nationale, le ministre de l'Enseignement supérieur et de la Recherche, on a des pistes politiques qui sont intéressantes. Ces pistes ne sont pas encore concrètes, elles ne sont pas abouties.
20: Lesquelles, par exemple ?
19: Et ce serait vraiment dommage. On a des choses sur la réforme de Parcoursup. L'anonymisation du lycée d'origine. On a des pistes comme ça qui sont ouvertes. Nous, on va pas lâcher. On appelle encore à la mobilisation. On a encore beaucoup à obtenir, donc nous, on ne va pas lâcher.
18: Et hier soir, l'adolescent de 15 ans qui a eu la main arrachée par une grenade assourdissante, c'était lundi dernier, en marge d'un blocage de lycéens à Lens, a démenti la version donnée par la police. Le jeune homme, toujours hospitalisé, dément par la voix de son avocat avoir ramassé la grenade qui a explosé dans sa main, le blessant grièvement. Faut-il s'inquiéter ? Le Vatican annonce que le pape va être opéré d'un nodule au poumon ayant été détecté à un stade très précoce dans les prochains jours. Le Saint-Père, qui est âgé de 71 ans, Léon XIV, qui était en France à la fin du mois de septembre dernier pour une visite exceptionnelle qui a duré 4 jours. En pleine crise des carburants, liée à l'instabilité au Moyen-Orient qui continue, une attaque a fait 12 morts à l'aéroport de Riyad en Arabie Saoudite hier. Eh bien, c'est l'ouverture demain du mondial de l'auto à Paris et avec les prix qui s'envolent depuis des mois, la tendance est sans surprise aux véhicules électriques. Ils représentent 40% des voitures neuves vendues en France. Ce qui nouveau, par contre, c'est les enseignes de la grande distribution qui se livrent une bataille sur les bornes de recharge, Agnès Soubiran.
21: Avec des objectifs et des investissements ambitieux, Leclerc mobilise ainsi 200 millions d'euros pour tripler le nombre de ses bornes et atteindre 10 000 points de charge d'ici 2030. Lidl est aujourd'hui l'enseigne la mieux équipée de la grande distribution avec déjà 5 700 points de charge. Lidl qui n'a aucune station essence mais qui a décidé, il y a 10 ans déjà, de miser sur l'électrique. Carrefour de son côté compte actuellement 4 400 points de charge dont une majorité de rapides et très rapides et vite 6 000 points d'ici 4 ans.
18: Et avec à la clé une guerre des prix qui profite aux consommateurs, Agnès.
21: Le mois dernier, Lidl a cassé les prix avec une offre à 0,18 euros du kilowattheure. Leclerc a renchéri en baissant à 0,17, promettant une recharge le temps de remplir son caddie au supermarché. Car là est bien sûr l'enjeu. Une recharge complète en 30 minutes est devenue un produit d'appel. Plus encore que l'essence, car on n'est pas obligé de faire ses courses dans l'hypermarché où l'on vient de faire le plein. Les distributeurs l'ont bien compris aussi qu'une nouvelle concurrence est en train de s'installer. Le constructeur chinois BYD vient d'installer en France son premier point de recharge dans le Val d'Oise. Son rival XPeng devrait faire de même dès l'an prochain.
18: Et le mondial de l'auto, c'est jusque dimanche prochain, porte de Versailles à Paris. Et puis avec l'arrivée de l'automne, les températures ont brutalement chuté. Et ça rime forcément avec les premiers rhumes de la saison, voire le Covid pour les moins chanceux. Dans le Drôme, à Valence, les parents et les retraités passe de bien mauvaises nuits, Pauline Nobel.
22: La nuit a été compliquée pour Pierre. Sa fille de 3 ans est tombée malade.
23: Elle a eu de la température et elle n'a pas beaucoup dormi. Retour des maladies, on commence à se regarder en chien de faïence en se disant qui sera le premier qui flanchera de cette baisse des températures.
22: Noan, 12 ans, lui, a attrapé une rhinopharyngite cette semaine.
24: J'arrivais plus à parler, j'avais plus de voix.
22: Sa maman Fanny connaît bien le scénario car évidemment, chaque année, c'est la même chose.
25: Entre la reprise de l'école et la baisse des températures, on sait qu'en général, au mois d'octobre, les microbes arrivent aussi.
22: Thierry, lui, espère bien réussir à les éviter, ces microbes.
26: J'ai eu un des collègues, il avait un bon rhume, quoi. Ça l'a bien séché, comme on dit.
25: Vous n'avez pas été malade, vous ?
26: Non, non, pour l'instant, non. On touche du bois ou on croise les doigts.
22: En tout cas, parmi ceux qui ont bien remarqué ce retour des petites maladies, les professionnels de santé. Daphné est préparatrice dans une pharmacie du centre-ville de Valence.
27: Ça fait déjà 10 jours, à peu près, qu'il y a le chaud froid. Donc, il y a beaucoup de rhume, de rhinopharyngite, mal de gorge.
1: tout le monde est malade. C'est des rhumes qui sont transitoires avant les grosses grippes, tout ça, qui durent 3 jours quoi, en général.
22: Alors, son conseil, pas d'antibiotiques, ils sont de toute façon inefficaces contre les virus. Quelques médicaments pour faire baisser la fièvre éventuellement, mais surtout, attendre que ça passe.
18: Le reportage ici de Rome Ardèche, et puis on nous annonce une petite remontée des températures pour la semaine prochaine. Vous avez une météo complète à retrouver sur ici.fr. La suite, c'est youpi.
2: C'est
18: youpi. Et on arrête de confondre l'Alsace et la Lorraine. Hein.
2: Bien sûr, ah ben, j'ai confondu l'Alsace et la Lorraine.
18: Vous avez dit la Mulhouse, les Vosges, tout ça. C'est pas pareil.
2: Comme d'hab.
18: Voilà, je salue tous les Vosgiens qui nous écoutent.
2: Merci de m'apprendre le métier.
18: On les aime.
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2: Merci d'être encore avec nous, mes amis. Partons gaiement dans la troisième demi-heure de votre talk show du dimanche en direct avec votre tribu Nicolas Malabeuf. Notre enfant.
3: Rebonjour tout le monde.
2: Et Fabien Imo, notre geek.
3: Toujours là.
2: Patrick Sabatier reste avec nous jusqu'à 13h30, puisque là, cette demi-heure-là, elle est tous ensemble. On va être tous ensemble réunis. Vous le savez, le samedi, c'est youpi la vie, certes, mais le dimanche, c'est youpi aussi. Pendant 30 minutes, vous avez les clés de cette émission. C'est la libre antenne du week-end, plus que jamais ici. C'est votre radio.
3: C'est le jeu de la vérité, en fait.
2: C'est exactement. On va faire un jeu de la vérité jusqu'à 13h30, puisque vous pouvez nous appeler maintenant 0810 055 056. Comme d'habitude, nous donnez vos youpi du moment, les bonnes nouvelles, la belle rencontre que vous avez faite, si vous voulez mettre une assoce en avant, ce que vous voulez, vous êtes les bienvenus. Si vous voulez réagir sur les thèmes du jour, on a parlé tout à l'heure des aidants, pas de problème. Et si vous voulez poser des questions à Patrick Sabatier, juste lui dire que vous l'aimez, ça fait du bien de dire « Allô, je t'aime ». Bah voilà, on en a besoin en ce moment. 0810 055 056, vous repartirez là à 13h25
3: avec 2000 euros de vacances grâce à Bellambra.
2: C'est pas mal ça. Tu veux dire quelque chose?
18: Il y a le groupe Facebook, pour faire partie de la famille, pour faire partie de la tribu. Vous connectez sur Facebook, vous tapez « Youpi la vie » avec Willy Rovelli, bim, vous tombez sur nous.
2: Bim.
18: Et nous avons beaucoup de messages concernant Patrick Sabatier et l'émission vraiment que les auditeurs aimeraient revoir, c'est le jeu de la vérité.
2: Ah bah voilà. Et bah là on va se faire un mini jeu de la vérité.
18: Parfait.
2: Bah voilà, bah on va lui demander à Patrick tiens si aujourd'hui ça on pourrait refaire le jeu de la vérité. En attendant, on va écouter Frédéric Goldman et Jones avec Davy puisque Jean-Jacques Goldman fête aujourd'hui ses 75 ans.

0: anniversaire Jean-Jacques Goldman, puisqu'aujourd'hui il a donc 75 ans, que c'est une journée spéciale sur votre radio ICI.
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0: Allez, le samedi, c'est youpi la vie. Le dimanche,
3: c'est youpi aussi.
0: Et exceptionnellement, jusqu'à 13h30, Patrick Sabatier. C'est pas mal, hein? Tu veux le faire? Attends, on va le faire ensemble.
4: Alors, attends. Le samedi.
0: Alors attends.
4: Attends, on le refait,
0: Toi, tu répondras, le dimanche, c'est youpi aussi.
4: D'accord,
0: alors on y va.
4: Okay.
0: Donc, le samedi, c'est youpi la vie. Et le dimanche,
4: c'est youpi aussi.
0: Voilà.
5: Bravo.
0: Et il comprend vite, c'est un vrai professionnel.
5: C'est un pro, c'est un pro.
0: Il n'y a pas que toi qui sais imaginer des concepts. Il y en a là-dedans. Il y en a là-dedans. On va commencer avec Franck. Ça va, Franck?
6: Bonjour Willy, bonjour Patrick et bonjour la tribu.
0: Bonjour mon Franck, ça va bien? Tu nous appelles?
6: Ah ben, ça va super, moi j'avais envie de faire un youpi Patrick.
0: Eh ben voilà, vas-y. Voilà, tu nous appelles d'où mon Franck?
6: Alors j'appelle d'Abbeville dans les Hauts-de-France.
0: Très bien. Eh bien je te laisse.
6: Côté de la baie de Somme.
0: Eh bien je te laisse entre les mains de Patrick Sabatier.
6: Alors moi je voulais dire tout simplement merci à Patrick, merci pour tout ce qu'il a amené dans les foyers. Je disais tout à l'heure au standard que vous aviez ce dénominateur commun avec Willy, c'est cette bienveillance que vous avez toujours laissé transparaître à travers vos téléspectateurs et aussi vos auditeurs. Il y a une compassion naturelle chez vous, je parle pas du charisme, du sourire, de la classe, phrasé sincère.
0: Là tu parles de moi, tu vois.
6: Quand même, il a un peu plus de métier que toi, oui. Et je pense quand même que voilà, c'est quelqu'un d'unique qui nous manque beaucoup de toute façon. Moi, je me souviens des soirées absolument exceptionnelles en famille où je pense en l'occurrence le jeu de la vérité à tout cœur, à vie de recherche où on passait des moments incroyables. Il y avait une émotion qui arrivait à la maison. Moi, j'avais des parents qui étaient là, tout le monde pleurait quoi, à la limite. Ouais.
0: Je vais laisser répondre Patrick, bien évidemment, mais juste comme ça pour appuyer ce que tu dis, Franck, Patrick a amené à la télévision, c'est pas le seul bien évidemment, mais il a amené à la télévision le beau sens du mot populaire. Voilà, on a déjà parlé tout à l'heure, et c'est pas une insulte de dire on est populaire. Voilà. Donc Patrick, je vous laisserai.
4: Déjà, merci Franck. Si vous avez ressenti tout ça et avec vos parents, c'est formidable. Je me suis pas trop posé de questions de carrière en disant tiens, fallait faire ça pour faire une bonne émission. J'ai fait vraiment ce que je ressentais et j'ai eu la chance de le faire à une époque où on m'a laissé faire.
0: Ouais.
4: C'est-à-dire que voilà, j'ai donc le succès que j'ai eu, je le partage avec des patrons qui m'ont fait confiance, alors qu'au départ, on ne sait jamais où on va. Et une équipe avec laquelle, d'ailleurs, j'ai toujours travaillé, et une famille, parce que, comme je l'ai dit tout à l'heure, mais c'est tellement important, quand j'ai commencé à faire de la télé, j'étais célibataire, et donc je vivais... Non, mais parce que, en été, je n'ai mis à l'antenne que ce que l'évolution que j'avais également, moi. J'étais célibataire, donc je sortais comme ça, voilà. Après, j'ai eu la chance de connaître Isabelle, avec qui nous sommes mariés.
0: Hein.
4: Quelle
0: femme exceptionnelle, Isabelle. Elle vous a supporté.
4: J'ai eu des enfants. Oui, parce que je pense que si j'ai pu... je pense que si j'ai pu faire tout ça, c'est parce que j'ai
0: entouré aussi.
4: Côté de moi, j'ai eu quelqu'un qui a supporté certainement des moments où j'étais peut-être un peu moins en forme.
0: Elle est comment ta femme, Franck? Est-ce qu'elle est mieux qu'Isabelle ou moins bien?
6: Moi, je suis un peu comme Patrick. Hein. Ah. Je suis extrêmement amoureux de ma femme.
0: Elle m'a toujours.
6: Les femmes sont essentielles à la réussite. Ça, c'est clair.
4: Ah. Absolument.
0: C'est pour ça que je rame.
6: Je pensais à vous, Patrick, ce qui est bien chez vous, c'est ce naturel. Ce naturel bienveillant, on le ressent aussi bien quand on vous écoutait à la radio que quand on vous voyait à la télévision. Mmh. Et ça, c'est fabuleux. Il n'y a pas beaucoup d'animateurs qui ont ce sixième sens.
4: Non, parce que je pense que à la radio comme à la télévision, quand on le fait d'une façon régulière, on peut pas tricher. Mmh. On peut éventuellement tricher une fois quand on a une émission dans l'année.
0: Exactement.
4: Mais si moi j'ai fait de la radio pendant plus de 25 ans, la plupart du temps quotidiennement, il y a un moment donné, si on n'est pas bien dans sa peau, les gens le ressentent. Et quand on fait de la télé, moi j'ai signé des contrats sur plusieurs années pour faire les vendredis soirs. C'est la même chose. Donc, je ne me suis pas trop posé de questions.
7: On dit souvent que la télé, c'est une drogue. Est-ce qu'on arrive vraiment à décrocher ou on a toujours l'idée de vouloir revenir? Vraiment, l'envie vous a quitté?
4: C'est même pas que l'envie d'accueil. Mais je suis pas
0: fabriqué. Tu dis n'importe quoi. Pardon,
4: je suis navré. Je suis pas fabriqué comme ça. Foulard. J'adore la télé et je la regarde. J'ai fait des émissions, j'ai eu de la chance de faire tout ce que j'ai eu à faire. Si je ne me ferme aucune porte. Moi, s'il y a 2 ans, on m'avait dit, tiens, tu joueras dans Meurtre à Épinal. À qui tu parles? Ouais. Et puis, c'est arrivé, voilà, je l'ai fait. Donc, je me pose pas, je ne suis pas un carriériste. Ouais. Très bizarrement, 50 ans, ça m'étonne encore. Parce que quand j'ai commencé en 76, 1 an, 2 ans, tiens, 5 ans.
0: Tiens, 10 ans.
4: Déjà 20 ans. 30 ans, non. 40 ans, non. Donc, j'ai pris les choses comme elles se présentaient. Et la grande chance que j'ai eue, c'est qu'on m'a laissé faire, on m'a laissé inventer. J'ai pris autant de plaisir à imaginer des concepts qu'à les animer. Donc,
3: Vous avez pris plus de plaisir à la radio ou à la télé?
4: Les deux, mon capitaine, parce que ce sont des choses très différentes. J'adore la radio parce que voilà, on fait ce qu'on veut. Oui. Je déteste la radio filmée. Oui. Donc moi, je me suis opposé pendant très longtemps et j'ai perdu à ce qu'on filme les animateurs et les invités, parce qu'on doit être à la radio différent qu'à la télévision. Oui. La voix, c'est magique. À ce propos, le concept que j'aurais adoré imaginer, c'est The Voice. Oui. Je trouve que le gars qui a inventé ça, John Dummel, il m'a battu parce que c'est d'une grande simplicité.
0: Ça passe par la voix.
4: C'est formidable.
0: Franck, merci beaucoup. Tu veux redire
6: une... Merci à vous et merci à Patrick. Et ce serait bien de vous revoir sur un concept d'émission en télévision. Ça ferait plaisir à énormément de gens.
0: De monde. On verra.
7: Voilà. Et le mois prochain, il y aura un grand show sur France 3, je crois qu'il s'appelle Les Années Sabatier, et ça retracera un petit peu toute votre carrière.
4: Exactement. Alors, c'est sur France TV. Parce qu'on ne sait pas encore laquelle des chaînes. Mais on est en train de préparer, là, avec Jean-Philippe Lemonnier, qui est le producteur de la boîte à secrets également. On va faire une grande émission avec à la fois des archives et des invités d'hier, mais aussi beaucoup d'invités d'aujourd'hui qui vont se prêter au jeu.
0: Très bien. Trop bien. Je veux venir, Patrick. Je veux même être en loge pour vous voir.
3: Mais avec plaisir, oui. C'est du maquillage.
0: Franck, merci beaucoup. Tu repars avec ta sélection.
7: Et on te rappelle peut-être dans tout juste 10 minutes pour le séjour de 2000 euros.
0: Parce que tout à l'heure, vers 13h25, Patrick, on fera ensemble. Donc, il y a un tirage, quelqu'un partira avec 2000 euros offerts par Bellambra.
7: Ça change du million de francs qu'il offrait à l'époque.
0: Oui, c'est pareil. C'est la même chose. Sois pas comme ça. Merci Franck. À peut-être à tout à l'heure. Un jingle, je suis payé au jingle, Patrick. Je suis obligé d'en passer plein.
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0: Et on accueille Émilie maintenant. Ça va, Émilie?
5: Oui, bonjour Willy.
0: Bonjour.
5: Bonjour Patrick.
4: Bonjour Émilie.
0: Bonjour Émilie. Tu nous appelles d'où, ma petite Émilie?
5: J'appelle de Bourg-les-Valence, dans la Drôme.
0: Oui, Bourg-les-Valence, à côté de Valence.
5: Exactement.
0: Qu'est-ce que je suis fort, Ça aurait pu être à côté de Bourg en même temps. Oui. Donc, vous voyez, alors arrêtez d'être ricanée. Tu fais quoi dans la vie, Émilie?
5: Eh bien, je suis instructrice des dossiers DJA à la région. C'est la dotation pour les jeunes agriculteurs.
0: C'est bien, bien, très bien, bravo. On embrasse les agriculteurs parce que Dieu sait que nous, on les adore. On passe notre temps à leur dire. Tu voulais réagir sur quoi, ma belle Émilie?
5: Eh ben moi, je voulais vous parler d'une association Vaincre les maladies lysosomales.
0: D'accord.
5: Parce que dimanche dernier, on a fait une rando avec mon conjoint et les enfants.
0: Ouais.
5: Et c'était donc une rando qui était organisée sur Saint-Péré, Cornas. Voilà, on s'est baladé dans les vignes. Il y avait plusieurs parcours proposés. Et du coup, les fonds récoltés pendant cette journée étaient tous reversés pour cette association. Qui est vraiment très chouette.
0: Alors, vas-y. Donc, l'association, vas-y, tu peux nous redonner le nom exactement?
5: Oui, c'est Vaincre les maladies lysosomales. En fait, ce sont des maladies génétiques rares.
0: D'accord, les maladies lysosomales. Très bien, donc des maladies rares.
5: Oui.
0: Et sans indiscrétion, pourquoi vous avez participé à cette course? C'est parce que tu es un petit peu concernée dans la famille ou pas du tout?
5: Non, en fait, c'est une amie. Voilà, d'accord. C'est une amie dont la tante est concernée.
0: Ah oui.
5: Et du coup, voilà, c'était une cause qui nous tenait à cœur.
0: Bah, très
5: et
0: bien.
5: Puis, voilà, du coup, ça permettait de faire une chouette rando tout en soutenant une belle association.
0: Eh ben, bravo.
5: Donc, voilà,
0: écoute, le message est passé. Tu as bien fait de nous appeler, ma chère Émilie. Je viens à l'instant, là, il y a 1 minute 30 de lancer l'association pour un retour de Patrick Sabatier, fissa à la télé, sinon je m'énerve. Est-ce que tu es prête à courir aussi?
5: Oui. Patrick, on aimerait bien le revoir. On l'adore, bien sûr.
0: Il est là, tu peux lui dire. Hein, tu peux lui dire.
5: Oui, coucou Patrick. Moi, c'est pareil, je vous regardais quand j'étais petite
4: c'est ce qu'on me dit souvent.
5: À vie de recherche. et franchement, vous êtes une belle personne.
0: Ouais. Eh ben tu verras, tu trouveras la belle personne. Bon, tiens, on va t'offrir le livre de Patrick, tiens, de Patrick Sabatier. Souviens-toi, c'était un mercredi aux éditions du Rocher. Reste encore là, Émilie, s'il te plaît. Voilà, Patrick, parce que vous en parlez dans le livre, et puis les gens vous en parlent aussi, j'imagine, beaucoup de, voilà, de porte-bonheur, Dieu de la vérité, d'avis de recherche. Est-ce que ce genre d'émission, vous pourriez le refaire, là? Ou alors, ça serait galère aujourd'hui, parce que est-ce que les invités se prêteraient peut-être moins au jeu?
7: Il y a moins de stars.
0: Il y a moins de stars. Est-ce que les réseaux sociaux, machin, voilà, est-ce que ça pourrait?
4: Peut-être que ça doit être plus compliqué, je sais pas, j'y ai pas pensé, parce que faire une autre émission de télévision, ce serait pas avec ces concepts-là, ce serait avec quelque chose de nouveau.
0: Qu'il y a dans la tête, j'imagine.
4: Oui. Un petit peu quand même. Oui.
0: Bah alors, il faut le faire.
4: Non, bah pour l'instant, il y a le livre. Pour l'instant, il y a la grande émission qu'on va faire sur France Télévisions. Pour l'instant, il y a...
0: Moi, je veux que vous refassiez porte-bonheur.
4: Voilà.
0: Moi, je veux que vous refassiez porte-bonheur.
3: Et vous regardez la télévision en,
4: Tout. Je regarde
3: vous,
4: tout.
3: Vous trouvez comment la télévision, voilà,
4: ouais, 2020,
3: parce que il y a des anciennes, par exemple, des anciens jeux qui reviennent, tout ça. Vous en pensez quoi? Est-ce que ça manque un peu d'imagination? Est-ce que...
4: Je me pose pas cette question. Je regarde les choses. Non, il y a des d'une part, comme je vous l'ai dit, j'aurais adoré inventer The Voice,
3: oui.
4: Parce que je trouve que c'est un véritable super concept. Mmh. Et puis je regarde la Starac parce que j'ai des gens de la famille qui produisent cette émission. Donc, je regarde avec attention. Beaucoup d'émissions de Lopez, Terrain Connu, tout ça.
7: Un dimanche à la campagne.
4: Oui, puisque j'y ai participé là et que ça va être diffusé le 8 novembre. Je trouve que la télévision se porte plutôt bien. Oui, oui. Ouais. N'attendez pas de moi que je critique la télévision.
0: Non,
4: dis pas ça à toi. Parce que je trouve qu'aujourd'hui, quand on est seul, ou même en famille, mais souvent maintenant, les gens regardent la télévision, chacun regarde son programme. Il y a de quoi quand même passer un bon moment
0: entre toutes les chaînes qu'il y a.
4: Pour vraiment être difficile. Après, il y a les plateformes, évidemment, pour autre chose. Mais non, franchement.
0: Émilie, tu regardes la télé, toi, en ce moment?
5: Oui. Justement, hier soir, on a regardé la Starac.
7: Voilà. Starac qui est revenu hier.
3: Carton d'audience.
7: Voilà.
0: Carton d'audience.
7: Et ça a très bien marché.
4: Alors, j'espère, Émilie, que la semaine prochaine...
0: Ah oui, t'es obligée. Émilie, t'es obligée. Voilà, écoute, là, t'es obligée.
4: Meurtre à Épinal. Parce que la Starac, c'est bien quand on l'a vu une fois.
0: Tu peux monter l'association de ceux qui regardent Meurtre à Épinal. Parce que tu aimes bien les assos, ma petite Émilie.
5: Merci. Oui, pourquoi pas.
0: Non, alors attends. Reste encore là, Émilie, de toute façon. C'est pas toi qui paye le téléphone, on t'a rappelé?
5: Oui, ça va.
0: Tu peux rester. Non, là, attends, vous dites quand même un petit peu de mal de quelqu'un dans le livre, un tout petit peu.
4: Oh non.
0: De Philippe Bouvard.
4: Non, c'est même pas du mal.
0: Tout petit peu.
4: Non, même pas, mais même c'est même pas une question de mal.
7: C'est parce qu'il était dur.
4: Voilà, il était très sévère, très exigeant.
0: Ouais.
4: Et je trouvais, moi j'ai passé 3 mois avec lui, pas beaucoup, hein, et je trouvais que bon, il avait pas à nous parler comme ça, à moi et à l'autre.
0: Ouais.
4: Moi, vous savez, je le dis, je le répète, parce que j'avais une admiration totale pour mes parents, mais pour mon père, et qui était un homme juste. Et j'aime pas les gens qui n'ont pas beaucoup de respect pour leur équipe. Et donc, Philippe Bouvard était... Après, on s'est rencontrés à RTL, mais d'égal à égal. Il faisait les grosses têtes, mais moi, je faisais le matin.
0: L'équilibre
4: était... Voilà. Mais je trouve que on doit bien se conduire avec ses assistants. Et c'est pas parce que nous, on est dans la lumière que eux... enfin, moi, j'ai eu des papiers comme ça qui ont été balancés. Alors, il faut recommencer. À un moment donné,
0: les deux, là. Bon, merci, Émilie, on t'embrasse fort. Peut-être qu'on te rappelle dans 5 minutes.
7: Dans 5 minutes pour le séjour.
0: Peut-être qu'on te rappelle dans 5 minutes pour le séjour, Émilie.
5: Je croise les doigts.
0: Croise tous les doigts que tu veux. On t'embrasse très fort, Émilie. Merci d'être passée nous voir. Patrick, j'ai encore un jingle. Je suis désolée.
4: Encore?
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0: Ça jingle Jean-Grange, Patrick. Oui.
7: Et alors, on parlait des émissions de Patrick qui ont marqué les Français. Oui. Moi, j'avoue, quand j'étais petit, je vous regardais devant mot de passe. J'avais 9 ans et Willy y était et c'était pas tout le temps facile pour lui.
8: Écrivain.
0: Auteur.
8: Check.
7: C'est pas.
0: Je sais pas.
8: Tchekhov.
7: Franck.
0: Franck. Franck. J'étais très mauvais alors.
9: Érection.
0: Érection. Ah bah là j'aurais dû savoir.
3: Tu vas être bon là.
9: Bandé.
7: Oui.
0: Bravo.
7: Voilà.
0: Tu vois.
7: Alors écrivain tchèque, il n'y a plus personne, mais Bandé.
0: Bandé, j'ai trouvé. Non mais c'est le genre de jeu, quand tu regardes la télé tu dis oh ça va, et quand tu y es, bah voilà, t'as une espèce de pression, c'est ça. On va faire un petit coucou à Nathalie qui est là. Ça va Nathalie?
8: Youpi!
0: Oui, youpi! Ça va ma Nathalie? Qui est droguée,
8: oui,
0: donc
8: bien.
0: Parce qu'on prend que des alcooliques et des drogués chez nous, Patrick, vous inquiétez pas. Tu nous appelles d'où ma Nathalie?
8: De Nîmes.
0: De Nîmes. Tu voulais faire un petit coucou à Patrick?
8: Eh ben oui.
0: Eh ben je te le laisse.
8: Le remercier de d'avoir bercé notre enfance.
4: Merci Nathalie.
8: Avec ses émissions, c'était très, c'était humain, oui.
0: Voilà, humain, t'as vu, ça revient tout le temps.
4: Alors pendant longtemps, quand on me croisait, je rencontrais des gens qui disaient oh, on a fait des soirées pyjama avec vous. Au début, je le prenais moyen, je disais pas exagéré quand même. Ouf. Et puis après, je me suis aperçu que en faisant partie de vos vies, vous avez fait partie de la mienne. Et je vous remercie d'avoir été si nombreux.
0: Ben voilà Nathalie, tu es...
8: C'était des soirées en famille aussi.
4: Voilà, exactement. Maintenant, on ne regarde pas la télé de la même façon.
3: Oui, c'est ça.
8: Non. Voilà. Tout à fait.
0: Là, tu regardes quoi, toi, par exemple, en ce moment, la télé? Qu'est-ce que tu aimes? Est-ce que tu aimes toujours la regarder?
8: Non.
0: Non, voilà.
8: La télé ne fonctionne plus.
0: Ah, ouais. Moi, je ne la regarde pas plus beaucoup aussi, ma Nathalie.
8: Sur la radio.
0: Ouais, on pourrait vivre ensemble, Nathalie, non? Tu es célibataire. J'en ai marre, Nathalie, moi, d'être seule. Tu comprends?
3: Oh, oui.
7: On est là. On est là, vous.
0: Elle n'a pas dit oui, hein. Elle n'a pas dit non plus. Il m'emmerde, lui. Ok, bon, Nathalie, tant pis pour toi. Nathalie, merci beaucoup. Tu sais quoi, Nathalie? On va être obligé de raccrocher tout de suite. Il faut que tu raccroches vite, parce que dans 20 secondes, on va faire le tirage.
3: Ah, le tirage.
0: Pour le jeu Bel en Bras. Donc peut-être qu'on te rappelle, toi. Et le tirage a lieu vraiment direct.
8: Je tenais à te remercier, Winnie. J'écoute spécialement les dimanches pour ton émission avec toute ton équipe.
0: Eh ben, c'est très
3: gentil.
8: Je passe un super moment. Hein.
0: Oui, mais je suis mieux que l'équipe quand même.
7: C'est pas dur, de toute façon.
0: Ce que tu voulais dire, Nathalie.
3: Oui. On a bien compris.
0: Je t'embrasse très fort, Nathalie. Merci pour toi.
7: À tout de suite, peut-être.
0: Et peut-être à tout de suite. Raccroche vite, vite, vite. Voilà, tac. On repasse un jingle. Allez,
3: encore,
0: tiens,
3: on
0: repasse un jingle.
7: Vous êtes blindé, là.
0: Moi, je suis blindé.
2: C'est youpi aussi.
7: Et nous, rien.
0: Rien, rien. Allez, Patrick, ensemble, on va donc appeler quelqu'un ou quelqu'une.
3: Oui, ça sonne.
0: Je sais pas qui c'est. Peut-être que c'est Nathalie.
7: Un séjour de 2000 euros est en jeu grâce à Bel en Bras.
8: Allô?
0: Allô? Qui est là?
8: Oui.
0: Comment tu t'appelles, toi?
7: Marie-Chantal.
8: J'en reviens pas.
0: Ah bah attends, on a gagné. Marie-Chantal, regarde, je vais te passer Patrick Sabatier. Il faut que tu lui dises le meilleur compliment qui soit. Et s'il dit que ça va, tu gagnes. Si ça va pas, tu perds. Alors vas-y.
4: Alors Marie-Chantal.
8: Bonjour.
4: Non, attendez deux minutes, Marie-Chantal. Parce qu'on m'a dit beaucoup de choses. Il va falloir que vous soyez à la hauteur.
0: Voilà.
4: Là, il va falloir me flatter.
0: Ah oui, mais comme il faut.
4: Mais énorme.
0: Sinon, tu perds.
4: Alors,
0: vas-y,
4: je vous écoute et je me caresse le cou.
0: Ah, vas-y, il se caresse vraiment le cou. Hein. Tu peux y aller. Vas-y, Marie-Chantal.
8: Je me caresse le cou, c'est bon, je transpire.
0: Ah oui, alors elle transpire, c'est un bon compliment
4: j'attends le compliment.
0: Alors le compliment, vite Marie-Chantal, tu as 5 secondes pour faire un compliment à Patrick Sabatier, dis-le qu'il est beau, il est beau.
8: Ou qu'il est beau, Patrick Sabatier.
0: C'est gagné quand même, allez, ça va. Oui, Patrick Sébastien, il est pas mal aussi, allez, ça va. Bravo Marie-Chantal,
4: bravo, Marie-Chantal.
0: Tu pars avec tes 2000 euros.
7: Grâce à Bel en Bras, voilà. Tu pars où tu veux quand tu veux.
0: Merci.
8: Il faut partir pour revenir.
0: Merci beaucoup Marie-Chantal, on t'embrasse fort. Voilà mes amis, c'est fini.
3: Oh non, la barbe.
0: Le livre de Patrick Sabatier s'appelle Souviens-toi, c'était un mercredi aux éditions du Rocher. Patrick, merci mille fois.
4: Quel
0: bonheur.
4: On
0: vous aime
4: tellement. À toi,
0: tellement.
4: Willy, mais moi aussi, je t'aime beaucoup, tu le sais depuis longtemps. Et tu es un excellent animateur.
0: Merci. À samedi prochain.
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13: 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Un agenda avec des infos pratiques près de chez vous, du côté de d'Echenault-la-Méline en Haute-Saône. On relance une grande collecte d'amiante à partir du 19 novembre. Je vous en parle avec beaucoup d'avance. C'est l'occasion de faire le point chez vous, si vous avez peut-être de l'amiante stockée. Et vous rappelez qu'on ne manipule pas l'amiante comme ça, sans aucun masque, sans aucune protection. Pire encore, si vous en avez dans la maison, vous pouvez en tout cas faire intervenir des professionnels et surtout participer à cette collecte d'amiante qui va se dérouler du 19 au 30 novembre sur le secteur d'Echenault-la-Méline. Si vous êtes du côté du Haut-Doubs, sur la commune des Premiers Sapins, on a un moment à ne pas manquer pour les futurs retraités le 19 octobre prochain. Cette commune du Haut-Doubs accueille tout au long de la matinée des professionnels de la CARSA de Bourgogne-Franche-Comté. On va vous aider à préparer votre retraite, à parler santé au travail également. Vous pouvez vous rendre à cette réunion d'information si vous avez plus de 55 ans et si vous êtes toujours en activité.
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16: Bonjour à tous, ravi de vous retrouver ce dimanche pour une demi-heure de cinéma avec Elie Semoun, acteur et réalisateur du nouveau film du Cobu, actuellement en salle de cinéma. On le retrouve donc dans un instant, toujours en compagnie de la comédienne Émilie Caen, qui est également dans le film. Et j'ai également le plaisir d'accueillir avec eux un métier de l'ombre pas banal. Tiens, est-ce que vous vous êtes déjà posé la question? Les armes qu'on voit dans les films, est-ce que ce sont de vraies ou de fausses armes? Eh bien la réponse aujourd'hui avec un armurier de cinéma. Ils sont pas nombreux en France, hein. Lui, il nous vient tout droit de Loire-Atlantique. Adrien Garcia, de l'armurerie Garcia, est notre invité et il va tout nous dire sur son métier. Mais d'abord, mon conseil ciné-rétro.
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16: Je suis retombée sur l'un des meilleurs films de Woody Allen. Il y a plus de 20 ans, en 2005, sortait Match Point. Un thriller psychologique aux antipodes des comédies bavardes auxquelles le réalisateur nous a habitués. Match Point, en français, ça veut dire balle de match. Et toute l'histoire est constamment parsemée d'allusions et de métaphores avec le tennis. Le tennis, sport enseigné par le personnage principal, Chris.
17: Dans un match de tennis, il y a des instants quand la balle frappe le haut du filet, où elle peut soit passer de l'autre côté, soit retomber en arrière. Avec un peu de chance, elle passe et on gagne. Ou peut-être qu'elle ne passe pas et on perd.
16: Prof de tennis irlandais, Chris émigre à Londres, avide de réussite sociale. Il rencontre Tom, riche héritier d'une famille aristocrate. Il sympathise avec la sœur, qui tombe amoureux de lui. Bingo, l'ascension sociale est toute tracée. Jusqu'à ce qu'il rencontre la fiancée de Tom, Nola, incarnée par Scarlett Johansson, qu'on n'a jamais vue aussi belle au cinéma.
18: Quelqu'un vous a déjà dit que vous avez un jeu très agressif.
17: Et quelqu'un vous a déjà dit que vous avez des lèvres très lascives.
16: Le rôle qui initialement était destiné à Kate Winslet fait éclater la carrière de Johansson, alors que parallèlement, dans le film, Nola est une comédienne ratée, elle aussi est là par intérêt. Chris réalise que c'est d'elle, de Nola, qu'il est amoureux, et pas de sa future femme, Chloé, grâce à qui pourtant il accède à de hautes fonctions. Nola et Chris entament une liaison passionnelle et dévorante. Une liaison qui, si elle est officialisée, ne mènera absolument nulle part.
18: Toi, tu vas très bien te débrouiller. Si tu gâches pas tout.
17: Et comment je pourrais faire ça?
18: En me draguant, par exemple.
16: La bande-son de Match Point est rythmée par des airs d'opéra, de la Traviata à Othello, des tragédies de passion et de vengeance qui préfigurent le drame à venir.
18: Est-ce que tu as une liaison?
17: Bien sûr que non, ne dis pas de bêtises.
16: Matchpoint est un conte amoral et absolument jubilatoire qui prouve combien Woody Allen est un immense cinéaste, qui a lui-même déclaré que de tout ce qu'il avait réalisé, c'était son film préféré.
17: Les gens n'osent pas admettre à quel point leur vie dépend de la chance. Ça fait peur de penser que tant de choses échappent à notre contrôle.
16: Suivre, ça tourne avec Elie Semoun. Oui, changement d'ambiance. Et aussi la comédienne Émilie Caen qui est notre invitée avec un métier de l'ombre, armurier de cinéma. Mais d'abord, on fume en chanson seulement, s'il vous plaît, avec Serge Gainsbourg et Catherine Deneuve.
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0: Dieu est un fumeur de Havane, Serge Gainsbourg et Catherine Deneuve, évidemment, sur votre radio ici.
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0: 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Et bienvenue dans Ça tourne, émission 100% coulisses de cinéma. Chaque dimanche, on vous présente le profil d'un homme ou d'une femme qui travaille dans l'ombre. Et aujourd'hui, cette personne est Adrien Garcia. Il a travaillé pour... Alors, on est toujours avec Élise Moon et Émilie Camp, qui sont très dissipés.
2: On a des petits trucs. Non, mais c'est marrant parce que le monsieur... Monsieur Garcia, donc, est armurier du cinéma.
0: Exactement.
2: Donc là, devant nous, il y a quand même deux revolvers, deux couteaux.
0: Bon, alors, du coup, je vous présente donc Adrien Garcia des Armes Garcia. Est-ce que vous vous connaissiez déjà ?
3: Non, on n'a jamais fait de plateau ensemble, mais on a travaillé sur des films, mais sans être forcément à la face.
0: Très bien. Oui, parce que, Adrien Garcia, vous avez travaillé pour Ridley Scott, notamment, sur Le Dernier Duel. Vous avez travaillé pour Gladiator 2, Emily in Paris, Kingsman, Un Peuple et son Roi. Vous êtes donc armurier pour le cinéma. Et vous avez apporté donc ces répliques d'armes. Est-ce que vous pouvez nous dire déjà, est-ce que vous pouvez nous les présenter déjà ?
3: Bien sûr.
0: Et nous dire en quelle matière elles sont ?
3: Oui. Alors, cher Garcia, on fait à la fois de l'arme à feu et de l'arme blanche. Je vous ai amené un pistolet, un SIG Pro SP 20-22. C'est une arme de gendarme qu'on voit très souvent dans les films. Donc ça, c'est une vraie arme, ce qu'on appelle une arme de cinéma. Donc c'est une vraie, mais qui est modifiée pour le tir exclusif de munitions à blanc. Donc la matière, c'est de l'acier essentiellement et des matériaux polymères. Et il y a son raccord pour les cascadeurs.
0: Génial.
3: En latex, en souple. Et on a la même chose pour les couteaux. Là, ici, on a un couteau qui a servi sur différentes productions en acier et son raccord pour les cascades tout en souple.
2: On voit que du feu.
0: Ah oui, voilà. Vous voulez en toucher une, Elise Moon, pour la manipuler.
2: Non, mais il y a eu un drame aux États-Unis
0: avec Alec Baldwin en 2021.
2: Wow, c'est dingue. Mais Bruce Lee aussi, il est mort.
3: Bruce Lee aussi, pas pour les mêmes raisons, mais il y a eu un accident.
0: Brandon Lee, c'était pas Bruce Lee.
2: Ah, pardon.
0: Brandon Lee, ouais. Élise Moon, vous avez déjà travaillé du coup sur un tournage avec
2: Moi, j'ai beaucoup fait des gendarmes.
0: Oui.
2: Et je sais maintenant comment désarmer. Enfin, si j'arrive derrière un flic, je sais qu'il faut appuyer sur le holster pour sortir le.
4: C'est bien toutes les infos que tu nous donnes.
0: Bah oui, c'est
4: désarmer un flic.
0: Je vais vous prendre. Ouais, mais même le. Non.
4: Hop là, allez. Eh ben voilà.
3: Ça va, c'est le faux celui-là.
2: Oui, heureusement.
0: Ah oui, c'est quoi comme matière ça?
3: Ça, c'est ce qu'on appelle du PU, c'est la mousse polyuréthane.
0: En imprimante 3D, non?
3: Ça dépend, il y a des morceaux qui peuvent être faits en impression 3D, il y en a qui sont faits vraiment en moule, donc avec des moulages silicone. En fait, ça dépend un petit peu la finition qu'on veut et si c'est une arme qui va être vraiment au premier plan, si on filme de très très près, ou si c'est pour les cascadeurs ou les figurants en arrière-plan.
0: Parce que ça, c'est quoi? C'est pour lancer
3: sur quelqu'un, par exemple? Oui, sur celui-ci, la crosse est assez souple, donc on peut assommer un comédien ou un cascadeur avec la crosse.
0: Ah, waouh, génial.
4: C'est vrai quand même.

0: Oui, mais quand on regarde de près, on voit que c'est vraiment une fausse arme.
1: Voilà.
0: Mais de
1: et loin, c'est surtout beaucoup plus léger. Donc c'est vrai que s'il y a une séquence, même si c'est pas une séquence d'action, hein, mais au quotidien, si on a l'arme au holster, c'est quand même plus agréable pour les comédiens et les comédiennes d'avoir quelque chose de léger, alors que le vrai pistolet, lui, est quand même beaucoup plus lourd.
2: On avait des armes d'ailleurs sur du Cobu, mais bon, fabriquées par l'accessoiriste, qui était assez amusante. Hein.
3: Ah oui, c'était très fantastique.
0: Très marrant. C'était des armes du coup en
2: des fausses armes, un peu comme dans Ghostbusters, quoi. Des trucs pour aspirer les fantômes, pour.
0: Vous faites ça aussi?
1: Alors,
0: les armes
1: c'est plus rare parce que c'est moins des projets qu'on a en France, mais ça peut arriver sur des films de science-fiction et c'est très rigolo parce que lorsqu'on nous demande des armes praticables pour le tir à blanc dans un univers science-fiction, on part de vraies armes, donc notamment souvent des carcasses de AK-47 par exemple. On désosse tout, on ne garde que la mécanique essentielle à faire fonctionner l'arme. Et ensuite, on a des gens qui font des moules, des gens qui font des composites qui viennent rhabiller la carcasse pour lui donner une esthétique d'arme de science-fiction. Mais à l'intérieur, vous avez une vraie arme, enfin une vraie carcasse, et on peut tirer à blanc avec ces armes-là.
0: Ah, mais c'est incroyable. J'imagine que même si ce sont des fausses armes, il y a des réglementations particulières sur un tournage. On ne peut pas faire n'importe quoi, même avec des fausses armes.
1: Alors, il y a de la réglementation en amont du tournage. Hein, donc, c'est pour ça aussi qu'on n'est pas beaucoup de sociétés. On est 3 sociétés à ne faire que ça en France, vraiment, dont l'activité principale et unique, c'est la location d'armes pour le cinéma. Parce que ces armes-là, elles restent ce qu'on appelle classées dans leur catégorie d'origine. Donc, en fait, elles sont considérées comme des vraies armes qui pourraient tirer des vraies balles, même si c'est pas le cas. Et donc, il faut tout un tas d'autorisations, fonction de type d'arme. Et après, au plateau, bien sûr, lorsqu'il y a des armes qui sont praticables pour le tir à blanc, il y a tout un protocole de sécurité. Et il y a ce qu'on appelle un armurier de plateau, donc un technicien de notre équipe qui se déplace pour faire fonctionner les armes, les préparer, parce que déjà il faut les régler en fonction de ce qu'on veut faire. Il y a des cartouches de différents dosages pour avoir plus de flammes, moins de flammes, et on est surtout là pour assurer la sécurité des comédiens et des techniciens.
0: Et puis aussi pour apprendre, comme disait Elise et Moon, à coacher aussi pour savoir comment on manipule.
1: Ça peut être aussi le rôle de l'armurier. Voilà, si c'est dans des grosses séquences d'action, ça peut être plutôt le rôle d'un coordinateur de cascade ou d'un conseiller police. Mais après, assez souvent, l'armurier est là aussi pour expliquer le fonctionnement et la manipulation de l'arme.
2: Je me souviens d'ailleurs de Charlie, celui qui fait du Cobu.
0: Oui.
2: Il y a des scènes où ils doivent tenir leurs armes comme ça. Ils sont à la recherche du fantôme. Et je disais à Charlie de pointer l'arme comme dans les films, de faire comme ça et faire comme ça, mais il n'y arrivait pas.
0: Ah bon ?
2: À chaque fois que je vois la séquence, j'enrage parce que je me dis, c'est pas vrai, je lui avais pourtant dit de faire ci et de faire ça, mais c'est compliqué avec les enfants.
0: Oui, c'est...
2: Et c'est vrai qu'il y a des façons de tenir les armes, bien sûr.
1: Pour la crédibilité et puis pour pas se faire mal.
0: Ah oui, par exemple, pour un couteau, non, il n'y a pas besoin. Émilie, vous avez déjà eu à poignarder quelqu'un sur un film.
1: On a des versions rétractables aussi.
0: Ah oui, voilà.
3: Mais c'est
0: généralement,
3: ça s'enfonce.
1: Ça se fait de moins en moins, parce qu'aujourd'hui, avec les effets spéciaux, justement, on fait des choses super. Donc, on n'a que le manche et un tout début de lame, et on rajoute la lame en effets spéciaux. Mais on a encore des couteaux rétractables, avec des ressorts à l'intérieur pour faire le mouvement, donner l'illusion.
0: Alors, vous écoutez Ça tourne aujourd'hui avec Elise Moon, l'actrice Émilie Caen, et notre métier de l'ombre du jour, Adrien Garcia, armurier pour le cinéma. Et c'est très bizarre parce que je lance les jingles avec un couteau.
2: Jetez-le.
0: Vous le voulez, allez-y.
2: Merci,
0: bravo.
3: Oui, mais pas pour moi.
0: Quelle maîtrise. Oui, puis j'ai un vrai couteau.
3: C'est pour ça.
0: Bref, c'est l'heure de la séquence. Comment on fait, Adrien Garcia, comment on fait pour devenir armurier pour le cinéma? Est-ce qu'il y a des formations?
1: Alors oui, on fait des études de vétérinaire à la base.
2: Excellent.
0: C'est que ce camoulox. Vous vouliez être vétérinaire à la base.
1: Je voulais être vétérinaire à la base. J'ai fait des études d'ingénieur et de docteur en agroalimentaire, donc moi, je suis un peu éloigné, mais voilà. Non, pour être armurier, en fait, avant d'être armurier de cinéma, il faut être armurier tout court. Donc il existe des écoles en France. Oui, parce que ce sont les mêmes diplômes en fait. Et après, il n'y a pas de formation aux armes de cinéma. Donc le métier, il s'apprend dans les sociétés de loueurs d'armes.
2: Saint-Étienne.
1: Exactement. Il y a une école à Saint-Étienne. Saint-Étienne, c'est la ville historique des armes.
2: La ville historique des armes.
0: Où on fabriquait les armes pour la guerre mondiale.
2: Exactement.
0: Ouais, c'est vrai. Vous venez de Loire-Atlantique d'ailleurs, vous avez fait le trajet.
1: Tout à fait.
0: Pour nous voir aujourd'hui, donc merci beaucoup. C'est là que vous avez votre stock de fausses armes et de vraies armes
1: d'armes
0: aussi.
1: D'armes de cinéma.
0: Vous avez créé la société Arme Garcia en 2015. Vous avez à peine plus de 10 ans. Est-ce que vous pouvez nous décrire, quand on entre dans votre atelier, qu'est-ce qu'on voit? C'est un immense entrepôt. Hein.
1: Oui, alors, quand vous rentrez, vous avez toute une partie déjà d'atelier de fabrication, puisque nous, on a vraiment 200 mètres carrés d'outillage, de machines-outils, des découpes laser, des fraiseuses, des tours pour fabriquer les armes. On fabrique énormément de choses. Également, tout un atelier composite pour faire justement les armes factices. Et puis après, il faut passer 2-3 portes de sécurité quand même. Et là, vous arrivez dans la pièce forte, c'est-à-dire le local où on entrepose armes blanches, armes à feu et également les armures et les accessoires militaires.
2: Et les Français, ils ont une bonne position dans le cinéma mondial ?
1: De manière générale, oui, et notamment au niveau des armes de cinéma, les armuriers, on est peu nombreux en France, peu nombreux dans le monde, et on a une très bonne réputation. Mais comme beaucoup de métiers, de techniciens,
2: travailler avec Ridley Scott,
3: oui, bien la preuve qu'on est venu chercher.
1: Alors c'est parce que, en plus, nous, on est très spécialiste des ce qu'on appelle des épées de cinéma en dur aluminium, donc en aluminium pour les comédiens et les cascadeurs. Voilà, on a des brevets sur la matière et sur la fabrication de ces épées-là, et donc c'est un armurier anglais qui chapeaute tout le projet. Tous les projets de Ridley Scott qui fait appel à nos services pour la fabrication des armes en aluminium.
0: La classe ! Sauf que des armes en aluminium, ça ne fait pas de bruit, par exemple, il n'y a pas de choc entre
1: épées. Parce que justement, on a breveté un système de fixation de la lame avec un diapason. Donc la lame est tenue par une pièce qui ressemble à un diapason de musique et on est capable au plateau de régler le son de l'épée. Par exemple, si nos comédiens ont du dialogue à faire pendant le combat, donc là, on réduit énormément le son des épées pour que la prise de son, on puisse bien entendre le texte et que les comédiens et les comédiennes ne se fatiguent pas. Et à l'inverse, quand on a une énorme scène de bataille à faire, comme souvent sur les films de Ridley Scott, là on peut ce qu'on appelle diapasonner au maximum les épées et donc avoir beaucoup de sons et de bruit sur le plateau.
2: Génial. Incroyable. On n'a pas à le rajouter en fait. L'ingénieur
1: après, il y a toujours un travail du son derrière, mais ça donne de la matière au plateau déjà.
3: Empiéter sur nos répliques, quoi.
0: Oui, parce que ça, c'est compliqué, Émilie, quand on comédienne.
3: Il ne faut pas faire de bruit quand on parle, parce qu'on ne peut pas dissocier le bruit qu'on est en train de faire. Ben, si je fais ça, ben, moi, que je vous parle, vous voyez, vous avez du mal après à dissocier le bruit.
0: Là, vous tapez la souris de l'ordinateur sur la table.
2: Donc, ouvrir une porte,
3: poser une tasse. Voilà, donc il faut souvent faire attention.
2: Tout décomposer.
3: Ouais.
2: D'abord la tasse et après le dialogue. Sinon, on se fait engueuler par le.
3: Ou alors, on a des petits coussins qui permettent de ne pas faire de bruit.
2: Mais il y a de la moquette aussi par terre quand on marche, parce que les bruits des talons, ça parasite ce qu'on dit.
0: Et donc, sont rajoutés après en post-production. Idem quand il y a de la musique aussi dans les films.
2: Non, c'est pas rajouté. C'est l'idéal, c'est de pouvoir garder le son le plateau original. Non, si on doit rajouter du son, alors ça c'est embêtant. Donc en fait, l'ingénieur du son, il a toujours son rouleau de moquette avec lui. c'est vrai.
0: Non, sérieux.
2: Qui déroule, bien sûr, entre autres. Qui déroule sous nos pieds pour pas que ça parasite les dialogues.
0: D'accord, donc si on va sur un plateau de tournage et qu'on voit quelqu'un avec un rouleau de moquette sur le dos, c'est l'ingénieur du son. C'est un mec du son.
3: Mais c'est vrai que ça effectivement ça doit être difficile de faire des combats sans faire claquer les épées.
1: Il y a bien sûr toujours un bruit d'impact, mais lorsque l'épée est diapasonnée.
0: Vous dites, vous êtes combien en France à exercer ce métier
1: à des sociétés dont l'activité unique et principale, c'est la location d'armes et la fabrication d'armes pour le cinéma, on est 3 sociétés.
0: Vous êtes que 3, et combien à l'intérieur?
2: Parce que vous faites la guerre entre vous.
0: Bien joué. Joli, Élise, c'est
2: pas mal.
1: Combien? Alors, chez mes confrères, je n'ai pas le nombre exact, mais chez nous, on va être 3 permanents et après il y a des intermittents du spectacle qui nous rejoignent en fonction des projets notamment les armuriers de plateau qui sont eux salariés par les productions.
2: Et vous faites aussi le Puy du Fou, là, des trucs comme
1: tout
2: ça.
1: Tout ce qui va être spectacle, en équipe. Alors notamment le Puy du Fou, pour ne pas les citer, c'est nous qui nous occupons de l'intégralité des armes blanches et des armes à feu sur les spectacles.
2: Tombée.
0: Bravo Élise Moon.
2: J'aurais pu être journaliste sur ici.
0: Mais je vais vous laisser ma place.
2: Ici ou là-bas.
0: Ici ou ailleurs. Coup de projecteur donc sur le métier d'armurier pour le cinéma, les métiers de l'ombre mis en lumière chaque semaine sur votre radio ici. Élise Moon, Émilie Caen, Adrien Garcia, on se retrouve juste après ça.

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3: Ça tourne à la suite, toujours en compagnie d'Élie Semoun et Émilie Kahn, qui ont une complicité incroyable.
4: Vous avez décidé de me poignarder. Elle a fait semblant de me poignarder.
5: Quelle complicité.
6: C'est un classique.
3: Alors, oui, je vais préciser quand même.
6: Très complice.
3: Le poignard, il y en a un en studio, il est faux. C'est Adrien Garcia, qui est armurier de cinéma, qui nous l'a apporté. Alors d'ailleurs, Adrien, les armes ne servent pas que pour des scènes de combat dans les films, puisque quand je vois dans votre filmo Emily in Paris, j'ai pas souvenir qu'elle se batte en duel, Emily.
7: C'est l'exemple qu'on nous demande souvent. Il y a un sabre pour ouvrir une bouteille de champagne.
3: Ah, voilà. Le sabre et le champagne,
7: mais,
3: bien sûr.
7: La séquence paraît toute simple et pour autant, il y a eu 4 versions du sabre qui étaient faites. Il y a une version en acier, un vrai sabre. Il y a une version allégée. Et il y a eu une version en aluminium, en résine et une version à effets spéciaux parce qu'il y avait la question de savoir si la lame pouvait se casser ou pas. Enfin, c'était une
3: tout ça pour une séquence de 10 secondes où on sabre le champagne.
4: Beaucoup de... Oh voilà. De réunion.
6: Vous savez, vous qui êtes dans les coulisses du cinéma, oui. Et vous serez d'accord avec moi, les amis, quand on tourne une journée, c'est pour avoir une minute utile.
3: Ouais,
6: c'est parfois rien, hein, parfois 45 secondes. Hein.
3: Ouais.
6: Donc c'est fou.
3: Ah oui, c'est ça. Donc,
6: on croit que c'est facile.
3: Une minute de film, on met une journée à la tournée.
6: Ouais, complètement.
3: Ouais, alors que vous, quand vous sabrez le champagne, Élie Semoun, vous le sabrez en 15-20 secondes, quoi.
6: Oui, en 15-20 secondes. En moins d'une minute, ça, c'est sûr.
3: Exactement. Allez, c'est l'heure de notre quiz cinéma. Élie Semoun, justement, quel autre métier de l'ombre du cinéma vous fascine sur un plateau de tournage?
6: Ah, très bonne question. Les accessoiristes.
3: Ouais. Ah,
6: j'aime beaucoup ça.
3: Ça ressort souvent. Est-ce que vous pouvez
6: génial.
3: Nous expliquer ce que c'est un accessoiriste?
6: Ouais. Eh bien, voilà, vous avez une séquence, vous sabrez le champagne et il faut quand même plusieurs bouteilles.
3: Ah,
6: donc l'accessoiriste,
3: oui.
6: Il est derrière, il vous refile les bouteilles. Vous présentez une lettre à votre collègue de travail, vous la froissez, vous la jetez à la corbeille, ben, il en faut une autre. Il faut une corbeille aussi.
4: Il faut qu'il ait tout anticipé,
6: tout
4: parce que les demandes peuvent changer.
6: Voilà.
4: Il faut savoir que, par exemple, sur du Cobu...
6: La contrebasse.
4: Ah oui, la contrebasse, c'était un accessoire. Oui, voilà, il fallait casser la contrebasse.
3: C'était une fausse contrebasse, d'ailleurs?
6: Non, c'était une vraie, mais elle était déjà pré-cassée.
4: Voilà, il y en avait plusieurs. Il y en avait une pas cassée, une pré-cassée.
6: Une pont cassé.
4: Par exemple, j'ai pas regardé les cahiers des élèves à table quand ils sont dans l'école.
6: Ouais.
4: Mais je suis sûre que si je regardais dedans, il y aurait des choses écrites.
3: Ouais. Oui, et ça, c'est les accessoires.
4: Et ça, c'est les accessoires
3: qui reproduisent.
4: Qui, quand ils lisent un scénario, prévoient tout. Je trouve ça assez fascinant. Et la réactivité qu'ils ont sur le moment pour changer quelque chose. Ils ont tout en réserve au cas où. Ils ont des camions incroyables.
3: Avec c'est des cavernes d'Alibaba.
4: Ouais.
3: Pour rendre réel donc, le décor de tournage. Ouais. Émilie Kahn, si vous n'aviez pas été actrice, quel autre métier de cinéma auriez-vous voulu faire?
6: Mais elle n'est pas actrice.
3: Lisez-vous, vous êtes horrible.
4: Aucun.
3: C'est vrai?
6: Bah, ouais.
3: Bah quoi, bah oui, bah pourquoi pas, enfin un
4: non,
3: métier
4: non,
3: qui vous fascine.
4: Sincèrement, pourquoi pas, non, enfin
3: okay.
4: Non, et d'ailleurs c'est ce que je trouve très beau sur un tournage. Moi j'adore être sur des tournages, j'adore travailler en équipe, c'est que chacun est content de la place qu'il occupe. La maquilleuse est contente d'être maquilleuse, mais vraiment l'accessoiriste il est à fond, il est content d'être accessoiriste, c'est le meilleur dans son domaine.
3: L'armurier, il est content d'être armurier.
4: Une fois qu'on est arrivé sur le tournage,
6: dans une caméra, vous seriez pas à l'aise?
7: Et non
4: mais il a pas envie. Surtout, il a pas envie. Et c'est l'union de toutes ces forces qui fait le film. Et c'est pour ça que je trouve ça toujours très émouvant.
3: Un plateau de tournage.
4: Ouais. Il y a beaucoup de concurrence avant, mais une fois qu'on est sur le tournage, je dis concurrence parce que ce métier est très, voilà, il fait de concurrence et c'est comme ça. Il y a pas beaucoup de place. Mais une fois qu'on est sur le tournage, ouais, chacun a sa place et content d'y être et on travaille ensemble. Et je trouve ça très harmonieux.
6: Ouais. C'est ce qu'on appelle une équipe. On est vraiment une équipe et on tend tous.
4: Et la script n'a pas du tout envie d'être à ma place. Et moi, j'ai pas du tout envie d'être à la place de la réalisatrice.
3: J'annule cette question, donc. Ouais, bon. Non, mais du coup, la réponse était très intéressante. Adrien Garcia, sur quoi travaillez-vous en ce moment? Vous êtes sur quel type type d'arme là ces jours-ci?
7: Alors, je peux pas trop vous en parler. Ah. On est sur un très gros film américain, une époque médiévale et d'une figure emblématique, une femme emblématique.
3: Jeanne d'Arc.
4: Jeanne d'Arc. Ah oui.
3: Eh ben voilà.
6: Je peux pas trop dire.
4: Pardon, mais il y en a pas 36. Hein.
6: Bah, oui. Je peux pas trop dire que c'est les Américains. Je peux pas dire que ça parle de Jeanne d'Arc. Je peux pas vous dire que c'est médiéval.
7: Ah, il y en a d'autres, mais.
4: Oui, mais enfin celle qui vient. Bah,
3: c'est celle-là. Évidemment. Et du coup, on sait qu'il y a un gros film américain.
6: Encore un film sur Jeanne d'Arc, c'est pas possible.
3: Ah là là.
6: Un de plus. Ouais, ouais. C'est chouette.
3: Mais complètement. Mais oui, c'est très bien. Vous irez le voir? Vous allez souvent au cinéma, Elie Semoun?
6: Ah oui, bien sûr. Vous allez me demander quel est le dernier film que j'ai vu?
3: Quel est le dernier film que vous avez vu, Elie Semoun?
6: Alors, j'ai vu en. Parce que oula, comme je fais les. Non, je fais les avant-premières, donc. En attendant que mon film soit diffusé, je vais voir les autres.
3: Ah,
6: donc,
3: très
6: j'ai
3: bien.
6: J'ai été voir l'Odyssée. Je l'ai, mais je l'ai vu 6 fois.
3: Non.
6: Non, mais en plusieurs.
3: En plusieurs bouts. Non, c'est absurde.
6: Non, mais je rentre dans la salle.
4: Faut pas le dire, hein,
6: je regarde un bout de l'Odyssée. On m'appelle pour aller faire le débat avec les gens. Et voilà.
3: Vous retournez. Oui. Merci d'avoir été avec nous. Merci, Adrien Garcia.
7: Merci à vous.
3: Je rappelle que vous êtes armurier pour le cinéma avec votre société Arme Garcia qui est en Loire-Atlantique. Et là, vous y retournez donc?
7: Non, 2-3 petites choses à faire. Encore en région parisienne.
3: Ah bah parfait.
6: Tu tues 2 ou 3 personnes. Je dois tuer 2 personnes là et puis après je peux prendre.
3: Merci d'avoir apporté des armes de cinéma donc en plateau. Merci beaucoup Émilie Caen et Elie Semoun d'être venues dans Ça tourne. Je rappelle que le film Duc Obu et le fantôme de Saint-Potage est actuellement au cinéma. C'est avec Charlie Garnier Nalin, Gérard Jugnot, Frédéric Bell, Loïc Legendre, Elie Semoun et Émilie Caen.
6: François Levental.
3: François Levental. Oui, c'est les acteurs formidables.
4: François Levental qui tire avec les enfants sont extraordinaires.
3: J'avoue que
6: Charlie Dupont, François Burlot.
3: Je l'ai dit.
6: Gens.
3: Ah non, Charlie Dupont, je l'ai pas dit. Ouais, mais il y avait beaucoup de monde. Il faut aller le voir en salle, absolument en famille. Ça tourne, ça revient la semaine prochaine, samedi même heure, même fréquence. Bon dimanche à tous et merci d'avoir choisi ici.
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3: Merci d'avoir choisi votre radio ici. Il est tout pile 14h. Bon week-end à tous. Les infos avec Benjamin Mathieu.
8: Léon XIV annonce ce matin qu'il va se faire opérer dans les prochains jours d'un nodule circonscrit au poumon ayant été détecté à un stade très précoce. Le pape est âgé de 71 ans. Son hospitalisation devrait durer environ 1 semaine. La France condamne une attaque odieuse des Houthis yéménites contre l'aéroport de Riyad. Hier, une attaque a fait 12 morts et 309 blessés en Arabie Saoudite. On apprend qu'une Française fait partie des blessés. Une pétition visant à interdire des armes mutilantes et des techniques d'immobilisation létale dans les manifestations lycéennes vient de dépasser la barre symbolique des 100 000 signatures. Disponible sur le site de l'Assemblée nationale, elle a été lancée mardi dernier. Sébastien Lecornu reçoit demain l'ensemble de distributeurs et des opérateurs pétroliers. Le Premier ministre veut obtenir une baisse du prix du gazole entre 12 et 18 centimes par litre suite au déblocage d'une partie des stocks stratégiques. Quand certains profitent de leur dimanche pour se reposer, Paul Sexas, lui, fête sa victoire au Tour de Lombardie en participant à une course de VTT. Voilà, c'était ce matin. Le cycliste qui est devenu le plus jeune vainqueur du monument italien était aligné au Roc Azur. C'est à Fréjus. Le prodige français s'est bien amusé. Il va bientôt débuter la trêve hivernale. Et puis en football, Monaco toujours leader de Ligue 1 de foot. Malgré son match nul hier soir face à Toulouse 2-2, le Paris Saint-Germain lui est 5e. Les Parisiens ont battu Le Mans au Parc des Princes 3-1. À suivre aujourd'hui plusieurs matchs Nice, Strasbourg, Rennes, Auxerre et puis l'affiche de cette 6e journée. 3 face à Marseille.
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9: Ici Besançon, le temps pour votre après-midi en Franche-Comté avec, comme annoncé par Météo France, les nuages qui laissent de plus en plus la part belle au soleil avec d'ailleurs le début de semaine qui s'annonce très ensoleillé, presque aucun nuage par exemple demain et des températures qui pour demain vont reprendre quelques degrés. Elles sont actuellement comprises entre 12 et 16 degrés selon les relevés de Météo France Franche-Comté et pourraient atteindre demain entre 17 et 18 degrés. On en reparle dans les prochaines heures sur Ici Besançon.
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0: Ah, le petit moment zouk de Kassab cet après-midi, ça fait du bien dans la radio. C'est avec ici Besançon. Trois chansons françaises à la suite, celles que vous aimez, les plus grands tubes. Est-ce que je vous dis ce qu'on va écouter dans un instant? Oh bah oui, évidemment, je vais lâcher deux, trois infos. On aura du Axel Red, on écoutera également Jean-Jacques Goldman et il y aura d'autres surprises. Vous êtes peut-être en balade cet après-midi du côté de l'hébergement Sainte-Marie. Très bonne idée pour les dernières heures de la maison de la réserve qui est en fête avec la grande fête de l'automne là-bas au bord du lac de Remoré. Marché de producteurs, tout sur les animaux, la faune locale à découvrir, c'est avec ici Besançon cet après-midi encore.
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1: Des infos pratiques pour ce nouvel agenda sur ici Besançon. Il y a un atelier zéro jardin, zéro déchet qui est programmé mercredi prochain du côté de la Haute-Saône. Si vous êtes sur le secteur de Saint-Loup-sur-Sumouze, vous allez pouvoir participer à cet atelier l'après-midi. Il est organisé par la commune. Vous avez envie de réduire vos déchets tout en prenant soin de votre jardin. C'est tout à fait possible. On vous apprendra les bases du compostage, des astuces simples pour valoriser vos déchets d'automne et surtout l'hivernage du potager. On rencontre dans cette saison particulière pour le jardin. Du côté d'Arc-les-Grès en Haute-Saône, on annonce une bourse aux jeux et aux jouets. C'est peut-être d'ores et déjà l'occasion de préparer les cadeaux de Noël. Sans se ruiner avec le relais Petite Enfance d'Arc-les-Grès qui vous attend à la halle Perret de la commune. Ça sera le 31 octobre prochain. Vous allez même pouvoir déposer vos vieux jouets pour les vendre le 29 octobre. Pensez-y dès maintenant, notez-le sur votre agenda. La grande bourse aux jeux et aux jouets, c'est à Arc-les-Grès à la fin du mois.
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0: Les frérots de la Vega, CESI Besançon, vous les aurez reconnus évidemment. Il y aura Kate Bush, on écoutera également le tout nouveau single d'Adochine, c'est sur ici Besançon. Et je voulais vous dire que si vous êtes en balade et si la jauge de carburant baisse, le porte-monnaie est en difficulté en ce moment pour tout le monde. 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

0: Les Bee Gees pour s'ambiancer, c'est dimanche après-midi, c'est cool, c'est tranquille, j'espère pour vous. Vous passez du bon temps avec Ici Besançon. On vous programme Les Innocents et Daniel Balavoine dans quelques minutes.
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0: 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Les infos tout de suite sur Ici Besançon.
2: Dieu.
3: Le pape Léon XIV va être opéré d'un nodule au poumon dans les prochains jours. Le souverain pontife, âgé de 71 ans, a annoncé cette prochaine intervention à l'issue d'une prière publique au Vatican ce matin. Le nodule a été détecté à un stade précoce, rassure-t-il. De nouvelles familles portent plainte dans le cadre de l'enquête sur les violences sexuelles dans le périscolaire parisien. Une plainte sera déposée demain par une vingtaine de familles. Elles accusent la mairie de Paris de mise en danger d'autrui, non-dénonciation de mauvais traitements ou agression sexuelle. Le ministère de l'Intérieur annonce enclencher la procédure de dissolution de Égalité et Réconciliation, l'association d'Alain Soral. L'essayiste a été condamné à plusieurs reprises pour des propos antisémites et négationnistes. Qui arrivera en tête de la primaire social-démocrate? Fin du suspense à 18h. Avec les résultats du premier tour, 140 000 votants doivent départager les candidatures de Ségolène Royal, Olivier Faure, Jérôme Guedj, Emmanuel Morel et le favori Raphaël Glucksmann. Les Houthis pro iraniens du Yémen renouvellent leur menace de frapper les aéroports saoudiens. Hier, une attaque a fait 12 morts et 309 blessés à Riyad. On apprend qu'une Française fait partie des blessés. Des combats qui ne favorisent pas une baisse des prix du baril de pétrole et donc les prix des carburants en France. Et justement, le gouvernement qui réunit demain les distributeurs de carburant pour tenter de faire baisser ses prix de 12 à 18 centimes par litre après l'annonce de la mise sur le marché de 10 millions de barils de gazole provenant des stocks stratégiques de l'État.
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4: Ici Besançon, le temps pour votre après-midi en Franche-Comté avec, comme annoncé par Météo France, les nuages qui laissent de plus en plus la part belle au soleil avec d'ailleurs le début de semaine qui s'annonce très ensoleillé, presque aucun nuage par exemple demain et des températures qui pour demain vont reprendre quelques degrés. Elles sont actuellement comprises entre 12 et 16 degrés selon les relevés de Météo France Franche-Comté et pourraient atteindre demain entre 17 et 18 degrés. On en reparle dans les prochaines heures sur Ici Besançon.
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0: Don't Dream It's Over, c'est sur Ici Besançon. La chanson a été reprise également par Paul Young dans les années 80. Sachez que ça fait partie des souvenirs que vous adorez écouter avec Ici Besançon. Vous restez avec nous dans quelques minutes, la suite de la musique avec une playlist comme vous l'aimez. Il y aura du Johnny, il y aura Zao de Sagazan et je vois venir également les Connells ou encore les Fugees sur Ici Besançon. Très bon après-midi.
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1: La ville de Pontarlier accueille jusqu'au 25 octobre au théâtre Bernard Blier le grand festival du cinéma. Avec un billet et un tarif de base à 7 euros, vous allez pouvoir avoir de nombreux films, des grands classiques avec des courts-métrages également inédits. Et un invité d'honneur cette année, le pays de la Pologne. Cette programmation est tournée autour de notre pays européen, mais également des grands classiques du cinéma français. C'est le ciné-club Jacques Becker qui est à la manœuvre de ce rendez-vous à découvrir du côté de Pontarlier. N'oubliez pas d'autres beaux rendez-vous comme par exemple cette vente solidaire de vêtements de seconde main. Si vous avez besoin de changer la garde-robe, notamment pour l'automne et pour l'hiver avec les froids qui reviennent, il y a notamment cette vente dans une boutique éphémère au centre-ville de Vesoul, rue du Breuil, qui vous est proposée. C'est avec Ici Besançon et c'est jusqu'au 17 octobre pour y participer. Les tarifs sont vraiment très réduits pour vous habiller.
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0: Les Fugees avec Killing Me Softly, c'est sur Ici Besançon. Véronique Sanson au piano en mode intimiste. C'est dans quelques minutes et avant 16h, on écoutera Stéphane Escher. Vous profitez de la Franche-Comté peut-être pour les dernières heures, histoire de faire les bonnes affaires végétales du moment. Direction la Foire aux Plantes, un événement ce week-end avec Ici Besançon pour ce dimanche après-midi. Il y a encore quelques beaux spécimens qui vous attendent. Plantes, arbustes, c'est en vente à des prix défiant toute concurrence. Un événement à la Saline Royale d'Arquesnans cet après-midi encore.
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0: Dernier morceau cultissime de Stéphane Echer, c'est sur Ici Besançon. Après les infos de 16h, vous retrouverez Nathan RLT, d'autres belles balades en Franche-Comté et Imagination pour le retour de la musique dans quelques minutes.
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0: 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Et les infos tout de suite sur Ici Besançon.
2: Le lancement du mondial de l'automobile demain pour une semaine à Paris. Il sera inauguré par le chef de l'État Emmanuel Macron qui va notamment mettre l'accent sur l'électrification des véhicules mais aussi sur la préférence européenne. Il reçoit une soixantaine d'acteurs de la filière automobile ce soir à l'Elysée. Les marques chinoises ne sont pas conviées. Le coup d'envoi de la campagne de vaccination contre la grippe et le Covid, ce sera mardi. La priorité reste de protéger les populations les plus fragiles, dit le gouvernement, qui rappelle que l'épidémie de grippe l'année dernière a causé 12 700 morts. L'hiver. Les opposants à l'A69 rassemblés à Combounet-sur-le-Sort dans le Tarn quittent progressivement le campement installé non loin de cette autoroute contestée. Hier, la manifestation des 1100 militants écologistes s'est déroulée dans le calme. Un jeune homme de 25 ans a été tué au couteau dans la nuit d'hier dans le centre-ville de Toulouse, dans la Haute-Garonne. Une bagarre qui a éclaté en plein centre-ville. 8 personnes ont été interpellées. En sport, une Française sacrée champion du monde de l'Ironman à Hawaï. Le triathlète Vincent Louis qui est venu à bout des 3,8 km de natation, 180 km de vélo et un marathon pour finir. Voilà, tout ça en 7h47 d'effort. On comprend pourquoi l'épreuve veut littéralement dire homme de fer. Et puis quand certains profitent de leur dimanche pour rien faire, se reposer, Paul Sexas, lui, fête sa victoire au Tour de Lombardie en participant à une course de VTT. Voilà, c'était ce matin. Le cycliste qui est devenu le plus jeune vainqueur du monument italien était aligné au Roc Azur. C'est à Fréjus et maintenant il est en vacances.
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4: Ici Besançon, le temps pour votre après-midi en Franche-Comté avec, comme annoncé par Météo France, les nuages qui laissent de plus en plus la part belle au soleil avec d'ailleurs le début de semaine qui s'annonce très ensoleillé, presque aucun nuage par exemple demain et des températures qui pour demain vont reprendre quelques degrés. Elles sont actuellement comprises entre 12 et 16 degrés selon les relevés de Météo France Franche-Comté et pourraient atteindre demain entre 17 et 18 degrés. On en reparle dans les prochaines heures sur Ici Besançon.
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mieux que ce tube disco électro pour débuter ce 16-19 du dimanche sur Ici Besançon. C'était Justin et le jeune du groupe Imagination. Et bonjour les amis, ravi de vous retrouver de nouveau après une petite sieste quand même. Et merci à Cyril Seguin de vous avoir joué jusqu'à maintenant toutes vos chansons préférées. Nathan RLT pour prendre le relais jusqu'à 19h avec en plus de toujours toutes vos chansons préférées, toutes vos rubriques préférées, à commencer aux alentours de 16h15 par la nécessaire minute comptoise d'Arnaud Fromage en mode cours de SVT, Sciences et Vie de la Terre aujourd'hui. Et cette question, pourquoi les lucioles font-elles de la lumière? Réponse juste après Estelle au rayon des nouveautés ici Besançon et le chanteur préféré des Français à qui l'on souhaite en ce 11 octobre un très bon anniversaire. 75 ans aujourd'hui pour Jean-Jacques Goldman. Le voici avec ce titre extrait de son album Entre gris clair et gris foncé, sorti en 1987. Il y a sur ici Besançon.

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4: Arnaud, il fait très beau en ce moment et le soir venu, vous vous laissez aller à la rêverie.
5: Oui, c'est vrai que même si les soirées sont très vite un peu fraîches, le beau temps nous invite à profiter au maximum de l'extérieur. Et justement, lors de l'une de ces veillées, j'ai vu passer quelques lucioles, ce qui m'a donné l'idée du sujet du jour. Pourquoi donc les lucioles font-elles de la lumière? Alors déjà, il faut savoir que les lucioles les plus visibles sont les femelles. Ce sont elles qui émettent cette lumière verte si caractéristique. Les mâles, eux aussi, font de la lumière, mais beaucoup moins. En échange, Monsieur Luciole dispose de grands yeux noirs, très sensibles à la lumière. Vous avez donc la principale raison de la bioluminescence des lucioles, faire craca-boum-boum dans les buissons.
4: Bon, comment elles font ces lucioles pour fabriquer leur lumière? Parce qu'elles ne sont pas branchées sur pile électrique quand même.
5: Ah, ça aurait pu, après tout, il existe bien des animaux qui produisent de l'électricité, mais pas les lucioles. Chez elles, c'est une affaire de chimie et d'une enzyme particulière dont elle dispose, la luciférine. Alors, au-delà du fait que je trouve que c'est un nom très joli, la particularité de la luciférine, c'est que lorsqu'elle entre en contact avec de l'oxygène, une réaction se produit qui libère de l'énergie sous forme de lumière, de l'énergie chimique directement transformée en lumière et sans fabrication de chaleur, ce qui est assez rare. D'ordinaire, ce qui est lumineux est toujours un peu, voire très chaud, mais pas les lucioles, enfin si elles sont chaudes, mais pour faire autre chose. Notez que la même enzyme est utilisée par un genre de crustacé microscopique du Japon, mais dans un but défensif cette fois. Quand il a peur de se faire bouffer, notre crustacé au nom imprononçable est capable de lâcher une grande quantité de luciférine autour de lui en entrant en contact avec l'oxygène contenu dans l'eau. Le mélange devient alors extrêmement lumineux et ça aveugle les potentiels prédateurs.
4: Ah, c'est quand même ingénieux, hein. Ça me fait penser un peu, vous savez, au poisson lanterne là dans les profondeurs. Il existe ou pas d'ailleurs ce
5: Oui, truc. Celui qui a une tronche pas sympa là avec ses grandes dents. Eh ben oui, il existe bien. Pour un poissonologue, son petit nom est d'ailleurs la baudroie abyssale ou diable noir des abysses. Et honnêtement, je veux pas le croiser, hein, ce machin. Ceci dit, on n'est pas là pour faire du délit de faciès, mais pour causer lumière, car effectivement, ce poisson dégueulasse dispose d'une antenne au bout de laquelle on trouve un petit organe lumineux. Cette fois, ce sont des bactéries qui produisent la lumière, des bactéries qui y trouvent leur compte, hein, en échange, car cette loupiote dans les ténèbres attire les proies curieuses qui finiront fissa dans l'estomac de la lamproie carnassière. Et c'est pour ça que je préfère mes petites lucioles, parce que elles, au moins, ce qu'elles veulent faire, c'est l'amour, pas la guerre, et la lumière allumée.
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0: Le Collector d'Eddie Mitchell, dans lequel il rend hommage à Norman Rockwell, ce célèbre peintre et illustrateur américain, considéré d'ailleurs comme le plus populaire des artistes américains ayant tiré les portraits d'Eisenhower, Kennedy ou encore Nasser. C'était le titre Un portrait de Norman Rockwell sur ICI Besançon. Bon, ce dimanche fin d'après-midi se passe bien, en plein goûter avec les enfants, petits-enfants, qui ont hâte, je le sais bien, d'être à la fin de la semaine pour la première quinzaine de vacances de cette rentrée. 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En attendant, pour poursuivre votre 16-19 ICI Besançon, Fred Ballard mettra une nouvelle fois l'humour en tube sur les coups de 16h40. Cyril Seguin viendra vous distiller deux idées sorties dans moins de 10 minutes après avoir écouté Lerita Mitsuko et Bruno Mars dans 30 secondes, même pas d'ailleurs, avec On My Soul, c'est ICI Besançon.
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1: Anna Jada avec des infos pratiques près de chez vous, du côté de Deschenaux-la-Méline en Haute-Saône. On relance une grande collecte d'amiante à partir du 19 novembre. Je vous en parle avec beaucoup d'avance. C'est l'occasion de faire le point chez vous, si vous avez peut-être de l'amiante stockée. Et vous rappelez qu'on ne manipule pas l'amiante comme ça, sans aucun masque, sans aucune protection. Pire encore, si vous en avez dans la maison, vous pouvez en tout cas faire intervenir des professionnels et surtout participer à cette collecte d'amiante qui va se dérouler du 19 au 30 novembre sur le secteur Deschenaux-la-Méline. Si vous êtes du côté du Haut-Doubs, sur la commune des Premiers Sapins, on a un moment à ne pas manquer pour les futurs retraités. Le 19 octobre prochain, cette commune du Haut-Doubs accueille tout au long de la matinée des professionnels de la CARSAT Bourgogne-Franche-Comté. On va vous aider à préparer votre retraite, à parler santé au travail également. Vous pouvez vous rendre à cette réunion d'information si vous avez plus de 55 ans et si vous êtes toujours en activité.
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0: C'est l'un des tubes du moment, Tame Impala et Jenny sur Ici Besançon avec Dracula. Bon les amis, sujet sérieux à présent. Si nous ne savons pas qui de l'œuf ou la poule est apparu en premier, posons-nous cette question, qui de l'œuf ou la poule nous a fait rire en premier? On les cuisine au plat, dur, à la coque ou en omelette, sans œufs, pas de gâteau. Je parle bien évidemment des œufs. Je peux vous dire en tout cas que dans l'humour en tube aujourd'hui, Fred Ballard n'a pas mis tous ses œufs dans le même panier pour nous faire marrer.
1: Bonjour madame la crémière. Vous avez des œufs? Mais qu'est-ce que vous avez comme œufs?
2: Ah oui, on savait rire avec pas grand-chose à l'époque, ma brave dame. Un Fernand Reynaud un peu nigaud, des œufs un peu fêlés, et on oubliait tous nos soucis du moment. Bon, faut dire qu'à l'époque, les poules pondeuses se fendaient la poire dans les basse-cours, et pas que la poire d'ailleurs.
3: J'ai pété mon œuf. Il m'a fait péter, j'ai pété mon œuf. Oh, je vais en faire un autre, allez. J'ai fait un autre œuf, les copines, vous êtes là, j'ai fait un autre œuf. Oh, la bonne journée.
2: Ah bah oui, les temps changent, hein. Faut vivre avec son époque. Les poules de 2006 réclament l'égalité coq-poule dans les poulaillers. Elles cocoricotent quand elles produisent en masse et elles n'oublient pas la sororité entre gallinacées.
3: Oh, il y a une nouvelle. Bonjour, la nouvelle. Ça va, on se fait la bise? Ça va? Bah, bienvenue chez nous, hein, on est là. Ah bah, il faut faire des œufs, il faut travailler. Ah bah, moi, je ponds. Par-ci, par-là, je fais ce que je veux, comme ci, comme ça, c'est pas un problème. Oh, il y a le coq! Oh, qu'il est beau! Oh, qu'il est beau! Oh, le coq! Oh, il m'a regardé!
2: Voilà, bah maintenant vous verrez votre œuf à la coque différemment. Hein. Vous penserez à Florent Père avant de tremper la mouillette. Et vous aurez droit de rire jaune, hein, en battant votre omelette.
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0: titre sorti en 1987, Hélène, c'était Julien Clerc sur Ici Besançon. Et si je vous précise l'année, 1987, eh bien parce que pour la petite anecdote, comme quoi parfois il n'y a pas de hasard dans la vie, en 2012, le 17 décembre précisément, figurez-vous que Julien Clerc s'est marié à une Hélène, Hélène Grémillon en l'occurrence, une scénariste et romancière. Toto et Vanessa Paradis dans une minute avec son dernier titre en date, Rendez-vous. C'est tout ce que je vais avoir pour vous d'ici à 17h et le retour de l'actualité sur Ici Besançon.
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0: Le groupe de rock américain Toto avec Rosanna à l'instant sur ici Besançon. La suite, ça sera avec un collecteur de France Gall juste après l'info.
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0: 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Il est 17h. Dimanche 11 octobre, l'essentiel de l'actualité en France et dans le monde.
2: Le pape Léon XIV va être opéré d'un nodule au poumon dans les prochains jours. Le souverain pontife âgé de 71 ans a annoncé cette prochaine intervention à l'issue d'une prière publique au Vatican. Le nodule a été détecté à un stade précoce, rassure-t-il. De nouvelles familles portent plainte dans le cadre de l'enquête sur les violences sexuelles dans le périscolaire parisien. Une plainte déposée demain par une vingtaine de familles. Elles accusent la mairie de Paris de mise en danger d'autrui, non-dénonciation de mauvais traitements ou agressions sexuelle. La France qui condamne une attaque odieuse des Houthis du Yémen contre l'aéroport de Riyad, c'était hier, une attaque qui a fait 12 morts et 309 blessés en Arabie Saoudite. On apprend aujourd'hui qu'une Française fait partie des blessés, soutenue par l'Iran, les Houthis qui ont mené d'autres attaques aujourd'hui. Et c'est dans ce contexte très tendu au Moyen-Orient que le Premier ministre réunit demain les distributeurs de carburant pour tenter de faire baisser les prix de l'essence de 12 à 18 centimes d'euros par litre. Une annonce après la mise sur le marché de 10 millions de barils de gazole provenant des stocks stratégiques de l'État. Une pétition visant à interdire des armes mutilantes et des techniques d'immobilisation létale dans les manifestations lycéennes vient de dépasser le seuil symbolique des 100 000 signatures disponibles sur le site de l'Assemblée nationale. Elle a été lancée mardi dernier. Qui arrivera en tête de la primaire social-démocrate? Fin du suspense dans une heure avec les résultats du premier tour. 140 000 votants qui doivent départager les candidatures de Ségolène Royal, Olivier Faure, Jérôme Guedj, Emmanuel Morel et Raphaël Glucksmann présentés comme le favori. Un Français sacré champion du monde, ça n'arrive pas tous les jours, champion du monde de l'Ironman à Hawaï, le triathlète Vincent Louis qui est venu à bout des 3,8 km de natation, 180 km de vélo et enfin un marathon pour terminer. Voilà un gros copieux programme en 7h47 d'effort. Petit pied de nez pour l'athlète qui n'avait pas été retenu par l'équipe de France au JO de Paris.
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0: Ici Besançon, votre météo en Franche-Comté avec un début de semaine qui s'annonce très ensoleillé, presque aucun nuage demain et 17 à 18 pour les maxi l'après-midi. 15 par exemple à Chauneuf et Pierrefontaine-les-Varans, 16 à Pontarlier et Baume-les-Dames, 17 en Haute-Saône à Luxeuil ainsi que tout l'ouest du département de Champlitte à Marnay, 17 également dans le Doubs et le Jura de Besançon à Lons-le-Saunier, puis 18 degrés pour Vesoul, Dole ou encore Mont-sous-Vaudrey, là également dans le Jura. Très belle soirée avec votre radio locale, ici Besançon.
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Une chanson qui aura été un véritable tournant dans la carrière de France Gall, avec un succès qui fut immédiat lors de sa sortie en 1976 sur une musique et des paroles de Michel Berger. C'était « Comment lui dire » sur ICI Besançon. Nathan RLT toujours à vos côtés jusqu'à 19h avec D'ici à 18h. Un voyage dans le temps proposé par Stéphane Bern à 17h40. Deux idées sorties dans votre express ICI Besançon sur l'écoute 17h30 avec Cyril Seguin. Et un hommage dans une dizaine de minutes à un coiffeur, accordéoniste et correspondant de presse du Nord Jura, dont nous avons appris le décès il y a quelques jours de cela et que Thierry M avait rencontré pour les gens d'ici à Courtefontaine, pas très loin de Fraisan. Hommage à Dédé Ciclet juste après Teddy Swims et un nouveau grand succès de Jean-Jacques Goldman à l'occasion de ses 75 ans aujourd'hui. Succès en trio pour le coup aux côtés de Frédéric St. Jones. 1, 2, 3 sur ICI Besançon.

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1: Il habitait la petite commune de Monteplein, non loin de Ranchaud, dans le nord du Jura, où il suivait d'ailleurs régulièrement les interventions des pompiers de cette commune pour le journal Le Progrès, dont il était l'un des correspondants, coiffeur de profession, mais également passionné d'accordéon. André Ciclet, surnommé Dédé, nous a quitté le 24 septembre dernier à l'âge de 83 ans. Quelques mois auparavant, Thierry M avait fait sa rencontre, accordéon en main, du côté de Courtefontaine, dans le nord du Jura, toujours à quelques kilomètres de Frézan. Nous vous proposons de revivre ce moment en hommage.
2: Il y a de la musique dans cette salle. À la maison partagée de Courtefontaine, et c'est André Ciclet

0: Salut.
1: On est à la maison partagée de Courtefontaine.
2: Ah, ici, on est bien, là. Bien partagé, oui.
1: Vous venez souvent ?
2: Une fois par mois.
1: L'accordéon, c'est toute une vie pour vous.
2: Ah, tu parles, oui.
1: C'est votre vie ?
2: C'est vrai.
1: Un jour, André Ciclet se dit, tiens, je vais me mettre à l'accordéon. Comment ça se passe, ça ?
2: Ben, c'est mon père qui m'a dit, t'es coiffeur, tu travailles pas le lundi, on a les balles, tu vas venir jouer.
1: Parce que lui, il jouait déjà.
2: Et mon père, il jouait de la batterie. C'était mon père et mon oncle qui avaient des balles.
1: Ils avaient des balles, ils avaient des...
2: Ils montaient dans ce temps-là. Ah, tu sais, ils montaient les... Il dansait sur des parquets, tu sais. Ouais.
1: Sous quel nom c'était ?
2: Les balles cyclées.
1: Ouais. Super connu ici.
2: Super connu, oui, ben oui.
1: Dans le Nord Jura,
2: ouais.
1: Où c'était.
2: Oui, oui. Il en avait 4-5, puis qu'est-ce que il était vieux. Il était vieux. Il a arrêté, puis après on a pris chez les balles Beuro. Pas connu non plus.
1: Si, je connais le nom.
2: Je jouais avec Eldorado. On avait un orchestre là. On était 4-5. L'accordéon, j'ai 83 ans. Je ne l'ai pas eu tout au début, j'ai fait du piano conservatoire à Besançon. C'est ma mère qui m'a emmené en 203, elle dit, ouais. Un peu le boulot. Elle m'attendait 2 heures, on faisait solfège et piano. Et puis après, comme mon père avait des balles, il m'a mis à l'accordéon. Voilà.
1: Je vais laisser faire.
2: Oui, oui, oui. Hein? Alors qu'est-ce que c'est qu'on a en deuxième ?
3: Alors là, oh le petit vin blanc.
2: Oh là là. On va boire un coup. On y va ?

0: Voilà.
1: Légende ici avec Dédé André Ciclet en hommage à cet homme très grandement apprécié dans le nord du Jura dont le portrait complet est à retrouver sur notre site ici.fr Besançon et votre appli ici André Ciclet qui s'est éteint, c'était fin septembre, le 24 septembre dernier à l'âge de 83 ans. Nous souhaitions dans Légende ici avec Thierry M lui rendre aujourd'hui cet hommage.
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0: Le titre de Vita, ça fait mal. C'est pas un avis, hein, c'est le titre. Sur Ici Besançon, ça fait mal, extrait de son album Charlotte, sorti en 2023. Vita qui s'apprête à célébrer l'année prochaine les 20 ans de sortie de son tout premier album À Fleur de Toi, c'était en 2007. Et pour ce faire, alors pas de tournée de prévu, mais une surprise a promis la chanteuse. Dans 30 secondes, retour un petit mois en arrière avec Earth, Wind & Fire et leur célèbre titre September sur Ici Besançon. Il y aura également Christophe Maé au rayon des nouveautés avec Y'a que de l'amour chez toi. Véritable déclaration à destination de ses fans, et ça on aime, tout comme les deux idées sorties qu'aura Cyril Seguin juste après Ici Besançon.
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1: Des infos pratiques pour ce nouvel agenda sur ici Besançon. Il y a un atelier zéro jardin, zéro déchet qui est programmé mercredi prochain du côté de la Haute-Saône. Si vous êtes sur le secteur de Saint-Loup-sur-Sumouze, vous allez pouvoir participer à cet atelier l'après-midi. Il est organisé par la commune. Vous avez envie de réduire vos déchets tout en prenant soin de votre jardin. C'est tout à fait possible. On vous apprendra les bases du compostage, des astuces simples pour valoriser vos déchets d'automne et surtout l'hivernage du potager. On rencontre dans cette saison particulière pour le jardin. Du côté d'Arc-les-Grès en Haute-Saône, on annonce une bourse aux jeux et aux jouets. C'est peut-être d'ores et déjà l'occasion de préparer les cadeaux de Noël sans se ruiner avec le relais Petite Enfance d'Arc-les-Grès qui vous attend à la halle Perret de la commune. Ça sera le 31 octobre prochain. Vous allez même pouvoir déposer vos vieux jouets pour les vendre le 29 octobre. Pensez-y dès maintenant, notez-le sur votre agenda. La grande bourse aux jeux et aux jouets, c'est à Arc-les-Grès à la fin du mois.
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0: Elle est britannique, actrice, mannequin et chanteuse, et elle est sur Ici Besançon. Samantha Fox à l'instant avec Touch Me. Lui aussi est sur Ici Besançon chaque matin en semaine, juste avant votre journal local de 8h et le samedi dimanche sur les coups de 17h40. Stéphane Bern pour un voyage dans le temps, autant aujourd'hui des scriptoriums et des tavernes.
1: Un roi, une dame, un valet, une simple soirée carte entre amis. Eh bien, au Moyen-Âge, cela suffisait à affoler les moralistes. Et tout commence avec un moine très observateur, l'œil affûté sous la capuche. Nous sommes en 1377. Dans un couvent de Fribourg, en Allemagne, un frère dominicain du nom de Johannes von Rheinfelden rédige un traité inattendu. Il y analyse un nouveau jeu arrivé sans doute par les routes marchandes d'Italie. Il décrit des cartes ornées de rois, cavaliers, valets et symboles colorés. On est encore loin des cartes Pokémon. Pour lui, chaque figure reflète un ordre social. Et surtout, il constate que ce jeu mystérieux gagne l'Europe à une vitesse folle. Et il a raison. Les cartes débarquent dans les tavernes où les soldats misent un peu trop, dans les tripots où les disputes éclatent, puis jusque dans les cours royales où l'on commande des jeux luxueux peints à la main. Devant cet engouement, certaines villes tentent même de les interdire. Trop de paris, trop de distractions, trop de tentations.
2: Jouer avec excès comporte des risques.
1: Au fil de leur diffusion, les cartes changent de visage. En Italie, on garde les enseignes latines. Bâton, denier, épée. Du sobre, du classique, du très sérieux quoi. En Allemagne, les chênes, les glands et les feuilles remplacent tout. Un jeu très nature, presque écolo. En France, on invente les cœurs, les carreaux, les trèfles et les piques. Un coup de génie, simple, efficace, exportable, un standard mondial.
3: Tu me prends le cœur.
1: Strasbourg devient d'ailleurs un important centre de production de cartes à jouer dès le 15e siècle. Cocorico. Aujourd'hui, il se vend plus de 3 milliards de jeux de cartes.

0: Le groupe Genesis à l'instant sur Ici Besançon pour entamer la soirée ensemble. 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Avant 18h et un nouveau point sur l'actualité, nous irons faire un petit tour au paradis grâce au collecteur de Michel Polnareff. Il y aura également Florent Pagny sur Ici Besançon.
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0: le braquage des sentiments, le tout dernier Florent Pagny en date sur ICI Besançon pour la suite de vos chansons préférées, une déclaration d'amour du rock'n'roll signée Dredgett et les Black Earth.
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0: 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Il est 18h. L'actualité tout de suite avec la rédaction nationale de votre radio ICI.
2: Le lancement du mondial de l'automobile, c'est demain. Pour une semaine à Paris, il sera inauguré par le chef de l'État, Emmanuel Macron, qui va notamment mettre l'accent sur l'électrification des véhicules, mais aussi sur la préférence européenne. Il reçoit justement une soixantaine d'acteurs de la filière automobile ce soir à l'Elysée. Les marques chinoises ne sont pas conviées. Une nouvelle attaque de missiles contre l'aéroport de Riyad en Arabie Saoudite aujourd'hui, alors qu'hier, une attaque des Houthis du Yémen, soutenue par l'Iran, a fait 12 morts et 309 blessés. On apprend aujourd'hui qu'une Française fait partie de ces blessés. Et c'est dans ce contexte très tendu au Moyen-Orient que le Premier ministre Sébastien Lecornu réunit demain les distributeurs de carburant. Il veut tenter de faire baisser les prix de l'essence. Jean-Luc Mélenchon en meeting à Clermont-Ferrand cet après-midi dans le Puy-de-Dôme. En écho à la mobilisation lycéenne, le candidat LFI à la présidentielle rappelle sa proposition d'abaisser le droit de vote à 16 ans s'il est élu. Et hier soir, l'adolescent de 15 ans qui a eu la main arrachée par une grenade assourdissante en marge d'un blocage des lycéens, c'était à Lens, a démenti la version donnée par la police qui l'accuse d'avoir ramassé la grenade qui a explosé dans sa main, le blessant grièvement. Le coup d'envoi de la campagne de la vaccination contre la grippe et le Covid, c'est mardi prochain. La priorité reste de protéger les populations les plus fragiles, dit le gouvernement, qui rappelle l'épidémie de grippe sévère de l'hiver dernier avec 12 700 morts. Le ministre de l'Intérieur qui annonce enclencher la procédure de dissolution de Égalité et Réconciliation. L'association d'Alain Soral s'est essayiste condamné à plusieurs reprises pour des propos antisémites et négationnistes. Un jeune homme de 25 ans tué au couteau dans la nuit d'hier dans le centre-ville de Toulouse en Haute-Garonne. Une bagarre qui a éclaté en plein centre-ville. 8 personnes ont été interpellées. Et puis un petit mot de Ligue 1. Nice qui remporte son duel face à Strasbourg 2-1. À suivre Rennes-Auxerre cet après-midi et 3 Marseille ce soir.
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0: ICI Besançon, votre météo en Franche-Comté, avec un début de semaine qui s'annonce très ensoleillé, presque aucun nuage demain et 17 à 18 pour les maxis l'après-midi. 15 par exemple à Chauneuve et Pierrefontaine-les-Varans, 16 à Pontarlier et Baume-les-Dames, 17 en Haute-Saône à Luxeuil ainsi que tout l'ouest du département de Champlit à Marnay, 17 également dans le Doubs et le Jura, de Besançon à Lons-le-Saunier, puis 18 degrés pour Vesoul, Dole ou encore Mont-sous-Vaudrey, là également dans le Jura. 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

Ça motive le dimanche soir. I Love Rock'n'Roll, Joan Jett et le Black Earth sur ICI Besançon. Dans les prochaines minutes, direction les bords de Saône dans le Doubs pour y rencontrer un ouvrier que Thierry M, au gré de ses pérégrinations, avait trouvé en plein travail. Il en a profité pour dresser son portrait dans les gens d'ici, qui vous donne rendez-vous juste après la chanteuse révélée par la Starac l'année dernière, Marine, et le chanteur qui célèbre aujourd'hui son anniversaire, ses 75 ans, avec d'ailleurs à cette occasion un podcast sur notre site et notre appli ICI, Génération Goldman. Voici Jean-Jacques Goldman sur ICI Besançon avec Nos Mains, titre extrait du 6e album studio de Jean-Jacques Goldman, En Passant, sorti en 1997.

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1: Au bord de la Loue, là, c'est pas beau, elle est pas belle la vie.
2: Et on est pas trop mal quand même. Il fait bon, il fait moins chaud. Hein. Et puis non, on a le bruit de l'eau, c'est agréable.
1: Alors on est sur un petit pont, on est sur la commune de Mézières-Notre-Dame.
2: Notre-Dame,
1: voilà, c'est ça.
2: Ça s'appelle le Pont Bleu.
1: Le Pont Bleu. Et ce Pont Bleu, tout ce qui est barrière,
2: la balustrade,
1: c'est métallique.
2: Était un peu verte.
1: Ouais.
2: Et j'aimerais qu'il redevienne bleu.
1: Ah oui.
2: Voilà.
1: C'est votre objectif de la journée.
2: Ouais, c'est à peu près ça, oui.
1: Ok. Mais ce que vous faites là, ça va prendre plus d'une journée, non?
2: Je pense que ça va prendre. Ça, je n'aurais pas fini aujourd'hui, oui.
1: Ok. C'est comment votre prénom?
2: Joachim.
1: Joachim, alors vous intervenez, c'est quoi? C'est du nettoyage pour l'instant? Tout ramener au propre?
2: Oui, c'est ça, c'est du nettoyage, vu qu'on est en restriction encore avec l'utilisation de l'eau pour le lavage.
1: Vous avez été missionné par qui?
2: Par la commune.
1: Ouais.
2: Je suis agent technique de la commune de Saint-Mézières.
1: Alors ça, c'était le programme de la journée.
2: Entre autres.
1: Ouais.
2: Oh, bah après, c'est tout ce qui est comme entretien des espaces verts.
1: Vous êtes venu comment à ce métier?
2: Eh ben moi, je suis à mon compte en plus. Je suis entrepreneur en espaces verts.
1: Ok.
2: Puis j'ai une exploitation agricole. J'ai un petit verger de pommes. On vend des pommes bio avec ma conjointe. C'est une petite activité familiale. Et sur la commune de Saint-Mézières. Et puis j'ai su qu'ils cherchaient pour 2 jours par semaine un employé communal. Et donc j'ai pris ça en plus de mes 2 autres entreprises.
1: Ça va, ça roule.
2: C'est pas trop mal. Ouais. C'est pas trop mal.
1: Bon,
2: on est dehors, c'est agréable. Voilà. Voilà.
1: Mais j'allais dire tant qu'il fait beau, quoi.
2: Oh, même sous la pluie.
1: Ouais. Ça vous fait pas peur?
2: Non, pas du tout. J'ai travaillé pendant très très très longtemps derrière un ordinateur.
1: Ah ok.
2: Pendant 13-14 ans. 14 ans assis derrière un ordinateur.
1: Ah, bah, ça va changer.
2: Là, qu'il pleuve, qu'il vente, qu'il neige, même pendant la canicule, je suis mieux dehors que derrière mon écran.
1: C'est quoi votre coup de cœur, votre spot ici à vous alors?
2: Pour le trail ou pour
1: le... Pour le trail, pour un endroit particulier que vous aimez?
2: Un endroit que j'aime vraiment particulièrement, c'est le Castel Saint-Denis, qui est caché là-bas, on le voit pas depuis le pont.
1: Mais... C'est une belle ruine en fait.
2: C'est une très belle ruine et c'est là où j'ai rencontré ma femme.
1: Tiens donc.
2: Voilà.
1: Ah bah alors là, les circonstances sont étonnantes.
2: C'est ça. Et j'ai travaillé aussi pour le conservatoire d'espaces naturels, qui gère le Ravin de Valbois derrière, qui est une des plus anciennes réserves naturelles de France.
1: Alors comment on se rencontre là-haut aux ruines? C'est-à-dire, il y en a un qui fait du trail, qui fait le même entraînement
2: Non, on s'est rencontrés sur Internet. Mais on s'est donné rendez-vous là-bas.
1: Elle a pas eu peur?
2: Eh ben, heureusement que non.
1: Moi, je sais pas, j'aurais la trouille qu'on me donne rendez-vous là-bas, dans les ruines, là-haut, où il y a personne.
2: Ouais, on en a plaisanté, hein, mais non, on a pas eu peur. Hein.
1: Ah, c'est étonnant, ça.
2: Ouais.
1: Bon,
2: c'est atypique. Bah, c'est un marché. Hein.
1: Ouais, bah, la preuve.
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0: Écran total, le tout dernier Benjamin Biolay en date sur Ici Besançon. Pour encore deux idées sorties, avant la fin de ce 16-19 du dimanche, vous pourrez une nouvelle fois compter sur Cyril Seguin, sur les coups de la nuit. Nous irons également dans les coulisses de vos émissions et séries favorites, grâce à Patrice Gascoigne, aux environs de 18h40. Et côté musique, toutes vos chansons préférées seront là avec Zaz, Zucchero, Adèle Castillon et les Jackson 5 dans une minute sur votre radio locale ici, en Franche-Comté, Ici Besançon.
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1: La ville de Pontarlier accueille jusqu'au 25 octobre au théâtre Bernard Blier le grand festival du cinéma. Avec un billet et un tarif de base à 7 euros, vous allez pouvoir avoir de nombreux films, des grands classiques avec des courts-métrages également inédits et un invité d'honneur cette année, le pays de la Pologne. Cette programmation est tournée autour de notre pays européen mais également des grands classiques du cinéma français. C'est le ciné-club Jacques Becker qui est à la manœuvre de ce rendez-vous à découvrir du côté de Pontarlier. N'oubliez pas d'autres beaux rendez-vous comme par exemple cette vente solidaire de vêtements de seconde main. Si vous avez besoin de changer la garde-robe, notamment pour l'automne et pour l'hiver avec les froids qui reviennent, il y a notamment cette vente dans une boutique éphémère au centre-ville de Vesoul, rue du Breuil, qui vous est proposée. C'est avec Ici Besançon et c'est jusqu'au 17 octobre pour y participer. Les tarifs sont vraiment très réduits pour vous habiller.
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0: On ira, c'était Zaz sur ICI Besançon. Retrouvons sans plus tarder Patrice Gascon avec ses coulisses TV. Patrice qui vous propose aujourd'hui d'en savoir plus sur l'ICE, cette police anti-immigration chère à Donald Trump. Elle est l'objet d'une enquête passionnante ce soir sur France 3.
1: Il y a encore quelques mois, rares étaient ceux qui savaient ce que c'était que l'ICE, cette police fédérale de l'immigration qui met violemment en application le programme d'expulsion massive de l'administration Trump.
2: Le chef de l'ICE, la toute-puissante police de l'immigration, aime particulièrement se mettre en scène au milieu de ses agents masqués. En quelques mois, Grégory Bovino est devenu le visage de la politique migratoire très répressive de l'administration Trump. Ses méthodes sont violentes et il les assume.
1: Extrait de la passionnante enquête que vous allez découvrir ce soir sur France 5. Enquête qui s'intitule ICE, la chasse à l'homme. L'ICE désigne donc l'agence américaine de l'immigration et des douanes. Le retour au pouvoir de Donald Trump l'a brutalement fait changer de dimension. Ses moyens ont augmenté, ses effectifs aussi. Aujourd'hui, il y a plus de 20 000 agents pour traquer, arrêter, enfermer, expulsés à travers le pays. ICE

0: Mon côté, je travaille pour un autre projet également sur l'influence de ces réseaux en Europe. Et c'est là qu'on trouve une ouverture. Ces responsables se méfient des journalistes européens, mais ils veulent aussi, paradoxalement, parler aux Européens. Il y a un document qui s'appelle le National Security Strategy, où l'administration évoque un risque d'effacement civilisationnel en Europe. Elle voudrait changer cette dynamique et faire de l'Europe un nouvel allié. Notre proposition au DHS, qui supervise ICE, c'est en substance, vous voulez que l'Europe change de politique migratoire, expliquez-nous pourquoi. Après 6 mois de demandes, de relance et plein de discussions, on a obtenu donc un ride along. C'est la possibilité d'accompagner une patrouille, un entretien de Todd Lyons, le responsable principal d'ICE au moment de notre tournage.
1: Voilà pour les coulisses de cette enquête à voir ce soir sur France 5, ICE, la chasse à l'homme.
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0: chanter pour elle, Axel Red, le retour avec également la participation de Renaud, comme vous avez pu l'entendre, plus de 20 ans après le succès de Manhattan Kaboul, leur bébé, comme l'appelle si bien Axel Red elle-même. Ce 16-19 s'apprête à toucher à sa fin, à suivre après 19h Émilie Mazoyer et vos chansons préférées à vous, auditrices, auditeurs d'ici, puisque chaque dimanche, c'est vous qui faites la programmation de Décibel. Si ça vous intéresse, vous pouvez d'ailleurs envoyer un mail à Décibel avec un S à la fin @radiofrance.com ou sinon plus simplement à l'adresse mail que vous connaissez peut-être au mieux, celle d'ici Besançon. Ici Besançon, sans la cédille, @radiofrance.com et nous transmettrons tout ça à Émilie. Et pour aller jusqu'à 19h, je vois le titre des Eagles qui arrive, Hotel California et Bob Marley sur Ici Besançon. Très belle soirée à vous.
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1: Passez une très belle soirée avec votre radio locale ici, pratiquement 19h. Et merci à vous d'avoir suivi ce 16-19 ici Besançon. C'était Nathan Héralté. Je vous retrouve dans une petite semaine et je vous laisse tout de suite de nouveau avec Benjamin Mathieu pour toute l'actualité. Il est 19h sur ici Besançon.
2: Bonsoir à tous. Faut-il s'inquiéter? Le pape va être opéré d'un nodule au poumon ayant été détecté à un stade très précoce dans les prochains jours. Le Saint-Père est âgé de 71 ans. Il a annoncé la nouvelle lui-même à l'issue de la prière de l'Angélus, place Saint-Pierre ce matin.
3: Récemment, lors d'examens, les médecins ont découvert un nodule pulmonaire circonscrit. Il a été décelé à un stade très précoce et est bien localisé. Les médecins jugeant une intervention nécessaire, j'ai décidé en suivant leurs conseils de me faire opérer pour le retirer. L'intervention est déjà programmée dans les prochains jours. Je vous remercie de votre soutien spirituel et m'en remets à vos prières.
2: Il s'agit de la première alerte de santé pour le pape Léon XIV après 16 mois d'un rythme intense depuis son élection. Il était le favori et n'aura pas eu besoin d'un second tour. Raphaël Glucksmann, élu candidat à la présidentielle de la gauche social-démocrate avec 66% des voix, annoncent les organisateurs du scrutin en fin de journée. 140 000 votants étaient appelés à départager 5 candidats socialistes et de partis alliés comme Place Publique. Une victoire nette et sans bavure, félicite Jérôme Gage, qui était lui-même candidat. Jean-Luc Mélenchon était lui en meeting à Clermont-Ferrand dans le Puy-de-Dôme devant 10 000 supporters cet après-midi. En écho à la mobilisation lycéenne, le candidat LFI à la présidentielle a rappelé sa proposition d'abaisser le droit de vote à 16 ans s'il est élu, mais aussi de supprimer Parcoursup. Et justement, parlons de cette mobilisation des lycéens. À quoi faut-il s'attendre la semaine prochaine? Le gouvernement croyait voir un essoufflement du mouvement de vendredi dernier, mais du côté des syndicats lycéens, on annonce une grosse journée de mobilisation ce mardi. L'Union syndicale lycéenne estime, elle, que le mouvement des lycéens devra se poursuivre durant les vacances scolaires de la Toussaint. Côté débordement et violence, 24 enquêtes ont été ouvertes par l'inspection générale de la police nationale, la fameuse IGPN, la police des polices. Enquête ouverte notamment après un coup de genou porté par un policier à un manifestant. C'était place de la Bastille à Paris jeudi dernier. L'avocat de cet étudiant de 18 ans, Ilyassine Malawi, estime que la police devrait reconnaître quand ses agents ont des comportements disproportionnés.
4: Quand vous avez un jeune homme qui est quasi à genoux et qui lève le bras gauche en signe de reddition, que vous avez un autre fonctionnaire de police qui est derrière lui, qui lui encercle la gorge en l'étranglant et qu'un autre se met à lui projeter un violent coup de genou en plein visage, ça ne dessert pas l'institution policière de dire effectivement c'est inadmissible et ça n'est pas l'image que l'on veut renvoyer.
5: Il n'y avait pas besoin de ça pour que ce jeune homme arrête éventuellement de se livrer à des actes qui ne sont pas légaux ce jour-là.
4: Alors déjà, de un, il est effectivement, il sera poursuivi pour violence sur personne dépositaire de l'autorité publique, ce que nous nions absolument. Et quand bien même avec des si, on pourrait dire effectivement, monsieur, vous avez eu un comportement violent. Le droit positif, le droit pénal de notre pays ne permet pas d'user d'une force disproportionnée lorsque la personne n'est pas menaçante.
2: Yacine Malawi, interviewé chez nos confrères de France Info avec Frédéric Carbone. C'est le grand jour demain pour des milliers de fans de voitures avec l'ouverture du Mondial de l'Automobile à Paris. Alors dans les stands, il y aura les grandes marques françaises évidemment et internationales, mais aussi une nouvelle voiture conçue à Sossheim, c'est en Alsace. Elle s'appelle l'iPop, c'est un petit véhicule électrique. Entre le deux roues et l'automobile traditionnelle, une voiture qui ressemble à la mythique Citroën Méhari, avec sa bonne bouille et sa carrosserie démontable. Avec l'iPop, son concepteur dit vouloir réinventer la voiture populaire. Patrick Janton pour Ici Alsace.
6: Cette petite iPop de couleur jaune vif était apparue fort séduisante et novatrice lors de sa première présentation en avril dernier. Cette fois, c'est Paris et le salon de l'auto, une nouvelle étape pour son concepteur Christophe Winkelmüller.
7: C'est une super fierté. C'est vrai que devenir constructeur, c'est une chose, mais après, exposer au salon, au mondial de l'auto de Paris, toutes les marques sont présentes. Oui, c'est une fierté. Et d'être dans la liste des constructeurs, c'est une fierté aussi.
6: La voiture sera à découvrir dans le hall 7, qui fait la part belle aux nouvelles mobilités. Une belle vitrine pour acquérir de la notoriété.
7: Des contacts, c'est sûr. Des reportages aussi, parce qu'on a plusieurs journalistes qui ont déjà prévu de venir nous voir. Et puis, bien sûr, des commandes, parce que on a prévu, alors on va voir combien, mais on a prévu de faire entre 50 et 100 commandes, ce serait bien sur le salon.
6: Les 10 premiers exemplaires de pré-série seront produits après le salon chez D'Angèle à Sainte-Time. L'iPop sera commercialisé en 2 ou 4 roues motrices, avec différentes options d'équipement, prix de base 15 000 euros.
2: Et Emmanuel Macron qui reçoit lui une 60aine d'acteurs de la filière automobile, notamment électrique, ce soir à l'Élysée, avant d'inaugurer donc demain le salon de l'automobile Porte de Versailles.
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1: Ici Besançon, votre météo en Franche-Comté avec un début de semaine qui s'annonce très ensoleillé, presque aucun nuage demain et 17 à 18 pour les maxis l'après-midi. 15 par exemple à Chauneuve et Pierrefontaine-les-Varans, 16 à Pontarlier et Baume-les-Dames, 17 en Haute-Saône à Luxeuil ainsi que tout l'ouest du département de Champlitte à Marnay, 17 également dans le Doubs et le Jura, de Besançon à Lons-le-Saunier, puis 18 degrés pour Vesoul, Dole ou encore Montsou-Vaudrey, là également dans le Jura. Très belle soirée avec votre radio locale, ici Besançon.
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9: Salut à toutes, salut à tous et bienvenue sur votre radio ici. Ah, ça fait un moment qu'on l'attend, cette émission spéciale du dimanche 11 octobre. Oui, nous sommes le 11 octobre 2026, ce qui veut dire qu'aujourd'hui, notre idole, notre roi, oui, s'il y avait encore un roi en France, ce serait sans doute lui, Jean-Jacques Goldman, fête ses 75 ans. Alors voilà, on va se faire une petite soirée spéciale autour de vos chansons préférées de Jean-Jacques Goldman. Les auditrices et les auditeurs de Décibels qui se sont signalés en masse ces derniers jours pour dire « Ah oui, moi je veux participer à l'émission spéciale pour l'anniversaire de Jean-Jacques Goldman ». Et Dominique fait partie de la bande. Bonsoir Dominique.
10: Bonsoir.
9: Comment ça va ?
10: Ça va, ça va.
9: Alors, est-ce que c'est facile de choisir une chanson de Jean-Jacques Goldman quand on est vraiment fan ?
10: C'est impossible.
9: Je m'en doutais. C'est vraiment une question qui est terrible quand on l'adore. Mais quand même, Dominique a fait un choix, les amis, je dois vous le dire. Un choix, oui. Une chanson merveilleuse qui s'appelle « Puisque tu pars », chanson déchirante. Mm-hmm. Pourquoi celle-ci, Dominique, alors pour Jean-Jacques ce soir ?
10: Parce qu'elle dit tout, en fait. Elle dit tout. Dedans, il y a tout. La musique, parce qu'on parle souvent des paroles de Goldman, oui. Mais c'est aussi un fabuleux musicien.
9: Oui, les guitares sont magnifiques dans cette chanson, ouais, c'est vrai. Ouais, ouais.
10: Les solos de guitare, et même pas dans celle-là, mais surtout dans celle-là aussi.
9: Ouais.
10: Et puis les paroles, ça touche tout le monde, quoi. Donc c'est vraiment, je vais dire, une chanson universelle et intemporelle.
9: C'est tellement ça, c'est tellement vrai, Dominique, parce que on a tous quelqu'un de proche qui est parti, qui nous manque et à qui on avait envie de dire ces mots-là. Et c'est dans ces moments-là aussi, justement, quand il faut dire au revoir, qu'on se dit, mais mon Dieu, heureusement qu'il y a cette chanson, quoi.
10: Voilà, qu'on se raccroche à ce que quelqu'un a su mettre des mots sur ce que nous, sur une émotion, ouais, que nous on n'a pas su, sur laquelle nous on n'a pas su mettre de mots, quoi.
9: Et,
10: donc, ouais. Goldman, c'est toute ma vie.
9: Eh bien, nous aussi, et c'est pour ça que ce soir, pour son anniversaire, on avait envie de se faire une émission spéciale. Et merci beaucoup, Dominique, d'ouvrir les réjouissances. Plein de bisous.
10: Merci à vous aussi. Et faire l'émission, et j'espère qu'il l'écoutera.
9: Ah oui, moi aussi, bon anniversaire Jean-Jacques. On lui dit ensemble, Dominique, bon anniversaire,
10: oui, Jean-Jacques. Bon anniversaire Jean-Jacques. Mais je suis sûre, si ça tombe, il va l'écouter.
9: Trop
10: connaissant
9: bien
10: le personnage, si ça tombe, il va l'écouter.
9: J'adore, merci Dominique.
10: Merci, au revoir.

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Eh ben, ça commence très fort, cette émission, cette boum d'anniversaire. Tout le monde est en larmes, évidemment. La chanson donne tellement d'émotions. Puisque tu pars, Jean-Jacques Goldman, premier choix de la soirée avec Dominique. Donc la règle du jeu était simple hein, pour cette émission. Les auditrices et les auditeurs nous ont écrit et nous ont proposé leur chanson préférée de Jean-Jacques Goldman ou de Frédéric Goldman-Jones. En revanche, on a laissé de côté tous les tubes que Jean-Jacques a écrits pour d'autres. Pourtant, Dieu sait qu'il y en a un paquet. Hein. Il y a ses tubes à lui, mais il y a aussi les belles chansons qu'il a écrites pour Céline Dion. Jean-Jacques Goldman, également fournisseur officiel de tubes pour Patricia Cass.

0: Gérald De Palmas aussi a bénéficié des talents de Goldman.
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0: Puis on n'oublie pas l'immense tube de Khaled, Aïcha, écrite avec Jean-Jacques.
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0: Que des merveilles. Bon anniversaire à Jean-Jacques Goldman. Il sera célébré comme il se doit ce soir sur votre radio, ici, jusqu'à 20h.
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0: Sonia Kada et Baiser Doré, un coup de cœur, ici de Romardèche.
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2: Joyeux anniversaire, Jean-Jacques Goldman. Mon Dieu, s'il écoute l'émission, eh bien je vais le faire fuir avec mes fausses notes et ma voix de canard. Mais c'est pour vous dire à quel point, les amis, je suis heureuse que vous ayez si bien réagi à cette idée qu'on a eue de célébrer ensemble le 75e anniversaire de Jean-Jacques Goldman en vous demandant à vous quelles étaient vos chansons préférées de cet artiste qui voilà, nous berce depuis plus de 40 ans. Alors, Greg, qui est avec nous, a choisi une chanson emblématique. Salut Greg, comment ça va?
3: Ça va super, merci. Bonjour Emilie.
2: Bonjour. Alors, peut-être que Jean-Jacques écoute, donc faut pas hésiter à lui passer un petit message. Hein.
3: Ah, et ben déjà un bon anniversaire à lui. Et alors moi j'ai choisi Quand la musique est bonne, parce que ça a été un petit peu entré à la matière pour moi quand j'ai commencé à écouter Jean-Jacques Goldman.
2: Ouais.
3: J'ai trouvé que c'était tout simplement c'est un choix symbolique aussi, et c'est pour moi c'est tout en tube. Il démarre tout de suite, elle parle de musique, et c'était pas une chanson d'amour classique comme on entendait beaucoup. Voilà, je la mets un petit peu à la hauteur des hymnes français pour le blues, dans la même veine que toute la musique que j'aime, par exemple de Michel Mallory pour
2: Johnny. Ah oui.
3: Voilà. Et ben voilà, dès qu'il a commencé à parler tout de suite avec les références de Gibson, de Sean Cotton, de blues, de swing, du King, montrer un peu son amour pour la musique américaine. Et moi aussi, forcément, ça touchait, parce que je commençais la guitare à ce moment-là. Et j'avais acheté ma première Gibson. Donc voilà, c'est comme ça que je suis rentré un petit peu dans le délire Goldman, et j'ai écouté et j'ai apprécié toutes ses chansons.
2: C'est génial. Est-ce que c'est facile à jouer d'ailleurs à la guitare du Goldman, ou est-ce que c'est un peu chaud?
3: Ça va, c'est pas l'artiste le plus compliqué à entendre. Il y a vraiment un son Goldman, il y a un style, on finit par s'y faire. Je sais pas si on m'entend.
2: Oui.
3: J'ai ma guitare à côté, mais.
2: Vas-y, essaye de nous jouer un petit peu de Goldman, mais oui!
3: Tu commences avec ça?
2: Ouais!
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3: 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Quand la musique est bonne,
2: bonne, bonne, bonne.
3: Quand la musique est bonne,
2: donne, donne, donne.
3: Quand la musique sonne,
2: sonne.
3: Quand je ne triche pas.
2: Ouais.
3: Et forcément, c'est vrai que...
2: Greg, c'était trop cool.
3: Ouais, les mots choisis par Jean-Jacques sont incroyables. Ça touche tout le monde, c'est simple, ça va direct au but.
2: Ça en plus, c'était un beau cadeau d'anniversaire pour Jean-Jacques.
3: Ouais.
2: Ah ouais, merci beaucoup, Greg. On va l'écouter maintenant, cette chanson, Quand la musique est bonne. N'hésitez pas à nous appeler aussi avec vos instruments, s'il vous plaît.

0: musique est bonne, et ben c'est que vous écoutez ici, les amis, émission spéciale de Décibel pour l'anniversaire de Jean-Jacques Goldman. Avec nous au téléphone, il y a maintenant Gaëtan. Lui aussi veut déclarer son amour à notre King. Salut Gaëtan.
1: Salut Émilie.
0: Comment ça va?
1: Eh bien, ça va très bien, et toi?
0: Mais super, écoute, je vois que vous êtes nombreuses et nombreux à partager avec nous vos chansons préférées de Goldman. Toi, c'est Tourne les violons. Mais t'as quel âge, toi, mon petit Gaëtan?
1: Eh bien, j'ai 27 ans, mais c'est ma grand-mère qui m'a fait découvrir Jean-Jacques Goldman. Et depuis, j'ai toujours aimé. Quand j'étais petit, elle me l'a fait découvrir avec l'album, un de mes préférés, Musique pour les pieds.
0: Et voilà, Chanson pour les pieds.
1: Ouais, Chanson pour les pieds, oui.
0: C'était en 2001, c'était il y a 25 ans, c'était le dernier album en date de Jean-Jacques. Il nous manque.
1: Oui.
0: Mon Dieu. Tu penses qu'il peut revenir ou pas, Gaëtan? Si tu sors ta boule de cristal, là, qu'est-ce que tu vois?
1: Je pense qu'à mon avis, il pourrait revenir, peut-être pas pour jouer d'un instrument, mais sur scène, à mon avis, il pourrait venir. Moi, c'est sûr et certain que... il y aurait quelque chose qui pourrait se faire. Même peut-être pas tout en concert, mais avec une autre artiste ou je sais pas.
0: Toi, tu penses qu'il va venir un petit coup au concert de Céline Dion?
1: Oui, je pense peut-être pas à cette période, mais quand elle va revenir après, parce qu'elle va revenir Céline Dion, mais il me semble.
0: Au printemps, oui, tout à fait. Il y a d'autres dates de concert, t'as raison. Donc toi, tu tables là-dessus. J'aimerais beaucoup que tu aies raison, mon cher Gaëtan.
1: Oui, j'aimerais bien aussi. Et du coup, oui, je... Et aussi, j'avais vu également plusieurs concerts de l'héritage Goldman, les deux qui ont été là, et c'était vraiment super de pouvoir rechanter. Il y a tout le monde qui chante les chansons de Goldman.
0: Tout le monde aime les chansons de Goldman, tout le monde les connaît par cœur. Et lui, je pense que voilà, le boulot est fait, mais ce serait tellement chouette qu'il revienne pour nous en chanter quelques-unes. Non, vraiment, ce serait trop beau. Tourne les violons, donc c'est effectivement une chanson pour danser. Est-ce que tu danses dessus, Gaëtan?
1: Non, je ne danse pas, mais j'aime bien l'air, la mélodie, et j'aime bien cette chanson. Et il y en a aussi une autre que j'adore aussi, qui est magnifique, que mon père il m'a fait découvrir, c'est Comme toi.
0: Ah oui.
1: Et elle était trop triste pour un dimanche soir, je trouve.
0: Je comprends. Alors mon cher Gaëtan, on se fait une bonne chanson pour les pieds, signée Jean-Jacques Goldman.

0: la fête d'anniversaire de Jean-Jacques Goldman sur votre radio ici avec les auditrices et les auditeurs. Ça se passe en dansant, en chantant. Ça se passe jusqu'à 20h ici et nulle part ailleurs. Prévenez vos amis, il nous reste de la place.
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2: Anna Jada avec des infos pratiques près de chez vous, du côté de d'Echenault-la-Méline en Haute-Saône. On relance une grande collecte d'amiante à partir du 19 novembre. Je vous en parle avec beaucoup d'avance. C'est l'occasion de faire le point chez vous, si vous avez peut-être de l'amiante stockée. Et vous rappelez qu'on ne manipule pas l'amiante comme ça, sans aucun masque, sans aucune protection. Pire encore, si vous en avez dans la maison, vous pouvez en tout cas faire intervenir des professionnels et surtout participer à cette collecte d'amiante qui va se dérouler du 19 au 30 novembre sur le secteur d'Echenault-la-Méline. Si vous êtes du côté du Haut-Doubs, sur la commune des Premiers Sapins, on a un moment à ne pas manquer pour les futurs retraités. Le 19 octobre prochain, cette commune du Haut-Doubs accueille tout au long de la matinée des professionnels de la CARSAT Bourgogne-Franche-Comté. On va vous aider à préparer votre retraite, à parler santé au travail également. Vous pouvez vous rendre à cette réunion d'information si vous avez plus de 55 ans et si vous êtes toujours en activité.
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0: C'est l'anniversaire de Jean-Jacques Goldman. Alors ce soir, on n'écoute que des chansons de Jean-Jacques. Et c'est la régalade depuis tout à l'heure, 19h. C'est jusqu'à 20h, les auditrices et les auditeurs d'ici qui partagent avec vous leurs chansons préférées de Jean-Jacques Goldman. Et c'est au tour de Maxime. Bonsoir Maxime.
3: Bonsoir.
0: Bienvenue dans Décibel. Maxime, monsieur a bon goût, je dois dire, parce que cette chanson, Le Coureur, c'est du caviar de chanson.
3: Ah, je suis bien d'accord.
0: Ah oui, allez, on dit du bien, Maxime.
3: Alors. Le Coureur, c'est une chanson acoustique, très guitaristique,
0: ouais,
3: qui est sortie sur l'album En Passant de 1997. Ouais. Et c'est une histoire qui est racontée à la première personne, quelqu'un qui vient probablement d'Afrique et qui a été repéré par des Européens pour courir.
0: C'est ça, devenir un athlète. Ouais.
3: Et, exactement, voilà. Et ça parle de thématiques que Goldman a pu aborder dans ses premiers albums, le rapport à l'exil, mais aussi le rapport au succès, ou du moins au fait de changer de vie.
0: Ouais.
3: Rapidement, voilà.
0: Mais c'est vrai, alors moi, tu étais très premier degré sur cette chanson et sur l'histoire de ce coureur, mais effectivement, c'est une très belle métaphore aussi, oui, de la célébrité et du petit Goldman qui faisait de sa gratte tranquille avec ses potes dans la cave et qui devient une star et qui n'aime pas trop Exactement. Le star system. Mais oui, évidemment, Maxime.
3: Bah oui, surtout qu'à la fin, il dit qu'il est très nostalgique de là où il habitait avant, de ses parents.
0: C'est vrai.
3: Voilà.
0: Et quand il dit « loin de mon ancienne vie » et tout ça, oh là là ! Mais alors, bravo, Maxime, l'étude de texte et le bac français, peut-être même un peu de philo aussi, sont passés par là.
3: J'ai eu 17 en philo.
0: Ah bah voilà, c'est ça, analyse de texte parfaite. Et en plus, oui, la musique est très belle, très acoustique. Donc c'est, comme je le disais tout à l'heure, du caviar de chansons. Et je suis très très contente qu'on l'écoute. Si jamais Jean-Jacques écoute l'émission, Maxime, faut pas hésiter à lui passer un message. L'antenne est ouverte à celles et ceux qui l'aiment ce soir.
3: Eh bien, un grand merci à Jean-Jacques pour toutes les chansons qu'il nous a laissées, tous les messages de force qu'il nous envoie aussi. Ça donne toujours une grande motivation quand on l'écoute. Donc voilà, un grand merci.
0: Merci beaucoup, Maxime.
3: Avec plaisir.
0: Et à très bientôt. Voici

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1: Une merveille sur l'album En Passant, 1997. C'était le sixième album de Jean-Jacques Goldman. Oh, c'est toujours son anniversaire.
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1: Voilà, le pitch de l'émission est ici, les chansons préférées des auditeurs et des auditrices fans de Jean-Jacques Goldman et donc par extension de Frédéric Goldman-Jones. Évidemment que dans une émission spéciale pour l'anniversaire de Jean-Jacques, il y allait avoir ses potes, Carole Frédéric et Michael Jones. Et il y a donc Sarah avec nous au téléphone. Bonsoir Sarah.
3: Bonsoir Émilie.
1: Comment vas-tu?
3: Je vais très bien. Je suis très contente que vous ayez demandé à la plus grande fan de Jean-Jacques Goldman de participer.
1: Alors c'est ça, puisque Sarah donc est la championne du monde de Jean-Jacques Goldman.
3: Absolument.
1: Sachez-le. Alors un peu
3: déclaré.
1: Voilà, c'est ça. Mais écoutez, pourquoi pas moi qu'on m'amène quelqu'un qui sera à la hauteur de l'amour de Sarah pour Jean-Jacques Goldman et on comparera. Mais pour le moment, on va dire que c'est toi, Sarah. Ça remonte à quand en vrai ta passion pour Goldman?
3: Je pense que ça remonte avant mes 4-5 ans parce que j'ai des souvenirs de ballades, de chansons de mes parents qui me chantaient déjà du Goldman quand j'étais petite. Et je suis née en 79, donc ça remonte vraiment très loin.
1: Oh, c'est tellement beau. Est-ce que tu l'as déjà rencontré ou au moins vu en concert?
3: Alors, je l'ai rencontré, je ne l'ai pas vu en concert volontairement.
1: Ah.
3: Je l'ai rencontré quand j'avais 9 ans, parce que par chance, j'étais sur un plateau de télévision et il répétait la chanson qu'il allait chanter. C'était une émission du samedi soir, genre un truc...
1: Oui, genre Drucker.
3: Soirée. Exactement, ouais. Ce genre-là. Il répétait, et moi je me disais, si j'ai pas la chance de pouvoir lui parler, il faut que par mon regard, il comprenne que je l'aime. Et j'avais 9 ans.
1: Oh,
3: évidemment, il m'a vu à faire une tête, j'imagine, ridicule, et le regarder vraiment... comme de façon énamourée, donc il m'a fait signe de venir le voir à la fin de sa chanson. Et je lui ai dit, du haut de mes 9 ans, depuis que je suis toute petite, je suis amoureuse de vous. Donc, on ne se moque pas des amours de jeunesse.
1: Oh là là, mais c'est tellement mignon.
3: Il m'a dit un truc très mignon. Il a dit, évidemment que j'étais très jolie parce qu'il a très bon goût, mais il m'a dit aussi que j'étais une toute petite fille, mais que quand je serais grande, il me faisait la promesse de me retrouver et de m'épouser. Donc j'attends.

0: vécu des déflagrations. Donc en fait, c'est peut-être Goldman qui t'a donné le goût de la vie des gens comme ça.
1: Mais peut-être, parce que dans mon podcast, je raconte la vie de gens ordinaires à qui il arrive une déflagration, leur monde saute en l'air. Ils n'étaient pas prédestinés à vivre des choses hors normes, et pourtant ils vivent des choses hors normes. Et à chaque fois, le refrain de cette chanson fait écho, et je l'écoute en boucle, et c'est la seule chanson que j'arrête pour réécouter le refrain, parce qu'il dit « des vies, pas les mieux, pas les pires, des bas, des hauts, des cris, des sanglots, des feux, des désirs ». Et je trouve que c'est vraiment, il décrit toute l'intensité de la vie, la banalité et l'intensité en même temps. Et ça me plaît infiniment.
0: La chanson, c'est Des vies, Frédéric Goldman-Jones. Le podcast, c'est Ça va bien se passer. Et la plus grande fan de Goldman, c'était Sarah. Merci Sarah.

0: ici jusqu'à 20h. On souhaite un joyeux anniversaire à Jean-Jacques Goldman. À tout de suite.
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1: Bienvenue les amis à la boum d'anniversaire de Jean-Jacques Goldman. Il a 75 ans aujourd'hui et votre radio ici a décidé de célébrer son anniversaire avec les auditrices et les auditeurs qui choisissent leur chanson préférée. Virginie est avec nous. Bonsoir Virginie.
2: Bonsoir.
1: Bienvenue. Je crois Virginie que tu pourrais te battre avec l'auditrice juste avant, Sarah, pour le titre de plus grande fan de Jean-Jacques Goldman.
2: Ouais. Moi, je le revendique. C'est plus que mon chanteur préféré. J'ai l'impression qu'il fait partie de ma famille. J'ai l'impression que chaque fois qu'il sortait une chanson, j'avais l'impression que c'était pour moi.
1: Oh.
2: Et tous les moments de ma vie ont été accompagnés par des chansons de Jean-Jacques Goldman. Je me revois ado dans ma chambre, enfin j'étais à la fac et j'écoutais en volement en me disant mais quand est-ce que je vais sortir de cette chambre? Non mais vraiment, c'est vraiment Jean-Jacques Goldman, c'est tout pour moi. C'est vraiment, je crois absolument pas du tout à un retour. Je pense qu'il a rangé des voitures, il est passé à autre chose, mais je l'aime d'amour. Vraiment, je
1: l'entends.
2: J'ai une passion,
1: mais oui.
2: Non, j'ai vraiment une passion pour ce type qui chante pas très très bien, qui nous permet de hurler à la mort ses chansons, et même quand on est bourré de les chanter. Je les écoute quand je fais ménage, je les écoute, j'essaie de les faire écouter à mes filles, elles sont pas très fans.
1: Elles ont quel âge?
2: Un autre dossier. Mes filles, elles ont 18 et 13 ans. Et,
1: ah oui, et ça viendra après, non? Tu crois pas?
2: Oui. Je sais pas, elles me disent oui, les chansons à texte, on aurait dit que je leur faisais écouter du Brassens, tu vois. Alors pour moi, Jean-Jacques Goldman, c'est tellement consensuel. Je pense que tout le monde aime Jean-Jacques Goldman. C'est impossible que tu aimes Jean-Jacques Goldman. J'ai blacklisté des mecs qui me disaient je n'aime pas Jean-Jacques Goldman.
1: Ah, mais
2: je
1: normal.
2: Je ne pouvais pas sortir avec un mec qui me disait du coup, ce chanteur.
1: Et juste
2: pour la petite histoire, moi, j'ai une passion pour toutes les chansons, mais mon premier amour. Un jour il est venu chercher à la gare parce que je revenais de vacances, etc. Et il a eu bonne idée parce qu'il était très très fan de Jean-Jacques Goldman. Bonne idée est une de mes chansons favorites.
1: Oui.
2: Et à un moment donné, Jean-Jacques dit et il y a toi qui arrives et qui ouvre grand les rideaux. Et mon mec à l'époque me dit regarde, il parle de toi. Et je me suis dit c'est formidable, ça veut dire mais Jean-Jacques parle de moi. Et ma vie c'est les chansons de Jean-Jacques Goldman. Vraiment j'ai une passion pour Jean-Jacques. Il me console, il me donne la pêche. Je l'aime, c'est tout. Il n'y a pas, c'est Jean-Jacques. Personne ne touche à Jean-Jacques.
1: Non, mais
2: même
1: par contre, même pas Sarah qui était là tout à l'heure. C'est noté, Virginie, pour son anniversaire. Alors, je sais plus tout à l'heure, c'est un auditeur ou une auditrice. Il y a eu tellement de monde ce soir, je me rappelle plus, mais qui disait si ça se trouve, il est en train d'écouter Jean-Jacques Goldman. Si jamais il écoute, Virginie, vas-y, le micro est ouvert. Tu peux lui dire ce que tu veux.
2: Jean-Jacques, je t'aime. Tu me manques chaque jour. Et même si tu écris pour d'autres, moi j'ai tellement l'oreille Jean-Jacques Goldman que j'arrive à reconnaître les paroles. Je me suis dit ça c'est du Jean-Jacques Goldman, c'est sûr. Donc écris, continue d'offrir les plus belles musiques, les plus belles chansons. Le monde a besoin de toi. En tout cas moi dans ma vie, j'ai besoin de la poésie, de la musicalité, des mots de Jean-Jacques Goldman. Ça paraît très simple et en fait c'est très très compliqué ce qu'il fait. Il arrive à faire des choses qui paraissent très très simples et c'est très très compliqué. C'est grand, Jean-Jacques Goldman. Vraiment, vraiment.
1: Merci infiniment, Virginie. C'est grand.
2: Merci à toi de me permettre de déclarer mon amour à Jean-Jacques.
1: Devant la France entière. Virginie, je t'embrasse. Je te remercie.
2: Moi aussi.
1: Et je mets...
2: Et encore merci.
1: Bonne idée, Jean-Jacques Goldman, sur votre radio, ici, grâce à Virginie.
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1: Bonne idée, c'était effectivement une très bonne idée de la part de Virginie de participer ce soir. On a senti son amour profond et sincère pour Jean-Jacques Goldman et aussi de choisir cette chanson de 1997 sur l'album En Passant. Alors dans les années 90, notre cher Jean-Jacques Goldman, dont nous célébrons, je vous le rappelle, le 75e anniversaire ce soir dans Décibel, émission spéciale avec les auditrices et les auditeurs. Les années 90, c'est quand même des années particulièrement fertiles en solo et aussi avec ses potes Frédéric Goldman Jones. Et c'est justement avec une chanson de ce beau trio que Philippe arrive. Bonsoir Philippe.
2: Bonsoir Émilie, bonsoir à toutes et tous.
1: Comment ça va, cher Philippe, en cette boum d'anniversaire goldmanienne?
2: Bah, on peut mieux, bien évidemment. On est tellement heureux de fêter cet anniversaire avec vous et l'émission.
1: On l'adore, on adore Jean-Jacques. C'est dur de choisir, hein, une vraie torture, nous disait quelqu'un un peu plus tôt dans l'émission. Et pour autant, c'est très très naturel d'aller choisir un Frédéric Goldman Jones.
2: C'est très naturel et puis surtout moi qui le suis depuis depuis qu'il est sorti avec Il suffira d'un signe, je me suis attardé en fait sur la chanson qui finalement avait le message qui correspondait plus au bonhomme et j'ai trouvé que Néon 17 elle y correspondait vraiment puisque c'est la chanson que j'ai choisie.
1: Alors Néon 17 à Leidenstadt, c'est donc une chanson dans laquelle chacun des trois protagonistes se met en scène dans un moment clé de l'histoire et se demande ce qu'il aurait fait en étant du côté des bons ou des méchants, de ceux qui attaquent, de ceux qui se défendent. C'est des vrais cas de conscience en fait, trois cas de conscience très très concrets dans cette chanson. Et c'est vrai que l'écriture est ahurissante de justesse.
2: L'écriture est ahurissante et puis encore une fois, il y a un mot qui définit cette chanson, c'est l'humilité.
1: Ouais.
2: C'est ce que vous disiez concrètement, comment est-ce que nous on aurait réagi par exemple à la place des Allemands après la fin de la Première Guerre mondiale? Est-ce qu'on aurait eu comment dirais-je, le courage de s'opposer à ce qui était en train de monter ou au contraire, est-ce qu'on aurait suivi par
1: Bien
2: peur
1: sûr.
2: De représailles? C'est une autre époque, c'est une histoire qu'on ne peut pas juger, c'est ce que nous apprend cette chanson et c'est encore une fois à l'image de Jean-Jacques Goldman, c'est l'humilité. Et
1: ouais.
2: C'est pour ça que j'ai choisi cette chanson qui est absolument magnifique. Et comme vous le disiez, elle y va crescendo puisqu'on démarre avec juste un piano-voix avec Jean-Jacques Goldman. Et plus les couplets avancent, plus les instruments vont venir se rajouter pour finalement terminer avec tout un orchestre et les trois voix qui se mêlent sur les couplets finaux puisque c'est une chanson originale, c'est qu'elle n'a pas de refrain. Voilà,
1: ouais,
2: je sais pas si les gens le savaient, mais c'est une chanson sans refrain, ce qui est assez rare chez Jean-Jacques Goldman.
1: C'est un monument, je suis très très contente qu'on termine l'émission avec ce soir et je suis assez d'accord Philippe, je ne l'avais jamais analysé comme ça mais je pense que c'est un très bon résumé de tout ce que Goldman sait faire dans une seule chanson. Bravo pour ce bon goût et cette bonne idée cher Philippe. On souhaite ensemble un bon anniversaire à Jean-Jacques Goldman.
2: Oh, bien évidemment, oui. Un très, très bon anniversaire à Jean-Jacques Goldman. C'est pas la première fois qu'on lui souhaite et on lui en souhaite encore de très nombreuses et belles années.
1: Merci Philippe. Salut.
2: Merci à vous. Au revoir.

0: 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Ça finit en apothéose, cette boum d'anniversaire de Jean-Jacques Goldman. Merci infiniment à Philippe qui a choisi à l'instant Né en 17 à Leidenstadt. Et puis aussi à Virginie, Sarah, Maxime, Gaëtan, Greg ou encore Dominique. Merci à toutes et tous d'avoir participé à cette belle émission. Allez, je remercie aussi l'équipe. Avec moi ce soir, il y avait Thomas Allard, Oumaïma Abaz, Iris Guitoni, Thierry Boffa et Mélodie Chaïb. Ne ratez pas Décibel demain. Ah bah oui, on commencera la semaine en beauté avec Mademoiselle Oshi.
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0: Et sur votre radio ICI, j'ai l'honneur de vous donner l'heure pile. Il est 20h. Bisous. 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
4: Bonsoir à toutes et tous, très heureux une nouvelle fois de vous retrouver pour finir le week-end en douceur sur ICI. Ce soir dans Il n'y a pas que Paris dans la vie, on va à nouveau replonger ensemble dans les plus belles rencontres de la semaine aux côtés d'Éric Bastien. Au programme, des confessions de comédiens, de journalistes, de personnalités passionnées qui nous emmènent au cœur de leur territoire. Et pour ouvrir ce best-of du dimanche, eh bien on va prendre la direction de la SPA. Son nouveau président s'appelle Jacques Gauchy, il était au micro d'Éric Bastien.
5: Bonsoir, monsieur le président de la SPA.
6: Bonsoir.
5: Société protectrice des animaux, est-il encore utile de le rappeler? Oui, parce qu'il y a toujours des campagnes de sensibilisation, c'est toujours important, et on en parle en fin d'émission, pour évoquer évidemment toutes vos actions. On a trouvé que votre parcours, comme tous les parcours de nos invités, est atypique et surtout inspirant. C'est aussi pour ça qu'on a souhaité vous inviter à ce voyage. On y va?
6: On y va.
5: Vous êtes prêts? Je sais pas, vous regardez souvent dans les albums photos? Vous êtes du genre, Jacques Gauchy, aller droit devant sans vraiment regarder un peu derrière?
6: Alors, les deux à la fois, on est tous nostalgie de quelque chose. Mais quand, et j'ai coutume de dire, quand je vois des, en face de moi des élus avec lesquels nous avons pu avoir par le passé des difficultés de relationnelles au niveau donc de refuge ou d'autres choses, je leur dis, j'ai un excellent ami préfet qui avait coutume de dire, quand je conduis le char de l'État, je ne regarde pas dans le rétroviseur. Donc moi, sans prétention, je ne conduis pas de char, mais je conduis l'autobus de la SPA. Et c'est vrai que j'ai tendance à regarder plutôt devant que derrière.
5: Votre parcours, il démarre à Alès, alors un peu par hasard. C'est la région Occitanie. Je dis par hasard parce que je crois que c'était votre papa qui travaillait là-bas à ce moment-là.
6: Alors,
5: pharmacien.
6: Alors, mon père a ouvert sa première pharmacie à Saint-Lindre, un petit village à côté d'Alès. Et donc, c'est totalement par hasard que je suis né dans le Gard.
5: Mais vous y vivez ou vous n'allez pas y rester très longtemps?
6: Alors j'y reste, je pense, un an et demi.
5: Pour tout, vous n'avez pas de souvenirs.
6: Aucun.
5: C'est un lieu, vous y retournez aujourd'hui, c'est un lieu qui a une importance, c'est malgré tout un ancrage, c'est là où vous êtes né.
6: J'aime bien ce département. Il y a de magnifiques paysages. J'aime bien quand je me déplace et que je retourne dans le sud-est, où on verra après que j'ai quand même pas mal œuvré. J'aime bien ne pas prendre les grands axes, et j'aime bien descendre par la route des Gorges de la Visse, qui est un endroit absolument magnifique.
5: Bon, Alès et le Fort Vauban, c'est la cathédrale Saint-Jean-Baptiste, c'est la région Occitanie, on va pas non plus s'y arrêter pour l'instant, même si ça reste l'ancrage puisque vous y êtes né. Mais très vite, vous allez grandir à Paris. Votre école primaire, votre collège, votre lycée, j'imagine, tout se fait sur Paris même.
6: Alors tout se fait à Paris, d'abord l'école communale de la rue de l'avenue de Bouvines, près de la Nation, parce que l'appartement familial était là, et ensuite on déménage, on va à rue Belgrand, et en fait, écoutez, moi je n'ai pas connu le collège, puisque j'étais tout de suite de la 6e à terminale au lycée Voltaire.
5: Alors, certes Paris, mais vous savez qu'on essaye de s'éloigner de Paris. Il y a un lieu qui vous a particulièrement marqué, qui vous marque encore aujourd'hui, on va le comprendre, puisque vous allez aussi grandir là-bas, c'est dans l'Aveyron. Voilà, c'est une région qui va énormément compter, parce que je crois que vous aviez des grands-parents, tout simplement, qui étaient là-bas à ce moment-là.
6: Alors, du côté de mon père, mon grand-père est d'Ajac, ma grand-mère d'une commune du Tarn-et-Garonne qui jouxte Najac, qui s'appelle Ginals.
5: Ok.
6: Et j'ai passé toutes mes vacances scolaires à Najac.
5: Alors Najac, parlons de Najac. On est non loin de Villefranche-sur-Ouergue. J'ai regardé selon le dernier recensement 770 habitants en 2023. C'est tout petit.
6: C'est petit. C'est une petite commune. peu peuplée, mais très grande en superficie, puisqu'il y a eu dans les années 60 de mémoire une jonction entre la commune de Villers et celle de Najac, donc le territoire est très grand.
5: Quelle carte postale tout de suite? Vous parlez de Najac, vous m'envoyez une carte postale. Quelles sont les images que l'on voit?
6: Alors l'essentiel de Najac, et c'est ce qui ressort régulièrement, c'est le château féodal, ouais, qui je crois figurait sur un des livres d'histoire géo de la classe de 3e ou de 4e il y a quelques années. La page de garde, carrément.
5: D'accord. Alors, il y a ce château, il y a la porte de la ville, qui est la porte de la Pique, si je ne me trompe pas. Le pont Saint-Blaise et la maison des gouverneurs.
6: Oui.
5: Du gouverneur ou des gouverneurs, ce sont peut-être plusieurs.
6: C'est du gouverneur.
5: Du gouverneur. Ça, ce sont quelques endroits comme ça, marquant un Najac. Mais côté saveur, est-ce que c'est le gâteau à la broche qui remonte là?
6: Pas du tout. Non, pas du tout. Le gâteau emblématique de Najac, c'est ce qu'on appelle la fouasse.
5: Et la fouasse, oui.
6: Qui est fréquente dans d'autres communes de l'Aveyron. Mais la fouasse de Najac est particulière. Elle est levée. Elle a le goût de la fleur d'oranger. Et il y a dedans des fruits confits.
5: Et puis, il y a cette asthète najacois, qui est une longe de porc farcie, vous connaissez bien sûr, d'un filet mignon persillé roulé dans une crépine rôtie.
6: Exactement. C'est, vous savez, je pense qu'il y a très peu de villages qui ont un plat.
5: Mais oui.
6: Un plat. Alors, en général, c'est une région, c'est une micro-région, une plus grande région. Et c'est vrai que Najac, on ne sait pas pourquoi, mais c'est que à Najac que l'on fait l'asthète.
5: Ouais. Alain Perfit, qui est né à Najac.
6: Oui. Ses parents étaient instituteurs laïcs à Najac.
5: D'accord.
6: Il y est né, il est resté jusqu'à l'âge de 6 ou 7 ans, peut-être un peu plus. Et je me souviens de ma voisine, Paulette Tourette, je pense que ce sera un plaisir à la famille
5: Tourette.
6: C'est
5: toujours bien de citer les gens.
6: Que je la cite, qui se souvenait avoir promené donc Alain Perfit sur un âne dans le village pour s'occuper de lui. Ouais.
5: Bon, alors c'est un environnement particulier, avec la nature, les forêts. Et alors ça, vous adorez, puisque effectivement, Jacques Gauchy, vous y passez toutes vos vacances scolaires. Il paraît que vous êtes un inconditionnel, on va découvrir plus tard que l'univers forestier fera partie de votre vie. Les champignons, d'être capable de faire une omelette avec des champignons de toutes les couleurs.
6: Exactement, exactement. Oui, parce qu'en fait, vous savez, les pharmaciens sont censés connaître très bien les champignons. Et en fait, c'est une légende, parce que dans les études de pharmacie qui durent 5 ans, la mycologie, c'est environ, même pas un trimestre. Donc le pharmacien apprend par cœur. Mais certains pharmaciens, comme mon père, se passionnaient pour la mycologie. Il faisait partie du club des mycologues pharmaciens. Et donc, je l'ai accompagné dans les écologique, et puis bien sûr à Najac, et il m'a appris à reconnaître des champignons de toutes les couleurs, par exemple me disant que voilà, les champignons violets sont tous bons, il n'y a pas un seul qui est mauvais, donc et puis il y a les russules charbonnières, les verdâtres, voilà.
5: Vous y construisez des cabanes, vous grimpez dans les châtaigniers, vous avez de la chance parce que vous construisez des cabanes grâce à votre grande tante qui tenait une quincaillerie, quoi, et qui vous filait des clous, des marteaux, je sais pas, pour fabriquer vos cabanes dans les arbres.
6: Tout à fait, c'était la sœur de mon grand-père qui avait une quincaillerie donc en face du kiosque donc de Najac, et qui bien sûr parmi tout ce qu'elle vendait il y avait des clous, et c'était pratique d'avoir à disposition des clous charpentes pour construire une cabane avec des planches, c'est en hauteur surtout.
5: Alors Jacques Gauchy, président de la SPA, merci d'être encore une fois notre invité. On est dans l'environnement, on va y rester avec Benoît Prospero dans la Revue des Merveilles. On va s'intéresser aujourd'hui à une révélation étonnante, figurez-vous, sur la cigale.
7: Et vous savez, on a toutes et tous appris que...
8: La cigale ayant chanté tout l'été...
7: se trouva fort dépourvu quand la bise fut venue, nous dit la fable de La Fontaine. Mais est-ce que c'est vrai? Que devient la cigale après l'été? Ici Garlozer avec Pascal Dardy de l'association La Cicindelle va tout nous expliquer. Alors d'abord, à quoi ressemble la première partie de la vie de la cigale, qui à ce moment-là s'appelle une nymphe?
9: Donc la cigale, en fait, ce qu'il faut savoir, c'est qu'elle passe 4 ans sous terre et elle se nourrit de la sève des racines des arbres. Elle pompe avec leur trompe et elle vit pendant 4 ans sous terre.
7: Donc ça, c'est la première partie de sa vie, généralement 4 ans sous terre donc. Et qu'est-ce qui se passe pour cette nymphe, appelons-la comme ça, ensuite?
9: Et au bout de 4 ans, à partir du début de l'été, elle commence à remonter en surface. Elle grimpe sur les troncs d'arbres et elle mue. et elle se transforme en cigale.
7: Et donc, voilà les cigales sur les arbres. À ce propos, est-ce que vous savez à partir de quelle température une cigale chante ? Bon, ben on vous le dit, dès que la température dépasse les 20 degrés. Et donc, à ce moment-là, il se passe quoi ?
9: Les mâles vont chanter pour attirer les femelles.
7: Ah oui, parce que petite précision, chez les cigales, il n'y a que la cigale mâle qui chante, ou plus exactement, qui symbolise. C'est comme ça qu'on dit. Pourquoi ? Eh ben, pour attirer les femelles, donc. Et ainsi, les cigales mâles et femelles vont s'accoupler. Et que vont faire les femelles quelques jours, semaines après l'accouplement ?
9: Les femelles vont faire une incision avec un genre de petite tarière qu'elles ont au bout de l'abdomen. Elles pondent leurs œufs dans des tiges de plantes sèches et après, elles vont mourir.
7: Ah ben oui, pardon, on ne vous avait pas prévenu. Ah ben oui, après 4 ans sous terre plus un été à chanter, les cigales disparaissent. Donc non, les cigales ne se trouvent pas fort dépourvues quand la bise fut venue, tout simplement parce qu'elles ne sont plus de ce monde. Mais elles ont quand même alors pris le temps de s'accoupler et de pondre leurs œufs.
9: Et ces œufs qui vont éclore, et il y a des petites larves qui vont sortir de ces tiges sèches, qui vont tomber sur le sol et qui vont creuser le sol et qui vont mener leur vie larvaire souterraine.
7: Et nous voici de retour sous terre, donc, pendant plusieurs années, et la boucle est bouclée. Et ça, c'est une merveille. Ah, et comme il nous reste une seconde, sachez que la cigale est l'insecte le plus bruyant du monde. Comme ça, vous savez. Merci Pascal Nardi de l'association La Cicindelle et merci ici Garlozer.
5: Merci Benoît Prospero. C'est pas à vous, Jacques Auchy, que je vais apprendre que les cigales font du bruit. Vous, qui, on le découvrira, connaissez bien le Mont Ventoux, le Vaucluse, le Sud. Et voilà, c'est un bruit qui vous parle, ça, les cigales, qui vous, tout de suite vous envoie vers quelque chose, vers un ailleurs.
6: Tout à fait. Mon passage assez long dans le Vaucluse m'a effectivement me revient pour ce bruit qui est caractéristique, ouais. Où ce sont, je crois, leurs écailles qu'elles frottent, qu'elles secouent, qui font que ça fait ce son tellement agréable et tellement reposant, en fait.
5: Évidemment.
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7: Et une touche de nostalgie élégante pour débuter notre programmation musicale ce dimanche. Un immense succès de la fin des années 80. Voici Black Wonderful Life sur ICI.

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2: Vous êtes bien sûr ici et la balade continue. Non, il n'y a pas que Paris dans la vie. Partir sur les routes de France, c'est aussi, vous allez voir, explorer le quotidien, l'humour et le regard tendre de nos invités. En tout cas, celui qui porte sur leur région d'origine. Et là, tout de suite, on va retrouver toute l'énergie sportive du comédien et humoriste Florent Père qui partage avec Éric Bastien ses souvenirs marquants et ses coups de cœur locaux.
3: C'est vrai que vous êtes très déterminé parce que vous allez partir dès l'âge de 15 ans, je crois, faire cet ailleurs qui est pas très loin du Lavandou où vous passiez vos vacances, qui est Saint-Raphaël, pour aller faire du sport-études, sport-aide, quoi, comme on disait.
4: Ouais. Bah, mais au moment où je dois prendre cette décision, il y a même pas de. Je ne comprends même pas que je vais être éloigné de mes parents. Et de toute façon, je me pose pas la question.
3: C'est mais tellement... qu'est-ce qui vous pousse à faire ça dans votre tête?
4: Parce que j'ai découvert le ski nautique à l'âge de 10-11 ans, quand mon père a acheté un petit bateau justement pour aller au Lavandou. Il y a une paire de skis dedans, on se met à skier. Et il se trouve que je suis le plus doué de la famille, ce qui est pas non plus un fait d'armes, mais voilà. Et je me passionne pour le sport en général. Je pense que ça a été le ski nautique. Là, ça aurait pu être un autre sport finalement. Mais voilà, je me prends de passion pour ce sport. Et quand enfin on me donne la possibilité de rentrer dans ce sport études, c'est-à-dire je serais rentré à NBA, c'était pareil quoi. Donc il fallait y aller quoi. Et j'y suis allé, j'ai passé des années incroyables. Je comprends juste maintenant pourquoi ma maman était si triste qu'elle a pleuré tant quand je suis parti, parce que je n'avais que 15 ans finalement, ouais. Et elle savait que je partais pour.
3: C'est jeune. Hein. Ouais. Bon, Saint-Raphaël, c'est la section sport d'études du pôle France Ski Nautique du Krebs. Ouais. Je crois que c'est le centre régional d'éducation physique et sportive.
4: Oh, il est fort, il a bossé.
3: Mais j'en connais un, là d'où je viens aussi, mais mon émission sera un autre jour.
4: Oui, elle sera posthume.
3: Oui, bien sûr.
4: Je l'animerai.
3: J'espère pas. Vous êtes à ce moment-là, vous venez de l'évoquer, c'est vous qui dites, un animal aquatique. Oui. À ce stade-là, c'est vous ne jurez que par la flotte, quoi.
4: Ouais, et puis encore aujourd'hui, hein, mais c'est vrai que toutes les activités sportives et aquatiques me plaisent. Bon, à cette époque-là, c'est surtout le ski nautique et un peu la mer qui est en bas du sport-études, puisque l'internat était à Boulouris, donc c'est vraiment 84 hectares de pinèdes au bord de la mer, vue sur la mer de quasiment toutes les chambres de l'internat, 70 copains et copines dans le même internat. Pas mixte, mais avec une porte toujours ouverte qui sépare les deux internats. Autant vous dire
3: ça
4: que
3: c'était
4: mixte. et voilà, lycée le matin, ski nautique l'après-midi, les potes.
3: À Saint-Raphaël, du coup, le ski nautique.
4: Ouais,
3: il y avait un spot particulier.
4: C'était un plan d'eau artificiel qui a été creusé par la fédération à Roquebrune-sur-Argence. Donc, c'est des années vraiment incroyables. J'y ai passé 7 ans, 8 ans, je ne sais plus, qui étaient folles, quoi, parce que vous vivez qu'avec des ados. Qui ont la même passion que vous, qui ont une vraie direction dans la vie, qui sont pas là en train de zoner ou de pas savoir en tout cas où ils veulent aller. Là, il y a une direction en tout cas pour ces années-là. Et c'était génial. D'ailleurs, j'ai plein d'amis de longue date qui sont de cette époque.
3: Alors, vous allez peut-être un peu visiter l'arrière-pays aussi, parce qu'on parle beaucoup de Saint-Raphaël. Vous allez découvrir un petit peu l'ensemble du département. Vous baladez, je sais pas, aller à Port-Grimaud, à Coquelin, à Saint-Trope.
4: Bien sûr, j'y ai passé quasiment 10 ans en fait, parce qu'après le sport-études, je suis encore resté à Saint-Raphaël parce que j'avais tous mes amis là-bas, parce que je travaillais un peu là-bas aussi, donc je connais toute la côte entre Nice et le Lavandou. Je connais tout. Je l'ai fait en voiture, je l'ai fait à vélo, je l'ai fait en scooter. Ouais. Je connais toutes les. J'ai été vendeur sur les marchés, dans certains des patelins qui sont là. Donc non, je connais très très bien le Var.
3: C'est où le patelin? Parce que vous avez des noms sympas de patelins là depuis tout à l'heure.
4: Là où je faisais les marchés, oui, vous avez Saint-Égulfe.
3: Ah, voilà.
4: Mais Fréjus, le bord de mer de Saint-Raphaël. Ouais. Cobelin.
3: Alors c'est aussi l'époque où vous battez un record sportif. C'est votre premier record sportif, et d'ailleurs qui est toujours homologué. Je crois que personne ne l'a battu. Reconnaissance de vos pères, hein, d'ailleurs, c'est la descente des escaliers principaux sur les mains.
4: Ouais, c'est le seul record que j'ai dans ce sport études. C'est-à-dire que je me suis
3: Non, je vous arrête.
4: C'est pas le seul record.
3: Il y a la descente des escaliers dans les cagettes en plastique dans lesquelles on mettait les goûters. Moi, quand j'étais gamin, on est de la même génération, c'était orange ces trucs. Là, je pense que
4: oui, c'est vrai. Ma mère, elle avait la même en orange, la nôtre, elle était blanche. Elle était plus rapide, la blanche.
3: Ça, c'est deux records.
4: Et donc voilà, je me foutais en haut des marches, assis dans. Ça faisait une luge, en fait, quoi. Et je descendais les marches, comme un gros débile. Et je descendais donc les marches sur les mains. Ouais. Et c'est mon record. Je partais, je sais plus, de hauts escaliers. Je suis arrivé jusqu'à quasiment au réfectoire.
3: Bon, est-ce que vous arriviez jusqu'au massif d'Estérel? Parce que là aussi, c'est une carte postale et un spot intéressant. Les falaises du Drabon, le site d'escalade exceptionnel. Ouais. Vous y passez du temps?
4: J'y passe énormément de temps, pas pour faire de l'escalade, mais pour aller nager, me baigner, puis sauter des falaises, même si c'est un peu interdit et que je déconseille de le faire. C'est un lieu... Mais d'ailleurs, quand j'ai su que je quittais Saint-Raphaël pour rentrer au cours Florent à Paris.
3: Vous n'avez pas y rester longtemps.
4: Je ne vais pas y rester très longtemps. Mais je me souviens d'une nuit que je suis allé passer au Dramont comme une dernière nuit dans cette région et j'avais une vraie sensation d'osmose avec avec ce lieu, avec cette roche, cette énergie, cette mer, le calme là-bas et tout. Et c'est un lieu ouais, qui me tient très très à cœur et je j'y vais le plus souvent possible.
3: J'en ai où là ?
4: Là, on peut être n'importe où au bord de la mer, mais peut-être, je ne sais pas, sur la plage de Saint-Clair.
3: Ah, ça c'est du côté du Lavandou.
4: Ça c'est du côté du Lavandou. Sinon, cette plage là ? Je sais pas, je vais reconnaître cette plage précisément.
3: Non, pas du tout, non. On n'est pas parti sur
4: des blagues de plage. Attendez, prévenez.
3: Non, mais voilà, la plage forcément là, ce qu'on entend, c'est un peu ce qu'on évoque. Je me suis dit que ça allait.
4: Bah, je vous remercie
3: de vous parler. La mer, le soleil, les études. Vous allez même devenir moniteur de ski nautique.
4: Tout à fait. J'ai mon brevet d'état premier degré.
3: Et vous les emmenez où sur des plans d'eau, les gens qui vous donnaient des cours
4: Alors, moi, je ne m'en suis servi que pour payer mon ski nautique. C'est-à-dire que quand, comme le ski est un sport très cher, il y a une technique d'être comme au pair, c'est-à-dire que vous faites skier les clients du club, les débutants et tout ça, et en échange, ça paye votre entraînement. Ouais. Voilà pourquoi j'ai passé le BE.
3: On semble un peu plaisanter et prendre beaucoup de plaisir depuis tout à l'heure, mais Saint-Raphaël, c'est aussi un lieu important de construction parce qu'il y a le centre culturel de Saint-Raphaël, ouais. Et vous avez environ 20 ans, puisque vous allez rester jusqu'à 21-22 ans. C'est là où vous vous tournez tout doucement vers le théâtre. Je ne sais pas ce qui vous attire, vous allez nous le dire. Vous allez jouer deux pièces haut et là-bas, et les vacances. C'est quand même fou quand on se dit, parce que c'était un peu les vacances où vous étiez à ce moment-là, de Jean-Claude Grimbert. Qu'est-ce qui vous emmène dans ce centre culturel à Saint-Raph ?
4: C'était un moment de ma vie où je commence à avoir un peu fait le tour du sport et peut-être une petite désillusion sur ma carrière sportive, parce que j'ai eu une énorme blessure au genou très, très tôt, à 19 ans, que je vois que je n'atteindrai pas le haut niveau, en tout cas pas le niveau que j'espérais. Tout ça se calme un peu. Et un jour, à la fac, je suis en cours de psychologie en STAPS et on fait un exercice de prise de parole en public. Et pour ça, on a le droit de jouer des petits sketchs. Et donc, je joue un sketch d'Elikaku. J'ai 18 sur 20. C'était ma première note avant Cruquier m'en donne. Et la prof me dit, tu devrais creuser du côté du théâtre. Ouais. T'as quand même un petit truc. Ce serait intéressant pour toi. Et c'est arrivé à un moment, je pense, où peut-être j'étais un peu lassé du sport. Je suis allé chercher autre chose. Je me suis inscrit dans un atelier de théâtre un peu de retraité, mais où j'ai fait mes débuts avec mon prof Fido.
3: Vous allez découvrir dans un instant comment il est parti au cours Florent, comment il est vite revenu dans le sud, comment il va écrire ses premiers textes au Quai du Rire, à Marseille, puis comment il arrivera à un moment donné à Paris. C'est la vie aussi de Florent Père ce soir. On va aller dans le Vaucluse et on parlera d'Avignon parce que ça aussi c'est une ville qui compte. Quand on mange des fruits, généralement on laisse de côté les pépins et le noyau, enfin normalement. Catherine Quicandon est allée à votre rencontre. Aujourd'hui, vous nous proposez une idée qui utilise ses déchets pour notre bien-être.
5: À Avignon, avoir des pépins, c'est plutôt une bonne chose.
6: Il y a un pépin, Pierre ? Répondez-moi franchement, il y a un pépin !
5: Oui, oui, il y a un pépin, et pas qu'un seul. C'est la première marque française de produits cosmétiques naturels centrée sur les pépins et les noyaux de fruits, qui s'appelle logiquement pépins. Myrtille Shekhar et son conjoint Dino vous proposent des huiles, des crèmes, du sérum, des masques et des savons.
7: Alors nous, les deux coproduits qu'on utilise, c'est les pépins et les écorces, pour l'instant, de grenade. À terme, j'espère qu'on ira plus loin dans la démarche parce que c'est vraiment ce qui nous anime et qu'il y a plein de choses qu'on peut récupérer. Après, ce qui est plus compliqué, c'est la transformation de ces éléments. Donc c'est pour ça que pour l'instant, on s'est concentré sur les pépins, les écorces de grenade aussi, parce qu'on a eu la possibilité de s'en servir.
5: Chaque formule est développée par un docteur en biochimie spécialisé en cosmétique naturelle. Le laboratoire de production se situe à Avignon. Les savons sont fabriqués à Lille-sur-la-Sorgue. Pour récupérer ce qu'ils appellent des coproduits, ils font des partenariats avec des producteurs ou des transformateurs locaux.
7: On a un bon partenaire à Malocène, qui s'appelle l'Atelier d'Hippolyte, avec qui on travaille le noyau d'abricot et le pépin de grenade. Eux transforment directement chez eux et on peut les récupérer en huile.
5: Leurs produits ont jusqu'à 99,7% d'ingrédients naturels. Certains ont 3 fois plus de vitamine E ou 3 fois plus d'antioxydants ou sont 5 fois plus riches en acides gras essentiels. Ils sont adaptés à tout type de peau, ce qui est plutôt pratique. Mais à quel moment Myrtille, qui a travaillé 10 ans dans le vin, s'est dit que ça serait bien de s'intéresser aux pépins et aux noyaux ? Le déclic est venu lors de sa grossesse et d'une envie plus large.
7: Nous, on veut prolonger le travail des agriculteurs. En ce moment, on le sait, le monde de l'agriculture n'est pas au top, les vignerons aussi. Et du coup, c'est une façon pour nous de soutenir ce secteur à notre manière, en prolongeant leur travail, en utilisant leurs coproduits.
5: Et c'est tout à leur honneur. D'ailleurs, pour cette entreprise, Myrtille a reçu le prix du dynamisme entrepreneurial de la CCI Vaucluse. Les produits pépins sont disponibles dans une dizaine de points de vente. 40 du département, dont des pharmacies et des domaines viticoles. Il y a aussi leur nouvelle boutique ouverte cette année à Bédouin. Plus d'infos sur pépin.fr, pépin au pluriel. Merci à Ici Vaucluse pour cette idée qui prend soin de nous. Ici s'entreprend à Avignon avec Pépin et des cosmétiques Malin.
3: Merci beaucoup Catherine Quicandon.
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2: Allez, place à un moment de musique, un morceau en plein de poésie. On adore Benabar, elle danse sur Ici.

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6: Des infos pratiques pour ce nouvel agenda sur ICI Besançon. Il y a un atelier zéro jardin, zéro déchet qui est programmé mercredi prochain du côté de la Haute-Saône. Si vous êtes sur le secteur de Saint-Loup-sur-Sumouze, vous allez pouvoir participer à cet atelier l'après-midi. Il est organisé par la commune. Vous avez envie de réduire vos déchets tout en prenant soin de votre jardin. C'est tout à fait possible. On vous apprendra les bases du compostage, des astuces simples pour valoriser vos déchets d'automne et surtout l'hivernage du potager. On rencontre dans cette saison particulière pour le jardin. Du côté d'Arc-les-Grès en Haute-Saône, on annonce une bourse aux jeux et aux jouets. C'est peut-être d'ores et déjà l'occasion de préparer les cadeaux de Noël sans se ruiner avec le relais petite enfance d'Arc-les-Grès qui vous attend à la halle Perret de la commune. Ça sera le 31 octobre prochain. Vous allez même pouvoir déposer vos vieux jouets pour les vendre le 29 octobre. Pensez-y dès maintenant, notez-le sur votre agenda. La grande bourse aux jeux et aux jouets, c'est à Arc-les-Grès à la fin du mois.
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7: Et la soirée se poursuit sur ICI avec les grands moments de Y'a pas que Paris dans la vie, parce que la France s'incarne aussi à travers les parcours des visages marquants du paysage audiovisuel. Ah bah oui, on accueille là tout de suite un acteur majeur du secteur, Nicolas de Taverneau. Au micro d'Éric Bastien, il revient sur son itinéraire, ses souvenirs régionaux et les projets qui l'ont animé. On réécoute maintenant.
8: On a parlé de la création d'M6 en 1987. J'oublie pas que à ce moment-là, puisqu'on parle des régions et qu'on se balade dans toute la France, il y a des décrochages régionaux. Et vous allez aller un petit peu partout. Marseille, Tours, Lille, Lyon, Rennes et Bordeaux.
9: Alors d'abord, on avait des associés qui étaient des quotidiens régionaux.
8: Oui.
9: On a eu Ouest-France, on a eu Sud-Ouest, bien on sûr. A eu l'Alsace, etc., qui étaient associés à la création d'M6. Et d'ailleurs, le Parisien aussi. Et donc, on avait fait des décrochages locaux dans les grandes métropoles. Hein. Et si je peux me permettre une petite plaisanterie sur... j'avais été voir le maire de Marseille, qui s'appelait Godin, Jean-Claude Godin. Alors, je lui ai dit, on va ouvrir un décrochage à Marseille.
8: Ouais.
9: Alors, il m'a dit, oh, c'est une bonne idée. Mais parce que FRE3, il disait toujours FRE3, FRE3 m'a toujours pris que de dos. Voilà. Alors on a ouvert une dizaine de décrochages qui ont duré pas mal de temps.
8: Mais parce que vous aviez aussi cet attachement aux régions.
9: Ah oui, et puis surtout, c'était notre intérêt, parce que, si vous voulez, on oublie toujours que 4/5 de la France n'habite pas Paris, hein, on n'habite pas la région parisienne, enfin, vous êtes bien passé pour le savoir, et donc l'audience, il faut aller la chercher dans ces agglomérations, dans ces lieux-là. Donc c'était notre intérêt, simplement, là on a toujours eu des difficultés avec la régulation, la réglementation, etc., on ne nous a pas permis de faire de publicité sur ces décrochages, il fallait même enlever la publicité nationale, donc il y avait un malus, et au lieu d'avoir un bonus, et donc on a fermé les décrochages, et c'est là où on a créé le 12h45 ouais. Et le 10h45 à la place.
8: À force de lire les audiences tous les matins, qu'est-ce que vous avez, Nicolas Taverneau, appris des Français ?
9: Voilà, alors d'abord, les Français, c'est pas quelque chose de monolithique. Il y a les Français. Et les Français, ils sont divers. Donc, ils ont des goûts qui sont très différents, et c'est ce qui est assez compliqué quand vous faites un média, c'est comment trouver des programmes qui les rassemblent. Alors, vous avez bien un peu des cibles, ce qu'on appelle des cibles. Nous, on était plutôt plus jeunes que nos grands compétiteurs. Mais donc nous, par exemple, tous les programmes très âgés, nous les avons pas pris parce qu'on sait que c'était pas notre cible et on n'aurait pas été performant. Je raconte dans le livre que nous n'avons pas pris Koh-Lanta, nous n'avons pas eu Koh-Lanta parce qu'on a...
8: Ça a failli, hein.
9: Voilà, mais parce qu'on nous a imposé 30 millions d'amis, qui étaient sur TF1 pour le reprendre. Or, 30 millions d'amis, un public qui était plus âgé. Donc, ce n'était pas adapté à M6. Voilà, donc les Français, ce n'est pas une communauté homogène. Donc, il faut essayer, nous, de trouver des programmes dits fédérateurs, c'est-à-dire des choses qui les uniquent le plus grand nombre. La chose qu'on a apprise, c'est que il y a deux choses. Un, on s'est intéressé au quotidien des Français. La cuisine, l'habitat, même la propreté. Je ne sais pas si vous vous souvenez, c'est du propre avec deux personnes. Des choses qui sont dans la vie quotidienne, dans lesquelles on était proche des gens. Ça, c'est Thomas Valentin, notre directeur des programmes, qui avait imaginé ça. Il y a toujours d'ailleurs des émissions qui perdurent. Et ça a été une orientation très forte. Top Chef, on a mis les Français à la cuisine. Hein,
8: il y a quelques jours, Norbert Harrer, mais également Thierry Marx étaient nos invités. Ouais, et on a parlé évidemment de cette émission qui perdure.
9: Et cette émission perdure, et je pense qu'on a valorisé la cuisine, on a valorisé l'effort pour la cuisine auprès des Français, et notamment des jeunes Français qui faisaient des concours de Top Chef, qui font toujours des concours de Top Chef, etc. Et puis, il faut aussi parler...
8: Il y a l'économie, pardonnez-moi, mais vous vous dites, et vous avez cette idée qui est extraordinaire, on va parler d'économie en prime sur notre chaîne, sur M6, et vous lancez Capital.
9: Alors, il y avait un garçon opiniâtre qui s'appelait Emmanuel Chin, qui nous a proposé le concept, qu'il a d'abord testé en programme court, d'abord 6 minutes, ensuite 26 minutes. Souvent, on y est allé progressivement dans nos affaires. Et puis, il avait l'idée de faire une émission d'une heure et demie qui soit de l'économie appliquée, où on explique comment marche un supermarché, etc. Et moi, j'ai demandé quel est le soir où on est le plus mauvais. Et c'était le dimanche soir, parce qu'on mettait des téléfilms en face des gros films d'Antenne 2 et de TF1 à l'époque. Ouais. Et donc, je lui dis, écoute, on te donne le dimanche, on va voir si ça réussit. Et ça a été un très grand succès.
8: Aujourd'hui.
9: Et l'émission existe toujours avec succès.
8: On va reparler d'M6 dans un instant, mais on reparlera du livre, même si on l'évoque déjà à l'instant. Je reviens à cette France dont on parle tout à l'heure et ses régions. On a parlé de Bordeaux, Pau, Bayonne, Angoulême, Poitiers. Ça fait aussi partie de la Nouvelle-Aquitaine et ce sont des villes que vous appréciez. Je reviens sur l'Ain. Vous avez une exploitation agricole aujourd'hui dans l'Ain?
9: Absolument, là on exploite, dans cette région de l'Ain, moi je suis dans le Val-de-Saône, entre disons Lyon et Mâcon, c'est le Val-de-Saône. Hein. Oui. Et vous avez deux parties, vous avez la rive droite, la rive gauche. Dans la rive droite, vous avez le Beaujolais, avec tous les grands crus, etc., et les vignes. Et de l'autre côté, là où je suis, vous avez des exploitations agricoles, qui sont plus grandes d'ailleurs. Et alors autrefois, on faisait également de la vigne dans l'Ain. On faisait un vin qu'on pourrait qualifier de détachant, qui était un vin pas terrible, mais qui coupait le Beaujolais, c'est-à-dire qui donnait de la couleur et du degré au Beaujolais, avec de l'eau berlin, ça s'appelait l'eau berlin. Et puis on faisait aussi les piquets de vigne, c'est pour ça qu'il y a des bois d'acacia dans l'Ain, qui servaient à ça. Maintenant on fait beaucoup plus d'agriculture traditionnelle, alors il y a les étangs dans les Dombes, et puis il y a l'agriculture traditionnelle, et dans le Val-de-Saône, c'est des très bonnes terres agricoles, dans lesquelles on fait du maïs, du colza, du blé, de l'orge, etc. Cette année, ça a un peu souffert de la sécheresse, donc les rendements sont un peu moins bons que les années précédentes, mais c'est une très belle agriculture dans cette région.
8: On pourrait parler de la Bretagne aussi. Alors avant de parler de Rennes, on en parlera tout à l'heure. Je sais que Dinard, vous avez des amis, dont Dinard, Cancale, Saint-Malo, dans ce périmètre-là.
9: Oui, je connais bien cette région bretonne pour y aller assez souvent l'été. J'ai pas mal de camarades, qui est une très belle région. La Bretagne, alors, elle prend ses lettres de noblesse maintenant avec la canicule, parce que
8: ceux qui
9: les gens remontent.
8: Aller, c'est terminé, il fait aussi chaud qu'ailleurs.
9: Oui, mais enfin, d'une façon générale, c'est quand même plus protégé.
8: C'est vrai.
9: Et puis, la Bretagne, moi, je l'ai découverte à travers la côte, si vous voulez. Alors, j'avais connu un peu la Bretagne avant, j'ai fait les Glénans, donc là, dans les
8: Glénans. Super, magnifique.
9: Voilà, et puis, on a passé des vacances à Bénodet aussi, qui était très, j'ai la Bretagne du Sud, qui est très, très belle. Voilà, et puis la coïncidence, c'est que la famille Pinault m'a demandé de présider le conseil d'administration du club de Rennes. Et donc je découvre Rennes, que je connaissais mal, et je découvre Rennes et les Bretons dans ce beau club de Rennes.
8: On parlera de Rennes, parce que ça fait forcément partie de votre vie, surtout depuis quelques mois, vous en êtes le président. Nous allons à nouveau se balader en France, et pour économiser sur le carburant, on peut partir, et c'est un sujet d'actualité, à la recherche de la station la moins chère dans le département, aller faire le plein en Espagne, en Andorre ou en Belgique, lorsqu'on est frontalier, ou bien beaucoup plus simplement, ne plus utiliser sa voiture. Alors comment faire pour se déplacer ? pour aller faire des courses, aller travailler ou chercher les enfants à l'école. Ça, c'est notre quotidien. Dans les Pyrénées-Atlantiques, la ville de Pau, qu'on a évoquée il y a un instant, a justement lancé un défi à ses habitants. Reportage Robin Bernot et Clara Vincent.
10: Vous voyez vos clés de voiture, imaginez ne plus y toucher pendant un mois.
11: Allez, on pose les clés dans le bocal.
12: Parfait, on est prêt pour relever le défi.
11: Pas de regret ?
12: Aucun.
10: C'est le défi lancé par la ville de Pau à ses habitants avec la troisième édition de l'opération « Un mois sans ma voiture ». Cette année, ils sont 19 à relever le défi. Parmi eux, il y a Adeline, qui a rencontré notre journaliste Clara Vincent. Pendant les 4 prochaines semaines, elle va devoir laisser sa voiture au garage et par la même occasion, apprendre par cœur les horaires des transports en commun.
12: Je suis souvent en retard. Donc là, anticiper les départs bien plus en avance que prévu. Donc on va essayer de jouer tout ça. Moi, je travaille à la cueillette de la Ragnon et je suis photographe indépendante. Donc déjà, la cueillette de la Ragnon du centre-ville, ça fait à peu près une trentaine de minutes à vélo. Donc une heure aller-retour. Et après, en tant que photographe indépendante, c'est vrai que si j'ai un mariage à 30 km, ça va être un peu plus compliqué. Mais c'est vrai que mettre de côté la voiture, ça serait un plus. D'autant plus que le carburant coûte cher. Dans les factures de la fin du mois, ça serait vraiment, vraiment...

0: ainsi qu'un vélo à assistance électrique. Tristan, par exemple, lui, il possède une Peugeot 208 et sans même avoir à se lancer de défi, il essaie déjà de la laisser un peu plus souvent au garage.
1: C'est vrai que si je peux éviter de l'utiliser la semaine, j'essaie d'éviter le plus possible. Bah, c'est un tout, déjà, le prix des carburants, oui, c'est clair. Je pense que si on économise le carburant sur un an, on peut s'acheter une maison bientôt. Et en même temps, à côté de ça, c'est un peu écologique, quoi. C'est un petit geste écologique, je pense. Moi, j'ai un diesel, typiquement, moins j'utilise, mieux on se porte, je pense.
0: Vélo électrique, bus, train, de nombreuses alternatives existent pour laisser la voiture de côté. C'est justement tout l'enjeu de ce défi lancé par la ville de Pau. Encore faut-il avoir suffisamment de transports à proximité de chez soi pour pouvoir vraiment se passer de son véhicule.
2: Merci Robin Bernot. Vous conduisez, vous avez une voiture, Nicolas Taverneau.
3: Oui.
2: Pour aller dans l'Ain, rejoindre cette exploitation agricole, entre autres, peut-être, je ne sais pas. Hein.
3: Oui, enfin, j'ai une voiture, mais je vais probablement abandonner ma voiture à Paris, d'ailleurs.
2: Vous avez quand même traversé la France, j'imagine. Vous avez des souvenirs de la carte Michelin sur les genoux.
3: Oui.
2: La rencontre de villes, un peu comme ça.
3: Oui, oui, effectivement, moi j'ai beaucoup navigué. Mais l'endroit, maintenant, de prédilection de mes vacances, c'est la Corse.
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6: Et nous allons prolonger ce moment avec un morceau incontournable du paysage pop français des années 90. Véritable harmonie vocale, on peut le dire comme ça. Voici Poho, le chat sur Ici. Vous vous souvenez ?

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2: Et déjà la dernière étape de notre périple du dimanche soir avec les meilleurs moments de Il n'y a pas que Paris dans la vie. Et pour terminer ce week-end en beauté, on va retrouver une comédienne très chère au cœur du public français, une figure emblématique de la fiction télévisée, la formidable Corinne Touzet. Elle se livre au micro d'Éric Bastien sur les lieux qui ont jalonné sa vie et sa carrière. Et un jour, un crush, c'est tout de suite sur ICI.
3: Alors, avant de parler du Vaucluse, je reviens quand même sur votre crush à Cannes.
4: Ah oh non.
3: Ah si, ah si.
4: J'en supplie. Ah, j'en peux plus. Les gens, ils n'en peuvent plus de m'entendre parler de ça. Et les gens, c'est pas moi qui en parle. Hein. C'est qu'on, à chaque fois que je fais une émission, on me pose la question.
3: Alors, les gens qui se disent, mais de quoi ils parlent? Elle a croisé Robert et

0: Ford sur la croisette. Il vous a ouvert la porte. Ah, vous avez dit, ça c'est, je suis à Hollywood, c'est un film. Et vous étiez assis juste derrière lui dans la salle, hein, au Palais des Festivals. Et au lieu de regarder ce qui se passe, vous avez regardé sa nuque. Quoi. Voilà, c'est ça. Moi, je crois qu'on a fait le tour du dossier.
1: Voilà, vous avez j'en peux plus de la raconter.
0: J'en ai parlé, donc je l'ai raconté. Non, mais je trouvais ça sympa. Voilà, c'est aussi une rencontre assez pittoresque. Enfin, bon, faut s'attendre à rencontrer des acteurs américains.
1: Il y a pas que lui, hein, que j'ai rencontré. Il y a Sean Connery.
0: Oui, mais vous avez pas regardé autant sa nuque.
1: À James Coburn, je peux vous dire que j'ai craqué quand je l'ai vu.
0: Vous voyez, vous y revenez. Finalement. Bon, alors Mobeck, ça c'est aussi un coup de cœur pour vous.
1: Oh, mais c'est capital, Mobeck, dans notre vie. Parce que, en fait, nous habitions à Brie-sur-Marne avec le père de ma fille. Ma fille est née. Et en fait, j'ai pas supporté de promener la poussette au milieu des merdes de chiens. J'étais sur femme d'honneur. Et tous les week-ends, je partais pour trouver une maison dans le Midi. Et voilà. Et au bout d'un moment, j'ai eu un coup de foudre. Coup de foudre littéral, parce qu'on a presque fait aucun travaux dans cette maison. C'était comme si elle m'attendait, cette maison. C'était un mas. Effectivement, dans un tout petit village qui s'appelle Mobeck, et pas loin de Ménherbes et pas loin de Cavaillon. Dans
0: mais froid.
1: Oui, absolument. Et du coup, ma fille a été à l'école maternelle, voilà, à Mobeck, et elle a grandi là. Elle était, quelle enfance merveilleuse. Elle a eu trop de chance. Voilà. Et puis, j'ai fait rapatrier la série La Femme d'honneur qui se tournait dans Lyon, dans le Vaucluse. Et donc, merci à mon producteur.
0: Vous aviez un pouvoir, hein.
1: Paix à son âme, qui est là-haut aussi.
0: Je sais pas si aujourd'hui on dirait.
1: Je pense que ça ne serait pas possible de nos jours. Mais c'était un tel carton, et je voulais rentrer
0: à la maison
1: tous les soirs, voir ma petite pépus, et du coup on a déboulé et on a tourné à Carpentras, à Baume de Venise, et on est resté là 5 ans.
0: Bah alors, le melon de Cavaillon et la fraise de Carpentras.
1: Et c'était génial.
0: Vous allez sur les marchés de Provence un peu ?
1: J'allais sur les marchés de Provence.
0: Vous n'avez plus du tout cette maison à Mobeck, là ?
1: En vivant à Paris, ça va être difficile.
0: Mais là, vous n'avez plus une maison dans le Sud ?
1: Non.
0: Ah, pourquoi ?
1: Parce que je suis sur scène depuis 15 ans et que c'était un petit peu
0: du luxe. Alors, vous échappez où quand vous voulez quitter Paris ?
1: Alors, je pars tout le temps en Italie parce que c'est là où je veux finir ma vie. J'ai pas encore trouvé l'endroit encore, mais c'est là où je repartirai pour prendre ma retraite. Puis c'est bien parce que c'est pas loin. Mmh. Puis c'est bien parce que les gens sont tellement sympas. Ils ont toujours le sourire.
0: Pas en France. Il y a pas un lieu sur lequel vous pourriez craquer.
1: Je pourrais finir ma vie en Bretagne. Ça me dérangerait pas beaucoup.
0: Près de Mobeck, il y a Avignon, un festival d'Avignon. Vous y étiez il y a pas si longtemps. Je crois que c'était à l'été 2025.
1: Tous les ans.
0: Vous y êtes tous les ans. Mais pour Ken, c'était en 2025.
1: Ouais,
0: vous avez joué là-bas.
1: Ouais.
0: Qu'est-ce que c'est cette histoire? Vous avez Ken, Corinne Toussaint?
1: Alors, figurez-vous que Ken, c'est le nom du compagnon de Barbie.
0: Bah oui.
1: Voilà.
0: Oui.
1: Moi, je suis une fille des années 60, et donc cette joke, elle est dans la pièce, parce qu'évidemment, je me fais chambrer par ma fille. Et c'est donc Ken, ou comment rencontrer l'homme de sa vie. Et donc, pour ma génération, ce mot ne veut dire qu'un prénom. Voyez-vous ce que je veux dire, les garçons, les filles? Donc, ça suffit maintenant. Et du coup, oui, c'est une pièce que j'ai dédiée à toutes mes copines qui ont eu des histoires foireuses sur Tinder et autres pour les plus de 50, 60, 70. Et j'ai fait écrire cette pièce par Emmanuel Robert Lespalieu, et c'est très drôle et très touchant, puisque finalement ça parle de notre époque.
0: Oui.
1: Même on s'envoie des vocaux parce qu'on ne s'appelle plus, on ne se regarde plus. Et du coup, ça parle de ça et ça cartonne, quoi, parce que les gens adorent. Les gens adorent qu'on leur parle que comment c'était avant. Donc je leur parle des balles, je leur parle des discothèques, de la façon dont on se rencontrait avant, quoi.
0: Comédie romantique, comédie humaine, les sites de rencontres, vous l'avez dit.
1: Ouais.
0: Ça fait appeler Augustine.
1: Je m'invente un nom de clown, d'ailleurs.
0: C'est clair, dans le personnage.
1: Ouais. Mais je parle des clowns de l'Auguste, donc sur mon profil, je me fais appeler Augustine.
0: Augustine.
1: Voilà.
0: Sauf que les réseaux, je vais pas spoiler la pièce, mais c'est pas vraiment son truc.
1: Du tout.
0: Et que du coup, elle se prend vite les pieds dans le tapis par rapport au mensonge.
1: C'est ça. Mais c'est ça qui fait rire les gens. Ouais.
0: Alors, Ken, vous allez partir, comme vous l'avez fait de très nombreuses fois avec le théâtre un petit peu partout. Le 7 octobre, vous serez à Colmar. Colmar, c'est l'Alsace. Mm-hmm. On en parlait tout à l'heure. Il y aura Provins. Alors, ça reste l'Île-de-France.
1: Oui, là, je suis près de Paris. On
0: 16
1: va
0: octobre.
1: À Bruxelles aussi. On va rester 8 jours à Bruxelles.
0: La Belgique. Ouais. Provins, vous connaissez ? Ville médiévale.
1: Oui, très, très bien. Très, très bien. J'adore cette ville. J'y ai tourné Marianne, une étoile pour Napoléon, à cheval, en Amazon. D'ailleurs, dans les rues de Provins, ça reste un magnifique souvenir. Et je suis très fière de jouer à Provins. C'est super.
0: Villeneuve-sur-Lot, ce sera le 10 novembre, du 17 au 22 novembre, vous l'avez dit. C'est en Belgique. Il y a Pusignan le 28 novembre, ça c'est près de Lyon.
1: Ouais.
0: On n'a pas beaucoup parlé du centre de la France avec vous.
1: Je ne connais pas beaucoup.
0: Le Rhône-Alpes, le Massif central.
1: Je ne connais pas beaucoup, c'est vrai, j'avoue. Ouais. J'ai plutôt fait les extrémités.
0: Très bien.
1: Le sud-ouest, le sud-est, la Bretagne, le Pas-de-Calais.
0: Oui, le Martinique, c'est, quand même, c'est loin. Hein.
1: Oui, c'est vrai.
0: Châteaudun, le 8 décembre, vous l'avez compris, il y a plein de villes. Et puisqu'il vous ramène aussi à Paris, c'est cette pièce, on va aussi en dire un petit mot, parce que vous produisez cette pièce qui s'appelle Denis, pièce de Sophie Cotin, la vie d'Alix qui bascule un soir d'été. Là, vous suivez le destin d'un jeune couple. Hein.
1: Oui, c'est une pièce absolument magnifique et nécessaire. C'est la bascule en une nuit d'une histoire d'amour. Je peux pas trop spoiler parce que je m'aperçois que c'est merveilleux sur les avis. On a 10 sur 10 là sur Billets Réduits, que je fais ma propre auto-promo. C'est que personne ne dévoile le nœud de la guerre de ce spectacle. Et en fait, on va rencontrer ce couple et on va vivre avec tout ce bouleversement dans leur vie, avec un questionnement permanent. Il va falloir qu'ils prennent une décision capitale cette nuit-là, qui va changer tout pour eux. Mmh. Et nous, on prend un uppercut dans le ventre. C'est tellement bien écrit, c'est une pièce où on rit, c'est une pièce où on pleure, c'est une pièce qui ne peut pas laisser indifférent. Et je suis très très fière de produire ce spectacle qui a démarré cette semaine. Et on est là jusqu'en janvier, mais venez vite parce que je pense qu'on va vite être complet, sincèrement.
0: Salle Réjeanne, oui. C'est au Théâtre de Paris, comme son nom l'indique.
1: Rue Blanche,
0: c'est à Paris.
1: Voilà.
0: En parlant de théâtre, il y a des théâtres qui vous ont marqué plus que d'autres, vous qui connaissez tous les théâtres de France.
1: Oh oui, oh oui, oh oui. J'ai découvert l'Opéra de Vichy, parce que comment imaginer qu'on puisse jouer une pièce de théâtre dans un opéra?
0: Vous savez que je suis née à Vichy, moi.
1: Oh mon Dieu, bah, non, je
0: savais pas. C'est marrant que vous parliez de ça, parce que...
1: Mais j'ai été tellement impressionnée,
0: beau, hein,
1: déjà par la beauté du...
0: Les sièges un peu jaunes.
1: Du lieu, du décor, l'immensité de, ouais, de cette salle. Donc ça m'a marqué. Je suis très sensible à Paris, au Théâtre des Variétés, parce que j'ai eu 3 cartons, dont un avec Jean-Luc Reichmann et un avec Daniel Russo. C'est un théâtre magnifique qui est sur les grands boulevards. Et puis j'aime beaucoup effectivement le Théâtre de Paris. J'y suis, je m'y sens comme chez moi, comme à la maison, alors qu'il est immense. Et j'ai beaucoup d'affection pour le Petit Saint-Martin, parce que lorsque j'ai décidé de quitter la télévision pour me remettre sur scène, c'est la première pièce que j'ai produite, elle s'est jouée là. Et donc c'est une journée particulière qui était l'adaptation du film des Torres Cola, mise en scène par Christophe Lidon, et on a cartonné, donc je suis trop fière. Voilà.
0: Si vous partez en week-end, on oublie l'Italie, là. Ah. Quand vous êtes à Paris, avec tout le travail que vous avez, vous partez en tournée, vous partez un week-end. Vous êtes capable d'aller où? C'est quoi le lieu pour se ressourcer, le temps d'un week-end? Un séjour court,
1: ah oui, un séjour court, bah, je vais aller en Normandie, je vais aller du côté d'Oulgat. J'adore Oulgat.
0: Ah oui.
1: Ouais. D'ailleurs, j'ai été souvent au festival d'Oulgat, qui est très sympa, en septembre, parce que Virginie Lemoine est la marraine, donc elle m'a invitée. J'étais la marraine il y a 2 ans. Ouais. J'aime pourquoi Oulgat? Parce que c'est une grande plage. On peut faire des kilomètres à pied. Alors ça, j'adore.
0: On met 6 heures pour aller se baigner.
1: Ça, j'adore.
0: Donné, tellement c'est grand. Hein.
1: Anecdote qui va vous plaire, qui va vous allez foutre de moi, mais je m'en fous sur tous les Normands.
0: Est-ce que c'est mon genre?
1: Ouais, je suis partie avec mon chien, mon cabas, ma serviette et tout. J'ai dit, ah, je vais faire une grande marche. Puis je me suis posée parce qu'il faisait super beau. C'était il y a 2 ans. Il faisait super beau. J'étais bien. Et je suis là, je rêve, je lis, je ferme les yeux. Je me réveille, la marée était montée. Et on ne rit pas. On ne rit pas, les techniciens. On ne rit pas, je vous vois.
0: Mathilde qui réalise l'émission, qui est déjà un petit peu, voilà, du monde.
1: L'eau, en fait, j'étais encerclée d'eau. Et
0: le principe.
1: Là où j'ai vraiment eu les boules, c'est qu'il y avait des Normands, je pense, qui étaient comme ça, en train de se foutre de ma gueule, mais loin, loin, loin sur la plage, et qui se sont dit comment elle va faire pour sauver son portable. Et donc, je suis partie, et je suis partie avec mes affaires comme ça sur la tête, comme les Africains, et vraiment, j'avais les boules. Vraiment, j'avais les boules. Voilà. Parce que personne n'a crié, personne ne m'a rien dit, personne ne m'a prévenu. Par contre, ils ont eu l'honnêteté de me dire, ça arrive tous les jours. Donc, on n'a pas été gentils avec vous, mais sachez que ça arrive tous les jours.
0: Gat, Ouistreham, Deauville, Trouville, Honfleur, on aurait pu s'arrêter au Touquet. Je sais que vous allez en boîte de nuit, madame, au Touquet.
1: Ah, bah oui.
0: Il y a quelques années.
1: Tu es un amoureux.
0: Oui,
1: au Touquet.
0: Ah bah oui. Évidemment. Évidemment. Bon, en tous les cas, on s'est bien baladé.
1: Ouais.
0: Mais il faut toujours choisir un lieu en fin d'émission. On est en face d'une carte de France, Corinne Touzé.
1: Oh, c'est trop dur.
0: Ah, mais si votre vie avait un lieu central en France.
1: C'est pas possible. Ah bah, comment voulez-vous que je choisisse? C'est pas possible.
0: Oh, sinon, vous faites votre top 3 des régions préférées, mais c'est trop facile. Trouvez-moi un lieu central.
1: Je ne peux pas. J'ai passé ma vie avec une valise à la main. Je ne peux pas.
0: C'est une bonne réponse déjà, ça me suffit.
1: Toute ma vie, j'ai été dans une gare, dans un aéroport.
0: Bah, une gare, un train, voilà.
1: Un train.
0: Bah, un train, c'est l'ensemble de la France.
1: Alors, la gare de Lyon, je dis la gare de Lyon, je pourrais dormir à la gare de Lyon, si vous voulez.
0: Vous qui connaissez pas Lyon et le Massif Central, finalement, on vous rattrape un peu avec la gare.
1: Pour rentrer chez moi, c'était gare de Lyon.
0: Donc, vous passiez à Lyon. Parce que pour aller dans le sud, on s'arrête à la gare de Lyon, mais on fait que s'y arrêter.
1: Non, mais il faut quand même que je choisisse. Et je vais prendre Saint-Jean-de-Luz.
0: Allez, très bien. Là où c'est marié Louis XIV.
1: Ah oui ?
0: Absolument.
1: Je savais pas. C'est
0: merci
1: joli.
0: Merci beaucoup, Corinne Touzé. C'était
1: faut que je revienne, il y a encore plein d'endroits dont je voudrais parler.
0: Vous revenez. Alors, revenez avec du chocolat.
1: Non, c'est vous qui m'achetez du chocolat.
0: Oui. Il est basque. On remercie Catherine Kikornon qui nous en a parlé tout à l'heure.
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4: Mais c'est déjà la fin de cette parenthèse du dimanche soir et on va se quitter en musique avec un chef-d'œuvre absolu de la pop 70s pour conclure ce week-end. Voici Ten CC, I'm Not In Love sur ICI. Très belle fin de soirée.

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1: Merci d'être avec nous même le dimanche soir. Il est 21h. Laurent Petit-Guillaume, place aux années 80, c'est à vous.
2: Bonsoir à tous, une heure en compagnie des tubes qui vous ont peut-être vu grandir ou pas. C'est ce que je vous propose chaque soir des 21h. Et ce soir, ça commence comme ça.

0: à l'instant avec Don't Stand So Close To Me.
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0: Succès mondial, un de plus pour le groupe de Sting, mais surtout la chanson la plus vendue de l'année en 1980 en Angleterre. Eh oui. Nous sommes aujourd'hui le 11 octobre et nous souhaitons un bon anniversaire à un certain Jean-Jacques, né en 1951 à Paris dans le 19e arrondissement. Troisième d'une famille de quatre enfants, dont les parents tiennent un magasin d'articles de sport à Montrouge. Bon, bref, bon anniversaire Jean-Jacques Goldman, 75 ans aujourd'hui. On écoute, nous ne nous parlerons pas tout de suite.

Clift, c'était Reggaeite. Et c'est bien sûr l'un des plus importants représentants du reggae. Jimmy Clift est né à la Jamaïque. Il a été élevé en écoutant plutôt du rock, mais très vite le reggae l'a rattrapé. Il sort son premier album en 1968, mais le succès planétaire, c'est en 1972. Il est la star du film The Harder They Come. Il compose la bande-son dont le tube Many Rivers to Cross. Reggaeite est sorti en 1983. Énorme succès en France. Plus de 700 000 exemplaires vendus. Allez, retour du rock tout de suite avec les Pretenders. Don't get me wrong.

0: Vaya con Dios, c'était Just a Friend of Mine. Et malgré leur pseudo, rien de latino dans ce groupe. Vaya con Dios est un groupe belge et ce titre est leur premier succès en France. Ils se sont séparés en 2014 après un ultime concert à Bruxelles, mais se sont reformés en 2023. Allez, dans un instant, les Innocents arrivent en compagnie d'une certaine Jodie. C'est juste après ça.
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0: Francis Cabrel, c'était l'encre de tes yeux.
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0: Et c'est sans doute l'une des plus belles chansons sur le thème de l'artiste qui déclare son amour à celle qui est à l'origine de toutes ses chansons, sa muse. Tout ce que j'ai pu écrire, c'est ton sourire qui me l'a dicté. On peut pas faire plus poétique. Francis Cabrel s'est inspiré d'une chanson de son idole Bob Dylan, Don't Think Twice. Et ce titre est sorti en 80, enregistré à Toulouse au studio Condorcet. Il figure sur l'album Fragile. Pour le groupe Simple Minds, c'est Nelson Mandela qui leur a inspiré Mandela Day.

Diana Ross, c'était Chain Reaction. Et bizarrement, ce tube de la grande Diana Ross a été numéro 1 dans de nombreux pays, sauf aux États-Unis où le titre ne s'est classé que 66e dans le fameux Billboard, l'équivalent de notre top 50. Elles ont connu le haut de ce classement américain plusieurs fois grâce à leur travail avec le groupe Chic, mais aussi avec leur propre composition. Tout de suite, Sister Sledge, All American Girls.

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1: Merci d'avoir suivi 100% années 80, notre rendez-vous quotidien. La suite de votre soirée, c'est avec 100% chansons françaises. Allez, à demain, je compte sur vous. Hein. 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
3: Saviez-vous que l'une des plus belles chansons d'amour française a failli coûter la vie à un choriste ?
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3: Christophe est obsédé par les machines. Il attend un nouveau synthétiseur depuis 6 mois. Le jour où l'instrument arrive enfin, il pose ses doigts dessus et la mélodie des mots bleus jaillit instantanément. Mais l'enregistrement est un défi. Pour la touche solennelle, Christophe exige des chœurs d'une telle intensité qu'un des chanteurs manque de s'évanouir en studio à bout de souffle.

0: artiste qui est une réussite et Jean-Michel Jarre recevra même un courrier de Serge Gainsbourg avec ce mot « Bienvenue au club ».
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3: Saviez-vous que la Bohème, l'hymne absolu de Montmartre, a failli ne jamais sonner aussi juste?
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3: En 1965, Charles Aznavour reçoit un texte du parolier Jacques Plante. C'est l'histoire d'un peintre qui regarde son passé avec nostalgie. L'idée est là, mais Charles n'est pas totalement convaincu. Pour lui, il manque le vécu, l'odeur de la térébenthine et le vrai langage des ateliers. Aznavour retravaille alors chaque vers. Il y injecte ses propres souvenirs de jeunesse, misérable, mais tellement heureuse.

0: Le résultat est un raz-de-marée mondial. Avec sa mélodie poignante, la Bohème devient instantanément le symbole de l'esprit français.
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2: L'atelier Fernand Robert, le temple du chapeau en Sarthe, un atelier d'excellence qui fournit les plus grandes marques de luxe. Mais comment ça fonctionne? Quelle machine et quel savoir-faire? Je vais vous emmener dans les coulisses d'un atelier de fabrication de chapeaux. Aujourd'hui, j'ai testé pour vous les ateliers Fernand Robert. Direction le 36 rue de Carnac à Coulaines. J'arrive sur un petit parking et j'ouvre les portes de l'atelier. Une femme m'accueille.
3: Bonjour, bienvenue aux ateliers Fernand Robert.
2: C'est Axel Jarosset, la directrice des lieux. Elle est en charge de l'atelier depuis 5 ans, mais c'est une histoire de plus de 120 ans qu'elle a pour mission d'entretenir et de continuer de développer.
3: Oui, absolument. Vous êtes ici dans un atelier de modiste où on fabrique des chapeaux grâce à des machines qui sont elles-mêmes centenaires, avec lesquels on travaille le feutre, la paille et puis différents matériaux naturels pour notre clientèle locale et internationale. On a même travaillé pour le roi du Maroc, vous voyez, donc c'est la princesse de Thaïlande.
2: Et bien souvent, c'est surtout pour les cérémonies de mariage que l'atelier travaille avec des clients de Paris, d'Angers, de Tours qui viennent directement sur place pour ça. Mais autrement, l'atelier s'active aussi dans des domaines bien variés, cinéma, palace, spectacle, mode de luxe ou encore cirque. Tout est possible.
3: On a ici 350 moules de formes différentes, dans des tailles différentes.
2: Et avec une variété de matières, feutres ou pailles, de toutes les couleurs et toutes les qualités.
3: Tellement de sortes de chapeaux que tout le monde peut y trouver son compte.
2: Des chapeaux qui passent d'abord tous par la main et les machines de Xavier David, le chapelier. Ces fameuses machines de 1905 qu'il a appris à dompter sur le terrain. Des belles machines, encore joliment entretenues et peintes de verte, avec un système mécanique qui est encore aujourd'hui inégalé. Le moule chauffe par en haut et par en bas, au gaz. On place le feutre au milieu et c'est parti.
4: Et par un jeu de pédale, je peux bloquer le feu.
2: Après cette étape du moulage, Xavier taille et nettoie avant de passer le relais à ses collègues de la couture, à la main et à la machine. La dernière étape, c'est Mirella qui s'en charge. Elle gère toutes les finitions.
5: Donc je commence avec préparation d'extérieur. Les nœuds, le galon, l'intérieur, toute la finition, c'est moi. Je fais tout, et même le dressage.
2: Une rigueur et un savoir-faire reconnus par le cinéma, puisqu'on peut voir sur grand écran nos chapeaux sartois.
3: C'est vraiment une fierté pour nous, comme quand on a vu dans le film Astérix, par exemple, donc pour les petits chapeaux chinois. Ils sortent de l'atelier, donc c'est vrai qu'on est tous allés au cinéma pour aller voir le film.
2: Alors si le monde du chapeau vous intéresse et que vous voulez profiter de la qualité à prix réduit, sachez que c'est possible.
3: Oui, tout à fait. On ouvre les portes de notre atelier du lundi au jeudi pour la clientèle locale. Donc les gens qui veulent venir acheter un chapeau, ou ça peut être aussi un béret, un bonnet.
2: Ou chapeau de mariage, vous pouvez en tout cas soit venir sur place, ou faire des demandes particulières si vous le souhaitez également par téléphone. Dans tous les cas, les ateliers Fernand Robert ont encore de beaux jours devant eux, et sans conteste, c'est un savoir-faire testé et approuvé par ICI MEN.
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6: Impossible de ne pas céder à la tentation des macarons de Boulet, la plus ancienne enseigne de la ville depuis 1854. Et la transmission est aussi une affaire de famille puisque Jacques-Alexandre vient de passer la main à sa fille. Bonjour Mathilde.
7: Bonjour.
6: Les macarons de Boulet sont fabriqués dans la tradition de manière artisanale. Il y a une volonté de garder une production de qualité.
7: Moi, c'était vraiment une priorité pour moi, comme ça l'a été pour mon père il y a 31 ans quand il a pris la suite donc de sa maman, donc ma grand-mère. C'est de perpétuer le savoir-faire et donc bien sûr la qualité et l'artisanat. Donc je modifierai absolument pas du tout la façon de les fabriquer, ça restera tel que ça l'est depuis le début.
6: Quels ont été les mots de votre papa?
7: Pour être honnête, ça fait quelques années qu'on en discute, hein, que le sujet est sur la table, mais ça lui tenait bien sûr à cœur, voilà, qu'il y ait une suite. Il m'a mis aucune pression, hein, ça s'est fait d'une manière très naturelle, très douce également. Je pense qu'il est fier et surtout heureux de savoir que je vais conserver ce savoir-faire et pas faire de changements majeurs qui puissent entacher notamment la qualité de nos macarons.
6: Les macarons de Boulet, ils sont célèbres, Mathilde, dans le monde entier. L'export peut être encore plus performant.
7: Ça peut être encore plus performant parce qu'aujourd'hui, avec Internet, les possibilités sont illimitées. Mais j'ai surtout à cœur de maintenir notre ancrage dans la région parce que c'est tout de même essentiellement en Lorraine, hein, qu'on a nos clients de plus longue date. Donc l'export fait partie de mes projets, mais je tiens surtout à trouver de nouveaux distributeurs dans la région et à continuer de les faire connaître autour de nous.
6: Vous êtes en possession d'un secret de fabrication. Qu'est-ce qui fait ce petit goût si particulier des macarons boulageois pour qu'on les aime tant?
7: Ce qui fait vraiment leur particularité, c'est ce goût de l'amande, parce que nous on travaille donc des amandes entières qu'on reçoit dans leur peau. C'est pas de la poudre d'amande, hein, c'est des amandes qui arrivent entières chez nous et qu'on va ensuite aller émonder. Du coup, on ne casse pas la fibre de l'amande lors de la fabrication. Donc ça permet vraiment à nos macarons d'avoir un goût très fin, très subtil, le goût de l'amande qui se développe très longuement dans la bouche après l'avoir mangé. Et le dressage à la cuillère, qui est une technique très rare hein, sur les macarons. On a quand même beaucoup de macarons aujourd'hui posés avec une dresseuse. Les nôtres sont faits un par un à la main à la cuillère en argent et donc ils ont un moelleux que vous trouverez sur aucun autre macaron.
6: Vous représentez la 7e génération à travailler dans l'entreprise. Est-ce que c'est une pression supplémentaire de faire perdurer cette tradition?
7: Comme voilà toute reprise d'une société d'aussi longue date, il y a une pression, aussi beaucoup beaucoup de fierté. Puis je resterai bien entourée par mon papa, ta compagne qui travaille ensemble depuis longtemps ne seront pas très loin. Donc je suis quand même bien entourée. Donc assez confiante tout de même.
6: Question gourmande, Mathilde, comment aimez-vous déguster le macaron de boulet?
7: C'est vrai qu'avec un petit café à 16h, pour moi, c'est l'idéal. Mais honnêtement, même avec une coupe de champagne, il n'y a pas d'heure pour en manger. Ça passe toujours très bien.
6: Un grand merci d'avoir été notre Lorraine du jour et très bientôt à Boulet pour goûter ces magnifiques macarons.
7: Avec grand plaisir, à bientôt.
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8: Bonjour à toutes et tous, bienvenue dans Affaires classées, le podcast. Nous sommes en janvier 1879. Le sympathique garde champêtre du village de Laguinge, en Haute-Soule, est poignardé de 5 coups de couteau dans une auberge. Les gendarmes arrivent et son meurtrier a disparu.
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8: Les bohémiens. Ces individus, migrant en groupe d'un village à l'autre, ont longtemps alimenté les conversations, les polémiques, les peurs au Pays Basque et au-delà. Les historiens situent leur arrivée dans le coin en l'an 1602. C'est le seigneur d'Urtubi à Urugne et le vicomte d'Etchaus à Baïgorry qui accueillirent en nombre ces descendants du peuple tzigane ou rome venus de Bohême grâce au sauf-conduit que le roi de cette contrée d'Europe centrale délivrait. Nombre d'entre eux vont finir par s'implanter en Soule ainsi que dans les pays de Cise et de Mix. Vivant à l'écart des villages, ils offraient leurs services aux villageois bien content de leur donner du travail contre très peu d'argent. Selon les saisons, ils étaient employés chez les paysans. D'autres œuvraient comme vanniers, empailleurs de chaises ou tondeurs de mulets. Leurs épouses fabriquaient des chapeaux, de la vannerie aussi. Elles ne tardèrent pas à susciter la curiosité, voire la peur, lorsqu'elle disait disposer de pouvoirs magiques, de remèdes naturels ou jurant prédire l'avenir en lisant dans les lignes de la main. Frappant à la porte des fermes, on les disait mendiants, voire chapardeurs. Dans les gendarmeries du secteur, les plaintes des villageois affluaient pour vol d'animaux, de victuailles ou de linge. Leur présence finit par agacer le préfet palois qui décide de lancer en 1802 une gigantesque rafle. 475 bohémiens sont arrêtés et jetés en prison dans l'attente de les expédier outre-Atlantique en Louisiane. Mais le projet du préfet tourne court et la plupart des rescapés de la rafle reviendra vivre au Pays Basque où ils désigneront leur propre roi.
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8: Il se nomme Pierre Aguerre. Il vit en Haute-Soule, dans le petit village de Laguinge, et partage son existence avec une femme, encore jeune, qu'il dit être son épouse, même si les registres d'état civil du secteur ne trouvent nulle trace de leur mariage. Chez les bohémiens, point n'est besoin de s'ennuyer avec les formalités. On est libre depuis des lustres, et la loi que l'on reconnaît, d'abord, est celle des traditions. La modeste masure qui lui sert de quartier général, à la Guinge ne l'empêche toutefois pas de faire de fréquentes excursions ailleurs. Pour tondre les mulets, officiellement, comme il le clame à ceux qui l'approchent, et peut-être aussi pour tondre les bourses et les biens des paysans du secteur. Combien de fois, en effet, son premier voisin n'a-t-il pas déploré des vols d'objets agricoles ou d'animaux dans sa propre ferme ? Le dit voisin aurait bien aimé récupérer ses biens en signalant ses méfaits aux gendarmes de Tardets. Mais Aguerre traîne une sale réputation. Maintes fois condamné pour vol, violence, il pourrait bien se venger. Aguerre sait cultiver ses relations et, pour asseoir son autorité, il va lier amitié avec un homme influent au village. Le garde champêtre, un certain monsieur Iriard. Le brave fonctionnaire est au courant de tous les potins du village. Son goût immodéré pour la bouteille fait de lui un informateur facile, de premier choix. Ce 9 janvier 1879, Aguerre accoste le garde champêtre. Il l'invite sans peine à boire ensemble dans le premier cabaret venu. Les deux larrons y retrouvent le vieux Albex, un paysan du coin, et l'instituteur du village, qui a momentanément déserté sa classe. C'est alors parti pour une série de plusieurs tournées de vin.
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8: Dans le canton de Tardets, chacun sait que le garde champêtre, Iriard, est de ces muets à qui la picole alimente surabondamment les paroles. Ce soir de janvier, la nuit tombe tôt et la conversation s'éternise. Ivre à l'excès, Iriard dévoile toutes sortes de fâcheux secrets sur tel ou tel habitant du village. Ses amis, tout aussi ivres, en rajoutent. Soudain, Iriard explose de colère. Il menace ses acolytes de comptoir en ces termes.
10: « Pour un peu, je vous battrai comme on taille le lin !»
8: À peine a-t-il fini sa phrase que Pierre Aguerre, le roi des bohémiens, se retourne. Il lui assène 4, voire 5 coups de couteau en hurlant « Puisque tu le veux, c'est comme ça !» Celui qu'on surnomme le roi des bohémiens prend, sans attendre, la poudre d'escampette, sans doute en direction de son domicile. Dans le troquet, c'est la panique absolue. Le pauvre garde champêtre hurle de tous ses poumons. Il scande des mots de peur, conscient sans doute qu'il vit ses derniers instants. Quelques secondes suffiront pour qu'il s'effondre, baignant dans son sang. On accourt des maisons voisines, le médecin de Tardets arrive peu après, mais il est trop tard. Le malheureux Iriard accuse plusieurs plaies profondes. L'une d'elles a perforé l'abdomen, causant la libération d'une partie de ses intestins. Les gendarmes rappliquent à cheval. Avant d'expirer, Iriard réussit malgré tout à leur balbutier quelques mots, dont le nom de son meurtrier. On se lance aussitôt à la recherche d'Aguerre. Voyant de la lumière à l'intérieur de sa ferme, les gendarmes l'encerclent avec prudence. Qui sait si le roi des bohémiens n'a pas encore quelques armes qu'il pourrait utiliser pour s'enfuir.
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8: Malin, Aguerre s'éclipse par la porte arrière de la demeure. Il marche à pas de loup avant de se blottir dans les broussailles, espérant tromper la vigilance des gendarmes et s'évanouir dans la nature, afin peut-être de se planquer plus tard en Espagne. Hélas, le bruit de ses pas sur les feuilles desséchées va le trahir. On le saisit avant de le coucher au sol, sous la menace d'un fusil. Les gendarmes imaginaient qu'une telle posture lui ôterait toute envie de résistance. Que nenni ! La perspective de sombre lendemain réveille son audace. Aguerre tente les plus violents efforts pour se soustraire à ses gardiens, usant de coups, de nouveaux coups de poing à dessein. Mais la vaillance des gendarmes aura raison de lui. Le voilà maintenant conduit à Tardets, où son interrogatoire commence. Et la première question qui se pose, pourquoi a-t-il tué Iriard ? Le roi des Bohémiens aurait fort bien pu être en proie à des remords, formuler des regrets au besoin. Pas un instant. Il livre une fable ingénieuse à ses yeux. À l'écouter, le garde champêtre l'a d'abord frappé avec un bâton, jeté à terre et menacé de mort. C'est pour se défendre et seulement pour cela qu'il s'est emparé d'un couteau qu'il range habituellement dans sa poche. Il avoue donc son forfait, sans hésitation, mais, entendez-le bien, son seul regret est de ne pas lui avoir tranché la gorge. Iriard l'avait saisi au bras et serré si fortement qu'il n'avait pas le choix, dit-il. Hélas, pour Aguerre, cette jolie fable ne convainc personne. Les piliers de comptoir présents le soir des faits démentent formellement son récit. Et le médecin venu l'examiner ne trouve sur son corps aucune trace de plaie, de contusion ou d'ecchymose. Conclusion, Aguerre ment.
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8: Le procès du roi des Bohémiens s'ouvre à Pau le 21 février 1879. Une foule nombreuse a fait le voyage pour l'occasion. Des congénères venus du Pays Basque, des amis et aussi des proches du malheureux garde champêtre que chacun appréciait en Haute-Soule. Le procès d'un Bohémien n'a rien d'une première à la cour d'assises des Basses-Pyrénées, mais cette fois, on juge l'autoproclamé roi des Bohémiens. Âgé de 58 ans, il a le teint cuivré, l'air astucieux et même féroce, selon l'un des journalistes parisiens présents au procès. Les préjugés contre les Bohémiens ne manquent pas. Le président de la cour, par exemple, M. de Lagéry, pose en préambule, je cite, « qu'au milieu de la race noble et loyale des Basques vit la race maudite et dangereuse des Bohémiens ». Aguerre, selon les témoins, aurait été proclamé roi des siens à cause de ses innombrables méfaits. Il était si redouté en Soule que même le maire du village de Laguinge en avait peur. L'élu lui délivrait son certificat de bonne vie et de bonnes mœurs, non parce qu'Aguerre était vertueux, mais pour qu'il aille migrer ailleurs. Le procès vire au mauvais spectacle. Tantôt calme, Aguerre justifie sa royauté bohémienne et tente de lui donner quelque chose d'imposant. Tantôt en colère, il se dresse sur son banc. Saisissant la rampe des deux mains, il insulte, il menace les témoins qu'il dit être des suppôts du diable. Ses regards menaçants n'épargnent personne, pas même son avocat. Aucune émotion n'affecte son visage quand on lui présente les vêtements ensanglantés du défunt. Avec un tel client qui ne rêve que de représailles et de vengeance, la cour d'assises n'aura aucun état d'âme à envoyer le roi des Bohémiens au bagne, à perpétuité.
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8: Le roi des Bohémiens, c'était ce nouvel épisode en podcast. Merci de l'avoir écouté. Dans un prochain rendez-vous, je vous emmènerai en 2018 du côté de Pau avec une intervention policière qui va faire couler beaucoup d'encre.

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1: Nous sommes dans les années 1970. Un ovni se pose à Chasseneuil. Dans cette soucoupe volante, attention, pas d'extraterrestres, mais des gens en maillot de bain.
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1: Cette drôle de piscine en forme d'ovni est ce qu'on appelle une piscine tournesol. En fait, il s'agit d'un modèle qui a poussé en France dans les années 70 et qui a pour origine un programme lancé par l'État en 1969. Ce programme, nommé 1000 piscines, intervient dans un contexte marqué par deux événements. D'abord, le fiasco des nageurs français aux Jeux Olympiques de Mexico en 1968. Ensuite, plusieurs noyades tragiques impliquant des enfants. Résultat, eh bien, il faut apprendre à tous les Français à nager, vite et partout. Pour cela, un concours est lancé afin de concevoir des équipements innovants, économiques et facilement reproductibles. Et le type tournesol est l'un des plus caractéristiques. Il est l'œuvre de l'architecte Bernard Scholler. Alors attention, 1000 mètres carrés au sol, 6 mètres de haut, cette piscine était révolutionnaire à l'époque. Il faut imaginer 36 arches métalliques qui soutiennent un dôme de plastique en partie escamotable et pivotant afin de profiter au maximum du soleil, d'où son nom, hein, le tournesol. Dedans, on retrouve tout le nécessaire, un bassin de 25 mètres, des vestiaires, des douches, bref, un vrai vaisseau spatial aquatique.
3: Cette piscine tournesol de Chasseneuil-sur-Bonnieure était-elle le seul modèle construit dans notre région ?
1: En France, entre 1972 et le début des années 80, il y en a eu 183 construites sur les 250 prévues au départ, dont 18 en Nouvelle-Aquitaine. Mais attention, hein, la moitié a déjà disparu, à l'image de celle qu'il y avait à Châtel-Aillon-Plage. Il faut dire aussi que ces piscines tournesol, eh bien, elles ont tendance à mal vieillir. Maintenir ces structures à flot, sans mauvais jeu de mots, coûte cher et les rénovations ne sont pas toujours simples à réaliser. C'est pour cela que la piscine tournesol de Chasseneuil est un vrai petit morceau de patrimoine des Trente Glorieuses, toujours bien vivant avec près de 40 000 usagers par an. Les gens sont sensibles à son charme rétro-futuriste, à ses petits carreaux de faïence ou à ses grands hublots. Alors en cette fin d'été, eh bien, si vous passez du côté de Chasseneuil, n'hésitez pas à aller piquer une tête dans cet ovni.
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1: Yvan Serrano, Fantova, je suis musicien et DJ professionnel.
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1: Ma mère, quand j'avais 9 ans, m'avait offert ce 45 tours de Bob Marley, Could You Be Love. Ça a été une révélation pour moi.
3: On saute un peu quelques étapes, mais après, donc il y a l'achat de la première guitare, le premier groupe qui arrive, on arrive à Limoges pour les études, c'est en première.
1: Moi, je suis arrivé en Limoges pour faire une première d'adaptation au lycée Turgot. Je rencontre vraiment la musique, surtout grâce à Swing FM, donc qui diffusait du blues, du rhythm and blues, du jazz, ça, donc waouh. Et j'ai commencé à faire la musique grâce à eux et à m'impliquer dans la vie culturelle limougeaude en tant que musicien mais aussi organisateur d'événements et de concerts John Lennon.
3: Ouais, oui, vous participez finalement à l'émergence de cette nouvelle salle.
1: Totalement,
3: ouais, John Lennon. Mm-hmm. Vous êtes installé ici à Limoges, vous êtes bien, vous organisez des concerts à Lennon, tout se passe plutôt bien.
1: Ouais, Limoges.
3: Et vous déménagez à Londres.
1: Je pars pour Londres parce que j'ai l'impression que j'ai quelque chose à y faire, que Limoges est peut-être trop petit maintenant pour moi parce que j'ai fait plus ou moins le tour et j'ai l'opportunité d'être invité à un de mes disques et jouer sur la Radio One, la BBC de John Peel. Et arrivé là-bas, la plupart des Britanniques que je connais et les Londoniens me disent, il est hors de question que tu repartes à Limoges. Si on va y rester un an ou deux, voir comment ça se passe. Et en fait, j'y suis resté la moitié de ma vie, quoi.
3: Ouais, vous restez 30 ans en Angleterre,
1: un peu moins.
3: Donc musicien, mais aussi vous prenez vos premières amours, c'est-à-dire que vous organisez des concerts, vous faites émerger des groupes qui vont devenir des groupes connus internationalement. Ouais. Et en parallèle de cela, vous faites DJ.
1: Alors à la base, j'ai commencé DJ dès que je suis arrivé, parce que j'ai toujours collectionné les disques, avoir des disques du monde entier, parce que Londres est une ville du monde entier, et c'est ça qui m'intéressait.
3: Finalement, vous êtes aussi, vous, un DJ du monde, parce que vous jouez sur des scènes partout dans le monde, du Japon jusqu'en Espagne, on passe, c'est incroyable.
1: J'étais DJ à Las Vegas, à Tokyo, à Rome, un peu partout, quoi.
3: Il y a un événement, un accident, presque bête, on va dire, qui vous fait, changer un petit peu votre vie, quand même.
1: Je me casse le cou et ça crée un accident cérébral. Non, je me retrouve complètement paralysé.
3: Et qu'est-ce qu'on se dit à ce moment-là quand on est musicien, qu'on a besoin de ses mains pour faire son travail et qu'on bouge dans le monde entier, qu'on ne peut plus rien faire et plus
1: bouger. La meilleure thérapie que j'ai eue sur le coup. En fait, maintenant, aujourd'hui, avec le recul, je me rends compte que c'est la meilleure chance que j'ai eue d'avoir pu avoir ça parce que ça m'a permis déjà de faire le calme. Donc, je me suis dit, peut-être il faut que je revienne à mes racines.
3: Ouais, du coup, ça donne une autre philosophie de la vie, finalement.
1: Complètement. Ouais. Et mes racines, c'est le Limousin, c'est les petits ruisseaux où j'allais jouer quand j'étais gamin dans les bois. Et je sais pas, quelque chose m'a dit de revenir à Limoges. Et au début, ça a été très, très, très dur. Parce que c'était considéré comme un échec de revenir. C'était pas un échec de revenir, bien au contraire.
3: Si vous aviez l'opportunité de rencontrer le jeune Yvan, qui, dans son quartier à Tulle ou dans la campagne tulliste, était en train de gambader, qu'est-ce que vous lui diriez?
1: Je lui dirais qu'il reste qui il est, qu'il n'ait pas peur, qu'il fonce, qu'il doute pas. Parce que les doutes, c'est ce qui fait faire perdre du temps. Et heureusement, j'ai jamais douté. Je savais pas ce que je voulais faire, mais je savais ce que je ne voulais pas faire.
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4: L'artiste toulousain Pascal Zenou, tout comme toi. Dans

Pascal Zonou fait vibrer Toulouse avec une pop élégante et habitée où chaque note raconte une émotion vraie. Entre énergie brute et mélodie ciselée, Pascal Zonou signe une musique qui vous attrape dès la première écoute et ne vous lâche plus.

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2: Aujourd'hui, nous allons manger. Et puis, si vous ne connaissez pas encore la signification du nom de famille Guillou ou Le Guillou, rassurez-vous, je vais vous l'expliquer.
3: Le petit cours de breton.
2: Pour commencer, bar. Toujours utile de revoir ce mot en breton, un mot qui vous sert au quotidien. Oui, oui, oui. Et comme la répétition permet de se rappeler, eh bien, je vous donne du pain. Bar, un tambar à pot ou un tambar, c'est la même chose. C'est est-ce que tu veux un bout de pain ? Un tambar à pot. Bara, baraou au pluriel. Alors, celui-ci est simple aujourd'hui, mais il s'utilise au quotidien. Vous allez voir. Prenez peu ce bara, t'as acheté du pain ? Prenez peu ce bara, la phrase classique à poser avant de passer à table, évidemment, pour être sûr qu'il y a du pain. Et les pains, il y en a de nombreuses sortes. Donc, aujourd'hui, je vous propose uniquement un tambar à gwen, un peu de pain blanc. Bara gwen. Donc, bara, le pain. Baraou, des pains. Bara gwen, du pain blanc.
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2: Et comme promis maintenant, un nom de famille assez répandu et pour cause. Ce nom c'est Guillou ou Le Guillou. Et attention, attention, s'ils font leur retour en Bretagne depuis quelques années, dans langue bretonne, ils n'ont jamais disparu et sont là dans nos villes et nos campagnes parce que des Guillou, Le Guillou, on en trouve partout. Mais en breton, ça vient de Guilliou. Et Guilliou, c'est le surnom du loup. Alors, l'origine est donc facile à trouver, les Guillou, Le Guillou. Si vous cherchez dans votre arbre généalogique, chez vos ancêtres, dans votre histoire, vous allez trouver sûrement un ancêtre qui était un fin chasseur de loups ou qui était surnommé comme cela pour diverses raisons. Et du coup, ce nom est resté. Mais bon, rassurez-vous, on croise quand même plus de Guillou dans le Beautin que dans les champs ou les bois, les Guilliou. Alors, prudence, si vous en croisez à la nuit, tombez un de Guilliou, le loup, parce que Le Guillou, le bipède, il est quand même plus sympa à rencontrer la nuit. À demain, Ken Marquas.
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1: Alors, j'ai testé pour vous un week-end dans les Cévennes. 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Dès l'entrée, j'ai été surprise par le confort de cette yourte. 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J'ai testé, j'ai adoré, c'était Delphine. Je vous retrouve très vite pour une nouvelle découverte locale.
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2: Sur 25 hectares dans une nature préservée, Jérôme, le propriétaire du parc de Castel dans les Pyrénées-Orientales, nous invite à découvrir des animaux du monde entier.
3: Ça y est, vous avez démarré la voiturette, Jérôme.
4: C'est ça, on est parti pour la visite du parc.
3: Le parc de Castel.
4: Qui s'étend sur plus de 25 hectares et avec un parcours de presque 4 km à pied. Et ben là, on part sur le départ, on a la mini-ferme, on a les ours, dont Willy, qui avait tourné pour des films et des publicités à la télévision, qui a été recueilli par le parc. La mini-ferme aussi, c'est que des animaux qu'on récupère de gens qui abandonnent. Et après, l'essentiel de nos animaux, c'est des animaux qu'on récupère soit saisis par la justice, soit dans des cirques aussi, ou des échanges entre parcs zoologiques.
3: Et les voiturettes, elles sont pour qui ?
4: Ben, les voiturettes en priorité pour les gens qui ont des difficultés à marcher, mais aussi on a des familles avec des gens plus jeunes, et au lieu de porter les porte-bébés, c'est vrai que monter en voiturette, c'est plus sympathique.
3: J'ai l'impression qu'on a des animaux à regarder les pancartes qui arrivent vraiment des 5 continents.
4: On a de tout, oui. On a vraiment des animaux de partout. On a des lions blancs aussi. Les lions blancs, il y en a un peu moins de 100 dans le monde. Et du coup, il y en a 2 à Castel.
3: Et comment vous avez réussi à avoir des lions blancs ?
4: Justement, c'est pareil. C'est des lions qui avaient été récupérés dans un parc qui ne pouvaient plus s'en occuper.
3: Là, on est à combien d'altitude ?
4: Ben là, à Castel, vous partez à peu près 900 mètres et on dépasse 1200 mètres d'altitude en haut du parc.
3: Et ça va, les lions, ils arrivent à s'acclimater à cette altitude ?
4: Oui, parce que, bon, déjà... On a la mauvaise idée chaque fois de dire que c'est des lions d'Afrique, mais en fait, ils sont nés souvent en Europe et vers chez nous, donc ils connaissent les climats. Et nous, ils ont des tanières chauffées par le sol, donc ils peuvent rentrer et sortir en permanence comme ils veulent. Et donc là, on va s'approcher bientôt de l'enclos des loups, par exemple, et on arrive aussi à l'enclos des lynx.
3: Alors ça, ce sont des loups de l'Arctique ?
4: C'est ça, c'est des loups blancs, des loups arctiques. Donc on avait récupéré un couple qui était assez âgé, mais on nous avait dit « reproduirons pas ». Et il y a 2 ans, ils ont fait 6 petits.
3: Ah, ils sont magnifiques.
4: Et maintenant, on utilise un moyen de contraception pour éviter justement la surpopulation.
3: Et là, vous m'emmenez où ?
4: Ben là, on va changer un peu de continent, on va partir voir les lions.
3: Oh, mais que c'est mignon là, c'est des petits kangourous.
4: Voilà, c'est la même famille que le kangourou, c'est le wallaby. Donc ça reste un petit kangourou, très, très docile, très gentil, avec un albinos qui est né il y a 2-3 ans sur le parc. Là, juste en face de nous, il y a Elsa qui vient de nous voir et qui s'approche. C'est une lionne d'Afrique, vous savez, le poil bien, bien jaune. Contrairement au lion blanc qu'on va voir juste un peu plus loin.
3: Elle est décidée.

0: pas forcément choisir un animal pour une espèce ou pas. On essaie de s'adapter au maximum.
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3: Bonjour Olivier, on parle donc de cuisine aujourd'hui ?
2: Tout à fait, et on fait un viron du côté du nord du département. Bonjour les amis, petit tour du côté du pays rouennais aujourd'hui. Comme on y dit là-bas, la gastronomie c'est très important à Rouen. Vous en avez peut-être écouté parler. Sur le plan linguistique, le Y pronom neutre, on y aime bien dans le nord du département. Et je vous rappelle que le verbe entendre n'existe quasiment pas. À Rouen, on écoute. Donc vous avez peut-être écouté parler de l'importance de la gastronomie là-bas. Alors la figure tutélaire, c'est la maison Trois Gros, 3 étoiles au guide Michelin. Le restaurant tenu à partir de 1930 à Rouen par Jean-Baptiste Trois Gros et son épouse Marie, puis par leurs fils Jean et Pierre, et enfin par leur petit-fils Michel, qui s'est installé depuis quelques années à Ouche près de Rouen, et maintenant son fils César. Vous avez remarqué comment je dis Rouen en une syllabe plutôt que Roanne en deux syllabes? C'est comme ça qu'on y dit dans la région. Donc, vous l'avez compris, la gastronomie, c'est important, c'est number one. Les gens aiment bien les douceurs aussi. Hein. La région rouennaise, c'est la terre où l'on a fait la vraie papillote, celle qui est faite chez Révillon au Coteau, ça va être de saison. Et puis, nous avons la praluline, une brioche au beurre et aux pralines roses, créée par Auguste Pralu en 1955. Au fait, la pâtisserie et chocolaterie Pralu, c'est bien d'origine rouennaise, même si on en trouve un peu partout aujourd'hui, et même si les Lyonnais tentent de se l'approprier. Non, les gones, Pralu, c'est rouennais. Les pralulines, ils en font tellement qu'il faut qu'ils prennent très tôt le matin. Prendre, ça peut vouloir dire embaucher, commencer le travail dans le parler rouennais. Alors, attention quand même avec les papillotes et les pralulines, hein, si vous avez une chemise blanche, parce que vous pouvez vous faire une catole, c'est-à-dire une tache. Par contre, après avoir mangé, vous aurez la caisse. À d'autres termes, vous serez en forme. Les ch'tis, ils adorent. Oui, à Rouen, on parle volontiers de ch'tis pour désigner les enfants. Ne pas confondre avec le ch'timi du Schnorr. Un événement incontournable de la région rouennaise, c'est Rouen Table Ouverte, RTO pour les intimes, dans lequel gastronomie et spectacle vivant se rencontrent pour le plaisir des papilles, des yeux et des oreilles. Un autre grand rendez-vous, c'est le Salon de la Gastronomie, organisé par le comité des fêtes au Coteau et qui se tient depuis quelques années dans la grande salle du Scarabée à Riorges. On y propose le meilleur de la production d'une centaine d'exposants et leur savoir-faire. Et même si ça pleut, et si la pluie vous y craignez, comme on dit volontiers à Rouen, c'est-à-dire si vous n'aimez pas ça, vous serez bien à l'abri au Scarabée. Au Scarabée, on peut s'étendre, mot du patois rouennais qui veut dire se réchauffer. Voilà, voilou.
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1: Elle est picarde, elle est romancière et elle donne son billet d'humeur tous les jours sur l'antenne Ici Picardie du lundi au vendredi. Karen Ponte s'éparpille. Bonjour Karen.
2: Bonjour. Quand on vieillit, on repense souvent avec nostalgie à nos années d'adolescence, à la limite de lancer à la cantonade cette fameuse phrase « c'était quand même mieux avant ».
1: Ah.
2: C'est étrange quand même cette affirmation, parce que quand on y réfléchit un peu, tout n'était quand même pas au top avant. Prenons par exemple le cas des moyens de télécommunication avant l'avènement des téléphones portables. En ce qui me concerne, j'ai connu les tatous, ces petits boîtiers noirs qui nous permettaient de savoir que tel numéro cherchait à nous joindre et c'est tout en fait. Parce qu'il fallait alors trouver une cabine téléphonique, espérer avoir encore des unités sur sa carte téléphonique pour rappeler la personne. À l'époque, le must, c'était ceux qui avaient des tam-tams. Et là, il y avait comble du luxe, un message qui s'affichait sur l'écran. Bon, on ne pouvait toujours pas répondre. Pour cela, il fallait trouver une cabine, espérer avoir des unités sur sa carte, dicter son message à une opératrice qui, elle, l'envoyait sur le tam-tam de l'émetteur. Je suis pas certaine du « c'était quand même mieux avant » dans ces conditions. Et je crois qu'on pourrait multiplier ce genre d'exemples. C'est ce qu'on va faire toute l'année, la suite donc aux prochains épisodes. Je vous dis à demain et d'ici là, rappelez-vous qu'être focus c'est bien, mais qu'être éparpillé c'est encore mieux.
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3: Clarisse, 51 ans, de Romande. Je suis coach en men training. C'est de la recherche de personnes disparues avec les chiens. On va donner une odeur de référence à un chien, l'odeur d'un humain, et il doit partir le chercher.
4: Mais c'est un sport, c'est un exercice?
3: Il y en a qui le pratiquent en sport, il y en a qui le pratiquent pour ensuite faire du réel, moi je le pratique pour faire du réel, et après il y a des gens qui viennent simplement passer une bonne journée avec d'autres gens, et avec leur chien.
4: Quand vous dites réel, c'est-à-dire?
3: C'est-à-dire que je fais partie d'une association, on peut être appelé par la police, on peut être appelé par les familles aussi.
4: Pour trouver des gens?
3: Tout à fait.
4: En tout cas pour les chercher.
3: Exactement.
4: Et alors vous, vous cherchez avec quel chien?
3: Alors moi, j'ai une Alano espagnole.
4: Et elle s'appelle comment?
3: Macaille.
4: Et est-ce qu'elle était prédisposée justement à bien renifler, à utiliser sa truffe?
3: J'ai pris ce chien-là parce que c'est un chien de chasse espagnol. Tous les chiens ont de l'odorat. Premier sens qui se développe chez eux, c'est le sens de l'odorat pour pouvoir trouver la mamelle. Après, il y a des chiens qui vont avoir plus de difficultés. Ceux qui sont très brachycéphales, le nez très écrasé. Parce que.
4: Petit bulldog, non?
3: Voilà, c'est pas qu'ils ont moins d'odorat. Le problème, c'est qu'ils vont être moins capables de travailler sur des longues distances.
4: Ils ont le cou trop petit.
3: Non. Le chien est toujours tenu en longe. Cette longe, c'est un cordon ombilical. Donc si votre chien, il sent que vous n'êtes pas motivé à aller jusqu'au bout de la piste, il n'ira pas jusqu'au bout de la piste.
4: Quand vous dites la piste, c'est-à-dire que le chien doit retrouver une odeur.
3: En fait, il doit suivre le tracé qu'un autre humain a fait. Donc on lui donne l'odeur de cet autre humain et il doit suivre tout le tracé.
4: L'humain s'est frotté à des endroits stratégiques?
3: Non, il a marché. En fait, là, vous voyez, vous et moi, tous les deux, on est en train de mélanger toutes nos odeurs. Okay. Et oui, l'air de rien, c'est pas...
4: J'ai mis du déo.
3: On mélange nos odeurs et on est en train de faire ce qu'on appelle un pool d'odeurs. C'est-à-dire que notre odeur, au fur et à mesure, là, elle grandit sur la place.
4: Alors nous, on le sent pas, mais le chien, oui.
3: Tout à fait.
4: Ah ouais.
3: Il est capable de parfaitement faire la distinction entre vous et moi, même si on est côte à côte.
4: Ça fait combien de temps que vous faites du men training?
3: Ça fait un peu plus de 10 ans.
4: Et qu'est-ce qui vous a motivé au départ?
3: J'avais un chien qui était sensible sur les humains, qui avait eu une mauvaise expérience dont je n'étais pas au courant. Du coup, il avait un peu peur de l'humain. J'ai commencé cette discipline pour qu'il ait un petit peu plus confiance en l'humain, en se disant c'est sympa, en fait l'humain me donne une récompense même quand je le connais pas.
4: Mais un chien fifou et tout, ça peut lui faire du bien de faire ça?
3: Oui, parce que ça va le canaliser et ça apprend aussi beaucoup au maître à rester concentré sur son chien. Aussi, ça leur apprend à lâcher prise. On a pour habitude de contrôler notre chien tout le temps, sauf que là en fait on contrôle pas, parce que c'est pas nous qui savons où est l'odeur, c'est le chien qui sait.
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5: Dans Minute Papillon ce matin, Thierry, on s'arrête ensemble sur un nouveau monument à Bassou, monument qui célèbre l'histoire gastronomique du village.
6: Avallon avait sa grenouille devant la collégiale Saint-Lazare. Bassou a désormais son escargot à l'entrée de la commune.
7: Escargot de Bourgogne.
6: Et oui, de Bourgogne. Et du haut de cet escargot, 230 ans d'histoire de la cuisine nous contemple.
8: J'adore les escargots.
6: Cet escargot sculpté, nouvel emblème de Bassou, est un clin d'œil à une histoire locale savoureuse. Tout commence en 1796, quand le père Vallée, aubergiste, invente la recette des escargots beurrés.
9: Du beurre, voyons, du beurre! Faut faire bien!
6: Avant cela, pendant la Révolution, les escargots, on les mangeait grillés. Ouais, délicieux, mais un peu sec quand même. Bassou profite alors de sa position stratégique entre Paris et Lyon. Les marchands de vin de Bercy s'y arrêtent et la recette des escargots beurrés se répand. Trois établissements renommés proposent dans la capitale chaque semaine les derniers arrivages de Bassou. Les marronniers, les peupliers et le grand Saint-Louis mettent son escargot à leur carte et attirent le tout Paris.
10: Ici, tous les clients sont ducs et tous les clients sont rois.
6: De la maison Vallée à Chauvin, puis Billot en 1959, jusqu'au groupe Française de Gastronomie en 1995, l'escargot de Bassou devient un produit phare et sa renommée dépasse largement les frontières de notre région.
11: Ah oui, ah, c'est très bon.
6: Cette notoriété valait bien une sculpture de 4 tonnes taillée dans la pierre de Massangy, une belle bête de 2 mètres de haut pour 1,70 m de long qui regarde passer les touristes à l'entrée de la grande rue et qui fait de l'œil à tous les gourmands.
12: Simple, bon brun.
6: Merci. Cet imposant escargot de pierre est l'œuvre du sculpteur Yvan Baudouin qui avait déjà créé la grenouille avalonnaise. Son prix, l'équivalent de 1733 douzaines d'escargots bio. Soit 13 000 euros financés à 65% par la commune. Mais quand on aime les escargots, on ne compte pas.
9: Du beurre, voyons, du beurre! Faut faire bien!
5: Belle sculpture que 1733 douzaines d'escargots.
6: Ah ouais, j'ai compté. Hein.
5: Ça, oui,
6: ça en fait pas mal.
5: Ça en fait pas mal, effectivement, surtout pour une personne. Merci beaucoup, Thierry, pour
6: un appétit. Minute
5: Papillon. À retrouver chaque jour dans Ici Matin, dès maintenant, en podcast sur notre site et sur notre application Ici.

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1: 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Wikizef, petit guide à l'usage des étrangers du sud du péage d'Arras en vacances dans notre belle région.
2: Je ne vais pas vous apprendre que la vie est injuste. Ne vous inquiétez pas, je vais bien, mais force est de constater que la vie est injuste. Prenez par exemple la silhouette des gens. Il y en a de toutes sortes, des petits, des grands, des roux, des blonds, des crépus, courts, longs, carrés, minces, gros ou ronds. Viens avec nous chez les barbapapas. Mais pour certains, la vie est plus dure que d'autres. L'exemple le plus frappant que la vie est injuste, c'est quand ma grand-mère disait en parlant d'une de mes matantes qui essayait à toute fin de maigrir, mais sans succès, quel malheur. Elle peut faire ce qu'elle veut, mais chez elle, tout fait penche. Ne paniquez pas, Wikizef est là pour vous aider. Tout fait penche. Rassurez-vous, il n'y a rien qui penche et qui va peut-être guère. Non. Tout fait penche.
1: Traduction.
2: Tout fait ventre. Ventre, une panse, une penche. Pour illustrer ce que c'est qu'une penche, il suffirait que je me mette de profil. Et vous verrez que là, il n'y a pas que pour ma tante que tout fait penche.
1: Définition.
2: Tout lui fait penche, tout lui profite. C'est le malheur des bons vivants. Quel rapport avec la justice de la vie? Bah, il y en a des. Ils peuvent manger ce qu'ils veulent, et ben ils grossissent pas. Je n'ai même vu manger des tartes aux chuques à longueur de journée. Elles et Thomas, elles pouvaient passer derrière une affiche sur la décollée du mur. Et d'autres, ils regardent la vitrine du pâtissier, ils prennent un kilo. Alors, je vous dis pas si on en mange. Le pire, c'est que dans mes prises de sang, les triglycérides, impeccable, c'est le seul truc qui est pas en gras. Alors, je sais pas ce que je range là-dedans, moi. Mais ce qu'il y a de plus sûr, c'est qu'il y a plein de trucs. Une penche, c'est un logement social. C'est en ça que la vie est injuste. Et en même temps, il peut y avoir une sorte de résignation. À la question, t'aurais pas un peu grossi? C'est mieux de répondre, qu'est-ce que tu veux? Chez Mie, tout fait penche, que de se vexer.
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3: Un circuit court aujourd'hui à Saint-Pierreville. Nous sommes au nord-ouest de Privas avec Sabine Loulier pour découvrir Castanaïs.
4: J'ai décidé de créer une ligne de cosmétiques qui sont fabriqués avec les châtaignes que l'on produit sur l'exploitation. Et donc cette ligne de cosmétiques, elle est certifiée bio et nos châtaignes sont bio et AOP châtaignes d'Ardèche.
3: Et donc aujourd'hui, Sabine nous propose une crème corps et une crème visage.
4: Donc la particularité en fait de la châtaigne, elle est multiple. D'abord, la châtaigne est très riche en sucre, ce qui permet d'avoir ce côté très très hydratant de la crème. Également, la châtaigne contient du tanin, qui est issu, vous savez, de l'arbre et de la sève. Le châtaignier contient beaucoup de tanins. Et donc, ces tanins, en fait, ont un rôle un petit peu antioxydant qui permet de faire que la crème convienne aux peaux qui sont un peu rosacées, vous savez, des peaux un peu atopiques, des peaux un petit peu fragiles. Et puis, troisième effet, et pas des moindres quand même, ce sont les polyphénols qui sont très riches et condensés dans la châtaigne et qui en font un anti-âge naturel imparable. Pour l'instant, l'accueil est plutôt favorable, très favorable. C'est vrai que les Ardéchois sont très surpris. Ils ne connaissaient pas, évidemment, je leur dis que c'est normal parce que ça n'existait pas avant. L'usage en cosmétique est encore balbutiant.
3: Et c'est donc en profitant des 12 hectares de sa châtaigneraie multicentenaire que Sabine a décidé de se lancer dans l'aventure Castanaïs. Et donc forcément, en parallèle de ses produits cosmétiques, vous avez également toute une gamme de bonnes choses à déguster.
4: C'est une gamme qui est assez restreinte, mais qui va à l'essentiel. De la crème de châtaigne, de la crème de châtaigne saveur peine d'épices, de la farine de châtaigne et des châtaignes au naturel. Et qui fonctionne bien, quoi qu'il reçoit aussi un bon accueil de la part des clients. Donc c'est chouette, franchement, c'est une super aventure.
3: Bon, et vous savez quoi? C'est une belle aventure aussi parce qu'elle résulte d'une belle histoire d'amour.
4: J'ai rencontré mon mari donc il y a 30 ans maintenant. Et mon mari est fils de castanéiculteur. Moi, ça fait 30 ans maintenant que je vois mon mari passer énormément de temps dans ses châtaigniers. Tous les jours, il y va, il connaît les arbres, il sait ce qui se passe dans ces arbres, il suit l'évolution des arbres qui greffent. Parce qu'en fait, nous, on travaille sur une châtaignerie ancestrale et traditionnelle et nous ne plantons rien. Nous greffons. C'est un travail au long cours. Mon mari fait de la taille en prévision des greffons qui vont sortir, si tout se passe bien, de cette taille. Et donc, l'année d'après, il récupère ses greffons, il regreffe. Donc, on choisit nos variétés. Une chose aussi importante, c'est que mon mari est un des derniers à pratiquer une greffe en flûte traditionnelle sur laquelle on n'utilise absolument pas de mastic. Voilà, c'est-à-dire qu'on utilise la sève qui sert de colle. Et donc, tout le process est super naturel. Donc, moi, quand j'ai vu ça, je me suis dit, mais c'est un travail incroyable qui passe sous silence. Et donc, moi, je voulais essayer de donner à voir cette passion pour le châtaignier. Donc, c'est pour ça que j'ai aussi cherché à faire des produits qui soient élégants, qui soient vraiment de très haute qualité. C'est pour ça, d'ailleurs, que la crème que je produis, les crèmes cosmétiques, elles sont bio, mais elles sont dans des pots qui sont compostables et biodégradables, avec des étiquettes en papier, une encre, une colle qui sont non impactantes pour l'environnement. Vraiment, c'est l'essence même de l'Ardèche, sans aucun PFAS, sans aucun produit controversé. Et les produits, on peut les mettre au jardin quand on a fini de les utiliser.
3: Alors, pour en profiter, plusieurs possibilités. Rendez-vous directement ici à Saint-Pierreville, après avoir passé un petit coup de fil, ou alors sur le site internet Castanaïs. Comme d'habitude, je vous mets toutes les infos qu'il vous faut sur ici.fr Drôme Ardèche, rubrique circuit court.
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5: C'est ma passion, mais je me sens vraiment libre sur la glace. Je transmets vraiment ce que je ressens dans ma vie de tous les jours, en fait.
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6: Aujourd'hui, on part à la patinoire avec Lou Thérault. Après des années de compétition en couple au plus haut niveau, elle entame un nouveau chapitre en solo. Lou, tout d'abord, la glace. Je crois savoir que c'est une passion familiale, c'est ça ?
5: Très simple, c'est ma maman qui a fait de la danse sur glace quand elle était jeune et qui en faisait encore quand on est arrivé avec ma sœur. Et en fait, moi, je l'ai vue patiner une fois à un gala parce qu'elle patinait déjà dans le club de Belfort. Et j'ai dit que je voulais faire comme ma maman. Donc voilà comment tout a commencé.
6: À 16 ans, tout bascule quand il faut choisir entre rester à Belfort et partir en Pôle France, en fait, non ?
5: Il y a eu, je pense, quand même quelques mois de réflexion où je me demandais si ça valait vraiment le coup. Je savais pas, enfin, je connaissais pas en fait le sport de haut niveau vraiment. Donc on se pose la question de est-ce que effectivement ça vaut le coup ? Est-ce que je change de lycée ? Je quitte tous mes camarades d'entraînement, mes copains au lycée. Et en fait, du jour au lendemain, j'ai dit à ma mère que c'était bon. En fait, je crois que j'étais prête et que je voulais partir pour vivre cette expérience et que je trouvais ça sympa d'avoir un double projet déjà étant jeune, en fait, de pouvoir continuer mon lycée et de faire mon sport, ma passion à côté.
6: En fait. Après 10 ans de danse en couple, vous avez décidé de repartir seule en solo. Est-ce que c'est un sacré saut dans l'inconnu quand on est toute seule et qu'on a vécu en couple, en tout cas sur la glace ? Pendant 10 ans
5: Beaucoup d'appréhension. En fait, ça faisait 10 ans que je patinais en couple. Donc, j'ai fait du solo en étant petite. Mais c'est vrai que c'était, comme je vous l'ai dit avant, pas du tout le même stress, les mêmes attentes. Et là, de repartir toute seule, j'ai commencé la saison en septembre. J'étais vraiment pas du tout confiante. Enfin, là, on se retrouve vraiment toute seule sur la glace. Je m'entraîne avec Olivier Schoenfelder, mon prof. Et je suis arrivée à la première compétition en Angleterre, début octobre. Et je lui ai dit, mais je vais faire comment juste pour saluer, pour me présenter quand ils vont m'appeler. Je sais pas faire toute seule, je sais plus faire toute seule. Et en fait, finalement, ça va à peu près. Puis le fait de faire plein de compétitions aussi, ça booste un peu la confiance en soi. Mais au début, non, j'étais pas vraiment très sereine de reprendre toute seule.
6: Avec le recul, quel regard vous portez sur tout ce chemin parcouru depuis vos premiers pas ?
5: Franchement, je suis fière de moi. J'ai du mal des fois à me l'avouer, mais vraiment quand je vois par toutes les étapes auxquelles je suis passée, j'adore tout ce que j'ai fait, j'adore tout ce que j'ai accompli et ouais, je suis fière.
6: Lou Thérault, que l'on retrouvera avec impatience lors des prochains championnats de France de danse sur glace. On lui souhaite le meilleur pour ce nouveau défi en solo. En tout cas, c'est elle, notre comptoise qui compte du jour.
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1: Là, on est vraiment dans l'ambiance. Hein.
2: Voilà.
1: Pour découvrir...
2: Ça, c'est par là.
1: Oh. Bonjour. Donc là, parmi les bruits que vous entendez, on est vraiment dans l'ambiance du début de vinification dans un domaine viticole en Bourgogne. Alors, Nathan Drouin, on est chez vous et on est un petit peu pas chez vous.
3: Exactement, ouais. On est chez Vincent Girardin, donc au 5 impasse des Lampennes, à Meursault. Et donc, j'ai la chance de pouvoir vinifier ici dans cet espace. Chez du coup mon patron.
1: Toi, t'as été mis en tonneau déjà.
3: Oui, tout à fait.
1: De ce millésime 2025.
3: Exactement. Pour l'instant, seuls les aligotés sont en fermentation. Et les Saint-Romain et les Haussé-du-Reste, qui ont été récoltés un petit peu après, eh ben, eux ne sont pas encore partis en fermentation. Ah. Ils sont en demi-muit en fait. Ah. C'est pas la pièce traditionnelle bourguignonne, mais c'est des fûts de 500 litres. Pour pas justement marquer trop le vin et donc avoir vraiment la fraîcheur de la ligotée sur ce que je recherche.
1: Le fait d'avoir son petit rond de serviette,
3: oui,
1: dans un domaine a priori assez gigantesque, hein, parce que là on est vraiment dans une forêt de tonneaux.
3: On est bien équipé et c'est ça la chance.
1: C'est ça en fait, voilà, parce que oui, le fait de démarrer une activité viticole aujourd'hui.
3: Exactement.
1: En Bourgogne, ça vous aurait demandé des millions d'euros, j'imagine.
3: Oui. Beaucoup d'investisseurs, beaucoup d'investissements de ma part aussi. Et donc là, c'est vrai que j'ai la chance d'avoir les vignes et de me consacrer aux vignes et d'avoir cette partie-là pour vinifier. Donc oui, très chanceux et très reconnaissant aussi.
1: Parce que d'un point de vue organisation, ça ne doit pas forcément être facile non plus. Je me dis, vous partagez quoi, un calendrier, un tableau Excel sur « Attendez, je viens bosser tel jour pour moi, je viens bosser
3: non,
1: tel jour pour le domaine ?»
3: Je travaille au domaine et puis le soir, ben, je fais mes petites cuvées ou le matin en arrivant, je m'organise comme ça. Ou entre midi et deux aussi.
1: Sur vos temps de pause.
3: Exactement.
4: Vigneron pour son domaine en dehors de ses horaires de travail, dans un autre domaine viticole, c'est le quotidien de Nathan à Meursault. 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
5: Salut Thomas Brie.
6: Salut Quentin, bonjour à tous.
5: Et là, on est surtout sur quelques pages qui sont inspirées des auditeurs d'ICI Azur.
6: Exactement, et aujourd'hui, on répond à la question d'un certain Richard.
7: Bonjour l'équipe, c'est Richard. Voilà, ça fait des années que je tanne Tom pour qu'il nous parle du trophée d'Auguste. Je trouve ce monument fascinant. Donc Tom, s'il te plaît, raconte-nous son histoire, je compte sur toi. Bisous l'équipe.
6: Qui ça peut bien être,
8: ouais. Je pense que c'est moi.
5: Ah oui, vous pensez ça.
6: Vous pensez bien.
5: L'anonymat à deux balles. Bon, bah, du coup, est-ce qu'on répond à sa question?
6: Bah, allez, on va vérifier ça tout de suite ensemble. La raison 581, le trophée des Alpes. Alors lui, impossible de le manquer. Si vous passez par la Turbie, vous verrez quelque chose qui dénote dans le paysage. C'est le plus vieux monument des Alpes-Maritimes. Un édifice gigantesque, blanc, avec des colonnes et des inscriptions latines, symbole de la grandeur de l'Empire romain. Ou du moins, ce qu'il en reste.
5: Le trophée d'Auguste, hein, tu l'as dit, c'est donc un très très vieux monument.
6: Oh, il a traversé 20 siècles d'histoire. Sauf que bon, les monuments, c'est pas comme le vin. Le temps, ça va les abîmer. Et aujourd'hui, il est pas dans un super état. Mais il y a plus de 2000 ans, l'édifice faisait 50 mètres de haut, soit l'équivalent d'un immeuble de 15 étages.
5: Mais nous, on aimerait bien savoir quelle histoire se cache derrière ce trophée d'Auguste.
6: Allez, je vous raconte. En l'an 7 avant notre ère, les légions romaines remportent ici une grande victoire. Et ils construisent un trophée, un monument qui symbolise le pouvoir de Rome sur les Alpes-Maritimes. On l'appelle le trophée des Alpes ou trophée d'Auguste, car une statue de l'empereur se trouvait au sommet. Et pendant des siècles, ce monument était un point de repère pour tous les voyageurs. D'ailleurs, en latin, trophée se dit tropea. Le mot évolue plus tard en turbia pour devenir turbi. Et c'est pour cette raison que la commune qui abrite ce trophée se nomme aujourd'hui la Turbie.
5: Ah bah voilà, ça répond à une autre question en passant. Sauf que ce monument, lui, il va tomber dans l'oubli.
6: Et oui, quand on ne connaît pas l'histoire, on l'a détruit. Après la chute de l'Empire, les habitants vont réutiliser les pierres pour construire leur maison. C'est pour ça que l'édifice va se détériorer, il va même presque disparaître. Heureusement qu'au XIXe siècle, on s'intéresse de nouveau à ce lieu. Les historiens retrouvent dans les textes antiques l'origine de cet ouvrage et une armée d'archéologues et d'architectes tente de lui redonner son lustre d'antan. Après plusieurs années, le monument en partie reconstruit est inauguré en 1934. Il est aujourd'hui protégé par l'État au titre des centres des monuments nationaux et au pied, il y a un musée et vous pouvez aussi vous balader dans ce parc qui vous offre une vue exceptionnelle qui va de l'Italie jusqu'à l'Estérel. Un bien bel endroit pour le plus vieux monument des Alpes-Maritimes.
5: Et ça, forcément, c'est une bonne raison d'aimer la Côte d'Azur.
6: En plein dans le mille.
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9: Bonjour, je me présente, je m'appelle Julien. Ma passion et mon travail, c'est le tatouage. Depuis, alors mes premières machines, je les ai achetées il y a une quinzaine d'années. J'ai commencé en autodidacte. Et un jour, j'ai une amie qui est partie se faire tatouer dans un salon et j'avais besoin de faire régler mes machines. Et je lui ai demandé si je pouvais l'accompagner pour demander des conseils au tatoueur. Et le feeling est bien passé avec le tatoueur et donc il m'a proposé un apprentissage et je suis resté 2 ans chez lui pour apprendre le tatouage.
5: C'était une reconversion ?
9: Oui, avant je travaillais à Haribo. Alors j'ai toujours été passionné par la bande dessinée. C'est un métier où c'est compliqué d'en vivre. Donc je me suis tourné vers le tatouage parce que ça permettait d'allier ma passion du dessin avec une manière de gagner ma vie.
5: Il y a beaucoup de tatoueurs, il y en a partout. Depuis quelques années, c'est devenu énormément à la mode.
9: De plus en plus de personnes ont pu avoir accès au matériel de tatouage. Et donc, ça a permis d'ouvrir ce métier à des personnes qui viennent des Beaux-Arts ou qui sont aussi passionnées par le dessin. Et ça a été un vecteur pour pouvoir vivre de leur passion.
5: Chaque tatoueur a un peu sa spécialité ou un univers. Le vôtre, c'est quoi ?
9: Alors moi, ce que je préfère tatouer, c'est tout ce qui va être organique, donc du végétal, l'animal, des insectes.
5: Qu'est-ce qu'il y a comme insecte à la mode en ce moment ?
9: Il n'y a pas vraiment de mode, c'est... je fais beaucoup d'abeilles. La majorité, c'est des insectes élégants, des libellules, des papillons. Il y a des personnes qui veulent marquer sur leur peau une partie de leur histoire. Et il y a d'autres personnes qui sont sensibles au travail artistique d'un tatoueur et qui veulent sur leur peau une pièce de ce tatoueur, comme par exemple un passionné d'art va vouloir un tableau dans son salon d'un artiste qu'il apprécie.
5: La Joconde dans mon dos, vous pouvez me faire ça ou pas ?
9: Alors c'est pas mon style, mais je peux vous orienter vers des personnes compétentes pour le réaliser.
5: La Joconde avec des ailes d'abeille ?
9: Non plus. Je pourrais faire les ailes.
5: Merci beaucoup Julien.
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3: Itinéraire bis à Avallon cette semaine. J'ai choisi de m'arrêter aujourd'hui au Silo Rouge avec nous Guillaume Dallot. Guillaume, bonjour.
4: Bonjour.
3: Le Silo Rouge, c'est quoi ici à Avallon?
4: Alors, c'est un magasin de producteurs avant tout. Tous les produits ici présents sont produits ou transformés dans le département de l'Yonne ou dans le département limitrophe. Et donc, on a une centaine de producteurs qui livrent le magasin régulièrement pour avoir des produits frais, des produits secs, de quoi faire les courses toutes les semaines.
3: Vous avez fait connaissance avec ce magasin, le Silo Rouge, de quelle façon, Guillaume?
4: Eh bien, ma femme, Adeline, est maraîchère depuis plus de 10 ans à Vaudeluny. Et donc, elle a créé ce magasin avec d'autres collègues en 2018, en mars 2018. Il y avait 9 associés à l'origine de ce magasin. Moi, j'étais sur une autre activité et je l'ai rejointe dans les jardins en 2020. Et donc voilà, je fais partie maintenant de l'équipe du magasin du Silo Rouge.
3: Quelles sont les caractéristiques de ce magasin?
4: On a vraiment souhaité mutualiser la commercialisation. En agriculture, c'est toujours un peu compliqué d'être à la fois à la production qui nous prend beaucoup de temps, d'énergie, et de pouvoir valoriser nos produits sur des circuits courts et aller sur d'autres marchés que la filière longue plus classique.
3: Et puis, vous succédez à la tête du magasin. C'est-à-dire que si je viens le mardi et si je viens le mercredi, je ne verrai pas les mêmes têtes.
4: Exactement. L'objectif du magasin, c'est qu'il y a toujours un producteur en présence dans le magasin, donc aussi bien que ce soit sur l'aspect administratif ou sur l'aspect vente. Ce qui fait qu'on se sépare, on se répartit les différentes demi-journées de vente. Et donc, il y a normalement toujours un membre de chaque structure des associés, donc souvent l'associé, qui est présent en vente avec notre équipe de 2 salariés qui permet de faire toute la gestion du magasin au quotidien.
3: Ça vous apporte de quoi? C'est de rencontrer vos clients?
4: Eh ben, quand on a la tête baissée à travers dans nos activités, les légumes ou autres, parfois c'est un peu difficile quand il fait chaud, quand il fait froid, quand il pleut un peu trop souvent à nos goûts. Eh ben, le fait de rencontrer les gens, on sait pourquoi on fait ce métier. Ça donne un sens à ce qu'on fait, c'est valorisant pour nous d'avoir des retours généralement positifs et ça nous donne envie de retourner, de bêcher et puis de reproduire de nouveau et que ça soit à travers ce magasin nous permet effectivement d'avoir ce retour positif et ce qui est valorisant pour nous et donne un sens à ce qu'on fait au quotidien.
3: Est-ce qu'on peut parler de la philosophie de votre exploitation?
4: Une des philosophies qui nous tient à cœur, c'est effectivement la source d'emploi que procure notre activité, que ce soit dans nos jardins. Je travaille avec ma femme Adeline et également 3 salariés, dont 2 temps plein. Et au magasin, on a également 2 temps plein, au magasin de producteurs Le Silo Rouge. Et donc, on voit bien que l'argent que les gens dépensent en consommant nos légumes ou d'autres produits au Silo Rouge permet de rester sur le territoire et de faire vivre l'emploi. Et ce qui nous tient particulièrement à cœur, d'avoir des gens habitant sur le territoire, travaillant sur le territoire pour des produits sains et de qualité.
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5: Vous l'avez forcément déjà remarqué en allant de Palavas à Carnon, ce fortin qui trône au milieu de l'étang du Levant. C'est la redoute de Balestras, une tour de guet qui a passé 60 ans emmurée dans un château d'eau.
6: Au secours des pirates !
5: Au milieu du XVIIIe siècle, de nombreux pirates barbaresques arpentent notre littoral et détroussent les navires marchands. Et il y a aussi les Anglais qui se prennent pour les maîtres des mers. Fire ! Pour protéger les populations, Louis XV fait construire tout au long des côtes françaises une série de fortins équipés de sémaphores. Lorsqu'un bateau suspect se rapproche dangereusement, on envoie des signaux pour prévenir les gardes-côtes qui envoient alors au canon quelques coups de semonce. Du Gros du Roi jusqu'à Agde, on construit un réseau de 8 tours de guet. On peut encore voir celle de Frontignan, Marseillan, Sète, au Grand Travers aussi, et donc celle de Palavas. Dès 1743, la redoute de Balestras assure sa fonction protectrice et ça va durer plus d'un siècle. Autour de ce fortin, peu à peu, des pêcheurs installent leurs cabanes et c'est tout un village qui finit par prendre forme. En 1906, on installe sur le toit de la tour une citerne qui va alimenter en eau les fontaines de la commune. Au début du XXe siècle, la station balnéaire, devenue reine des plages, voit ses besoins en eau augmenter. Alors en 1943, la mairie décide de bâtir un véritable château d'eau. Il y a toujours la cuve sur la redoute qui est alors emprisonnée d'un sarcophage de béton. Attendre les années 90 pour la redécouvrir. On détruit le château d'eau pour bâtir à la place le phare de la Méditerranée, 45 mètres avec son restaurant tournant au sommet. Et la redoute, elle, est démontée pierre par pierre par les compagnons du devoir. 300 tonnes de pierres marquées une à une et transportées sur un autre site. Il faudra aussi tailler de nouvelles pierres pour remplacer celles qui sont trop altérées. La ville de Palavas a choisi l'étendue Levant pour reconstruire le fortin à l'identique, dans la même orientation qu'à l'origine. Il trouve au milieu des flamants roses un écrin à sa mesure. La redoute de Balestras abrite depuis le musée Albert Dubout, dessinateur caricaturiste qui a contribué à la réputation de Palavas grâce à ses dessins du célèbre Petit Train. Voilà une bonne occasion d'aller la visiter.

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4: La cabine minute sur ici Picardie, votre chronique de la joie et de la bonne humeur. Comment ça va les amis? Est-ce que parmi vous, il y en a qui regardent des séries télé? Moi j'adore les séries. Aujourd'hui, je vais vous parler d'un fléau moderne. Un truc qui nous bouffe la vie, qui nous use la patience, qui nous fait vieillir plus vite que le temps qui passe. Les séries qui prennent trois plombes à sortir la saison suivante. Non mais sérieux, on vit à une époque où on peut envoyer une fusée sur Mars avec un drone qui filme en 4K. Et il filme en 4K la fusée sur Mars. On a des voitures qui conduisent toutes seules, des robots qui font le ménage. Mais on n'est toujours pas foutu de sortir la saison 2 d'une série avant que ton neveu passe le bac. À la fin de la saison 1, il avait 12 ans le frérot. Les séries télé, comment vous faites? Vous disparaissez comme ça sans prévenir? Ils te mettent la tête dans une saison, dans une série, t'es à fond. Tu attends la saison 2 pendant 4 ans. Et toi comme un con, tu les attends vraiment pendant 4 ans. Il y a des gens qui meurent durant les 4 ans. Ils voient même pas la fin de la série, c'est dégueulasse. Et nous, la génération années 80-90, on a assez attendu. Par exemple, avec Beverly Hills, c'était un peu notre HPI à nous. Tout le monde regardait Beverly Hills. Et quand une saison se terminait, pendant 2 ans, TF1, ils te rediffusaient les vieux épisodes. Et ils mentaient sans honte dans les publicités. Ils te disaient, la semaine prochaine, des nouveaux épisodes inédits de Beverly Hills. Ah, toi, t'es à fond, là. Le samedi, là, tu t'assois avec tes frites, ton hamburger, fait maison pour mater Beverly Hills. L'épisode commence, tu te dis, j'ai déjà vu ça. Pas bien, si. Après, il va embrasser Kelly. Des escrocs! Et de nos jours, ça recommence. Sur les séries sur Netflix, Amazon Prime, t'es là, t'es à fond, tu mates la saison 1, tu mates la saison 2, t'as pas dormi depuis 3 jours, t'as des cernes de panda en dépression, et là, boum, dernier épisode, gros cliffhanger, t'as le cœur qui bat à 200, et là, paf, l'épisode est fini. Mais il est mort ou pas le mec? Non mais à la fin de l'épisode, là, il est mort ou pas? Et là, Netflix te répond, rendez-vous en 2029 pour la suite. Il y en a marre, c'est beaucoup trop long. Moi, je vous dis la vérité. Aujourd'hui, on a 1000 plateformes, 1000 séries, mais on a toujours le même problème de lenteur. Les gars, on parle en ce moment d'intelligence artificielle, de deep learning, de robots qui écrivent des scénarios en 2 secondes. Moi, je vous le dis, si un jour, les séries faites par l'IA, elles sortent plus vite que les autres, je vous lâche.
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1: So 50 anni che Patrick Ambrosi sta in Usobaese di Gastello. Il y a 5 ans, il a décidé de créer une biscuiterie au village, juste au-dessus de sa maison.
2: J'étais dans la menuiserie, des rangs calards, à Saint-Joseph, et Saint-Dizier, deux pour le stade à l'armade, on sait pas tout, un pénètre de Douyane, et deux pour le Douyane Paese. Passion de la cuisine, j'ai toujours cuisiné avec ma mère, mon père cuisinait beaucoup. Et oui, et puis après, surtout tout ce qui est biscuiterie, anciennes recettes que ma grand-mère faisait, que j'ai gardé, cahiers, les livres, et marqué sur les livres, et voilà. Et
1: Patrick confectionne tout ce qui est gâteau sec.
2: Donc le canistril, bien sûr. Donc maintenant, le canistril au citron. Et après, les gens vous demandent beaucoup de parfum maintenant. Donc il y en a au citron, aux amandes, aux noisettes, au chocolat. Il y a des coups de gelée, de vin blanc. Après, je fais tout ce qui est moelleux et tout ce qui est cake, moelleux, serviade à la sauge, au nature, tout ce qui est panette, tout ce qui est fiadone, embruchada, fialounette, toutes ces petites recettes, anciennes recettes. Voilà, ma passion, c'est de retrouver des recettes à droite à gauche des anciens et les reproduire maintenant.
1: Et l'artisan vend ses produits en direct dans sa boutique.
2: Les locaux viennent souvent jouer le jeu et ils viennent souvent. Ils sont même contents de venir. Et puis après, avec les personnes de passage, les personnes qui sont en vacances, les randonneurs, les touristes. Voilà, après, je fais des marchés, je fais des foires. Je fais des fois des associations qui font des petits marchés. Moi, j'adhère beaucoup à ça, je trouve une importance à ça, donc je participe aussi en mettant mon stand. Voilà.
1: Patrick a créé aussi une petite épicerie fine.
2: C'était une demande au village, et un petit paese, une dette où on m'a demandé de faire un strafard, et de faire travailler, et tout type de tort, qu'il soit quand au Gircon, un paese, à Kant, une cabigourse, ou voilà, j'ai de l'huile d'olive, j'ai du vin, j'ai de la charcuterie, j'ai du fromage, j'ai de la farine de châtaigne, les confitures qu'on fait nous, les confitures c'est ma femme qui les fait, toutes les confitures à l'ancienne qu'on fabrique.
1: Faire perdurer son activité, continuer à tisser un lien social si cher aux habitants de Castello-Brando, tels sont les espoirs de Patrick Ambrosi pour l'avenir.
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3: Je rêvais d'avoir une maison à la campagne. Cette maison, c'est comme si j'y étais née. C'est ma maison de famille.
4: Ma maison s'appelle l'Ostao de la Mar.
5: C'est une maison un peu envoûtante.
6: Eh bien, vous voyez, des livres et trois fenêtres qui me donnent le paysage du pays, comme si c'était trois tableaux.
7: Ils ont vécu ici.
8: Thibaut Gaudry.
9: Ah, je m'appelle Nina Simone.
7: L'histoire de Nina Simone, c'est celle d'une petite fille amoureuse de Jean-Sébastien Bach qui rêvait de devenir la première pianiste concertiste noire américaine. Mais qui grandit dans l'Amérique profonde des années 30 et 40 où la ségrégation raciale est de mise.
9: J'ai commencé à étudier le classique à 5 ans.
10: Et vous avez continué, vous avez eu vos diplômes.
9: Et après, j'ai obtenu le doctorat de musique de Amherst University.
7: Élève studieuse, oreille absolue et jeune prodige, elle ne parvient pas à intégrer l'école de musique dont elle rêvait, brisant la carrière à laquelle elle aspirait. Et elle emportera le regret et la douleur toute sa vie.
9: I'm sorry that I didn't become the world's first black classic pianist. Oh yeah, I think I would have been happier. I'm not very happy now. Oh yeah.
7: Finalement, c'est par le jazz qu'elle connaît la gloire. Nina Simone devient aussi l'une des voix de la lutte pour les droits civiques des Noirs. Mais avec une sensibilité à fleur de peau, des douleurs de l'enfance qui ne sont jamais loin, sans compter des troubles bipolaires et des phases de dépression, elle finit par quitter les États-Unis, voyage beaucoup, et c'est naturellement en France qu'elle trouve refuge dans les années 80. Elle, la francophile, qui a connu le succès en reprenant « Ne me quitte pas » de Jacques Brel, et qui a choisi son nom de scène après avoir vu « Casque d'or » avec Simone Signoret.
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12: Pour Nina Simone, comme beaucoup d'artistes noirs de cette époque, la France est un pays très très important, parce qu'on a cette image réelle à l'époque, d'un pays ouvert. Par exemple, prendre un bus ou un métro à Paris, ben, on prend le métro et le bus avec les Blancs. On n'est pas dans des compartiments séparés. Et la France est une terre d'asile.
7: Elle vit 2 ans à Paris, enregistre quelques chansons et fait quelques concerts, puis en repart, avant de revenir une dizaine d'années plus tard. En 1992, elle s'installe à côté d'Aix-en-Provence, à Bouc-Bel-Air. C'est là qu'un après-midi de juillet 95, excédée par le bruit que font 2 adolescents jouant autour de la piscine de la villa voisine, elle tire un coup de pistolet à grenaille et blesse légèrement l'un d'eux. Elle écopera de 8 mois de prison avec sursis et une obligation de soins. En 1998, elle déménage à quelques kilomètres, à Carry-le-Rouge.

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1: Là, j'étais en train d'envoyer des mails à des EHPAD pour leur proposer un spectacle de contes pour Noël.
2: Là où la facette, pourquoi est-ce que vous m'avez fait venir ici?
1: Moi, je suis venue jouer ici avec mon groupe et c'est aussi ici que je fais des shows bingo loto. Je revisite le bingo loto des salles des fêtes de manière théâtrale, improvisée, en interaction avec le public, beaucoup plus dynamique que celui qu'on peut connaître dans les salles des fêtes où nos voisins voisines nous demandent de nous taire parce que le bingo a l'air d'être quelque chose de sacré.
2: Mais ça l'est à certains moments. Ouais.
1: Donc j'explique qu'effectivement, c'est pas un bingo loto dans lequel il va falloir faire silence, mais plutôt un bingo loto dans lequel on va pouvoir s'exprimer, exprimer ses émotions, sa déception si on perd, sa joie si on gagne. J'explique bien aux femmes qu'elles peuvent manifester de la colère et que dans le cadre de ce bingo loto, personne ne les traitera d'hystériques. Et j'explique aux hommes aussi qu'ils peuvent pleurer, qu'ils peuvent y aller, qu'ils peuvent sortir des émotions. Personne ne leur dira qu'ils sont fragiles et que dans un contexte de fête où il y a de la bière à évacuer, elle pourra sortir par les yeux. Ils n'auront pas besoin de se lever pour évacuer autrement. Voilà.
2: Vous avez combien de spectacles? 4-5 spectacles, de la musique.
1: Il y a le bingo loto, il y a les blind test mashup où je fais un concert jeu en fait, où je joue des chansons mais je chante les paroles d'une autre, donc le public doit deviner. Je chante les Mistral gagnants sur l'air de l'Aigle Noir. Ouais. Vous voulez que j'essaye comme ça?
2: Ouais.
1: Ah, ma

0: petit doigt.
1: Renaud, l'aigle noir.
0: Voilà. Oh, mais vous êtes hyper fort.
1: Ouais, je suis fort.
2: Et finalement, c'est qui Léna Quignette?
0: Elle est très simple, cette question.
2: Ouais.
0: Bah, écoutez, j'avais pas encore réfléchi, c'est l'occasion.
2: Vous vous appelez Léna Quignette?
0: Je m'appelle Léna Quignette. Quignette, c'est comme un quignon, mais encore plus petit. Voilà, une petite quignette.
2: Oui, c'est ça. Ouais. Alors, c'est qui Léna Quignette?
0: C'est moi, une femme de 31 ans, comédienne, qui est revenue dans la région. Très contente d'être ici.
2: En même temps, il fait beau, on est à la terrasse d'un café. Il y a les dunes pas loin. Il y a la mer à deux pas. Enfin, ouais. Bon, on est bien. Hein.
0: Oui, pourquoi ne pas revenir?
2: Bah, c'est ça.
0: Voilà. À Paris, on est tellement noyés dans la masse, c'est très difficile de rencontrer les gens. Et puis c'est épuisant, les gens sont épuisés d'être en contact tout le temps avec plein de monde. Là, j'ai l'impression de me faire une petite place sympa, de pouvoir rencontrer assez facilement des gens, donc que ce soit des bars, des EHPAD, des centres de loisirs, des centres socioculturels, avec qui on peut monter plein de choses qui sont assez chouettes, quoi.
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5: Ici, on fête la Saint-Vincent, la grande fête des vignerons en Bourgogne. Elle est honorée officiellement le 22 janvier. Dans notre région, la tradition veut que tous les ans, les festivités changent de village. Mais qui était ce fameux Saint-Vincent? Bonjour Sandra Amani.
6: Bonjour Charlotte.
5: Vous avez enquêté sur ce sujet si mystérieux. Et vous avez écrit un conte intitulé « La légende de Saint-Vincent », une histoire de votre ouvrage « Légende du vignoble » édité aux éditions de l'Escargot Savant. Chapitre 1, le sacre de Saint-Vincent, 3e siècle après notre ère.
7: Nous voici en Espagne, plus exactement à Huesca, petit village au pied des Pyrénées. Ici vit Vincent, un jeune homme dévoué qui s'est pris d'amour pour le christianisme, une religion toute récente et avec encore peu de croyants. Vincent a un ami qui lui est cher, c'est Valère, l'évêque de Saragosse.
8: Me voici bien vieux à présent et j'ai beaucoup de mal à m'exprimer en public. Mon cher Vincent, le brillant orateur que vous êtes sera chargé de me suppléer dans cette tâche difficile. Êtes-vous d'accord?
5: Monseigneur, je suis honoré de devenir votre diacre. Je me réjouis d'avance à l'idée de mes voyages à travers l'Europe. J'ai hâte d'aller faire connaître notre Dieu à tous les païens. J'irai jusqu'en Gaule s'il le faut. Chapitre 2, l'Empire romain.
7: Au 3e siècle de notre ère, l'empereur romain Dioclétien entame des persécutions contre les chrétiens. La nouvelle religion prend de telles proportions que l'ordre public est bouleversé. Vincent et l'évêque sont arrêtés, puis conduits, enchaînés, auprès de Dacien, le gouverneur qui représente Rome en Espagne.
9: Évêque Valère, avouez vite toutes vos fautes, sinon vous le regretterez amèrement.
8: Mes fautes? Quelles fautes? Je ne vois pas de quoi vous parlez.
9: Ne vous moquez pas de moi. Avouez immédiatement les sacrilèges que vous et votre diacre avez commis contre notre empereur.
7: Vincent, voyant la grande détresse du pauvre évêque, ne parvient pas à se contenir.
9: Cessez donc de tourmenter ce pauvre homme. Moi, je vais tout vous avouer. Oui, je ne crois qu'en un seul Dieu. Oui, vos idoles me semblent ridicules. Garde, torturez ce jeune insolent. Pressez-le comme le raisin. Rôtissez-le comme ces poulets que l'on immole sur les autels de nos divinités. Peu importe comment, mais montrez-lui que son Dieu ne lui sera d'aucun secours face à nos lois.
7: Les Romains se saisissent de Vincent, le ligotent nu sur un chevalet. Des ongles de fer lui déchirent le corps. On le brûle de toutes parts. On le torture nuit et jour.
5: Comment les souffrances de Vincent en Espagne vont-ils le transformer en saint en Bourgogne?
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5: Ah, la Saint-Vincent tournante! Une fête que nous célébrons chaque année dans les villages viticoles de Bourgogne. Mais qui était Saint-Vincent? Voilà sa légende, racontée par Sandra Amani, auteure de « Légende du vignoble » édité chez l'Escargot Savant.
7: Nous sommes le 22 janvier 304, le jour de la mort de Vincent. Il n'a pas survécu aux nombreuses tortures des Romains. Le corps brûlé et disloqué, on l'a ensuite accroché à une pierre de meule et jeté à la mer à plus de 200 km de Saragosse. Mais quelques jours plus tard, son corps est ramené par les vagues sur le rivage. Des chrétiens le ramassent et l'enterrent dignement. Au cours des années 304 et 305, plus d'un millier de chrétiens périssent sous la torture. La gloire de Vincent s'étend dans toute l'Espagne et parvient jusqu'en Gaule. Bientôt, Vincent devient Saint Vincent. Sa fête est célébrée le 22 janvier.
5: Chapitre 3, le mystère de Saint Vincent.
7: Bienvenue en Bourgogne. Ici, la vigne fait vivre bon nombre de paysans depuis déjà des centaines d'années. Dans les villages où celle-ci foisonne, c'est chaque année la fameuse Saint-Vincent. Dans les terroirs, on décore les maisons de bannières et de fleurs multicolores qui donnent à l'hiver des couleurs estivales. Une famille de vignerons dirige la société d'entraide locale. Une grande procession a lieu suivie d'une messe. Pendant la procession, la statue de Saint-Vincent, détenue par la famille qui régit la société, est remise à celle qui organisera la fête l'année suivante. Après la messe, un grand festin est organisé, le repas de cochon. On goûte le vin sans modération, on intronise des vignerons méritants que l'on nomme chevaliers du Tastevin. On rit, on chante, on danse même lorsque tombe le soir.
5: Attendez, Sandra, cette histoire actuelle des festivités de Saint-Vincent, on la connaît cette histoire. Dites-moi plutôt pourquoi Saint-Vincent est devenu patron des vignerons.
7: En réalité, nul ne le sait. Peut-être parce que le mot vin se trouve dans le prénom du saint, vous voyez ?
5: Oui.
7: Ou parce qu'on a utilisé une roue de pressoir pour le torturer. Ça, c'est aussi une hypothèse qui a été présentée.
5: D'accord.
7: Ou parce que les diacres à l'autel versent du vin dans le calice.
5: Donc, on ne sait pas vraiment pourquoi Vincent, le jeune diacre torturé par les Romains en Espagne, est devenu si important pour les vignerons de Bourgogne.
7: C'est là le plus grand des mystères. Chaque village bourguignon raconte effectivement sa propre légende. Quelle que soit la raison, on a aujourd'hui la preuve que Saint-Vincent n'a absolument pas souffert pour rien, puisque chaque 22 janvier sonne pour lui une nouvelle heure de gloire.
5: Et rappelez-vous, même s'il peut faire terriblement froid le jour de la grande fête des vignerons,
1: à la Saint-Vincent, l'hiver perd ses dents, où les retrouve pour longtemps.

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2: Bonsoir à tous, salut et bienvenue, heureux de vous retrouver ce soir à 20h pour prendre le temps d'appuyer sur pause une heure chaque soir pour se détendre, pour rêver, pour voyager dans notre pays. Parce que vous l'avez entendu, il n'y a pas que Paris dans la vie. Chaque soir, ce sont des invités, des univers aussi, des univers inspirants qui nous parlent de ces endroits en France qui ont marqué leur vie. Une carte postale géante qui va nous conduire d'ailleurs ce soir au cœur de vos initiatives. Nous irons dans la Vienne, mais aussi à Alençon pour découvrir ce que vous entreprenez et ce qui marche. Il n'y a pas que Paris dans la vie, c'est parti jusqu'à 21h. Ce soir, je reçois une réalisatrice et romancière. Son livre Sur la plage abandonnée est sorti fin septembre aux éditions Charleston. Elle est aussi cofondatrice d'un festival dont nous parlerons et dont la remise des prix aura lieu fin novembre. On lui doit les longs métrages Comme tu es belle, LOL avec Sophie Marceau, Une rencontre, Dalida, I Love America, La Chambre des Merveilles ou encore LOL 2.0. Ça, c'était cette année. Elle est scénariste et productrice également. Je reçois Lisa Asuelos.
3: Bonsoir.
2: Bonsoir Lisa.
3: Bonsoir.
2: Comment ça va?
3: Ça va bien.
2: Alors ce qui est fou, c'est que vous sortez ce livre qui est un récit très personnel, à mi-chemin entre l'autobiographie et peut-être quelque part un peu romancé, mais il y aura forcément des correspondances évidentes avec le parcours que nous retraçons chaque soir comme on le fait dans cette émission. On parlera évidemment de ce livre où vous parlez de votre enfance, de votre famille, de vos blessures, mais aussi de reconstruction à travers Saint-Tropez qui est un vrai personnage très clairement.
3: Ah, clairement, c'est vraiment un livre que j'ai voulu en miroir avec la ville de Saint-Tropez.
2: Ouais. Alors, je vous propose de revenir bien avant tout ça et de débuter par le commencement. Vous êtes né à Neuilly-sur-Seine. Je sais que c'est pas forcément une carte postale que vous retenez. D'ailleurs, vous n'avez même pas y vivre. Enfin, c'est parce qu'il y avait, voilà, il fallait naître à ce moment-là quelque part et c'était ici, quoi.
3: C'était dans le 9-2, quoi. Voilà.
2: Bon, très rapidement, voilà, vous allez partir. Vos parents vont séparer. Hein. Je précise que vos parents se séparent, Marie Laforêt, et puis votre papa, qui est homme d'affaires juif marocain, Judas Asuelos.
3: Ouais.
2: Il se sépare lorsque vous avez 2 ans. Dans un premier temps, vous partez en Suisse.
3: Oui.
2: Et ça encore, c'est pas un bon souvenir.
3: Non, c'est pas un bon souvenir. Il y avait beaucoup de lieux où on plaçait les enfants. Ça s'appelait des homes d'enfants.
2: Oui.
3: Et ça faisait partie de ces lieux où il y avait pas mal de tortures sur les enfants, où on les maltraitait énormément. Et ce qui est bizarre, c'est que beaucoup de gens de la haute société mettaient leurs enfants là-bas. Et nous, on était un peu obligés de se taire. Enfin, on était complètement obligés de se taire. On était terrorisés à l'idée de dire qu'on était maltraités. Et du coup, les parents, quand ils venaient, on jouait la comédie comme si on était heureux. Et après, dès qu'ils partaient, c'était l'horreur, quoi.
2: On vous demandait de jouer la comédie?
3: Ah oui, on nous demandait clairement. On disait, si jamais vous bougez, vous serez punis, vous aurez plus à manger. Enfin bref, c'était...
2: Alors c'est une émission qui est résolument positive, et c'est vrai que j'ai pas forcément envie, et on va très vite accélérer, mais c'est important aussi d'en parler, de dire que ça existait.
3: Bien
2: et
3: sûr.
2: Que c'était aussi l'enfance des gens de votre génération, Lisa Asuelos.
3: Oui, beaucoup, on en a après beaucoup entendu parler, récemment avec Bétarame, avec des lieux comme ça. Enfin
2: évidemment.
3: Bon, maintenant on se rend compte qu'en fait on a été une génération... On a beaucoup dit de mal de notre génération qui a fait beaucoup de mal à la planète ou à je sais pas quoi, mais en fait on a été pas si bien traité que ça aussi dans notre enfance.
2: Avec votre frère, j'en ai dit, vous allez enfin partir dans une autre maison pour enfants, cette fois dans un petit village de la Sarthe. Comment il s'appelle ce petit village?